0: test ADN pour savoir d'où je viens exactement.
1: Alors, Montpellier, vos parents s'y installent pas longtemps. Ils vont partir à La Réunion. Je crois qu'il y avait une histoire. J'ai trouvé ça triste. J'ai lu que voilà, les gens n'étaient pas complètement d'accord sur l'union de vos parents.
0: Des histoires la familiales. Famille, ben voilà,
1: on va pas rentrer là-dedans. C'est ça qui les pousse, du coup, à aller à La Réunion pour être un peu tranquille ou
0: C'est un peu ça aussi, qui fait qu'ils en ont un peu ras-le-bol et que maman a envie de vivre sa grossesse en toute sérénité. Et il se trouve que, donc, du coup, mamie n'étant pas très bien, on lui dit qu'il faut partir, avoir un autre air, etc. Donc c'était la bonne occasion, et tant mieux, parce que si j'avais pas en tout cas eu cette chance de naître à Montpellier, je serais peut-être plus de ce monde, parce que maman a eu un accouchement très compliqué. Depuis le début, je m'accroche, moi, il faut
1: le
0: savoir.
1: Dites-moi, quand on est à La Réunion, quelle image on a de l'Hexagone?
0: C'est le rêve. Moi, je me rendais pas bien compte, mais je me suis rendu compte que j'avais... Enfin, dès l'âge de 3 ans, je savais que je voulais faire ce métier. Je ne savais pas comment.
1: Mais non, on va découvrir, parce que vous avez commencé jeune.
0: Mes parents sont absolument pas dans le métier, je tiens à le préciser.
1: Qu'est-ce qu'ils faisaient, vos parents?
0: Papa était homme au foyer. Voilà, il a élevé ses enfants et maman était coiffeuse.
1: Okay.
0: Donc rien à voir, nous c'était un peu dans l'autre sens, c'était original.
1: Et la France, même si La Réunion est un territoire français, vous faisait rêver.
0: C'est-à-dire que quand j'ai découvert au travers de mon petit écran de télé ce qui s'y passait, les gens qui dansaient, qui jouaient la comédie, tout ça, j'avais envie de faire ce métier. Mais c'est vrai que pour moi, c'était ici, en métropole, à Paris, que ça se passait. Donc oui, j'y pensais, mais sans y penser réellement. J'étais encore enfant, donc j'en avais pas conscience, mais je savais que ça ne se passait pas à La Réunion, malheureusement.
1: Je vais vous permettre de revivre quelques souvenirs, peut-être.
0: Un petit Sega Maloya.
1: Quelle image vous vient tout de suite? On se parle de La Réunion, vous y avez vécu plusieurs années. Première image qui vous vient, premier lieu?
0: Premier lieu, évidemment la rue Juliette Daudu, où on a vécu, forcément. Et que de bons souvenirs. En fait, ma famille n'avait pas vraiment les moyens. Enfin, je suis pas là pour faire pleurer dans les chaumières. Mais je n'ai jamais manqué d'amour et de bienveillance et de bonheur. Ce ne sont que des souvenirs heureux, plein de joie avec mon frère et tous les copains. Parce que je faisais déjà plein de choses à l'époque. Et en fait, notre maison, c'était une maison. Ouais. Enfin, c'était un appartement qui était tout le temps ouvert. Donc il y avait tout le monde qui arrivait comme ça.
1: C'était familial, c'était convivial, c'était joyeux.
0: Voilà, c'était la maison du bonheur, on se prenait pas la tête. Quand il y en avait pour 4, il y en avait pour 10.
1: Vous aviez un correspondant en France? Vous savez, quand on était gamin, on était de la même génération, on avait toujours des correspondants avec des gens qu'on connaissait même pas des fois.
0: Et oui, alors moi j'avais une correspondante qui s'appelait Julie, qui
1: habitait
0: le 13e,
1: dans
0: le quartier chinois. Et je suis même venue, quand je suis arrivée à Paris, je suis même venue vivre un petit peu chez elle, parce qu'à l'époque, on avait un appartement qui était tellement petit avec les parents que je ne pouvais pas y vivre, et en même temps d'apprendre, parce que j'étais encore collégienne à l'époque. Et du coup, j'ai un peu vécu chez elle, mais ça s'est pas super bien passé.
1: Bon, on a plein de dossiers qu'on va ouvrir au fur et à mesure. On essaiera le moins possible de prononcer Paris, parce qu'il n'y a pas que Paris.
0: Mais il n'y a pas que Paris. Et je vous le confirme, et au travers de mon parcours, vous allez le voir.
1: Évidemment. Est-ce qu'il y avait du bon pain à La Réunion? Il y a des boulangeries, il y a du bon pain. On fait du bon pain à La Réunion?
0: Il y a du bon pain. Il y a beaucoup de riz, mais il y a du bon pain.
1: Je vous parle de pain parce qu'il est temps de retrouver Benoît Prospero pour la revue des merveilles. Il nous fait découvrir un merveilleux boulanger, pas comme les autres, Benoît Prospero.
2: Oh là là, vous savez quoi, j'adore le pain. Et là, on a trouvé un boulanger qui gagne à être connu. Vous savez, ce genre de boulanger qui fait un pain que dès que vous le sentez, espèce de parfum de miam-miam qui vous mentonnez, je ne vous dis que ça. Pour la revue des merveilles, ici Périgord vous présente Adria Rodriguez. Adria, c'est celui qui a fait le choix de quitter sa vie d'avant, une vie dans laquelle on va toujours plus vite pour aller toujours plus loin.
3: Sauf qu'à un moment donné, je décidais que je voulais travailler avec mes mains et donner du sens un peu à mon métier, à ce que je faisais. Et donc là, j'ai commencé à réfléchir. Et donc, j'ai décidé que, en fait, je voulais faire du pain. Et je me suis dit qu'en fait, en faisant du pain, je pouvais éventuellement être heureux. Voilà, c'est un peu ce qui m'est venu à l'esprit.
2: Et il a donc quitté l'Espagne et Barcelone pour rejoindre la Dordogne et le Périgord, précisément le village de Verteillac. Alors, c'est quoi ce pain? C'est quoi le secret? Eh bien, d'abord, c'est la qualité des ingrédients. Ici, on parle de produits normaux, c'est-à-dire de produits sains, bio. Et ça commence avec la farine qui est faite à l'ancienne, dans le village d'à côté, à Saint-Martin-de-Ribérac, concrètement, une farine écrasée par la meule du moulin de Bobina. Une meule qui préserve toute la richesse nutritive. Et en parlant de qualité nutritive, Adria a fait un choix, celui d'un pain 100% au levain, avec une fermentation naturelle. Un pain qu'il pétrit la veille pour enfourner le lendemain.
3: Du pain avec une pousse lente, plus digeste.
2: Et puis l'idée, c'est aussi de prendre le temps. Parce que, bah oui, prendre le temps, c'est respecter ce que la Terre nous offre. Et à ce sujet, il y a le four. Ce four du 19e siècle qui, chaque jour, accueille ce feu qui aura mis 3h30 à brûler. Pourquoi cette méthode ? Eh bien, parce que c'est la seule qui permet d'obtenir un pain, vous savez, légèrement différent chaque jour, marqué par l'humeur du jour. Et enfin, il y a ce petit plus. Ce pain-là, il est 100% local. Et le résultat, ça donne quoi ?
3: J'ai fait du pain complet, du pain des campagnes, du pain de seigle, du petit épeautre, des pains spéciaux, comme un pain aux graines. J'ai fait un pain à l'avoine. Mais je propose aussi donc différents types de brioches, et avec de l'huile de tournesol locale et bio aussi. Donc voilà.
2: Est-ce que le public est au rendez-vous ? Ben oui, évidemment. Et on peut même dire que quand les habitants de Verteillac et des alentours retrouvent le pain d'Adria à la ferme de la Méfrenie le vendredi soir ou au marché local le samedi matin, alors ils apprécient bien sûr la qualité du pain d'Adria Rodriguez, mais aussi et surtout l'histoire que raconte ce pain. Et ça, c'est une merveille. Merci ici Périgord et bravo à Adria Rodriguez et rendez-vous à la Folle Farine à Verteillac en Dordogne, c'est dans le Périgord vert.
1: Oh là là, merci Benoît Prospero, on s'est régalé avec Cyril Ferrer.
0: Ça me met en haleine, là, j'ai cette petite odeur là, qui est en train de me caresser les narines.
1: Et puis alors il y avait des accents, même déjà Benoît Prospero, un accent aussi. Vous avez remarqué des accents d'ailleurs, que, quand vous êtes arrivé de la Réunion en métropole, vous trouvez qu'on a un accent ici, ou que vous, vous en avez du coup, en tant que régionaliste ?
0: Alors moi quand je suis arrivée, c'était très drôle. Alors j'avais pas un gros accent comme on dit nous, chez nous. Et en fait, la première fois que j'ai tourné, c'était l'Anamite. C'était l'adaptation de La vie de Dany Carrel, ouais. une grande actrice française qui a été faite par Thierry Chabert pour TF1. Et alors, je disais toujours Rose.
1: Ah bah oui.
0: Et donc, forcément, le réalisateur, il venait, il me disait non, Séverine, c'est Rose.
1: Mais oui.
0: Ferme.
1: Moi,
0: Rose.
1: Je suis auvergnien. Alors, à Clermont-Ferrand, on dit la place de Jade. On dit c'est Rose et pas la place de Jaude. Séverine Ferrer est votre invitée ce soir jusqu'à 21h parce qu'il n'y a pas que Paris dans la vie. Il y a eu Montpellier. Ok, on a pas mal parlé de la Réunion, c'est normal, ce sont vos origines.
0: Bien sûr.
1: Mais à un moment donné, il va y avoir un déclic et vous allez arriver en métropole, découvrir un peu Paris, même beaucoup, mais surtout plein d'autres choses et plein d'autres villes. Le voyage ne fait que commencer jusqu'à 21h sur ICI.

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2: Évidemment, il y a Séverine Ferrer aussi qui est notre invitée depuis 20h et qui nous offre son sourire, sa joie de vivre sur votre radio. Alors, on se balade avec elle, on a découvert qu'elle était née à Montpellier, je le dis pour ceux et celles qui l'ont rejoint, la région de l'Hérault qu'elle va redécouvrir quelques années plus tard. On ira tout à l'heure, évidemment, il y a la Réunion où elle va vivre jusqu'à, c'est quoi, 7, 8, 9 ans ?
1: 12 ans et demi.
2: 12 ans et demi, oui, mais alors...
1: C'est précis.
2: Oui, c'est ça, 12 ans et demi, c'est-à-dire qu'il y a 12 ans et demi, c'est le déracinement total.
1: Oui.
2: Ouais. Bon, alors ça va peut-être être un petit peu difficile. Mais il va se passer déjà plein de choses à La Réunion. Et comme je m'intéresse aussi au parcours, à la carrière qui, vous, est relativement précoce, je vois que c'est déjà cet esprit d'entrepreneuriat, parce que j'ai vu le baby show, c'était à quel âge ça?
1: Alors le baby show, je l'ai fondé, j'avais...
2: C'est un spectacle, 8, ça?
1: Oui, en fait c'était un groupe. J'étais leader et chorégraphe de ce groupe.
2: Vous aviez quel âge?
1: J'avais 8 ans.
2: C'est normal.
1: Et on était 10. Ouais. Et alors, ce qui était très marrant, c'est qu'on faisait tous les arbres de Noël et les avant-premières des artistes qui venaient à La Réunion. Donc, on a fait les avant-premières de Bibi, de Dorothée, de Nicolas Perrac, de Émilie, enfin de Image à l'époque. Enfin, on en a fait plein.
2: Ouais.
1: Et en 91, ce qui a été un petit peu le déclic, c'est que un des membres du groupe, le Baby Show, a écrit à Patrick Sabatier pour l'émission Tous à la Une, et ils nous ont fait venir. Premier passage, donc en 91, en juin 91, et j'ai fait ma première télé avec Solar.
2: Suffit de demander, c'est vrai, hein. Alors ça, pour ceux qui aiment bien la télévision, on est dans les années 90, c'est le générique, tout ça, la une.
1: C'était dingue, mais quelle joie, c'était la première fois qu'on venait tous à Paris, et tous les enfants et tout, c'était absolument génial. Et
2: 9000 kilomètres quand même, à vous séparer de Paris.
1: Oui, oui, et quand on est arrivé, enfin, c'était tellement drôle, enfin, c'est... En fait, on devait être logé dans un super bel hôtel, et le producteur de l'époque qui s'occupait de moi, qui s'avérait être véreux au final, nous avait pris un hôtel miteux à Malakoff. Enfin bon, c'était très marrant.
2: À Paris. Alors, Séverine, à 9 ans, vous avez votre propre émission sur Antenne Réunion.
1: Oui.
2: Alors, un petit peu plus tard, vous allez animer Les Enfants du Soleil. Ça, c'est sur RFO Réunion. C'était à Saint-Denis?
1: Oui, exactement. Oui.
2: Vous souvenez du générique?
1: 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Comme de l'eau sur le feu, elle fait chauffer l'écran.
2: Oh, je me suis abusé à regarder sur YouTube, vous pouvez les découvrir. Il y a une dame qui arrive après le générique, je ne sais pas comment elle s'appelle.
1: Mirose Waro.
2: Voilà, c'est ça.
1: Ouais.
2: Et alors, très vite, on vous voit, vous chantez des chansons, vous faites plein de trucs avec des gosses. C'est génial, cette aventure.
1: C'était absolument dingue. Et en fait, Mirose m'a repéré, je faisais un radio crochet où je chantais Niagara, je m'en souviens encore, c'était L'amour à la plage. Et elle m'a repéré, elle me dit, il faut que tu viennes chanter dans mon émission. Et alors, ce qui était très, très rigolo, c'est que du coup, j'avais déjà fait une émission à l'âge de 4 ans et j'avais trouvé ça super.
2: C'est normal, on fait souvent des émissions à l'âge de 4 ans. C'est
1: non,
2: logique.
1: Mais tu sais, c'était pour faire une petite récitation, un petit poème comme
2: d'accord.
1: ça, vite fait. Et j'avais adoré ça. Et quand elle me l'a proposé, donc je suis venue chanter. Et puis juste après, elle m'a dit si tu restais la semaine d'après, je suis restée avec elle. Voilà.
2: Bon, alors vous savez faire évidemment plein de choses qui, on le comprend maintenant aisément, on va vous donner envie. Il y a quelque chose de très balsacien finalement dans votre vie, parce que vous m'avez dit, moi, Paris, je pense à Eugène de Rastignac, quoi, quand il dit à nous deux maintenant dans le Périgord-Royaux, quand il est dans les hauteurs de Paris et qu'il voit Paris, vous aviez, même si l'émission, il n'y a pas qu'à Paris, hein, qui se passe des choses, vous vouliez croquer la France. Hein.
1: En fait, je voulais accéder au métier que j'avais choisi. Et je savais que c'était impérativement un passage obligé et obligatoire par Paris, ouais. Enfin en tout cas par la métropole. Donc ça a été de franchir le cap, ça a été compliqué, mais heureusement, comme je vous le disais, ce producteur véreux nous a un petit peu forcé la main, et tant mieux, peut-être qu'on n'aurait probablement pas fait le pas s'il l'avait pas fait. Mais non, et une fois arrivée sur Paris, alors moi je suis encore extrêmement fascinée par Paris, mais j'ai cette chance de bouger beaucoup parce que je pars beaucoup en tournée.
2: Alors voilà, racontez-moi, parce que OK, vous vous installez ici, on parlera même de l'endroit où vous allez vivre avec vos parents. Mais quelles sont les premières villes, les premières saveurs, les premiers endroits que vous découvrez en dehors de Paris?
1: Alors moi, j'avais un lieu de prédilection, c'était vraiment l'Arc de Triomphe.
2: C'est
1: Paris encore. Et puis évidemment Saint-Michel, le quartier de Saint-Michel, l'île de la Cité. Voilà.
2: Alors ça, c'est vos quartiers.
1: Ça, c'était mon fief.
2: Mais est-ce que vous avez des villes comme ça que vous avez envie de découvrir, que vous avez peut-être vu à travers la télévision à La Réunion, des endroits où vous vous êtes dit, maintenant que je suis en métropole, Bah, je vais y aller.
1: Bah, au début, pas tellement, en fait. Quand on est gamine, quand on est ado, pas vraiment. Et puis, on se rend compte qu'on est au cœur du monde, parce que quelque part, la France, c'est vraiment, on est au cœur de tout. J'ai donc eu la chance de faire Mayotte, la Nouvelle-Calédonie, qui a été un vrai paradis.
2: Et parce que là, moi, j'ai envie de vous écouter sur ce pays.
1: La France, c'est le plus beau pays du
2: alors,
1: monde.
2: Alors, pourquoi? Moi, je veux tout savoir. Et où est-ce
1: mais
2: qu'on
1: parce
2: va
1: qu'en fait, moi, j'aime les villages provençaux.
2: Eh ben voilà.
1: J'aime, alors, notre petit kiff, hein, notre petit plaisir avec mon petit garçon de 10 ans, qui s'appelle Elijah et que j'embrasse très fort, et qui est pas bien loin.
2: Qui est pas bien loin.
1: Il suit toujours sa maman.
2: Ah oui, il est tard, il est rentré pourtant déjà à l'école.
1: Oui, mais bon, il est toujours avec sa maman. Et du coup, nous, ce qu'on aime faire, c'est-à-dire qu'on part souvent, donc, soit en Espagne, soit en Italie, soit en France.
2: Alors, la France.
1: Récemment, nous avons passé des petites vacances pas très loin d'Avignon, puisqu'il y avait le festival d'Avignon et que moi j'adore aller voir les copains quand je ne joue pas.
2: Alors parlez-moi d'Avignon, moi je veux tout savoir sur ce que vous aimez de cette ville.
1: Ah, moi j'adore. Alors le festival d'Avignon, évidemment, c'est un peu le marché du théâtre, hein. Vous savez,
2: bien
1: c'est
2: sûr,
1: toutes
2: tous
1: ces
2: les
1: pièces
2: étés, tous les mois de juillet
1: qui se jouent, etc. Et il y a tout et n'importe quoi, on peut le dire. Mais quel bonheur. Je trouve qu'il y a une ambiance de Avignon quand on y est, en tout cas pendant le festival, ça fourmille de gens, rencontre des gens qu'on connaît, les cigales, mais. Si je pouvais avoir les cigales chez moi. Alors maintenant, j'ai un grillon à la maison. Je ne sais pas ce qui s'est passé. Je pense qu'il est, il est dans une. Il,
2: bah vous l'avez ramené d'Avignon, peut-être. Hein.
1: Et c'est absolument génial. Mais moi, mon grand bonheur, c'est d'arriver dans le sud et d'entendre les grillons. Je pourrais me poser sur un transat et ne faire que ça pendant des heures.
2: Alors, Avignon, mais le sud, moi, je vais vous parler d'Avignon. Ça peut être le Luberon, ça peut être Apte, Gordes.
1: Aix-en-Provence, le Provence. Village de Gordes, évidemment. Et alors, moi, j'aime bien aussi toute cette. Un peu au-dessus de Nice. Grasse, entre Casteau, enfin c'est pas tout à fait à côté, mais j'adore évidemment Saint-Paul-de-Vence, enfin tous ces petits villages. Et en fait, j'aime m'arrêter, prendre ma voiture et au gré de mes humeurs, de pouvoir m'arrêter, de dire tiens, le petit village au loin, il a l'air super, ben viens, on y passe, on s'arrête. Et souvent, on a fait ça avec mon fils et on s'est retrouvés dans des endroits, et je pense notamment à Angoulême que j'avais jamais
2: alors,
1: eu l'occasion
2: alors,
1: de faire.
2: Alors là, on quitte le sud totalement.
1: On quitte le sud, mais en remontant du sud souvent. Et du coup, je me suis dit, mais tiens, Angoulême, je l'ai jamais fait. J'adore aussi cet endroit, le palais imaginaire de... Oh, comment ça s'appelle ?
2: Non, je connais pas tout, Séverine, je peux pas vous aider sur tout.
1: Non, mais en plus, il y a eu un très beau film avec Jacques Gamblin et Laetitia Casta, Père Cheval, le facteur cheval.
2: Oui, le facteur cheval, bien sûr.
1: Donc, cette
2: qui
1: ville,
2: a passé sa vie,
1: qui a passé sa vie
2: palais.
1: À construire ce palais
2: évidemment,
1: absolument incroyable. Et d'ailleurs, mon fils jouait dans le film. Et quand j'ai découvert ce lieu, c'est au milieu de nulle part. Et on a une telle richesse en France. On pourrait s'arrêter n'importe où. Il y a toujours un beau bâtiment à regarder. Il suffit juste de lever les yeux.
2: On va continuer de lever les yeux, parce que je sens que ça y est, vous êtes parti, vous allez m'emmener
1: voilà, ça
2: partout.
1: Y est, je suis partie,
2: c'est
1: là.
2: Très bien. Je vois que vous avez bonne mémoire de votre vie. Et la mémoire, on va en parler. Parce qu'oublier les choses, ça vous arrive des fois d'oublier des choses, ou de dire, non?
1: J'oublie de temps en temps, mais c'est quand même assez rare.
2: Peut-être que vous oubliez les mauvaises choses, vaut mieux les oublier
1: et
2: des
1: vaut
2: fois.
1: Mieux, ouais.
2: Gardez les bonnes. Oublier des choses, ou même perdre la mémoire, bah, ça peut arriver à tout le monde, pour différentes raisons. Alors, heureusement. Catherine Quicandon, il existe des solutions, elle va nous le dire. Des solutions en prévention, et qui sont souvent très ludiques. Ça permet également de passer un bon moment en famille et entre amis. Écoutez ce reportage.
3: À Cagnes-sur-Mer, entre Nice et Antibes, on a le cerveau en ébullition.
4: J'ai la mémoire qui flanche, je me souviens plus très bien.
3: Eh bien non, justement. Et ce, grâce à Vaiko, ou plutôt Rémi Nadjar, jeune entrepreneur trentenaire issu de l'immobilier. Rémi a inventé un jeu de cartes de couleurs mêlant stratégie et mémoire. Le but est d'avoir le moins de points possible. Il faut 2 à 6 joueurs et chaque partie dure 25 minutes environ, autant qu'un épisode de Plus belle la vie ou de Demain nous appartient. C'est un mélange de plusieurs jeux. Uno, Skyjo, Memory et Trio. Ce jeu de cartes est un hommage à Louise, la grand-mère de Rémi.
5: Il y a quelques années, quand j'ai perdu ma grand-mère de la maladie de l'Alzheimer, j'ai vu à quel point travailler sa mémoire et son cerveau, c'était important et qu'il ne fallait pas négliger ça. Alors j'ai décidé de créer ce petit jeu en hommage à ma grand-mère.
3: Et pour cela, il a embarqué sa famille, hop hop hop, et ses amis dans l'aventure.
5: J'ai ma fille de 11 ans qui m'a aidé à mettre tout ça en lumière. Elle m'a aidé avec des dessins, ensuite avec des prototypes. J'ai fait essayer des amis, mes parents, ma fille. Au début, c'était un peu compliqué, mais j'ai vraiment cru. Donc après, j'ai une amie qui était designeuse et elle m'a mis vraiment en lumière et elle m'a embelli la chose pour que je puisse le développer. J'ai déposé un brevet, donc la marque est aujourd'hui déposée.
3: Et il a bien fait, car après quelques salons et marchés nocturnes à Cagnes-sur-Mer où il réside, les 500 premiers exemplaires sont partis en moins de 3 mois. Un an et demi plus tard, il en est à plus de 1700 ventes. Le jeu est disponible en ligne, mais aussi dans une vingtaine de points de vente à Cagnes-sur-Mer et dans la vallée de la Roya, dont des pharmacies. Pour ce qui est du nom, Vaïko, peut-être vous demandez-vous ce que cela veut dire ou d'où ça vient. Vous vous souvenez que cette aventure est une histoire de famille ? Eh bien, pour cela aussi, c'était le nom de son chien quand il était petit. Merci à Quentin Lacrome d'Ici Azur pour cette idée stimulante et qui marche. Plus d'infos sur vaïko.fr, V-A-I-K-O. Ici, ça entreprend Vaïko, un jeu de cartes et de couleurs pour faire travailler sa mémoire à Cagnes-sur-Mer et ailleurs.
2: Merci beaucoup Catherine Quicandon et on découvrira dans un instant avec vous Séverine Ferrer que vous aussi vous avez entrepris. Vous aussi, vous êtes une chef d'entreprise. Il y a quoi, il y a 10 ans, c'est une école de mannequins je crois
1: Ah, c'était une agence de mannequins, ouais. Mais bon, c'est plus du tout d'actualité.
2: D'accord.
1: Non, mais c'est un très mauvais souvenir.
2: Vous avez quand même entrepris des choses au-delà, peut-être que ça s'est pas terminé comme vous auriez voulu.
1: Exactement.
2: On pourra se le dire dans un instant, il y a des choses qui ont marché et puis les échecs font aussi partie.
1: Et c'est ça construit, en effet.
2: Continuons de voyager avec notre invitée Séverine Ferrer. Il n'y a pas que Paris dans la vie, c'est jusqu'à 21h et c'est sur Ici.

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16: Bien sûr, on est ensemble. Vous pouvez également partager cette émission sur ici.fr. Séverine Ferrer est votre invitée depuis 20h et ce, jusqu'à 21h. C'est ici que tout commence. Pour faire un petit clin d'œil à une série
11: à la
16: télévision,
11: série.
16: Par exemple. C'est ici que l'on vous raconte la vie, la carrière d'une personnalité à travers les villes, à travers les lieux, les régions qui ont marqué son parcours. C'est vrai, vous l'entendez, elle est là. Elle est née à Montpellier. Elle est partie vivre à La Réunion à 12 ans et demi. C'est le déracinement. Elle s'installe en France et principalement à Paris, elle découvre notre beau pays. Vous avez découvert plein d'endroits. Vous êtes là il y a quelques minutes, emballé avec la région du sud de la France, quoi, finalement. Vous avez jamais eu envie de vivre ailleurs qu'à Paris ou en région parisienne?
11: Alors j'y pense de plus en plus. C'est sûr qu'après le Covid, on a tous eu envie de partir, de voir
16: de
11: plus grand, de se faire plaisir. On n'a qu'une vie et j'envisage très sérieusement de m'installer dans le sud. En effet.
16: Alors à Montpellier, du coup.
11: Entre Montpellier et Marseillan, ce petit port de Marseillan, alors pas plage, hein, le port de Marseillan que j'adore, c'est un endroit que j'adore et j'ai découvert cette sublime ville de Sète et j'ai plein de copains qui se sont installés là-bas. Et alors pour vous dire à quel point je suis motivée, alors je suis pas encore complètement prête à y aller hein, parce que bon, c'est quand même une logistique énorme
16: bien
11: à
16: sûr,
11: organiser.
16: Bah vous avez plusieurs enfants
11: pour le boulot, c'est pas simple.
16: Aussi.
11: Et j'ai aussi passé mon permis bateau, figurez-vous.
16: Non. Mais quand?
11: Eh bien, pendant le Covid, je me suis dit, mais en fait, le début, pour me motiver, pour m'ambiancer, comme on dit, on va déjà passer le permis bateau, parce que pour moi, c'est la liberté, le bateau.
16: Mais alors, vous avez un bateau?
11: Ben non, j'en ai pas.
16: Vous avez une barque?
11: Je n'ai pas de barque, j'ai qu'un paddle.
16: Ouais, effectivement. Mais alors, vous imaginez bien où vous voudriez amarrer votre bateau? Vous voyez partir où?
11: Eh bien, moi, vous savez, c'est juste le fait de prendre son bateau après l'école, d'aller faire une petite virée et de prendre l'apéro sur l'eau, en pleine mer ou sur les tantos. Voilà,
16: ah
11: là,
16: bah
11: je serais
16: voilà,
11: la plus
16: tantos.
11: Heureuse, ouais.
16: Alors ça, voilà, c'est toute cette belle région de Sète, de Béziers, de Marseillan. Oh. Et finalement, vous revenez aux sources, parce que, pardon, je rappelle que vous êtes né à Montpellier.
11: Oui.
16: C'est pas très loin, espèce de voyage à rebours, encore une fois.
11: Mais alors, c'est très étrange, parce que plus, évidemment, les années passent, et plus je vieillis, et plus la maturité aidant, il y a un vrai besoin vital de revenir
16: aux sources,
11: mmh. et aux origines. Donc,
16: comment vous l'expliquez?
11: Je pense que c'est viscéral, en fait. Quand on l'a dans la peau, enfin,
16: ouais,
11: nos origines.
16: Vous êtes resté 3 mois à Montpellier.
11: Ouais, mais il y a quelque chose qui me ramène bizarrement. Ouais. Alors, je ne sais pas vraiment comment l'expliquer, mais je pense que c'est la vie qui fait qu'elle me ramène, tout me ramène à Montpellier.
16: Vous vous souvenez de la rue? Ils habitaient où, vos parents, à Montpellier? Vous vous souvenez du nom de la rue où ils étaient, non, la maison, l'appart?
11: Non, non, pas du tout. Mais alors, par contre, enfin, mes parents vivaient dans un hôtel, hein, on n'avait, ouais, pas d'appartement, okay, voilà. Ouais. Et j'avais pas de berceau, moi, encore un truc pour faire pleurer dans les chaumières. J'avais une valise. J'avais comme berceau une valise. Et alors, ce qui est très marrant, hein, comme quoi la vie, je vous disais que la vie me ramène à Montpellier, je ne sais pas pourquoi. Il y a quelques temps, donc, je suis née à la maternité de Montpellier et j'ai eu la chance d'être mise au monde par le grand professeur Grasset qui m'a sauvé la vie, parce que je vous disais que ma maman avait eu un accouchement compliqué. Ouais. Et figurez-vous que la maternité porte et avenue du professeur Grasset, et la maternité n'existe plus, elle est devenue un conservatoire de musique.
16: C'est fou ça.
11: C'est joli, non?
16: C'est fou. Bah, c'était lié à une partie de votre vie.
11: Mais
16: la musique, la chanson.
11: Donc maintenant, voilà, l'endroit où je suis née est devenu un conservatoire, ouais, de musique.
16: Donc vous êtes fan de cette région?
11: Oh oui.
16: Oh, le lien.
11: La transition.
16: Parce que c'est une petite émission comme ça que vous avez fait pendant 8 ans, qui vous a à peine fait connaître. Vous avez fait quelques tournages d'ailleurs un peu partout en France. Vous êtes pas resté tout le temps dans votre studio pour fan de...
11: Non, alors j'ai fait beaucoup de studios. J'ai écumé tous les lieux inimaginables de, ouais, Paris, les restos, ouais, les endroits, ouais, ouais, les, enfin bon,
16: vous,
11: les
16: musées. Vous avez eu le choix parce qu'il n'y a pas de Paris dans la vie.
11: Et voilà. et alors j'ai eu cette grande chance aussi d'aller interviewer, parce qu'à l'époque j'ai interviewé les plus grandes stars mondiales. Et je suis allée à New York, interviewer Britney Spears.
16: Qui a touché votre ventre quand vous étiez enceinte?
11: Non, ça c'était Janet Jackson et Jennifer Lopez. Ça c'était à Paris. J'ai aussi fait Christina Aguilera à Atlanta. J'ai fait Pierre-Paul Jacques en Jamaïque.
16: Ouais.
11: Enfin, c'était.
16: Pour les tournages qui me
11: J'ai fait Lou Béga à Miami. Ouais. Bon, là c'est fini maintenant. On n'a plus de budget, il n'y a plus rien. Ouais. Mais en tout cas, à l'époque, ça nous.
16: L'âge d'or, quoi.
11: C'était vraiment chouette. J'ai fait le tour du monde avec cette émission et c'était absolument génial pour la gamine que j'étais.
16: Montpellier, moi je pense à la Camargue aussi, c'est pas loin.
11: Oh, la Camargue, j'adore évidemment.
16: Gros du Roi.
11: Aigues Mortes.
16: La Grande Motte.
11: La Grande Motte, évidemment. Avec
16: c'est pas une copine à 18 ans qui vous a fait.
11: Oui,
16: qui
11: c'est Gaëlle.
16: À la Grande Motte,
11: Exactement, Gaëlle, qui maintenant travaille sur la série Un Si Grand Soleil, d'ailleurs, qui se tourne dans la région de Montpellier.
16: Hein, mais vraiment pas de hasard hein, dans votre vie. Hein. Mais non,
11: mais... Je rêve d'avoir un rôle récurrent pour pouvoir m'installer à Montpellier et tourner dans Un Si Grand Soleil.
16: Ça y est, voilà.
11: J'adore cette série.
16: Elle vit à la Grande Motte, elle bouffait des cours à la Grande Motte, peut-être.
11: Ses parents avaient un appartement dans les grandes tours, justement, oui. Sublime.
16: Là, pyramidale, la Grande Motte, hein, c'est ça.
11: Et elle m'a dit à 18 ans, tu connais pas Montpellier? Je fais, ben non, je connais pas. Elle me dit, allez, viens. Et donc.
16: Et comme t'as pas une Rolex à 50 ans, vous me l'avez fait sur ce ton-là. Tu connais pas la Grande Motte?
11: Tu connais pas la Grande Motte? Attends, viens. Et donc, on a passé un moment absolument divin. Et du coup, ben, maintenant, j'y retourne régulièrement. Et j'ai plein de copains qui s'y sont installés. Donc,
16: pour Camargue? Les spiguettes?
11: Oui, toute cette région. Et alors, moi, j'adore les salins.
16: Eh oui.
11: J'ai fait du cheval
16: en Camargue. Il y a Aigues Mortes qui me vient à l'instant.
11: Et alors, moi, j'ai une passion pour Sainte-Marie de la Mer.
16: Eh bien, bien sûr.
11: Voilà, c'est-à-dire que j'adore y aller, j'adore aller voir la Vierge Noire qui se trouve dans l'église, qui est absolument sublime.
16: Ça sent bon la Provence, là. Hein.
11: Je vais chercher mon petit encens de la famille, justement, de Sainte-Sarah. Mmh. Enfin, voilà, j'ai mes petits rituels quand je vais dans le sud.
16: On se balade pas mal, là, hein, dans le sud, on est plutôt bien. Est-ce qu'on aurait un peu de plage, là, pour essayer de s'éloigner et aller faire un petit tour au bord de l'eau? Parce que tout à l'heure, on m'avait dit, je parle pas de plage, mais vous qui avez vécu au bord de l'océan Indien, il y a forcément, vous avez recherché l'eau et la mer quand vous êtes arrivé ici?
11: Ben, pas tant que ça, bizarrement, mais j'aime bien la voir. J'adore,
16: tu m'as
11: par
16: parlé
11: exemple,
16: des bateaux, donnez-moi
11: Sanary-sur-Mer. Bon, j'adore le petit port de Sanary. J'adore évidemment, j'adore tout ce qui est Cap Ferret, Arcachon.
16: On est parti ailleurs.
11: Mais vous voulez du sable, je vous en donne sable.
16: Du Pilat.
11: La plage. Bah, alors, si on parle aussi, la plage de Nice, évidemment, qui est sublime. Enfin voilà, j'aime voir l'eau. Et alors pas que, parce que j'adore aussi, forcément aller du côté de Trouville, Villerville.
16: Normandie.
11: Là, on est remonté vers la Normandie.
16: Alors, n'en dites pas plus. On va aller en Normandie dans un instant. Ça y est, le sud, Bordeaux, la Gironde, on salue d'ailleurs. Voilà, tous les habitants de la Gironde et toutes
11: et
16: les
11: on
16: difficultés,
11: pense très fort,
16: bien sûr. On a vécu des semaines compliquées. Et justement, il en est un peu question dès à présent dans cette émission. Parce que depuis le mois de juin dernier, la sécheresse des sols s'est installée sur l'ensemble du pays. Il y a des conséquences aussi. Il y a plusieurs restrictions d'eau qui ont été prises dans certains départements. Alors c'est difficile par endroit de pouvoir par exemple arroser son jardin. Alors une commune en Bretagne a décidé à son tour de prendre les devants, Séverine, et ainsi anticiper les futurs manques d'eau. Et c'est Robin Bernot qui nous dit tout.
9: Et si les récupérateurs d'eau faisaient partie des solutions pour faire face à la sécheresse ?
14: Je pense que c'est une excellente idée.
9: En Bretagne, pour permettre aux habitants de continuer à arroser potagers et jardins, la mairie de Plourivaux, dans les Côtes d'Armor, a lancé un achat groupé de plusieurs dizaines de récupérateurs d'eau de pluie, comme l'explique Véronique Cadudal, la maire de la commune, à notre journaliste Delphine Gocho.
15: L'idée, c'était aussi de ne pas continuer à arroser avec de l'eau potable, parce que c'est quand même un peu aussi un peu une incohérence, et de se dire que récupérer l'eau quand il pleut et de pouvoir s'en servir quand on n'en a plus assez, notamment pour nos potagers, nos fleurs, etc., c'est quand même une très bonne idée.
9: Aujourd'hui, l'élu est persuadé que chacun peut à son niveau faire quelque chose.
15: Si chacun y met un peu de bonne volonté, alors sans doute qu'on ne réglera pas tous les problèmes de cette façon, mais en tout état de cause, si personne ne fait rien, il ne se passera rien. Donc en fait, chacun peut à son niveau faire quelque chose.
9: Alors ici, ça marche, mais vous, qu'en pensez-vous ?
17: Moi, j'ai toujours été militant pour ces choses-là, donc il n'y a pas de souci.
9: Pour Alain, c'est une bonne initiative, mais pour lui, aujourd'hui, il faut d'abord passer par de la sensibilisation.
17: On est dans une société de consommation, à tout va, et puis on voit bien aussi qu'il y a un changement climatique, on a beau fermer les yeux, mais non, elle est là. Il faut sensibiliser toute la population, mais c'est à la municipalité d'abord de le faire, mettre en avant ces choses-là, c'est primordial pour l'avenir de nos enfants.
9: Une prise de conscience qui a gagné du terrain, selon Corinne, surtout après l'été que nous venons de connaître.
18: Je pense que les gens prennent vraiment très très fortement conscience, et notamment cette année, parce qu'on a tous été victimes de la sécheresse, alors qu'auparavant, on n'en avait pas, et effectivement, c'est très inquiétant.
9: Mais alors, est-ce qu'on ne se réveille pas un petit peu trop tard ? J'ai posé la question à Corinne.
18: Je pense que c'était prévisible et que malheureusement, il faut qu'on soit devant le fait accompli pour en prendre conscience. C'est dommage.
9: Oui, parce que Corinne, comme vous peut-être, elle s'est directement retrouvée impactée par la sécheresse.
18: Je ne pouvais pas arroser mon jardin et là, je me suis dit, bon, il faut faire quelque chose. Donc, si je peux récupérer l'eau de pluie pendant l'hiver, ce sera parfait.
9: Au total, cet achat groupé de récupérateurs d'eau proposé par la mairie de Plourivaux dans les Côtes d'Armor a permis de réduire les coûts. Plus d'une cinquantaine de foyers ont ainsi pu s'équiper d'une cuve de 1000 litres pour moins de 130 euros.
16: Et en juillet dernier, merci Robin Bernot d'après Météo France, il n'est tombé qu'un tiers des précipitations habituelles en moyenne sur la France, un déficit de 67% qui fait de juillet cet été, hein, Séverine Ferrer, le troisième mois de juillet le plus sec depuis que vous n'étiez pas né, 1959.
11: Ah oui, quand même.
16: Vous avez souffert, on parlait de sécheresse, on parlait de l'été compliqué, la canicule, ça a été pas évident aussi ?
11: C'est-à-dire que moi qui ai l'habitude de la chaleur, ouais, avec la Réunion, eh bien j'ai quand même eu très très chaud, donc forcément oui, c'était assez éprouvant.
16: On va aller se rafraîchir en Normandie, qui est une des destinations...
11: Mais il a fait très beau aussi cet été en Normandie.
16: Je sais que vous aimez la Normandie, on parlera de votre actualité chargée aussi, il est bientôt 21h, mais on a encore quelques minutes pour profiter de notre invitée Séverine Ferrer. Il n'y a pas que Paris dans la vie, il y a la Normandie aussi. À tout de suite.

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0: beaucoup parlé du sud de la France, on a été aussi en Gironde. Vous avez évoqué la Normandie rapidement. On a parlé en début d'émission des origines normandes, me semble-t-il, oui, de votre maman. Vous avez évoqué quelques villes, on peut y revenir. Il y a des villes comme ça qui vous plaisent, dans lesquelles vous allez souvent en Normandie?
1: Alors, j'adore Villers-sur-Mer aussi, Cabourg, forcément, alors le Mont-Saint-Michel, c'est un petit peu juste à la limite, mais je trouve cet endroit absolument fascinant. Bizarrement, j'aime bien Lisieux.
0: C'est dans les terres, mais vous, on va pas se le dire, vous y êtes passé cet été.
1: J'y étais cet été, oui. J'ai un petit garçon qui adore la Normandie. Et en effet, on a passé une grande partie du Covid, enfin, entre deux confinements, beaucoup en Normandie, puisqu'on avait besoin de s'aérer. Mmh. Et c'est vrai qu'on a fait beaucoup de villes de Normandie, mais j'ai un gros coup de cœur pour Villerville.
0: Ouais.
1: Parce que je trouve que c'est absolument charmant. Et d'ailleurs, on pense à Laurent Ruquier, hein, qui a une très belle maison là-bas. On l'embrasse. Et j'adore aller y jouer, parce qu'en fait, voilà, c'est la côte normande, c'est le cidre, les marchés, Trouville, les vapeurs, où on mange des moules frites.
0: Oulgat,
1: j'adore Oulgat.
0: Hein.
1: Je vais souvent jouer à Oulgat d'ailleurs.
0: Mais oui, parce que vous jouez à Paris, vous jouez en province en ce moment.
1: Alors les deux en ce moment,
0: alors,
1: en effet.
0: Allons-y, on va s'arrêter sur Paris rapidement, parce qu'il n'y a pas que Paris dans la vie. Qu'est-ce que vous jouez à Paris?
1: Alors je joue en ce moment une comédie qui est absolument géniale, qui s'appelle La soirée avait si bien commencé.
0: Oula.
1: Donc c'est la deuxième saison, la première saison était jouée par Enora Malagré, qui vient vous rejoindre.
0: Mais bien sûr, Enora, tous les jours à midi sur votre radio ici.
1: Voilà, et donc moi je partage l'affiche avec Delphine Chanéac, donc une copine de longue date, hein, puisque nous avons tourné ensemble il y a bien longtemps.
0: Il y a des beaux yeux bleus de mémoire, Delphine.
1: Oh,
0: elle a des yeux bleus très... Enfin,
1: toujours aussi jolis.
0: Beaucoup de talent, mais je me souviens qu'elle
1: avait... Voilà, avec Thibaut Delucie et Nicolas Hautebois. un peu moins beau, mais... donc une comédie de Sophie de Potter et de Thibaut Delucie. Et nous sommes en ce moment au Théâtre de Passy, donc du mercredi au dimanche.
0: Ah, c'est à deux pas de la maison de la radio et de la musique.
1: C'est vraiment à côté. Et parallèlement à tout ça, j'étais déjà en tournée, moi, avec une autre pièce, une autre comédie qui s'appelle Partenaire Particulier au pluriel, avec Alex Good et Laurent Mestré, une pièce d'Annabelle Millot.
0: Et ça, ça continue.
1: Et j'ai encore quelques dates, là, entre septembre et octobre.
0: Mais alors, vous êtes comme tous les artistes, vous arrivez quelques heures avant,
1: mais
0: vous
1: c'est
0: répétez,
1: horrible, en fait.
0: Vous jouez l'hôtel, la petite salade qui va bien jusqu'à minuit, et vous repartez le lendemain.
1: C'est terrible, parce que je parcours la France, on arrive, on fait tous les transports inimaginables, on passe des heures dans les trains et dans les avions, on arrive, on nous dépose à la salle, on joue, on nous ramène, et on voit
0: rien. Vous voyez pas grand-chose.
1: Donc quand on joue deux jours sur place, c'est le top. Parce que là, moi, dès que j'arrive, je pose mes valises et je vais faire un petit tour du village, du centre historique vite fait. Et puis ramener quelques spécialités, oui, c'est mon grand truc. Mmh. Je suis capable d'arriver à Lyon, je joue à Lyon, je vais au hall, au marché Bocuse, je vais récupérer mes saucissons à la pistache et je rentre. Et... Ah non, mais je suis une grande malade, moi. Je prends des Uber même pour y aller, quoi. Voilà, donc c'est vraiment...
0: Il y a des villes qui vous ont marqué parmi toutes les tournées, que ce soit avec le théâtre ou les tournées avec les souvenirs des années 90, 2000, on va en parler.
1: Oui.
0: Il y a des villes comme ça où vous êtes dit, bon, je l'ai très peu découvert, mais il faut absolument que je revienne.
1: Récemment, j'ai découvert Rouen. C'est très bête, hein, mais c'est à côté.
0: Pourquoi c'est bête?
1: Mais non, mais parce qu'on y passe souvent, mais sans s'arrêter, mais c'est une ville magnifique. Le Mans, c'est super joli. Enfin, c'est des villes comme ça, Tours, on s'y arrête jamais, on joue, on repart, mais c'est hyper chouette.
0: Qu'est-ce qu'il y a de joli à Tours et au Mans? Je connais pas, moi, par exemple, Tours.
1: Tours, il y a plein de châteaux autour, hein, déjà.
0: Okay.
1: Déjà pas mal.
0: Très bien.
1: Et puis, la petite ville de Tours, elle est chouette. Ouais. Le théâtre est absolument génial. Enfin, non, j'adore. C'est des petits endroits comme ça où j'aime bien. Donc, je reviens après. Après coup, je reviens, je me dis, ah tiens, en souvenir, c'était pas mal. Ah bah tiens, si on y passe. Et donc, je m'organise pour m'arrêter quand je vais à droite, à gauche, mais à titre personnel.
0: Alors, il y a eu la tournée I Got a Feeling, ça c'est les années 2000, ça
1: qui
0: revient,
1: repart,
0: ça, ça
1: qui
0: continue,
1: repart
0: ça
1: en
0: y est,
1: septembre
0: ça
1: 2027.
0: Ok, donc là, les artistes, allez, on va aller donner quelques-uns des artistes qui
1: Alors,
0: sont sur scène.
1: Alors, sur la nouvelle série, sur la nouvelle saison en tout cas, on a Lucenzo qui arrive avec nous, on a Emma Domas, Evangélie, les Poetic Lovers, Najwa Belizel, on en a plein.
0: Vous avez des tenues de dingue, hein. Des costumes de dingue.
1: Oui, c'est hyper
0: ça
1: chouette.
0: Continue.
1: Et puis ça continue.
0: Combien de dates en France
1: Alors, combien de dates? Il y en a 30 là, qui arrivent, mais alors il y a encore plein de choses. J'ai ma série que j'ai tournée à La Réunion cet hiver qui sort au mois de septembre, qui s'appelle Marimar et les cœurs brisés, qui sera diffusé dans tous les dom-toms et sur la plateforme de France Télé.
0: Ok.
1: Voilà, donc j'ai hâte.
0: Il y a un
1: continue
0: livre.
1: Le livre.

0: livre qui est en préparation, donc pour le printemps prochain. Et puis je continue aussi ce spectacle, ce très beau spectacle que je fais autour de la libération de la parole des femmes, qui s'appelle La Voix des Femmes, bien sûr. VOIE. Oui. Et nous serons donc à Taverny le 20 novembre. Et donc voilà, tout plein de choses. Et puis je fais aussi de la radio, moi, sur
1: oui,
0: une autre
1: alors,
0: radio.
1: On va pas en parler très longtemps, mais effectivement, vous êtes sur FM.
0: Mais je fais aussi des podcasts.
1: Vous êtes sur Chérie, voilà.
0: Je fais des interviews qui est devenu très 2000. Et donc c'est tout à fait tout ce que j'aime.
1: Excusez-moi,
0: je m'éclate.
1: Vous avez 5 minutes pour vous des fois?
0: Oui.
1: Déjà, je vous remercie de nous avoir accordé une heure. Je ne sais pas comment vous avez fait pour trouver dans cet emploi
0: du temps.
1: C'est
0: parce que c'était vous, Eric.
1: Ça fait plaisir.
0: Mais c'est vrai que oui, non. Mais j'essaie quand même. Alors même, évidemment, j'ai beaucoup de boulot, mais j'essaie aussi de m'autoriser des petites plages horaires dédiées à mes enfants, parce que pour moi, la famille est essentielle.
1: Séverine Ferrer, votre invitée ce soir jusqu'à 21h. Vivez où aujourd'hui?
0: Aujourd'hui, je vis dans les Yvelines.
1: De 78.
0: Et ouais.
1: Vous voulez en dire un petit mot? Vous êtes, vous voulez dire la ville ou?
0: Non, moi je dis rien, moi.
1: C'est là où vous êtes engagé politiquement?
0: C'était. Non, j'ai fait qu'un mandat.
1: Vous êtes quand même engagé.
0: Je me suis engagée.
1: Donc c'est public, c'est
0: une très belle expérience. Oui, c'était une très belle expérience. Mais c'est vrai qu'il faut beaucoup de temps et je n'en ai plus beaucoup, malheureusement.
1: Mais c'est sympa, Château.
0: C'est très sympa. Alors moi j'adore. Alors il y a tout. Il y a Rueil Malmaison, il y a Marly-le-Roi, il y a vraiment toute cette. C'est vraiment à côté de Paris. Il y a les quais de Seine. C'est l'île des impressionnistes aussi.
1: Bien sûr.
0: Il y a tout plein de choses à découvrir et. J'adore cette région.
1: Est-ce qu'il y a un lieu où vous aimez vous retrouver pour vous apaiser, pour vous se retrouver? Ça peut être une forêt, par exemple, un endroit.
0: Alors, je ne suis pas très forêt, moi. J'aime pas trop. En fait, si, j'aime les forêts, mais pas chez moi.
1: D'accord.
0: J'aime me balader quand je suis pas à la maison.
1: Ok.
0: Voilà, quand je suis à la maison.
1: Non, mais pour se ressourcer.
0: Pour me ressourcer.
1: Parce que quand on a l'emploi du temps que vous avez, à un moment donné, il faut bien se poser.
0: Oui, c'est vrai. Alors, non, par exemple, là, pour me ressourcer, ça va vous paraître complètement étrange, mais j'ai un lieu que j'adore à Valenciennes.
1: Ah ben voilà.
0: Alors, il y a un ancien hôpital général qui a été complètement réhabilité en hôtel. Et à chaque fois que j'y vais, je m'enferme dans cet hôtel et je me ressource et ça me fait du bien. Voilà, donc j'en reviens là. C'est pour ça que je suis aussi détendue.
1: Et quels sont les lieux que vous ne connaissez pas encore en France et vous dites absolument que j'aille, c'est les prochains, quoi, en gros, hein.
0: Alors, j'ai envie de vous dire, il en reste pas beaucoup, hein. Il en reste pas beaucoup
1: Toulouse,
0: parce que.
1: Toulouse, ça peut être l'Alsace.
0: Oui, Toulouse, je connais pas bien. Toute cette région de Collioure, tout ça, je connaissais pas. Et j'aimerais bien découvrir un peu Perpignan et tout ça, monter. Juste la frontière entre l'Espagne et la France, j'aimerais bien découvrir cette région-là, un peu plus.
1: Où est-ce qu'on mange bien en France?
0: Partout. Partout.
1: Ça, si vous voulez vous fâcher avec personne.
0: Non, je vous jure, je suis une telle bonne vivante, je suis épicurienne, mais moi, c'est, comme je vous disais, je suis capable de faire des kilomètres pour aller chercher un saucisson à la pistache chez Gast au marché des Halles Bocuse, quoi. Et manger une soca à Nice, et manger un poulet au cidre en Normandie, un cassoulet.
1: C'est épicurien.
0: À la Toupina à Bordeaux.
1: On va vous suivre, c'est génial. Franchement, vous nous avez emmenés partout, Séverine. Difficile de résumer toute votre actualité. La radio, on l'a dit, le livre qui va arriver, la série avec France Télévisions, la pièce de théâtre Partenaire Particulier, l'autre pièce de théâtre qui se joue à Paris au théâtre.
0: La soirée avait si bien commencé au théâtre de Passy.
1: La tournée à God of Feeling. À un moment donné, il faudra que cette émission dure 2 heures pour que je parle de l'actualité de Séverine Ferrer.
0: Je reviendrai.
1: On va se quitter avec un quiz.
0: Oh, avec plaisir.
1: Vous ne pouvez répondre que La Réunion ou la métropole.
0: Okay.
1: Alors on va forcément retrouver des choses.
0: Oui, mais La Réunion, la métropole, oui, d'accord.
1: Non, c'est soit l'île de La Réunion, vous avez vécu, soit...
0: Oui, d'accord. Bon, ça promet d'être déjà très difficile, mais allons-y.
1: Mais non. Votre enfance?
0: La Réunion.
1: Votre premier souvenir télé?
0: Eh bien, La Réunion.
1: Votre premier amour?
0: La Réunion.
1: Votre meilleur rougail saucisse?
0: La Réunion, sans aucun doute.
1: Il y en a plus en France aussi. Le plus beau coucher de soleil?
0: Oh, La Réunion.
1: Les premiers pas sur scène?
0: La Réunion.
1: Premier casting?
0: La Réunion.
1: Un dimanche en famille, c'est où?
0: La Réunion.
1: Prendre votre retraite?
0: La métropole.
1: Eh ben voilà, on va terminer sur la métropole et ce sera du côté de Montpellier, j'en suis sûr.
0: Probablement.
1: Parce que vous, à mon avis, vous irez pas du tout dans le sud tellement vous êtes en suractivité ici. Mais peut-être à la retraite, si vous la prenez un jour, vous irez peut-être là-bas à ce moment-là.
0: Vous savez quoi ? Moi, j'ai décidé de mourir sur scène.
1: Eh ben, je crois que c'était Dalida, ça. Et on va terminer sur Dalida, je vous écoute.
0: Bien, écoute, en tout cas, j'ai été très heureuse d'être avec vous.
1: Merci, Séverine. Franchement, c'était un plaisir. On a fait un joli tour.
0: Et j'adore votre concept. Je vous le dis, c'est très agréable.
1: Ça fait plaisir. Il vous ressemble aussi. Spontané, bienveillant, et puis à l'image de toutes les villes que vous avez fréquentées.
0: Et puis, comme je vous le disais, vraiment, les voyages sont la richesse. Donc, continuez, surtout, on est tellement bien en France. Il y a tellement de choses à voir.
1: Merci.
0: Donc, n'allons pas très loin,
1: mais oui,
0: au final.
1: Moi, j'irai avec vous.
0: Ah oui, avec plaisir.
1: Séverine Ferrer était votre invitée sur ici.fr pour écouter cette émission. N'oubliez pas qu'il n'y a pas de Paris dans la vie. On vous le prouvera à nouveau demain avec d'autres invités. On vous embrasse et on vous souhaite une très belle soirée ici.fr.
0: Belle soirée.
1: Pour nous suivre et réécouter l'émission. Ciao.

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1: Salut à toutes, salut à tous et bienvenue sur votre radio ici. C'est Décibel dans vos oreilles, votre rendez-vous avec l'actu musicale tous les soirs entre 19h et 20h. Voilà, c'est le temps que nous avons pour faire un petit tour d'horizon, écouter certains classiques des années 60 comme les Doors tout à l'heure en fin d'émission. Un bon souvenir des années 90, Silmarils qui va arriver. Mais oui, avec l'inoubliable, il va y avoir du sport. Mais si, vous allez adorer. Je suis sûre que vous allez vous en souvenir quand vous l'entendrez tout à l'heure. Et puis mon invité, évidemment, alors lui, il est inoubliable. On l'a découvert en 2019, quand il a représenté fièrement la France à l'Eurovision.

Oui, il rêvait d'être roi en 2019. Il l'est clairement devenu en 2026 avec ce nouvel album Bonsoir Paris, hyper réussi. Il est sorti vendredi. Bilal Hassani vient vous le présenter ce soir dans Décibels. 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On démarre ce décibel avec la bonne nouvelle musique du jour, le retour d'une icône de la funk, de la soul américaine, la grande Chaka Khan est de retour. Elle qui a 11 Grammy Awards à son actif va sortir un inespéré nouvel album. On savait pas qu'on l'attendait, puis maintenant qu'on sait qu'il arrive, eh ben on est ravis. L'album de Chaka Khan sortira le 18 septembre. Elle a eu la bonne idée d'inviter Snoop Dogg, Lenny Kravitz et Sia sur ce disque. Alors en attendant que ça sorte, je vous propose de réviser un grand classique des années 70, repris aussi par Whitney Houston dans Bodyguard, I'm Every Woman, le retour de Chaka Khan pour démarrer ce décibel.

0: peut-être certaines ou certains d'entre vous ont dans l'oreille la version de Whitney Houston, mais quand même, l'original de Chaka Khan, c'est quelque chose. I'm every woman. Alors, si jamais vous partez en séjour linguistique en Angleterre, sachez qu'il y a une comédie musicale à Londres, dans le West End. C'est l'équivalent de Broadway à New York, mais voilà, à Londres, ça s'appelle le West End, le quartier des théâtres et des comédies musicales. Une comédie musicale donc, qui s'appelle I'm every woman et qui est dédiée à la vie, l'œuvre et l'influence culturelle de l'immense Chaka Khan, qui fait donc son retour dans les bacs, comme disent les vieilles personnes comme moi, le 18 septembre prochain avec un nouvel album.
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0: Le coup de cœur indé de ce soir, c'est une chanson que vous connaissez, Mon cœur, mon amour, de Anaïs, énorme tube qui vient de fêter ses 20 ans. Et entre-temps, Anaïs, elle a sorti plein d'albums, elle était dans des grosses maisons de disques, et puis finalement maintenant... elle est en indé, elle a lancé son propre label qui s'appelle Reft et elle prend sur ses épaules ses albums, ses enregistrements et aussi ses concerts à venir. Anaïs sera le 25 septembre à La Source, à Fontaine, dans le 38 et puis le 4 décembre avec Archimède à Château-Thierry. Joyeux anniversaire à Mon cœur, mon amour qui se paye un petit lifting version 2026. Et oui, parce que les paroles d'il y a 20 ans où on avait peur de dépasser son forfait de téléphone, évidemment c'est un peu obsolète, ne vous en faites pas, elle a tout arrangé. Anaïs est dans Décibel.

0: J'adore cette version 2026. Anaïs, ça lui va bien, l'indépendance. Mon cœur, mon amour. 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
0: Une des chansons stars de l'album Bonsoir Paris, Bilal Hassani arrive dans quelques secondes. 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
1: Et celui qui fait l'actu musicale en ce mercredi. Bon, en vrai, il fait l'actu depuis vendredi. Non, en vrai, il fait l'actu musicale depuis 2019 quand il a représenté les couleurs de la France à l'Eurovision. Bilal Hassani, bonsoir.
2: Coucou Émilie.
1: Bonsoir Paris, c'est oui. Le nom de ton nouvel album et ça démarre comme ça.
2: Bonsoir.

0: ça venait chez moi.
1: Eh ben, les premières secondes de l'album, moi j'étais cuite.
2: Ah, j'adore.
1: Alors franchement, cette intro, on sait pas si on est à Las Vegas, dans un show à l'américaine, ou au contraire justement très parisien, un show un peu cabaret. Le mur du son comme ça qui nous arrive dessus, et quand on est en train de t'imaginer en robe à paillettes, tu nous sors la reine de la robe à paillettes. C'est Dalida qui arrive. Cette intro d'album est incroyable.
0: Merci.
1: Je sais que c'est quelque chose que tu aimes, toi. Les premières chansons des albums, c'est toujours un truc auquel tu es très vigilant. Là, elle est particulièrement réussie.
2: Oui, c'est ma préférée de tous mes albums.
1: Mon Dieu, j'espère que ce sera l'intro du concert aussi.
2: Ah ben, bien sûr. En fait, on l'a pensé pour le live, cette chanson. Et d'ailleurs, après, ce qu'on s'est dit très rapidement, c'est qu'il fallait ajouter du live. Et donc, on a appelé des musiciens incroyables qui se sont vraiment démenés à créer ce mur de son.
1: C'est génial. Moi, j'adore. Et alors, Dalida ?
2: Oui.
1: Non, mais Dalida !
2: Dalida.
1: Ah bah, en plus, c'est juste notre reine. Mm-hmm. Est-ce que c'est facile d'obtenir le droit de mettre la voix de Dalida sur une chanson ?
2: Je vais pas mentir, honnêtement, ça a été assez facile. Oui, je crois que
1: c'est facile pour toi, mais c'est pas facile pour tout le monde. Je pense.
2: On a appelé Orlando, voilà.
1: Oui, qui est son frère,
2: manager. Voilà. C'est le manager. Il s'occupe vraiment très bien de l'héritage du coup de culturel et du patrimoine culturel de Dalida depuis des années. Et nous, on avait prévu il y a quelques temps de faire un album de reprise. Donc on avait déjà eu un premier rapport à cette époque-là. Finalement, j'ai pas voulu le faire. Et quand j'ai trouvé cette interview où elle parle du coup d'être libre de soi-même, je trouvais ça tellement joliment dit. Et j'avais l'impression que c'était là que la quête du propos de l'album était. Donc je me suis dit, est-ce qu'on peut, s'il te plaît ? Il a dit oui, d'accord.
1: Orlando a dit oui.
2: Voilà.
1: Et alors pour le coup, t'as fait honneur à la voix de Dalida parce que vraiment cette intro, c'est génial. Alors le reste de l'album est bien, hein, je vais pas écouter en boucle, c'est radio 10 secondes. On écoute 10 secondes de Bilal Hassani. Non, vous en faites pas, il y a plein de choses. On va découvrir cet album-là, tu vas rester avec nous pendant une petite demi-heure, Bilal. L'album est sorti vendredi. C'est un petit bébé qui a donc 5 jours. Temps de gestation de Bonsoir Paris. Parce que si on regarde, on va dire, les dates officielles, on se dit, Bilal, il avait sorti Théorème en 2022. Mmh. Ensuite, il y avait eu Glitter Sleaze Utopia et L'Affreuse, qui étaient deux autres projets en 2024-2025, mais que tu ne considérais pas comme des albums.
2: Pas vraiment.
1: Non, c'est des projets un peu.
2: C'est des projets annexes, voilà. D'exploration créative, on va dire.
1: Donc Glitter Sleaze Utopia, qui était vraiment un truc beaucoup plus électro, et puis L'Affreuse, qui était là du piano-voix. Ouais. En fait, un peu Dalida, d'ailleurs. Il y avait à côté Dalida,
2: c'est vrai,
1: piano-voix, et je déverse comme ça mes tripes devant le public. Donc Bonsoir Paris, il commence à naître quand dans ta tête ?
2: Il commence à naître en février 2025.
1: Okay.
2: Et le premier morceau, il a été enregistré au mars-avril, un truc comme ça.
1: D'accord. Donc c'est assez récent, en fait.
2: C'est assez récent, mais c'est quand même une bonne année de travail.
1: Oui.
2: Voilà, l'a terminé en juin, quand même.
1: Ah ouais.
2: Ouais, c'était jusqu'à la dernière milliseconde, on a tout pris. Ouais.
1: C'est ton genre, ça ? Genre, jusqu'à la dernière seconde, tu modifies quelque chose avant de te dire « Ok, ça y est, j'ai envoyé, maintenant je peux plus toucher. »
2: Oui, exactement. Non, mais on peut avoir fini un mix et même un master et que je l'écoute et je dis « En fait, non, il faut qu'elle soit plus devant celle-là. Cette piste, il faut qu'on la remixe. » Pardon, et voilà.
1: Ouais.
2: Ça met des petits retards parfois, ça stresse ma maman.
1: C'est un album, tu l'as déjà dit depuis sa sortie, un album de fête, parce que c'est un besoin de sortir, d'être avec les autres, de danser, de faire la fête. Tu le chantes, tu le cries, tu le murmures, en tout cas c'est sur tous les tons sur ce disque.

0: Ah, mais dans cette joke, je connais pas en fait.
1: Ça, c'est Bounce, qui est aussi sur le disque. Et voilà, c'est un besoin. C'est pas juste j'ai envie de danser, c'est aussi j'ai besoin. Tu peux m'expliquer ça?
0: Bah, l'urgence d'être eux parfois, quand je vois mes amis déjà en train de s'amuser et que j'y suis pas encore. C'est l'urgence de s'amuser. C'est comme ça que je vis ma vie. J'ai envie d'être heureux. Et j'ai trouvé beaucoup de joie dans ma vie l'an passé. Et en fait, j'ai voulu encapsuler ça et en faire un disque parce que j'ai l'impression aussi que culturellement, culturellement il se passe des choses un peu sombres, généralement la culture qu'on consomme, elle est très joyeuse, elle est très sucrée, pétillante, etc. Moi, je sais que tout de suite, je me mets un album de Sufjan Stevens avec des ballades déprimantes. Je pourrais pas. Je finis
1: tu
0: pas l'année.
1: Tu sors plus de ton lit après.
0: Non, c'est ouais. Ça. Il se passe trop de choses. Donc du coup, c'était une demande de moi-même et pour peut-être d'autres personnes de se faire du bien, quoi.
1: Ouais. Donc c'est pas passif, c'est pas profiter de la fête, c'est faire la fête.
0: Ah, on la fait.
1: Parce
0: la
1: qu'on
0: fête.
1: Fait.
0: C'est ça, c'est ça.
1: Eh ben, on fait la fête avec Bilal Hassani. Bonsoir Paris.

0: Merci Bilal Hassani pour cette chanson providentielle. Bonsoir Paris. Je me souviens, il y a plus de 10 ans maintenant, après, c'est un terrible souvenir, hein, les attentats de 2015, le Bataclan et tout. On était là tous à dire, non mais ça va aller, Paris est une fête. Et on disait ça, on avait les larmes qui coulaient toutes seules. Mais oui, en fait, la fête, ça peut se revendiquer et on en a besoin. Et cette chanson est d'une efficacité redoutable.
1: Merci Émilie.
0: Je vous mets au défi. Écoutez ça et restez assis, c'est impossible.
1: Pas possible.
0: Ah non, c'est fou. Alors, Bonsoir Paris, c'est le nom de la chanson qu'on vient d'écouter. C'est aussi le nom de l'album. 4e album, donc, Bilal. Le premier, tu l'as sorti, t'avais 20 ans.
1: 19.
0: Ouais, 19.
1: Oh, là,
0: voilà. Est-ce qu'on fait les albums de la même façon à 19, 20 ans qu'à bientôt 27, t'auras 27 ans la semaine prochaine?
1: Exactement. Non. Ça n'a rien à voir. Non, non, mais tous mes albums, je les ai fait fabriquer différemment.
0: Ouais.
1: Et ils sont le reflet de mon taux de maturité au moment d'eux. Et voilà, ma réflexion a été différente. Là, celui-là, c'est la meilleure expérience créative de ma petite vie. 4 albums, quand même, c'est beaucoup. C'est 6 projets au total qu'on a fait. Et celui-là, j'y suis pas allé. Donc, j'ai pas décidé que je faisais un album. Il m'est un peu venu. À la suite en fait de sessions que je faisais pour du beurre.
0: Alors ça c'est intéressant parce que toi qui as toujours été pour le coup très travailleur, très bon élève, très moi la musique c'est le truc le plus important du monde, je bosse et tout. Là t'as laissé un truc finalement venir à toi. T'es pas allé chercher, c'était pas en force.
1: Non.
0: Est-ce que c'était avec plus de joie, du coup?
1: Énormément de joie. En fait, j'étais heureux. Et je faisais plus de musique. Et donc, à ce moment-là, j'avais l'impression, le petit truc, je me suis dit, peut-être qu'il faut que je fasse une longue pause parce que là, je vais très bien. Je suis pas en train de faire de musique. Je suis heureux. Bon, je travaillais quand même un petit peu pour d'autres. J'écrivais avec des éditeurs internationaux en Corée du Sud. Donc, je partais là-bas pour écrire pour de la K-pop.
0: T'écris des musiques pour la K-pop?
1: Oui, oui, un petit peu.
0: Bilal Hassani écrit des musiques pour la K-pop.
1: Un petit peu.
0: Voilà,
1: c'est pas, tout n'est pas sorti encore, mais
0: c'est super, ça arrive.
1: Ouais, ouais, c'est
0: donc,
1: très
0: tu pars
1: chouette.
0: Là-bas, tu fais des sessions c'est avec ça. Des artistes.
1: Voilà, voilà. Et donc, je faisais ça, je rentrais à Paris et tout. Et c'est quand je faisais ça, j'étais là, ah, j'ai repris le goût de le faire pour du beurre, de le faire pour de faux, de pas le faire pour moi.
0: Ouais.
1: Et ça m'a fait arriver un jour en studio, très tard, et prendre une prod un peu au pif, ben c'est coréen qui sont trop forts, et j'ai fait un truc et j'allais me coucher dessus, j'ai fait ok c'est bon, si je veux bien faire un album là.
0: Ah, voilà, ouais. Alors ça donne un album truffé de tubes, certains que vous connaissez déjà, comme beaucoup.
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0: Et puis une autre chanson qui a été dévoilée avant la sortie de l'album, Capital.

0: bel objectif de vouloir faire danser les gens.
1: Oui.
0: C'est le tien, avec ce disque.
1: Totalement.
0: Ouais, hein.
1: C'est faire la danser. Mission. Beaucoup.
0: Ah, fais danser, Capital. Fais danser. L'album est sorti vendredi. Est-ce que tu penses que tu atteins ton objectif?
1: J'ai l'impression,
0: ouais,
1: un
0: hein,
1: petit peu.
0: Moi aussi.
1: Voilà. Et sachant que je sors beaucoup depuis le début de la sortie des premiers singles, je vais dans les soirées. Je vais pas mentir et dire que j'y vais en incognito. Je me mets vraiment devant les gens et je regarde et je vois comment ça réagit. J'ai jamais eu de titres qui ont autant bien joué en club.
0: Ouais.
1: Nous, ce qu'on voulait aussi dans le mix, on a fait appel à un incroyable ingénieur qui s'appelle Nathan Body, qui est londonien, et les Anglais font ça très très bien. Il travaille avec Okelou, il travaille avec aussi des artistes de K-pop comme les New Jeans et tout. Bref, donc ce mec-là, trop fort.
0: J'aime bien cette petite dimension internationale.
1: Ah, un petit peu.
0: C'est bien, c'est bien.
1: Juste ce qu'il faut. Mais donc, lui, il a apporté quand même ce truc, un peu ce jus. Coffre pour les morceaux. Et donc en club, il passe super bien. Je suis très content et ça danse quand même pas mal.
0: Et le tout en français, les amis, c'est assez rare pour être souligné. Parce qu'il y a quand même des histoires à raconter aussi et donc à écouter, à découvrir sur l'album de Bilal Hassani qui vient de sortir, Bonsoir Paris, avec une pochette incroyable où je ne sais pas qui est le plus beau, Bilal ou la Tour Eiffel. Vous allez découvrir ça. L'album est à gagner au Blind Test, on joue un petit peu plus tard, mais vous pouvez vous inscrire 0810 055 056. Et puis Bilal, je t'aime beaucoup, mais peut-être je vais réussir à te faire pleurer avec mon interview choix cornélien. Ça va être dur de choisir. À tout de suite.

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2: Et ce soir, c'est la fête avec Bilal Hassani. Ça va Bilal ?
3: Ça va et toi Émilie ?
2: Très bien, félicitations pour ton album Bonsoir Paris qui vient de sortir. La tournée, elle, ne va pas tarder à démarrer. Alors bon, tu t'es bien échauffé en première partie des Zénith de Laurie.
3: Incroyable.
2: Tu as fait un Tour de France fort sympathique. Et là, c'est ton Tour de France à toi. Et je pense que c'est le plus important depuis tes débuts.
3: Oui, depuis toujours. J'ai jamais fait une tournée pareille. J'ai trop hâte.
2: Énorme, elle commence le 10 octobre et c'est jusqu'au mois de décembre. Vous pourrez applaudir Bilal Hassani à Metz, Toulouse, Aix-en-Provence, Grenoble, Clermont, Rouen, Rennes. Il y a Montpellier, Paris, La Cigale le 17 novembre. C'est complet.
3: Oui.
2: Ben oui, évidemment, les enfants. Enfin, fallait vous y prendre plus tôt. Il y a Brest, Strasbourg, Lille, Tours, quelle belle tournée. Bordeaux, Yverdon-les-Bains. Il y a Lyon, Bruxelles. Oh, tu vas t'éclater à Bruxelles.
3: J'ai trop hâte.
2: On adore les Belges. Nancy, Bourges et Laval le 5 décembre. Voilà, pour le moment, cette première partie de tournée, le Bonsoir Tour.
3: J'ai trop hâte.
2: Ça va être merveilleux. Alors, avant de continuer à explorer ton album, mon cher Bilal, voici le moment, l'interview des choix. Cornélien, il faut choisir. Est-ce que tu es prêt?
3: Émilie, j'ai très peur.
2: Je sais, mais je sais que tu peux te tenir la pression.
3: Je vais essayer.
2: On y va. Céline Dion ou Britney Spears?
3: Oh bon, ça commence horrible, pas du tout. Oh non, non, Émilie.
2: Après, ce sera plus facile.
3: Oh, je vais dire aujourd'hui Céline Dion.
2: Elle est là.
3: Parce qu'elle est
2: là. En France, bah oui.
3: Voilà, on la célèbre, on a hâte.
2: Allez. Est-ce que tu préfères fêter la Saint-Patrick dans la rue à Dublin,
3: ouais,
2: ou la fête de la musique dans la rue à Paris? Attention, dans les deux cas, il pleut.
3: Oh, je vais prendre la fête de la musique à Paris.
2: À Paris.
3: Il peut pleuvoir, il peut neiger, il peut tout se passer que je serai toujours. C'est une de mes journées préférées
2: de l'année. La
3: J'adore la fête de la musique.
2: Ah.
3: Entre le live, et puis maintenant les DJ, les trucs, les sorties, puis l'idée de la vadrouille. Je sors de chez moi à midi, je rentre à 23h, et puis je fais une fête de jour, quoi. C'est génial.
2: C'est parfait. Bilal Hassani, tu préfères un appart pourri, mais avec le wifi, ou une villa canon, mais il n'y a pas internet?
3: Je prends l'appart pourri, voilà. Et je suis actuellement, je vis dans un truc qui commence à bouillir un petit peu. Là, on doit déménager avec mon collègue et on a le wifi, voilà.
2: Ah,
3: on n'a pas la villa sans. Donc c'est mon choix, mais c'est la vie aussi.
2: Sans perruque ou sans maquillage?
3: Sans maquillage, tous les jours. Je vais d'abord.
2: Tu préfères écrire une chanson sublime ou faire un super concert? Qu'est-ce qui t'apporte le plus de satisfaction?
3: Faire un super concert, je crois.
2: Ouais.
3: Les deux me plaisent presque autant, hein, voilà. Mais oui, à la fin d'un concert qui s'est très bien passé, je peux sauter au plafond, rester au plafond une heure, quoi.
2: Plutôt intelligence artificielle ou papier-crayon?
3: Papier-crayon, toujours.
2: Oh, j'aime bien ce côté vieille personne de Bilal.
3: Je déteste l'intelligence artificielle, c'est ma pire angoisse, ma pire phobie.
2: Donc tu t'en sers pas, tu restes...
3: Iou, non, ouais, jamais, okay. Jamais.
2: Ne pas voter ou ne pas trier les déchets?
3: Ne pas trier les déchets. Je préfère qu'on vote. Votons. Votons bien, s'il vous plaît.
2: Famille nombreuse ou adulte only?
3: Plus je grandis, plus famille nombreuse.
2: Mmh.
3: J'ai hâte un peu.
2: C'est vrai?
3: Ouais.
2: Oh,
3: pas amoureux, là. Hein.
2: Oui, oui, non, mais dans l'absolu.
3: J'ai hâte de fonder une famille.
2: Fonder une famille.
3: Ouais.
2: Oh.
3: Je commence, c'est les 27 en quart.
2: Voilà,
3: là.
2: C'est ça.
3: Ça commence à monter.
2: La maturité. Il va chanter des berceuses. J'adore.
3: Oh,
2: j'adore l'idée. Saint-Valentin ou Saint-Sylvestre?
3: Saint-Valentin.
2: Ouais.
3: Ouais, je veux bien là.
2: Voilà. Il est prêt.
3: C'est ça.
2: Et dans le timing, on est pas mal.
3: Oui, oui, ça
2: tu
3: peut le
2: faire. Tu peux tomber amoureux là maintenant pour
3: et
2: te faire une super Saint-Valentin.
3: J'ai jamais fait la Saint-Valentin en plus. J'ai toujours été séparée puis quand ça passait.
2: C'est vrai.
3: Non, jamais.
2: Jamais t'as eu ta petite rose, ton
3: non.
2: petit chocolat. Ton...
3: J'ai eu une rose une fois, pardon. Excuse-moi si tu nous écoutes. Oui, c'est vrai. Une fois, j'ai eu une rose. Mais c'était très jeune. On venait de se rencontrer, quoi.
2: Bon, faut tout miser sur la Saint-Valentin 2027.
3: Allez.
2: Bilal, on y croit, on fera un petit point d'étape, évidemment. Et elle est la dernière. Une chorégraphie au cordeau, ou bien tu danses comme une patate en rigolant?
3: La bonne choré. Toujours ouais. La bonne chorégraphie. Oui, oui, je travaille avec un chorégraphe incroyable sur cet album qui s'appelle Malik Lenost et qui, notamment, a dansé avec Madonna sur des tournées avec Katy Perry et qui fait aussi un travail incroyable. Il bosse avec Yoa et tout. Et ben, on s'éclate. Et par contre, il ne me laisse pas une microseconde de répit, quoi. Il y a un pas par
2: ah ouais,
3: par kick, une inflexion de la voix, et ben il va le faire jouer avec le corps, donc faut tout danser.
2: C'est fou ça, parce
3: j'adore.
2: Que c'est très technique, hein.
3: Ouais, mais c'est trop bien. Du coup, c'est sport.
2: C'est sport. Même si dans cet album de danse et de fête, il y a un moment où tu ne danses pas. Mm-hmm. Je te propose qu'on l'écoute. Je ne danse pas. Bilal Hassani, qui continue à nous surprendre, à nous enchanter. L'album est sorti, il s'appelle Bonsoir Paris.

0: qui vous fait danser, c'est Bilal Hassani ce soir dans Décibels, la seule balade de l'album.
1: Oui.
0: Mais voilà, je trouvais qu'elle méritait d'être mise en avant parce que c'est pas parce que c'est la nuit et que c'est la fête que le cerveau s'arrête et qu'on arrête de se poser des questions. Hein.
1: Exactement.
0: C'est ça l'idée en fait de cette chanson.
1: C'est ce que cette chanson fait. Oui, et ça arrive toujours un peu comme un prout. Qu'est-ce que je raconte? On l'attend pas.
0: Non, mais on l'attend pas. Non, mais c'est ça. Alors, quand tu seras un peu plus vieux comme nous, tu diras ah là là, ça arrive comme un cheveu blanc.
1: Mmh.
0: Mais ça n'est pas ton problème pour le moment, évidemment.
1: Pas encore. Manon. Presque. Je crois que j'en ai vu un. Ouais.
0: 27 ans la semaine prochaine. En vrai, 27 ans dans la musique, c'est un âge périlleux. Tout le monde connaît le club des 27. Ce club, alors c'est pas drôle du tout, hein, mais ces musiciens, musiciennes qui nous ont quittés à l'âge de 27 ans, parce que quand on commence la musique jeune, et après une dizaine ou une huitaine d'années d'excès, et ben parfois la machine s'arrête. Oui, Amy Winehouse, Jimi Hendrix, Janis Joplin, Brian Jones, Kurt Cobain, voilà. Dans plein de générations différentes, des musiciens qui nous ont quittés à 27 ans. Où est-ce que j'en viens avec cette question?
1: Je ne sais pas, mais j'ai très peur.
0: Non, mais tu as parlé,
1: oui,
0: chez ton amie Léna Situation, d'ailleurs, dans son émission, de la tentation, des excès, la nuit notamment. Parce que la nuit, ce n'est pas que la fête, la joie, la positivité, c'est aussi plein de pièges, c'est aussi plein de tentations.
1: Tellement.
0: Est-ce qu'on s'en fait pour toi ou est-ce que tu vas très bien à 27 ans?
1: Je vais très bien à 27 ans. Donc là, je suis super content parce que, d'ailleurs, j'ai bien fait de commencer à me remettre les pendules à l'heure il y a 2 ans. Comme ouais. Ça, maintenant, là, ça fait assez longtemps que je suis dans un truc beaucoup plus sain.
0: Tu fais attention à toi.
1: Extrêmement attention à moi. Oui, oui, oui. C'est primordial, c'est ma priorité zéro maintenant. Parce que pour quelqu'un de très concentré, c'était quand même assez bizarre, cette période un peu floue où je me laissais me perdre et tout. Mais c'est normal, ça arrive à beaucoup de personnes.
0: Évidemment.
1: Ça arrive à beaucoup de jeunes, queer aussi. Et donc aussi, quand je fais cet album, c'est un album de réconciliation avec la fête. Parce que ça a été ça. J'ai dû parce que je pouvais pas sacrifier de danser quand même, je pouvais
0: non,
1: pas sacrifier le dance
0: mais floor. C'est hyper intéressant parce qu'en fait il y a plein de gens qui s'imaginent que la nuit c'est forcément avec la drogue, avec l'alcool, et que la fête perd sa substance quand justement on n'abuse pas des substances.
1: C'est
0: ça. Cet album, c'est la preuve que non, qu'en fait la joie pure de la fête peut suffire à nous faire grimper quoi.
1: Mais complètement. Mais ces chansons ont été enregistrées à des horaires voilà rigolos quoi. Il était 13h, on venait de manger une pomme pote et on arrivait à faire des chansons. Et des chansons des zinzins, on dirait qu'on fait la fête depuis 4 jours. Mais c'est parce que voilà, j'ai appris à être heureux et à repositionner la joie dans la fête.
0: Alors la fête, ça peut être plus fort, Bilal Hassani, sur le

0: Bilal, tes influences sur cet album, les artistes vers qui tu es allé faire un petit tour pour t'inspirer?
1: J'ai beaucoup écouté de... Alors, pas du tout pour ce morceau-là, mais beaucoup de French Touch,
0: ouais.
1: Beaucoup de pop roumaine aussi. J'adore la pop roumaine.
0: Ah, moi, j'adore Bilal Hassani, parce que je pense que c'est le seul artiste. Ça fait 20 ans que je fais de la radio, bien plus, même 25 ans. Personne ne m'a parlé de pop roumaine.
1: Romania, j'adore la Roumanie.
0: Mais c'est depuis l'Eurovision ou...
1: Non, bien avant. Mais nous, on avait des tubes. On a Ina, quand même, qui était une artiste incroyable. Ouais. Alexandra Stan, qui avait un énorme tube qui s'appelait Mister Sexo Beat. C'est des chansons comme ça. Tu connais pas Mister Sexo Beat?
0: Non.
1: C'est génial.
0: Mais par contre, maintenant, je connais, je vais te dire, j'oublierai jamais Sexo Beat.
1: C'est génial. moi, je suis trop fan.
0: Donc, la pop roumaine.
1: Beaucoup, en fait, de pop qui utilise un peu la dérision pour dire des choses avec du gloss, quoi. C'est-à-dire, de la pop qui se regarde pas trop non plus.
0: Ouais.
1: Parce que dans la French Touch, j'ai vu quand même beaucoup de sérieux et j'avais envie de me détacher de ça. Donc, on écoutait aussi pas mal de K-pop, on écoutait aussi beaucoup de PC Music, beaucoup d'hyper-pop, parce qu'on suit toujours, moi, dernièrement, une artiste que j'ai découvert, c'est Underscores, qui est une artiste incroyable, qui a fait un album génial, très maximaliste. Et c'est ce qu'on a essayé de faire sur des chansons comme Plus Fort, c'est de dire, allez, on met tous les curseurs à 1000 et on assume, quoi.
0: À 1000?
1: Ah ouais.
0: C'est, je pense, le bon niveau pour écouter Artificiel.

0: parce que la morale de l'histoire, c'est ce qu'on cherche tous dans la fête, dans la nuit, dans la vie, c'est l'amour.
1: C'est l'amour. On n'est qu'amour de toute façon. Mais oui, hein, nous.
0: J'ai trouvé beau qu'il y ait ça aussi, parce que c'est aussi une dimension que parfois on oublie, parce qu'on ne veut pas avoir l'air trop romantique ou trop naïf, mais toi, tu crois toujours en l'amour. Hein.
1: Oui, et puis en plus, moi j'ai un accès très limité à ça, j'ai vécu peu d'histoires, donc beaucoup de mes chansons d'amour sont des chansons... figurative quoi, j'invente beaucoup, mais sur artificiel, ce que j'aimais bien, c'était justement de parler de ça, de cet amour un peu en surface qu'on idéalise, qu'on regarde comme un rom-com à la télé sous son plaid, et en fait, voilà, moi je le dis que j'ai tellement envie d'amour que je le veux bien. Je le veux bien même en plastique, quoi.
0: Eh ben, on te souhaite un amour, pas en plastique, pas en toc, un amour bio, mon cher Bilal Hassani. Merci d'être venu nous voir, bravo pour cet album.
1: Merci.
0: Et bonne tournée, le Bonsoir Tour, qui démarre le 10 octobre prochain à Metz. On se fait un petit point avant la Saint-Valentin, Bilal.
1: S'il te plaît.
0: Et merci d'être venu nous voir.

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1: C'est l'heure du blind test, les amis, ce qui se rapproche le plus dans Décibel du sport. Mais sachez que votre radio ici est partenaire du mois septembre bouge, un mois consacré à l'activité physique et sportive organisée par le ministère des Sports. 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Vous allez pouvoir découvrir des sports, vous allez pouvoir vous y essayer, et pourquoi pas aimer ça. Je n'ai jamais réussi, mais je n'en écoute pas les autres. Donc vraiment, les amis, ce soir, on se fait un blind test autour des chansons qui parlent de sport, parce que c'est important, le sport ici est le fier partenaire donc de ce septembre bouge. Et pour jouer avec nous au blind test, qui est un genre de sport très chic, il y a Francis et Maxime. Bonsoir à tous les deux.
2: Bonsoir.
1: Je ne sais pas si vous êtes sportif, je vais faire le tour, tiens, pour savoir. Francis, est-ce qu'on aime le sport ou pas?
2: Je vis sport.
1: C'est vrai?
2: Oui, j'adore le sport. Non, c'est pour de vrai. Que ce soit pratique ou à la télé, j'adore ça.
1: Ah, moi j'aime bien regarder le tennis. C'est bien.
2: Ah.
1: Non, je dis, j'aime bien faire des grosses siestes en regardant le tennis.
2: Ah. C'est pas pareil.
1: Non, mais après je me réveille, c'est toujours très intéressant de regarder les points. Mais les siestes pendant Roland Garros au mois de juin, on va pas se mentir, les enfants, elles sont quand même très bonnes. Et Maxime, alors est-ce qu'il est sportif?
3: Bah ouais, je reviens d'une partie de tennis avec mon fils là, tout à l'heure.
1: Ah, bravo, qui a gagné, Maxime?
3: Lui. J'avoue, lui. Mais je précise que pour bien dormir devant la télé, moi je regarde les MotoGP, les Grands Prix de Formule 1. Mais quand ça tourne, c'est quand ça tourne. Ou le patinage artistique, de voir tourner, moi ça m'endort.
1: Ah ouais, c'est pas mal.
3: Oui, parce que les yeux, c'est fait la gymnastique des yeux et boum,
1: on tombe.
3: Direct, on tombe.
1: Et puis évidemment, on fait une grosse dédicace à celles et ceux qui ont tapé leur meilleure sieste cet été en regardant le Tour de France, qui est quand même l'événement parfait pour les grosses siestes. Là, Francis et Maxime, vous gagnez tous les deux le nouvel album de Bilal Hassani, donc Bonsoir Paris, un album de danse, voilà, et de fête. Et on est ravis de vous en offrir à chacun un exemplaire.
2: Merci beaucoup.
1: Ah bah avec joie, avec
2: plaisir
1: de vous gâter. Et donc, on va maintenant jouer avec des chansons qui parlent de sport, de discipline sportive, de bouger son corps. On va chercher à chaque fois à retrouver le nom de l'interprète de la chanson. Et à chaque bonne réponse, eh bien, il y a un point. Ça marche?
2: Ça marche.
1: Bon, n'oubliez pas qu'à la fin, tout le monde gagne. Hein,
2: ah, Francis.
1: Voilà. Mais oui, il va y arriver, Francis. Maxime aussi, vous êtes prêts?
2: Mais oui. Allez.
1: Et n'oubliez pas de me donner votre prénom avant de proposer votre réponse, car sinon je ne saurais pas lequel de vous deux a dégainé le premier.

0: Maxime, Francis, c'est parti pour notre séance de sport quotidienne dans des cibelles. Allez, ça fait peut-être les abdos, le blind test.
1: Ah oui, oui.
0: On y va. Première chanson qui parle d'un sport, dites-moi qui chante ça.

0: Le sport en question, c'est la course à pied.
1: Je courais sur la plage.
0: Maxime ?
2: Running Man.
0: Alors, c'est pas Running Man. Écoute la voix. Qui est-ce qui chante ça ? La chanson s'appelle Le Coureur.
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0: Oui, c'est Jean-Jacques Goldman.
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0: Jean-Jacques Goldman et Le Coureur. Allez, on change de sport. Dites-moi.
2: La vérité, elle n'était pas très connue, celle-là. Hein.
0: Elle, c'est pas sa plus connue, mais elle est très belle, en revanche. C'est vraiment toute très, très belle histoire d'un coureur, voilà, de sa découverte à ses grandes victoires. On continue. Allez, tous les deux, je vous le donne, oui.
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0: Et on embrasse évidemment toutes les paulettes qui nous écoutent ce soir. Et là, Francis et Maxime, vous êtes très forts, vous avez dégainé très très rapidement sur Yves Montand.
2: Yves Montand, faites attention les bicyclettes à Paris aussi. Hein, des fois.
0: Oh là là, mais oui. Oui. Ah, c'est pour ça que moi, tu vois, je n'en fais jamais.
3: Si vous mettez cette chanson à des enfants, ils vont penser que c'est une pub, hein, je vous le dis.
0: Ah oui, c'est vrai.
3: Voilà, c'est ça le problème.
0: Mais bon, là, comme on est entre vieux, attention, dernière chanson. Ref télévisuel des années 80. Maxime et Francis, je compte sur vous.
2: Je sais qui c'est.
0: Ah bon
2: maintenant.
0: Allez.
2: Véronique et Davina.
0: Ouais. Ouais.
2: Très fort.
0: C'est trop fort, bravo. Oui, c'est du mentalisme. Maxime, Francis, Véronique et Davina, ce toutou youtou, le générique de l'émission Gym Tonic. Bravo, messieurs.
2: Voilà, Francis, voilà.
0: Vous avez été parfait.
3: Oui, oui.
0: Je vous embrasse comme je vous aime et je vous envoie l'album de Bilal Hassani. On reste dans le thème avec un souvenir des années 90 cette fois. Il va y avoir du sport, c'est ce que nous disent les Silmarils.

0: Il va y avoir du sport tout le mois de septembre avec l'opération Septembre Bouge et votre radio ici. Et à l'instant, avec les Silmarils, je pense qu'un peu de danse, en se souvenant comme on était jeunes et frais dans les années 90, ça compte aussi pour Septembre Bouge, non ?
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0: Bon, on est ensemble jusqu'à 20h, vous voyez que ça approche. Alors il nous reste évidemment un petit peu de temps pour la chanson anniversaire du jour. Il y a 61 ans, jour pour jour, le 2 septembre 1965, les Doors, groupe de rock californien absolument cultissime, le groupe de Jim Morrison. Les Doors, donc le 2 septembre 1965, enregistraient leurs 6 premières démos. C'était au Pacific Jazz Studio à Los Angeles. Et moins d'un an et demi plus tard, 489 jours plus tard exactement, j'ai compté parce que je suis une geek des Doors, ils sortaient leur premier album, premier carton, succès mondial. Dessus, il y avait cette petite dinguerie qu'on partage ensemble pour le plaisir. Les Doors sont dans Décibel, Break on Through.

0: Tiens, on parlait du club des 27 tout à l'heure avec Bilal Hassani et j'ai oublié de parler de Jim Morrison qui lui aussi est mort à 27 ans à Paris. Hein, lui d'ailleurs, il est enterré au Père Lachaise. Si vous voulez aller lui rendre une petite visite, il y a toujours plein de petits cadeaux laissés par les fans sur sa tombe. C'est assez bouleversant. Les Doors, donc à l'instant pour l'anniversaire de leur tout premier enregistrement de démo il y a 61 ans. C'était Break On Through. Et c'est terminé pour ce soir. Décibel, merci pour cette bonne soirée passée ensemble. Merci à l'équipe de l'émission. Il y avait ce soir Kinan Lageli, Iris Guitoni et Mélodie Chaïb. Merci à vous aussi d'avoir été là. Oui, parce que si vous n'êtes pas là, ça n'a aucun sens. Et retrouvez d'ici quelques secondes la nouvelle émission d'Éric Bastien. Il n'y a pas que Paris dans la vie. Son invité de ce soir, la délicieuse Séverine Ferrer. On l'adore. On est fan d'eux. Hein, bisous Séverine. Bisous à tous.
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0: Bonjour, bonjour à toutes, bonjour à tous, que je suis contente, heureuse même de vous retrouver chaque midi jusqu'à 13h sur votre radio Ici. Je fais un coucou aussi très chaleureux, un gros bisou si j'ose, à toutes les locales de tout le réseau Ici, partout en France. Bienvenue dans votre nouveau rendez-vous. Ici on parle bon plan, vie quotidienne, arnaque à éviter, santé. Nous sommes là pour vous rendre service parce qu'on vous doit bien ça. C'est le titre de ce nouveau rendez-vous sur votre radio Ici. Nous sommes ensemble jusqu'à 13h, je vous l'ai dit. Moi je m'appelle Enora Malagré et voici la bande que j'aime plus que tout qui m'accompagne. J'en fais beaucoup aujourd'hui, non? Je suis de très bonne humeur. Qui m'accompagne tous les jours, tous les midis. Aude Razo, Madame Anti-Arnaque, bonjour.
2: Bonjour Enora, bonjour tout le monde.
0: Rayonnante aujourd'hui avec un t-shirt. On sent que vous êtes fan de foot.
2: T-shirt Zizou.
0: Oh,
2: 98.
0: Pourquoi? Parce qu'on va vous parler beaucoup sport aujourd'hui. Je vais vous le dire dans un instant. Gérald Kierzek, notre médecin. Bonjour Gérald.
3: Bonjour Enora, bonjour à toutes et à tous. Moi aussi j'aime le sport, même si j'ai pas mis la tenue.
0: Il a mis un gros velours. On va prendre aussi des petits conseils sur la vie du quotidien grâce à notre rayon soleil. Elsa Wolinski, bonjour.
4: Bonjour
0: Elsa. Et le meilleur pour la fin, mon chouchou.
5: Oh, ouais. C'est mignon.
0: Valère Correa.
6: Moi aussi, je vais être votre chouchoute un jour.
5: Salut Enora.
0: Bonjour Valère, qui est notre monsieur bon plan dans votre émission. On vous doit bien ça, je vous l'ai dit. Aujourd'hui, on va parler sport. Parce qu'on fait toutes et tous un peu des bonnes résolutions qu'on tiendra ou pas. Alors, on a des bons plans pour vous à vous distiller tout au long de cette émission parce que le sport, c'est la
7: santé.
0: Oui. Pardon, c'est très ringard. Vous voulez nous parler? Eh bien, appelez-nous, laissez-nous un vocal. C'est un numéro WhatsApp gratuit. C'est le 0810 055 056. On est là pour vous. On vous doit bien ça. Posez-nous vos questions. Comme l'a fait d'ailleurs aujourd'hui une auditrice, bon, Mélodie.
8: Je crois que j'ai fait une petite bêtise. J'ai reçu un mail me demandant de renouveler ma carte vitale. J'ai cliqué sur le lien et j'ai payé.
0: Oh là là, mais j'aurais pu faire tellement la même erreur. Ça, c'est une question pour vous, Aude.
2: C'est tout à fait pour moi. Qu'est-ce qu'on fait? On appelle sa banque et puis on va aussi changer de mot de passe par la même occasion.
0: Très bien, on y répondra dans quelques instants à notre auditrice. Et puis le meilleur pour la fin, tout au long de l'année. 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Il est midi 7 et on va ouvrir le bal avec vous, mon cher Valère. On parle sport, je vous l'ai dit. On voudrait bien s'y remettre, on voudrait s'y mettre tout court. Comment fait-on? Qu'est-ce qu'on fait? Par où on s'y part? Comment on s'y prend? C'est vrai, voilà, je suis tellement émue, tellement je ne fais pas sport, je ne sais même pas comment annoncer votre chronique. Excusez-moi, je ne sais pas.
5: Mais
0: ce
5: qu'est-ce que c'est le sport?
0: Qu'est-ce que c'est?
5: C'est vrai que ça fait partie des bonnes résolutions de rentrée, bien souvent. Alors s'y mettre ou s'y remettre, moi j'ai peut-être un premier conseil d'abord à vous donner, c'est ne vous lancez pas tête baissée pour au moins deux raisons. D'abord, ne pas gaspiller de l'argent, parce que quand on se lance tout de suite, allez, je vais m'abonner à la salle, c'est bon, je suis sûr que je vais y aller tout le temps, il y a des frais d'inscription, il y a des équipements à acheter, et puis finalement, on ne tient pas dans la durée, on a acheté, on a dépensé pour rien, ça c'est dommage, on va y revenir. Et puis, ne pas se faire mal, ça c'est quand même essentiel, n'est-ce pas? Et peut-être qu'on va commencer par ne pas se blesser.
0: Gérald Kierzek, le docteur de l'émission.
3: Oui, et ça peut faire peur aussi quand on dit le mot sport qu'on n'en a jamais fait.
5: Exactement, et je pense, vous allez le confirmer peut-être, qu'il faut faire la différence entre s'y mettre et s'y remettre.
0: Quelle est la différence?
3: Ah oui, alors s'y mettre, c'est qu'on part de zéro en fait. On n'a jamais fait de sport, on n'a jamais fait l'activité. Et c'est en ce sens que je dis que ça peut faire peur, même le mot en lui-même, pour des gens complètement sédentaires, qui n'ont pas d'activité physique. La sédentarité, c'est on est dans son canapé, on est assis au bureau, on n'a pas d'activité physique particulière, les muscles sont au repos.
0: Et puis là,
3: le sport, ça paraît assez loin. Mais entre le sport et la sédentarité, il y a l'activité physique justement. Et je voudrais vraiment faire le distinguo. Et si on bouge pas du tout, le premier objectif c'est peut-être déjà de se mettre à de l'activité physique, là de s'y mettre. Et puis après, on pourra se mettre au sport, c'est-à-dire c'est l'étape d'après, avec une activité organisée, en club ou pas, avec des instruments ou pas. Mais l'activité physique, d'abord ça coûte rien, donc ça doit plaire à Valère, c'est la marche tout simplement, c'est prendre l'escalier plutôt que l'ascenseur, c'est faire du jardinage alors que j'en faisais pas. Vous voyez, c'est ces petites choses qui vont mettre le corps en mouvement.
0: Et si jamais vous bossez pas loin, y aller aller à pied.
3: Ouais, descendre
0: déjà.
3: Une station de bus, une station de métro quand il y a le métro,
0: voilà.
3: Ou pas prendre la voiture pour aller chercher le pain. Ben, on va prendre un petit peu plus de temps et on va marcher. C'est sortir son chien le matin. C'est tout ce qui va faire mettre en mouvement le corps et bouger le corps. Et puis, quand on a déjà fait du sport, on peut s'y remettre. Et là, il y a une mémoire musculaire. C'est ça qui est intéressant.
0: Ah.
3: Le corps, il a pas tout oublié.
5: Mais à partir de quand on doit aller voir un médecin, justement, faire une consultation pour s'assurer qu'on va pas se faire mal, parce que c'est un enjeu.
3: Vous voulez un âge magique ?
0: Oui.
3: Eh bien, il y en a pas.
0: Oh,
3: il y a pas...
0: Non, mais il nous fait des promesses.
3: Mais non, mais il n'y a pas d'âge magique en disant, alors oui, bien sûr, 35-40 ans, on se dit qu'avant 35-40 ans, si vous n'avez pas d'antécédents, pas de problème de santé, bah, vous pouvez vous remettre sans problème ou vous mettre au sport sans problème, progressivement, évidemment. Et après 35-40 ans, c'est bien de passer par la case médecin, il fera un petit check-up, il prendra la tension, on en parlera d'ailleurs du check-up. Et puis moi, à mon avis, il y a un examen qui est clé au-delà de 50 ans. Si vous êtes sédentaire, vous ne bougez pas avant de vous remettre au sport, c'est le coroscanner. Ça, c'est un nouvel examen, un scanner des artères coronaires. Un scanner du cœur qui montre l'état de vos artères. Vous savez, avant, vous vous êtes pédalé sur une bicyclette, ce qu'on appelait l'épreuve d'effort,
5: ça
3: pour vérifier la tolérance de votre cœur. Oui, mais là, c'est un examen, c'est un scanner. Vous n'avez pas besoin de pédaler et ça permet de voir l'état de vos artères coronaires. Et franchement, ça, c'est un examen, il faut y penser.
0: Donc, pas de culpabilité. Vous ne vous y êtes jamais mis, c'est pas grave, il n'y a pas d'âge pour commencer. Et puis, on fait un petit bilan quand même avant d'y aller. Dans un instant, on va surtout vous dire comment payer moins cher quand on veut se remettre ou se mettre au sport. Et ça, comptez sur Valère Coréard pour avoir des bons plans. On va parler aussi d'un partenariat Septembre Bouge avec vous, Aude Razo. Beaucoup plus tard dans l'émission, Gérald Kierzek, notre médecin, l'a dit. Il vous dira aussi comment faire le fameux gros check-up santé de la rentrée. Ça, c'est aussi très important. Mais pour l'heure, nous allons écouter un peu de musique. Edwin Collins, A Girl Like You. Je ne suis pas bilingue, ça s'entend. Sur votre radio, ici. Bienvenue dans On vous doit bien ça, votre nouveau rendez-vous.

0: Like You sur votre radio. Ici, bienvenue. Vous êtes au plein cœur de votre rendez-vous.
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0: 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J'aime bien marcher sur la voix des autres. Pardon. On est très heureux de vous retrouver tous les jours entre 12h et 13h sur votre radio. Ici, on vous doit bien ça. Vous l'avez compris, c'est votre nouveau rendez-vous. Je suis avec Audra Zo, notre médecin, Gérald Kierzek, Elsa Wolinski et Valère Coréard. Nous étions en train de parler sport, les bonnes résolutions. Vous connaissez, à la rentrée, on a envie de faire du sport, on a envie de s'y mettre, de s'y remettre. Ça coûte quand même un peu de sous,
2: ouais,
0: cette affaire. Alors, on fait comment pour ne pas trop en dépenser, Valère Coréard, monsieur Bonplan?
2: Peut-être on s'emballe pas dès le départ, c'est-à-dire on s'inscrit pas à la salle de sport immédiatement en s'engageant pendant un an.
3: Oui, genre moi, par exemple.
2: Voilà.
0: Mais pas vous êtes beaucoup dans l'engagement. Et
3: toujours,
0: voilà
3: toujours. Mais surtout dans des salles où je vois sur les réseaux, je me dis, oh, je vais aller dans celle-là, oh, celle-là. Et puis pas du tout, c'est hyper loin de chez moi, donc j'y vais pas.
2: Faites une séance d'essai, ça vous permet déjà de voir un petit peu.
0: C'est très bien ça.
2: Vérifiez bien vos disponibilités aussi tout au long de l'année. Si c'est compliqué aujourd'hui, c'est impossible en novembre. Faut se dire ça, parce que c'était pas mal, non? J'avais écrit ça.
0: Ouais. Alors là, une épitaphe, quasiment.
2: Je sais pas ce que c'est. Profitez des forums des associations pour y voir clair. Et là, il va y avoir les forums des associations d'ici fin septembre avec toutes les offres des clubs, les aides municipales, etc. Et les aides, justement, regardez la commune, le département, la région, la CAF, hein, il faut creuser un peu, mais vous pouvez avoir des aides pour faire du sport. Et il y a d'ailleurs aussi le passeport et septembre bouge. Hein,
4: oui, c'est les deux vrais bons plans sport, là, effectivement, pour le mois de septembre. Alors, passe sport, c'est en deux mots, hein, je précise.
5: Ah oui, c'est pas votre passeport pour aller à l'étranger.
3: Mais qu'est-ce que c'est, Aude ?
4: En fait, c'est les familles qui sont concernées vont recevoir un mail, ça va être là dans une dizaine de jours, quelque chose comme ça. 50 euros pour un enfant de 6 à 17 ans pour s'inscrire dans un club de sport, c'est quand même pas mal.
0: Oui.
4: Il y a des critères, notamment des critères de revenus pour y avoir droit. Donc, c'est vrai qu'il faut faire attention, il faut vérifier avant.
0: Et d'ailleurs, on a la chance de recevoir à 13h sur votre radio ici la ministre des Sports, Marina Ferrari, qui nous en touchera du coup deux mots.
4: Elle va nous expliquer ça, je pense en détail. Et puis, il y a Septembre Bouge, je vous l'avais dit, Valère, on est partenaire, notre radio ici, de cette opération. J'ai regardé, je suis allée voir sur le site, il y a 150 séances sur internet de yoga, de gym, de pilates, de fitness, de renforcement musculaire. C'est gratuit, tout le mois de septembre, avec des coachs certifiés. C'est en ligne, vous pouvez le faire chez vous.
0: C'est pas mal justement pour tester un sport, voir si on y adhère, puis s'inscrire à la salle de sport ou dans un cours collectif.
2: Exactement.
0: C'est pas mal ça, ça fait une
4: le portail, je vous donne le nom du portail, vous allez regarder, c'est VitalFit.
0: Vital Fit.
2: Bon, une fois que vous avez choisi l'activité sportive que vous souhaitez suivre tout au long de l'année, que ce soit foot, tennis, escrime, golf, ce que vous voulez, il y a la question des équipements, d'accord ? Et ça, c'est
0: ça
2: important.
0: Coûte cher.
2: Exactement. Donc, première chose, regardez du côté des rayons conditionnés. Par exemple, Décathlon en a un maintenant, il y a une offre en ligne, d'ailleurs j'ai vérifié ça tout à l'heure, il y a aussi Intersport, c'est-à-dire c'est des parties rayons d'occasion, mais
5: reconditionnés,
2: exactement. Donc c'est clean, c'est propre, c'est remis en état si c'est nécessaire, et les prix sont 30, 40, 50% moins chers. Vous avez aussi des plateformes spécialisées sur le matériel de sport d'occasion, et je pense à Sported ou Campsider, là c'est plutôt sur tout ce qui est à l'extérieur, mais c'est pareil, l'occasion, il y a un gisement qui est incroyable. Alors bien sûr, ensuite vous avez les Vinted, le Bon Coin et j'en passe, mais comme d'habitude, je vais le répéter un peu à l'envi toute l'année, toute la saison, si du moins je reste ici toute la saison, on sait jamais. C'est que l'occasion, c'est un beau gisement. Et puis, il y a les bourses au matériel sportif, et ça, c'est un petit peu partout en France.
0: D'accord.
2: Vous avez des bourses qui sont organisées par les clubs, les communes. Tapez bourse au matériel sportif plus le nom de votre ville, et il y a une chance peut-être sur 4 ou 5 que vous en ayez une près de chez vous. Et ça, c'est un bon plan. Et puis les vide-greniers, c'est encore la saison des vide-greniers.
0: Oui. Enfin, bon, est-ce qu'on a envie d'avoir une vieille raquette qui a été utilisée pendant 50 ans avant nous?
2: C'est une très bonne remarque.
0: Avec un vieux maillage.
2: Non, pas une vieille raquette, vous avez raison. Mais une petite raquette d'occasion pour la petite de 3-4 ans qui va commencer.
0: Ça. Pour les enfants, ça c'est pas mal.
2: Exactement. L'équitation, ça coûte une fortune. Je crois que c'est le troisième sport pratiqué en France. Bon ben voilà, c'est pareil. Comment on appelle ça, ce qu'on met sur la tête là ?
0: Une bombe.
2: Exactement.
0: Et un poney d'occasion.
2: Ça va. Voilà. Et un poney d'occasion.
0: Et un poney d'occasion sur le Bon Coin. Oui, Gérald.
5: Par contre, il faut pas trop lésiner sur les chaussures, parce que les chaussures c'est hyper important. Je pense aux gens qui vont se remettre au jogging, etc. Prendre des chaussures usagées, justement, ça peut poser problème. Il y a des chaussures maintenant pas chères, des grandes chaînes de magasins qui font des très bonnes chaussures qui vont maintenir le pied et surtout qui vont avoir une semelle adaptée. Vous savez, on n'est pas tous pareils. Quand on a un pied qui va plutôt à l'intérieur ou à l'extérieur, ben il faut une chaussure qui compense. Si elle est d'occasion, malheureusement, l'amorti est moins bon et elle n'est pas forcément
1: Soyons
5: adaptée.
1: Soyons sérieux sur les chaussures. Vous êtes sportif, je le sens, Valère Coréard, monsieur Bonpland.
2: Ouais, j'aime bien le sport, c'est vrai.
1: Ouais, qu'est-ce que vous faites comme sport?
2: Du tennis.
1: Oh là là, c'est si chic.
2: Très longtemps.
1: On parlera peut-être du padel tout à l'heure. Je ne veux plus en entendre parler, sachez-le.
4: Ah non.
1: J'ai l'impression que toute la France fait du padel. Ça m'agace.
2: Ça, c'est ceux qui savent pas bien jouer au tennis.
1: Et voilà.
5: Tout de suite, bien sûr. Mais le padel, il faut expliquer ce que c'est. Ça se joue à 4 et c'est avec une raquette plus grosse, une petite raquette. Et puis on tape et on peut taper sur les murs.
1: Laissez-nous tranquilles. Nous, avec Aude, on fait du foot.
4: On fait du foot, c'est très bien le foot.
1: Oui, c'est très bien. Ça, c'est un vrai sport.
4: Voilà.
1: Allez, dans un instant, on va continuer à vous parler sport. On vous parlera check-up santé. Il y a Elsa Wolinski aussi qui vous dira qu'il y en a un petit peu marre de cette injonction aussi à faire du sport. Et en plus, en particulier après 50 ans. Mais pour l'heure, nous écoutons Marine, une participante de la Star Academy qui nous chante Escroc. Tiens, c'est pour vous ça, Audrazo.
4: Oh,
1: Madame Anti-Escroquerie, pour Diamantier Arnaque.

0: douce voix de Marine sur votre radio. Ici Escro dans On vous doit bien ça.
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0: 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Il est midi 24 sur votre radio Ici. On est en plein cœur de votre nouveau rendez-vous quotidien sur votre radio Ici. On parle sport aujourd'hui, on parle bon plan, comment payer moins cher nos abonnements, comment s'y mettre ou s'y remettre. On parlera de check-up santé avec notre médecin Gérald Kierzek. Et puis cette injonction aussi à faire du sport. Oh là là, on va essayer de déculpabiliser un petit peu hein, sur votre antenne, sur votre radio Ici. Et puis vous êtes très très nombreuses et nombreux à réagir au 0810 055 056. C'est notre numéro WhatsApp, c'est gratuit, je le rappelle. Et il y a Cécile qui nous a écrit un texto, parce que vous pouvez écrire des textos, envoyer des messages vocaux, nous appeler. Elle nous demande, elle vous demande, docteur Kierzek, à partir de quel âge on met les enfants au sport? Très bonne question. Merci Cécile.
2: Il n'y a pas d'âge unique, mais globalement, avant 5 ans, c'est pas tellement du sport, c'est de l'activité physique. L'activité physique libre, finalement, c'est de l'éveil corporel, donc c'est bouger. Les recommandations, d'ailleurs, c'est avant 5 ans, il faut 3 heures d'activité physique par jour pour les bouts de chou de moins de 5 ans.
0: C'est beaucoup.
2: Donc c'est important de les faire bouger, et ça veut dire...
3: Ils se débrouillent tout seuls, en général.
0: Les vôtres, Valère Correa.
2: Non, mais ça veut dire que les écrans, par exemple, bah, c'est pas une activité physique, vous voyez. Enfin, alors, je ferme la parenthèse.
0: Non,
2: mais...
0: et c'est une parenthèse importante, ça sera l'objet d'une grande émission qu'on fera, hein, parce que ça concerne quand même beaucoup de gens, enfants et adultes.
2: Donc, il faut qu'ils bougent. Dès la marche, ils vont bouger. Souvent, ils vont bouger tout seuls. Il faut faire attention, bien sûr, les surveiller, comme le lait sur le feu, etc. Il y a les baby sports qui existent, le baby judo, le baby foot, ça existe. Ça, c'est à partir de 2-3 ans.
0: Mais le baby foot, c'est pas le petit truc au PMU. On prend son enfant, on le met dedans.
2: Non, mais ce sont des activités qui sont un peu structurées, qui peuvent permettre déjà d'être un peu en équipe. Et les sports structurés dans un club, c'est au-delà de 6 ans, quoi. Pas avant.
0: On continue de parler sport sur votre radio Ici. On accueille un auditeur qui est un grand sportif, on peut le dire. Bienvenue à vous, cher Sébastien. Bonjour.
4: Bonjour Enora, bonjour Aude, bonjour Valère, bonjour Gérald, et j'espère que je n'oublie personne.
0: Non, dis-moi, Elsa, la pauvre.
4: Ah ben voilà.
3: Bonjour Sébastien.
4: Il y a pas d'exemple facile.
0: Merci de nous écouter, cher Sébastien. Vous habitez dans le Cantal, c'est ça, je crois?
4: Oui. C'est exact, oui.
0: Eh bien, nous saluons de tout notre cœur ici Besançon qui font un travail formidable. Alors vous êtes un grand sportif. Racontez-nous tout ça.
4: Bah, disons que j'aime beaucoup le sport sous toutes ses formes, téléspectateurs, spectateurs et acteurs.
0: Oui.
4: J'ai toujours pratiqué beaucoup de sports différents en essayant de faire en sorte que ça ne vienne pas non plus trop phagocyter la vie de famille. Donc je pense que de ce côté-là, j'ai trouvé un bon équilibre.
0: Ah bah attendez, je dis que vous avez fait l'ascension du Mont Blanc et du Kilimandjaro. Mais attendez, c'est complètement fou. Non mais attendez.
4: Ouais, j'ai 12 Mont Blanc à mon actif, un Kilimandjaro.
0: Oh là là.
2: Moi aussi, mais c'est la crème des serres.
4: Non, mais c'est un sport aussi, hein.
0: Oui, c'est une sorte de sport. Non, mais attendez, c'est très impressionnant.
4: Je me suis amusé à faire le tour du Mont Blanc en courant avant que ça devienne une course internationale. Et à l'époque où c'était très mal vu, je me faisais copieusement engueuler par les gardiens de refuge qui me disaient la montagne, c'est pas un terrain de jeu, etc.
0: Bon, en tout cas, vous êtes un très, très grand sportif. Pardonnez-moi de vous couper. Je vois 5-6 heures par semaine. Alors, quelle est la question que vous voulez nous poser, cher Sébastien?
4: Ben, je voulais demander au docteur Kierzek, bien qu'il ne soit pas ni cardiologue, ni psychologue, ni...
3: C'est bien de le rappeler.
2: Les urgentistes ont fait un peu tout. Hein.
4: Attendez, docteur, vous êtes bien plus que ça, puisque vous êtes l'oreille de vos patients et puis vous devez être polyvalent. Moi, il y avait deux questions, si j'ai le temps de les poser les deux.
0: Ouais,
4: la
0: rapidement.
4: Première, c'est que j'ai eu besoin très tôt de pratiquer le sport de manière très intensive. Comme vous disiez, avec des ultra-trails qui n'existaient pas, je m'amusais à auto-organiser des randos de plus de 100 km en moins de 24 heures. Mon record est de 140. C'est rien d'extraordinaire parce qu'il se fait beaucoup mieux maintenant. Et je voulais savoir, selon vous, docteur, ce qui poussait certaines personnes comme moi à vraiment se dépasser jusqu'à parfois l'épuisement pour atteindre la plénitude, pouvoir atteindre ce besoin de bien-être à la fois physique.
0: Là, mon cher Sébastien, on est quasiment sur de l'ordre de l'addiction, là.
2: Exactement,
0: si je puis me permettre,
2: c'est une addiction, c'est-à-dire quand on fait du sport, il y a un état de bien-être, c'est ce qu'on appelle les endorphines. morphine. On sécrète des espèces de morphine naturelle. Et en fait, le cerveau va s'y habituer, va prendre plaisir, va avoir cette récompense-là. Et donc, on tombe dans une addiction au sport. Et il ne faut pas tomber dans cette addiction au sport. Il faut trouver le moment de plaisir, mais sans être dans la bigorexie. C'est le nom un peu savant de l'addiction au sport, où on a besoin de sa dose tous les jours. Et moi, je dis très souvent, le sport, c'est bien. L'activité physique, déjà, c'est déjà bien de bouger, mais 2-3 fois par semaine, il faut que le corps se repose aussi.
0: Bah voilà, merci beaucoup en tout cas, cher Sébastien. Faites comme lui, hein, faites comme nos chers auditeurs. Appelez-nous 0810 055 056. Vous avez un problème, on a quelques réponses. On va passer à notre jeu. Tout au long de l'année, je booste votre pouvoir d'achat. On vous doit bien ça sur votre radio. Ici, 200 euros là, tout de suite, dans votre poche, à dépenser dans une grande enseigne pour faire vos courses. Et vu que c'est la rentrée, pour vous alléger un peu, il y aura 2 gagnants par jour. Mais là, nous recevons la première gagnante. Elle s'appelle Angèle. Bonjour Angèle.
5: Bonjour Enora.
0: Comment allez-vous, chère Angèle ?
5: Ben, je vais bien, merci. Je me suis cassé le pied, alors je suis au cours, donc le sport, pour le moment, c'est un petit peu en stand-by.
0: Bon, nous vous souhaitons un prompt rétablissement. Voilà. On espère surtout que vous ne souffrez pas trop, Angèle. Vous appelez d'Antibes, dans la région des Alpes-Maritimes.
5: Oui,
0: très belle région. Donc vous nous écoutez évidemment sur Ici Azur, à qui on fait un petit coucou.
5: Exactement.
0: Vous êtes conseillère
5: en voiture et à la maison.
0: C'est exactement là où il faut nous écouter. On est très très contents en tout cas de vous les donner, ces 200 euros.
6: Bravo.
5: Merci beaucoup. Merci, je suis ravie pour la rentrée des classes.
0: Bah oui, ça aide un peu quand même. Ça aide un peu. Faites comme Angèle. 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Dans un instant, on revient avec plein de bons conseils à vous prodiguer. Un check-up santé, pas d'injonction au sport, pas de pression. Mais tout de suite, les infos de votre région sur ici.

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1: Il est 12h33 sur votre radio, ICI, bienvenue dans votre nouveau rendez-vous. Ça s'appelle On vous doit bien ça. Ici, on vous parle bon plan, vie quotidienne, arnaque à éviter, santé, avec notamment notre docteur Kirzek qui parlera du gros check-up de rentrée qu'on devrait faire, en tout cas, je crois. Bienvenue à vous, nous sommes ensemble jusqu'à 13h. Je suis Enora Malagré, il y a aussi Aude Razo avec nous, Elsa Wolinski, qui nous parlera de l'injonction à faire du sport, surtout quand on est une femme après 50 ans. C'est pénible tout ça. Et puis mon chouchou, Valère Correa, monsieur, bon plan. Et puis pour l'heure, on va répondre à un vocal d'un auditeur. Il nous a appelé, ou elle nous a appelé au 0810 055 056.
3: Oui, bonjour l'équipe. Je crois que j'ai fait une petite bêtise. J'ai reçu un mail me demandant de renouveler ma carte vitale. J'ai cliqué sur lien et j'ai payé. Malheureusement, je ne sais pas trop quoi faire. Est-ce que vous auriez une solution ou des choses à pouvoir me conseiller ? Parce que je crois que j'ai fait une grosse bêtise en faisant ça. Merci beaucoup.
1: Mais merci à vous, surtout, chère Mélodie, de nous alerter, parce que je crois que nous, avec Elsa Wolinski, on aurait pu tomber dans le panneau. Donc, faites comme notre auditrice, hein, alertez-nous, 0810 055 056, et puis réagissez évidemment en direct. On est ensemble jusqu'à 13h. Aude Razo, Madame Montiarnac, c'est complètement pour vous. On vous écoute avec attention.
4: Alors, déjà, sur le côté bêtise, je précise que beaucoup l'ont faite, cette bêtise, parce qu'on parlait déculpabiliser. On parlait de déculpabiliser tout à l'heure sur le sport, on peut déculpabiliser. Je disais aussi sur les arnaques, j'ai pas mal d'auditeurs qui m'écrivent, qui me disent « Oh là là, j'ai tellement honte, je suis stupide, j'ai cliqué, mais quel imbécile, etc. » Non, franchement, il y a plein de gens qui font les mêmes bêtises que vous, c'est juste qu'eux, ils n'en parlent pas.
1: C'est ça, la grosse différence. Donc merci à notre courageuse auditrice.
4: Voilà, effectivement, c'est bien d'en parler. Bon, déjà, petite mise au point avant de parler solution, une carte vitale, ça ne se renouvelle pas. La petite carte que vous avez dans le portefeuille, la petite carte verte, elle est valable. Il n'y a pas besoin de la renouveler jamais. Donc si vous recevez un mail qui vous dit « Il faut renouveler votre carte vitale », c'est une arnaque.
5: Mais moi, je vous assure que je pensais qu'il fallait la renouveler.
4: Ben non, mais vous avez déjà renouvelé une carte vitale.
5: Non, mais j'ai l'impression.
1: Je me dis, quand on la perd.
4: Mais vous faites une demande.
1: Ah oui, voilà, mais on la renouvelle pas.
4: Mais si vous recevez un mail non sollicité sur il faut renouveler votre carte vitale.
1: Docteur Kirzek.
6: Par contre, elle se met à jour à la pharmacie, à la guichet sécu, à l'hôpital. Il y a des petites bandes pour la mettre à jour.
1: C'est nous qui faisons la démarche.
4: Pas sur Internet, attention. Et donc, évidemment, le point important, c'est de ne pas payer, évidemment. Donc, sur les solutions.
1: Oui.
4: Première chose à faire, si on a cliqué et qu'on a payé, on appelle la banque tout de suite, là, maintenant, avant de nous appeler nous. Hein, parce que c'est quand même très très urgent. Parce que ça veut dire que certes vous avez payé peut-être 1 euro pour soi-disant renouveler votre carte vitale, mais vous avez surtout donné votre carte bleue à quelqu'un qui est très malhonnête. Donc on appelle la banque tout de suite pour savoir quelle marche à suivre. Deuxième chose, rapidement, souvent, il y a la deuxième bêtise qui va avec, c'est que vous avez donné des fois vos identifiants sécu, vous avez donné votre mot de passe, etc. Donc, on va sur son espace de la sécu, Amélie, hein, vous connaissez, et puis on change le mot de passe pour être sûr.
1: Très bien, merci Aude Razo, notre madame Montiarnac. Ça, vraiment, c'est très utile. On va écouter, pardon, j'adore Stéphane Echer, excusez-moi. Pas d'amis comme toi, Elsa Wolinski. Parce qu'on va l'écouter dans un instant, il nous parlera des injonctions au sport après 50 ans.

0: jeune comme toi, Stéphane Echer, sur votre radio, ici. 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
0: On vous doit bien ça, c'est votre nouveau rendez-vous tous les midis entre midi et 13h sur votre radio. Ici, nous sommes au cœur d'une grande émission autour du sport. Et on va parler avec vous, ma chère Elsa Wolinski, de cette injonction qu'on a à faire forcément du sport après 50
2: mais
0: ans.
2: Oui,
0: comment on le vit tout ça, ma Elsa?
2: Mais oui, moi j'ai un petit coup de gueule ce matin à pousser, parce que quand même, depuis quelques années, je vois apparaître, surtout sur les réseaux sociaux, une nouvelle injonction faite aux femmes, et bizarrement, beaucoup moins aux hommes. Mm-hmm. Oui, Valère.
3: J'écoute un peu
2: pour l'instant. Il faut absolument faire du sport et de plus en plus tôt. Maintenant, je vois même des femmes de 35 ans s'y mettre, ce qui est très bien évidemment, mais qui ont en même temps une espèce de panique anticipée, ce qu'elles ne devraient pas évidemment ressentir. Parce qu'il faudrait être dynamique, tonique, mince évidemment si possible, surtout musclé. Alors évidemment, je comprends, le sport c'est très bon pour le corps, pour la tête, ça aide à vieillir, être en meilleure santé bien sûr, mais ce qui m'agace c'est qu'il y a quand même quelque chose, j'en bafouille d'ailleurs tellement ça m'agace, c'est que c'est bon pour nous, mais c'est pas la peine de nous culpabiliser en permanence.
0: Tellement d'accord.
2: Évidemment, il faut en faire, mais il faut pas que ça soit une nouvelle contrainte. À partir de 40 ans, on vous explique qu'on perd du muscle et que, évidemment, à la ménopause, avec la baisse des oestrogènes, on perd aussi plus facilement en densité osseuse, Gérald. Donc, il faut faire de la musculation. Très bien, on fait de la musculation. Ensuite, on vous dit qu'on va perdre que vous l'avez dit tout à l'heure, d'ailleurs, Gérald, qu'on perd
3: la souplesse.
2: Évidemment, on perd la souplesse. Alors là, on vous dit qu'il faut faire du yoga pour l'équilibre, la posture. Évidemment, pour se détendre aussi. Très bien. Donc, musculation, yoga. Ensuite, on vous dit pour le pilate, pour les muscles profonds, le dos, le périnée, les abdos. On en a musculation, yoga, pilate. Maintenant, on se dit, bon, bah, on est tranquille. Pas du tout, maintenant,
0: on est ruiné,
2: c'est la mode du lagri. Est-ce que vous savez
3: quoi
2: c'est le lagri?
3: C'est quoi?
2: Alors, ça ressemble un peu au pilate, mais c'est sur une machine avec des ressorts, sauf que c'est beaucoup, beaucoup, beaucoup plus dur. Et moi, j'ai eu l'impression de voir ma vie défiler.
0: Je vous testé, le dis. Elsa Wolinski.
2: Alors moi, ce que j'avais envie de vous dire ce matin, c'est très bien de faire du sport. Évidemment, c'est bien pour la tête, pour la santé. Mais ne vous culpabilisez pas. Vous avez aussi le droit d'avoir la flemme.
0: Ouais.
2: N'est-ce pas, Gérald? On a le droit d'avoir la flemme.
0: Ah, bravo,
3: oui.
0: Bravo,
3: non, mais vous avez totalement raison. Alors, au-delà du sport, parce que sport, ça fait athlète et ça fait un peu
2: mais
3: inaccessible.
2: Oui, c'est
3: vraiment l'activité physique, c'est de bouger. Il n'y a rien de plus puissant que l'activité physique pour ralentir le vieillissement, pour se sentir mieux dans sa tête, dans son corps. Donc l'activité physique, bouger, c'est important. Mais il y a une autre chose qui est capitale, c'est le plaisir. Et quand vous décrivez l'instrument, on a l'impression que c'est de la torture,
2: oui,
3: etc. Il faut trouver du plaisir. Il faut trouver du plaisir pour d'abord avoir de la régularité, Valère en parlait, pour tenir sur le long terme. Et puis, on peut le faire aussi avec des copains, des copines.
0: Mais
3: ça apporte du plaisir
0: aussi.
3: Trouver
0: quelque chose qui
3: L'idée,
0: vous ressemble.
3: C'est pas de la torture, vraiment.
0: Trouver quelque chose de joyeux, vous avez envie
3: Exactement.
0: D'y aller le matin ou le soir ou au boulot entre midi et deux. Moi, j'aime bien faire de la danse. J'ai l'impression d'être Beyoncé, du coup, alors
2: moi
0: que
2: aussi,
0: pas du
2: faire
0: tout.
2: La danse.
0: Mais c'est chouette.
3: Et alors moi, j'aime pas du tout la danse, donc
0: ça,
3: je fais autre chose.
0: Ça... Non, mais cette injonction au sport, c'est aussi le cachet des hommes, Valère. Alors, vous faites beaucoup plus jeune, mais on peut le dire. Vous venez d'avoir 50 ans.
4: Ouais, mais
0: joyeux,
4: c'est
0: vous l'avez aussi un peu, j'imagine.
4: Mais j'étais en train de me dire, alors on l'a en tant qu'homme, mais je me disais, finalement, il vaut mieux ce type d'injonction qu'une autre. Alors oui, c'est un peu pénible parce que j'entends tout ce que Elsa vient de dire, mais moi, je trouve que cette injonction allait mieux qu'à d'autres époques où il y avait d'autres types d'injonctions. Mmh. Par exemple, il fallait savoir pas dormir pendant 3 jours, faire des fêtes incroyables, où on nous disait il faut savoir s'amuser comme ci, comme ça.
0: C'est
4: vrai que le sport touche beaucoup les jeunes d'ailleurs,
0: ouais.
4: Et je me demande si c'est pas un moindre mal.
0: Oui, bah oui. C'est sûr que c'est mieux, mais enfin, il faut que ça soit, comme dit Elsa, dans le plaisir. Vraiment. Et Gérald, alors, cette histoire de ménopause, pardon, je m'arrête un peu de ce qu'on... Non, mais ça m'interpelle. Quel type de sport on peut faire quand on a une ménopause qui débarque dans notre vie? On fera évidemment une grande émission sur la ménopause. Hein,
3: ménopause ou pas ménopause, quand on vieillit, il faut qu'on se mette à bouger, ça c'est clair.
0: Ouais.
3: Donc, on va marcher, on va faire des activités qui nous apportent du plaisir, on va faire du jardinage, on va faire... Mais ça paraît bête, mais du ménage, ça fait bouger les muscles par rapport à une activité qui est sédentaire. Et puis après, il n'y a pas de sport indiqué ou contre-indiqué à la ménopause. Alors évidemment, si vous commencez à avoir des problèmes articulaires, il y a des sports qu'il va falloir éviter. Le jogging, parce que c'est des sports à impact, donc ça va taper, ça fait mal au dos.
0: Mm-hmm.
3: Mais je disais en début d'émission, il y a 3 composantes importantes. Il faut faire travailler le cœur, il faut faire travailler les muscles, il faut se muscler, parce qu'on perd du muscle à la ménopause ou à l'andropause d'ailleurs. Et il faut jouer sur la souplesse articulaire. Et en fait, il faut trouver soit une activité qui combine les trois, soit plusieurs activités qui vont nous faire travailler ces trois choses.
2: C'est pas si simple.
3: Elsa, vous êtes venue comment aujourd'hui ?
2: Je suis venue en métro, j'ai marché.
3: Mais vous, oui, mais en métro, vous avez marché. Vous, si vous avez pris les escaliers et pas l'escalator, vous avez marché.
2: Non, je
3: sais que vous venez en vélo, qu'Enora vient en vélo. Si le vélo, c'est de l'activité physique.
0: Bon, moi, je vais pas vous mentir, c'est un vélo électrique.
3: Oui, mais le vélo électrique...
0: C'est déjà ça.
3: Mais oui, c'est déjà ça, parce que ça travaille la coordination, ça travaille l'équilibre, c'est toujours mieux que de prendre la voiture, par
0: exemple. Alors, on va continuer à parler santé sur notre antenne, hein, sur votre radio ici, où Gérald Kirzek, notre docteur, nous parlera gros check-up de rentrée. Pour le moment, une petite pause. Breakfast in America, Supertramp sur votre radio ici dans On vous doit bien ça.

0: j'étais en train de me dire j'en ai un énorme affaire.
1: Mais parce que t'es hypochondriaque.
0: Bah, non, j'ai peur.
1: Bah oui, ça faisait pas. Non, mais sa voiture, en fait, il y a un contrôle technique tous les deux ans. Bah, c'est la même idée, en fait, avec le check-up. C'est de pouvoir. Et alors, c'est à la rentrée parce que c'est bien. On redémarre, on a passé l'été. Il y a peut-être eu des petites choses qui n'allaient pas bien. On s'est remis à l'activité physique, justement, ou au sport. On a vu une petite douleur. On s'est dit, bah tiens, le moment de la rentrée, c'est le bon moment pour faire son check-up. Avec qui on le fait, où on le fait, le premier interlocuteur, la première personne, c'est le médecin traitant. Allez voir votre médecin traitant. Pareil pour les enfants, hein, parce que le check-up, c'est, j'allais dire, de 7 mois, même avant, jusqu'à 77 ans et même après. C'est d'aller voir son médecin traitant, d'aller voir le pédiatre pour les enfants ou le médecin généraliste pour les adultes. Qu'est-ce qu'il va faire? Il va déjà vous interroger. La médecine, c'est discuter sur vos habitudes de vie. Alors, vous continuez à fumer, j'espère que vous avez arrêté. On va pouvoir, cette année, se mettre dans le sevrage tabagique. Il va contrôler votre poids, contrôler votre taille, contrôler votre tension artérielle, mettre un coup de stéthoscope pour vous ausculter, vous examiner. Et c'est ça qui est déjà la première étape du check-up. C'est la consultation et l'examen. Ensuite, il va faire le point sur les vaccins. Donc ça, c'est capital aussi, les vaccins, parce que les enfants, on y pense, hein, les vaccinations obligatoires, il y a les entrées à la crèche, puis à l'école, donc là, c'est contrôlé. Mais quand on a passé 18 ans, il n'y a plus aucun contrôle. Votre carnet de santé, je vous mets au défi, et nos auditeurs et auditrices aussi, je pense que vous n'avez plus votre carnet de santé. Donc les vaccins tétanos, diphtérie, poliomyélite, qui sont des vaccins obligatoires, il y a des rappels à 25 ans, à 45 ans, à 65 ans.
2: Bon, je les ai tous loupés.
3: Mais 25 ans, je n'ai pas fait.
1: Hein. Et oui, et pour les plus de 65 ans, c'est tous les 10 ans, parce qu'on a un système immunitaire qui est moins solide, qui vieillit. Voilà. Donc, c'est l'occasion aussi, la consultation chez le médecin traitant, de faire le point sur ces vaccins.
2: Pardon,
1: ça fait partie du check-up.
2: Le vaccin contre la grippe, ça fait partie du check-up,
1: ça,
2: ou pas du tout,
1: ça fait
2: c'est
1: partie
2: pas
1: des vaccins, mais pas des vaccins obligatoires, mais des vaccins recommandés. Et c'est là où ça va varier en fonction de votre âge, en fonction de vos habitudes de vie, vos habitudes professionnelles. Il y a le zona pour les plus de 65 ans. Si vous êtes à risque en situation d'obésité, par exemple, ou avec une maladie chronique, on va vous recommander effectivement la grippe. La campagne grippale, de vaccination antigrippale va démarrer en octobre. On a la chance d'avoir un vaccin qui est pris en charge pour les plus fragiles, les femmes enceintes, les plus de 65 ans et les personnes qui sont en situation d'obésité ou qui ont une maladie chronique. On en reparlera largement. Mais ce sont des vaccins, j'allais dire, sur mesure. Un check-up, l'idée, c'est de l'adapter. Il y a des choses qui vont être faites à tout le monde. Et puis après, on va personnaliser. Pareil, si je dépiste une petite hypertension artérielle, il y a peut-être des examens complémentaires. On va vous prescrire une prise de sang, etc. Et donc ça, c'est important de le faire en fonction de votre état, de vos antécédents, de votre âge.
2: Valère,
0: est-ce que ça coûte cher tout ça? Parce que je me dis, dis donc, entre les vaccins, les prises de sang, le rendez-vous chez le médecin et j'en passe.
1: On a la chance d'être dans un pays qui s'appelle la France, il y a la sécurité sociale, votre consultation chez le médecin généraliste, elle est remboursée, il y a des examens complémentaires, c'est remboursé, les vaccins aussi sont pris en charge, de même que, et c'est le troisième pied du trépied, c'est le dépistage, les dépistages. En fonction, vous êtes une femme de plus de 50 ans, c'est la mammographie tous les deux ans, vous êtes un homme ou une femme.
2: Ça, hein.
1: Ben oui, les dépistages. Et le check-up, c'est l'occasion avec le médecin, tout ça lors de la consultation à 30 euros qui sera remboursée, de vous proposer, de vous orienter vers des dépistages systématiques, là aussi, qui sont pris en charge et qui sont gratuits. Mammographie, cancer du col de l'utérus, cancer du côlon, vous savez, pour les hommes et pour les femmes au-delà de 50 ans aussi. Et puis après, en fonction de vos antécédents, il y a des dépistages un peu particuliers. Mais en fait, tout ça, c'est pris en charge par la Sécurité sociale. La Sécu qui vous propose même des bilans de santé, ça s'appelle pas check-up, mais ça s'appelle bilan de santé. Vous recevez à la maison la proposition pour aller dans un centre de santé. Donc, pas besoin de répondre à des centres de santé privés ou à des prises de sang qui sont payantes, là aussi, qui vont vous proposer des dépistages. Déjà, faites la base avec votre médecin traitant. Et lui, c'est un peu le chef d'orchestre. Il va vous coordonner la suite de la prise en charge. L'autre coordinateur de la santé bucco-dentaire, c'est le dentiste.
2: Ah oui.
1: Et puis il y a l'ophtalmo. Faut pas l'oublier. Ça fait partie. Ça fait partie du check-up.
2: Il me regarde en disant ça parce que je ne vais pas vous mentir. Je ne vois plus grand-chose. Merci beaucoup, Gérald Kierzek. C'est très important. Vous avez vu, on prend aussi soin de votre santé. Dans On vous doit bien ça, votre nouveau rendez-vous quotidien. Il nous reste quelques minutes ensemble et dans un instant, on accueillera un auditeur qui a une question à nous poser. Faites comme lui. 0810 055 056.
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2: 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Nous revoici sur les ondes de votre radio, ici dans On vous doit bien ça. On a parlé largement sport aujourd'hui, check-up, santé, injonction à faire du sport. Et on a une question d'un auditeur qui nous a appelé au 0810 055 056. Bonjour.
5: Bonjour à toute l'équipe.
2: Bonjour.

0: Bonjour.
1: Quelle jolie voix. Comment vous appelez-vous, cher monsieur?
2: Bruno.
1: Ben bonjour Bruno, bienvenue.
2: Voilà, merci. Alors moi j'ai pas une question, j'ai juste un par rapport au sport.
1: Ouais.
2: J'ai eu la chance il y a quelque temps parce que bon je suis un peu ben voilà bon je vais pas détailler ma vie dans un camping j'ai rencontré quelqu'un.
1: Ouais.
2: Et en fait cette personne ne fait jamais de sport en salle.
1: Bon,
2: en fait lui
1: bien.
2: Il fait du sport avec son corps.
1: Mais c'est
2: à dire que il fait beaucoup de marche.
1: Oui.
2: Alors il fait de la marche toujours avant de manger. Jamais après manger.
1: D'accord.
2: Parce qu'en fait, on brûle les graisses du repas d'avant.
1: C'est vrai ça, monsieur docteur. On va demander
0: oui,
1: ça au docteur.
0: Oui, c'est vrai.
1: C'est vrai que c'est mieux de le faire avant qu'après. Je pensais qu'il fallait marcher après pour digérer, moi.
0: Alors, c'est ce qu'on appelle la marche digestive, mais c'est d'autres activités, notamment la musculation au poids du corps, c'est bien de le faire avant, effectivement. Faire du sport à jeun, ça pose pas de problème.
1: Et alors, excusez-moi, voilà. Bruno, il fait quoi d'autre, ce monsieur?
2: Alors, il fait, par exemple, tout ce qui peut être... par exemple, vous prenez un banc.
1: Oui.
2: Vous mettez vos deux bras sur le banc. Vous allongez vos jambes et en fait vous descendez, vous remontez, vous descendez,
1: oui.
2: Vous remontez
0: des
2: et
0: pompes,
2: vous faites 2-3 séries de 13 flexions. Mmh. Vous faites 1 minute 30 de repos entre chaque séance. Vous faites des pompes, c'est la même chose. Vous faites des tractions, c'est la même chose. Toujours avoir 1 minute 30 de repos entre chaque série de 10 ou 12 suivant si on est capable de le faire. Bien
1: c'est
2: sûr.
1: Très très chouette ça, c'est vraiment d'utiliser tout ce qu'il y a dans votre environnement pour faire du sport. D'ailleurs je pense à Nordine Attab qui va rejoindre l'équipe, hein. On en parlera vendredi avec lui qui est un grand coach sportif et qui nous conseille surtout voilà, de prendre un banc. Il y a beaucoup aussi maintenant d'agrès je dirais dans les parcs, hein, partout, dans les petites
0: et ça coûte
1: grandes
0: rien.
1: Villes, et là pour le coup Valère Correa, notre monsieur Bonplan sera ravi, ça coûte zéro.
3: La calisthénie c'est très à la mode, c'est-à-dire faire du corps avec son propre poids. La calisthénie,
1: non,
3: mais c'est le fait de faire du sport avec son propre corps, sans ustensiles, sans équipement, quoi. Et c'est super, c'est des pompes, c'est des burpees, c'est des squats. Je vous montrerai à l'occasion.
4: Les burpees, c'est horrible.
1: C'est quoi les burpees?
3: C'est génial, les burpees.
1: Déjà, le mot me donne pas
3: vous
1: du tout envie d'y aller.
3: Vous faites une pompe et puis vous rejetez vos jambes près
4: sauter.
3: De vos mains et puis vous vous levez, vous sautez.
1: Très bien. Eh ben, écoutez, ça sera sans moi.
4: On vous regardera. Allez, on vous regardera.
3: Je vais en faire.
1: Je préfère aller déjeuner, là. On va, en tout cas, merci beaucoup à vous, Bruno. Faites comme lui, appelez-nous au 0810 055 056. C'est le moment de donner un petit 200 euros, dis donc, à dépenser dans une grande enseigne pour vous aider pour la rentrée. On le fait deux fois dans l'émission, voilà, ça fait 400 euros en tout, parce que je sais compter, figurez-vous. C'est notre petite embellie de la rentrée sur votre radio. Ici, on accueille Frédéric de Saint-Gilles-Croix-de-Vie, pardon. Bonjour Frédéric.
5: Bonjour, bonjour.
1: Oh, quelle voix enjouée, j'adore ça. Vous nous appelez d'où? De la Vendée, je viens de le dire.
5: Exactement.
1: On embrasse très fort. Ici, Loire-Océan, je passerai une tête d'ailleurs dans pas longtemps, chers collègues. Vous êtes assistante administrative, vous avez deux grandes filles, c'est ça?
5: Exactement, exactement.
1: Et vous vous êtes inscrite sur ici.fr?
5: Tout à fait.
1: Et bien vous avez gagné du coup 200 euros.
5: Merci, merci, merci à tous.
1: C'est tellement chouette. On est très très contents de pouvoir vous donner ces 200 euros à dépenser dans une grande enseigne. Merci beaucoup ma chère Frédéric d'avoir participé. Ça vous plaît l'émission? Vous passez un bon moment?
5: Génial, génial. Bon, moi je ne suis pas très sportive non plus. Hein.
1: Moi non plus,
4: c'est pas grave, c'est pas grave.
1: Elsa Wolinski nous a dit il y a une minute que c'était pas grave,
4: non.
1: Qu'on n'avait pas à culpabiliser. On fait comme on peut et on fait bien ce qu'on veut. Je vous embrasse très fort, Frédéric.
5: Merci, merci. Belle journée.
1: Belle journée à vous. Je voudrais déjà vous dire au revoir. C'est fou, hein, ça passe à une vitesse folle, mais on se retrouve demain, rassurez-vous. Entre midi et 13h sur votre radio ici, votre nouveau rendez-vous. Vous, ça s'appelle On vous doit bien ça. Je voudrais remercier Elsa Wolinski, Valère Coréard, Monsieur Bonplan, le grand docteur, l'imminent, le sachant, le docteur Gérald Kirzek, et puis ma chère Audrazo, Madame Anti-Arnaque, grâce à qui on a su qu'il ne fallait pas renouveler sa carte vitale.
4: Et non.
1: C'est une arnaque. Merci beaucoup à Céline pour la réalisation, à Gwen à la préparation, à Sadika au standard, et à Titouan, mon breton, à la technique.

0: Sister Sledge avec We Are Family. Et oui, c'est toute la famille d'ici, dès 5h, qui est là ce mercredi pour vous réveiller. Bonjour tout le monde, soyez les bienvenus.
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0: Bonjour Valentine.
3: Bonjour Louis, bonjour à tous.
0: On est mercredi 9 septembre et ce 9 septembre, figurez-vous que c'est la journée internationale du Sudoku. Le choix de la date, lui, c'est pas un hasard puisque nous sommes le 9e jour du 9e mois de l'année pour une grille de 9 cases sur 9. Alors ce matin avec Valentine, on cherche un auditeur qui...
3: Un adepte des Sudoku ou d'autres jeux de grille, hein, comme les mots croisés ou les mots fléchés.
0: Vous êtes plutôt, tiens, une petite grille de temps en temps ou plusieurs chaque jour. Racontez-le nous ce matin au 0810 055 056.
3: On parle aussi de votre budget à la station service. Essence ou diesel, les prix sont au plus haut. Pour certains, c'est même un mois de revenus dépensés à la pompe chaque année. Vos témoignages dès 5h.
0: Et pour vous accompagner jusqu'à 6h, Saveria au standard, Florent à la technique, Emeline à la rédaction en chef. Ici, dès 5h, ça commence maintenant.
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0: Mercredi 9 septembre, excellent réveil à l'écoute d'ici, il est 5h. Le tour de l'actualité à vos côtés, Valentine, et à la une, le carburant toujours plus cher.
3: 2,10€ en moyenne le litre de sans-plomb 95E10, 2,27€ pour le diesel. Le trou dans le budget des Français se creuse encore. Pour 5 millions de ménages, c'est même selon l'INSEE, l'Institut National de la Statistique, un mois entier de revenus sur un an dépensés à la station-service, Jules Dequisse.
4: Saisir le pistolet de la pompe, remplir son réservoir en regardant le compteur défiler très vite. Odette en a l'habitude. Trajet domicile-travail, elle roule 100 km par jour.
5: J'ai fait un plein maximum tous les 10 jours. Je suis à 115€.
4: Le calcul est vite fait. 345€ par mois, plus de 4000€ par an avec les prix actuels. Odette fait donc partie de ces Françaises et Français qui sont entrés dans cette catégorie. Mettre en une année plus d'un mois de salaire dans son réservoir. Donc elle tente de tout optimiser.
5: Avant de partir du travail, j'ai regardé vers chez moi les prix, enfin, j'ai comparé 3-4 stations et effectivement on fait attention parce que bah oui, on est parents, on a deux enfants, puis on a deux voitures, on est obligé d'aller se déplacer au travail et on n'a pas de possibilité de prendre des transports parce que bah, c'est pas aussi bien desservi, donc on est dépendant de la voiture.
4: Comme Odette, Sylvain n'a pas choisi cette pompe par hasard.
6: Parce que c'est la moins chère.
4: Il avale les kilomètres.
6: Je fais 25 000 en moyenne par an.
4: Alors, aujourd'hui est-il dans cette catégorie, un salaire par an de carburant?
6: Je préfère pas le calculer en fait.
4: Mais la réponse est oui, alors qu'il tente de faire baisser la facture.
6: Quand je peux, je prends le vélo au lieu de prendre la voiture.
4: Aujourd'hui donc, comme pour Odette et Sylvain, 5 millions de ménages consomment plus d'un salaire par an en carburant avec bien souvent cette idée de rogner ailleurs et souvent sur les loisirs. 5 millions de ménages dans ce cas, c'est deux fois plus qu'il y a 5 ans, estime l'INSEE.
3: Et les prix ne sont pas prêts de baisser. Avec la reprise des frappes au Moyen-Orient, le gouvernement reçoit donc aujourd'hui les distributeurs de carburant. Son téléphone grave danger ne l'a pas sauvé. Une femme de 40 ans a été retrouvée morte hier matin près de Toulouse. Son corps abandonné dans un garage en feu. Son ex-conjoint, à cause duquel la justice a fourni à la victime son téléphone d'alerte, a été découvert tout près, gravement blessé à la tête, un pistolet sur lui. Une enquête est ouverte pour assassinat.
0: Des mesures d'urgence pour les musées de France.
3: À mettre en place sans délai, précise la ministre de la Culture dans ce courrier. Catherine Pégard les encourage à renforcer une culture de la sûreté. Après le vol d'hier au musée Renoir de Cagnes-sur-Mer, en moins de 3 minutes, les deux cambrioleurs sont passés par une fenêtre et ont décroché les 4 toiles les plus précieuses du musée avant d'en abandonner 2 dans leur fuite. Nos cours d'eau à sec à l'issue d'un été caniculaire. Le niveau des rivières est au plus bas, Grégoire Localot, et celui des nappes phréatiques n'est pas beaucoup mieux.
7: 2 nappes d'eau souterraines sur 3 en France sont un niveau plus bas que la normale, constate l'organisme en charge de leur surveillance, le BRGM, Bureau de Recherche Géologique et Minière. Leur état est particulièrement préoccupant dans le Limousin, où les orages n'ont pas suffi, et dans le Grand Est, Jura et Plaine d'Alsace. Les nappes bretonnes et celles du Sud-Aquitaine sont également en déficit important. Pour autant, la situation au sous-sol est meilleure qu'en 2022, grâce aux pluies soutenues de février qui ont permis une recharge suffisante pour encaisser l'été. Ainsi, la Beauce et la Armagnac connaissent des remplissages satisfaisants, ce qui n'était pas le cas il y a 4 ans. En revanche, en surface, les cours d'eau atteignent des niveaux historiquement bas. L'Office français de la biodiversité compte plus de 1400 petits cours d'eau tout ou partie à sec, surtout en Bretagne, Pays de Loire, Aquitaine, Gard-Lozère et dans le centre et l'est. En Vendée et en Loire-Atlantique, par exemple, seuls 4 petits cours d'eau coulent encore et faiblement. Les pluies d'automne sont particulièrement attendues.
3: Un point de situation est justement prévu aujourd'hui par la ministre de la Transition écologique sur les bords de Loire à Orléans.
8: 5h04 autour du Paris Saint-Germain d'entrée sur la pelouse.
3: Le bal de la Ligue des Champions de foot ouvert hier par Lille, battu 3-2 par le Betis Séville. Les Parisiens, double tenant du titre, remettent leur couronne en jeu après des débuts, Julien Froment, inquiétants en championnat.
9: Le Paris Saint-Germain, candidat naturel à sa propre succession, oui, même si pour le capitaine Marquinhos, malgré l'expérience emmagasinée et le statut de grand favori, la route pour Madrid, où aura lieu la finale, n'est pas toute tracée.
10: C'est très difficile de gagner une déjà, gagner deux c'est encore plus, gagner trois c'est hyper difficile et très peu des équipes qui ont fait. Mais voilà, c'est une question d'ambition, de motivation, une question de philosophie. Si on veut gagner encore une fois, on doit être exigeant avec nous-mêmes.
9: L'exigence, c'est le mot qui est aussi revenu dans la bouche de l'entraîneur Luis Enrique. Son équipe a interdiction de se reposer sur ses acquis.
11: Le passé, c'est le passé. Il faut renouveler le carnet de conduite. Il faut renouveler chaque année. Il faut sortir de notre zone de confort. Et je suis prêt à chercher à contrôler ça, chercher à améliorer mon équipe et chercher à montrer à nos supporters qu'il faut se réinventer chaque jour.
9: Et le PSG va pouvoir redémarrer en douceur face à Bratislava, l'adversaire sur le papier le plus abordable.
3: Et c'est ce soir à 21h. La météo, Louis.
12: Eh bien, globalement, ce mercredi, c'est une alternance entre nuages et éclaircies. Beaucoup de nuages, hein, d'ailleurs, ce matin, à l'est de la région Grand Est, jusqu'au pourtour méditerranéen, avec quelques averses en plus, directement de la Haute-Savoie jusqu'aux Bouches-du-Rhône. Pour les températures en milieu de matinée, on flirte avec les 20 degrés à Lille et Strasbourg, 19 degrés, Brest, 18, Tours, 20 degrés, Clermont-Ferrand, 22 degrés, Bordeaux et Toulouse, 23 degrés. Cet après-midi, les quelques averses sur le quart sud-est, elles s'arrêtent. On garde dans le ciel cette alternance, toujours entre nuages et éclaircies. Puis pour les maximales, ce mercredi, elles sont en baisse tout de même. 21 pour la maximale dans le nord à Reims et dans le sud, 27 degrés attendus cet après-midi à Nice.

Bonne fête à tous les Alains, tiens, qui se réveillent avec nous ce mercredi matin pour commencer la journée. Je vous propose d'aller faire un tour en Corrèze, retrouver, vous les connaissez, trois amis d'enfance qui partagent en chanson leur amour de l'art corrèze aux copains et aux souvenirs. Ça a été un immense succès. Voici pour vous ce mercredi les trois cafés gourmands avec À nos souvenirs sur ICI. Comment

0: Un petit peu les yeux qui collent aussi hein, quand on se réveille de bonne heure à 5h09. Elle est pas mal celle-ci. Je vais me l'accréditer, vous savez quoi. Bon réveil à l'écoute d'ici.
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0: Tous les jours, à 5h25, vous avez rendez-vous avec Stéphane Bern. Et ce matin, tiens, on va poser nos valises en 1870. Je contextualise. Paris est assiégé et un ministre doit absolument quitter lui la capitale. À l'époque, pas de train, pas de voiture. Alors Gambetta choisit de partir en ballon, Valentine.
3: Il décolle de Montmartre et survole une France en guerre avec un sérieux problème. À bord d'un ballon, eh bien, on se déplace au gré du vent. On ne peut pas le diriger avec un volant comme une voiture.
0: Alors comment elle s'est terminée, cette drôle d'évasion? Réponse avec Stéphane Bern tout à l'heure à 5h25.
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0: Et oui, à 5h10, vous avez rendez-vous avec Catherine Quicandon pour Ici, ça entreprend.
3: Et ce matin, on parle sous-vêtements et notamment de culottes menstruelles ou pour fuite urinaire.
0: On en voit de plus en plus en rayon, mais celles trouvées par Catherine ce matin sont en lin et fabriquées en France, en Charente-Maritime.
5: À La Rochelle, la lingerie féminine est absorbante.
6: Oh, dis donc, c'est joli, ça c'est quoi? C'est du cachemire?
7: C'est du coton.
5: En lin, plutôt, c'est la matière qu'ont choisi Arnaud et Beverly pour leur marque L'Intime Conviction.
8: C'est une gamme de produits absorbants, destinés dans un premier temps aux règles féminines, parce que c'est le domaine d'où on vient. Quand on a des petites fuites urinaires, ces produits sont aussi parfaitement adaptés.
5: Les culottes absorbantes et les serviettes hygiéniques lavables sont fabriquées dans des ateliers à Chizé, dans les Deux-Sèvres, et à Chauvigny, dans la Vienne. Le lin, lui, est produit en Normandie. Seuls les élastiques viennent d'Espagne et les attaches des brassières d'Allemagne. Pas le choix, ils n'en ont pas trouvé en France. Mais alors, pourquoi des sous-vêtements réutilisables? Car on ne va pas se mentir, une protection jetable, c'est quand même très pratique. Quand on a besoin d'en changer au milieu de la journée, on la jette à la poubelle. Et là, ce n'est pas le même topo. Alors Arnaud Lacoste, que nous dites-vous?
8: Vous êtes encore nombreuses à utiliser des protections jetables. On sait que ces protections-là sont mauvaises pour la santé, nuisibles à l'environnement. Vous êtes nombreuses à avoir déjà essayé des produits menstruels réutilisables, donc des culottes menstruelles ou des serviettes réutilisables. C'est mieux, essayez le lin, vous allez voir. C'est frais, c'est léger, c'est hypoallergénique. Et vous allez normalement être agréablement surprise.
5: Je n'en doute pas. Pour le prix, c'est plus cher. À partir de 17,90€ pour la protection hygiénique et 44,90€ pour la culotte. Il y a aussi une brassière, mais là aussi, Arnaud a un bon argument.
8: Quand vous regardez le prix que vous dépensez pour les protections jetables, aussi, c'est-à-dire les serviettes conventionnelles ou les tampons conventionnels, et que vous passez à des culottes menstruelles réutilisables ou à des serviettes réutilisables, vous faites sur la durée de votre vie de femme où vous allez utiliser ces produits-là, vous faites à peu près 50% d'économie. Alors c'est un investissement. Parce qu'au départ, on vous dit oui, mais il faut acheter entre 4 et 5 culottes pour pouvoir faire un roulement, pour pas être obligé de laver tous les jours pendant la semaine où vous avez vos règles. Bah oui, effectivement, il y a un petit investissement, mais il faut le considérer comme un investissement. C'est pas à perte. C'est-à-dire que c'est pas des produits que vous jetez dès que vous les avez utilisés. Et surtout, c'est pas des produits dans lesquels vous avez du plastique et des matières chimiques.
5: Et ça, ça n'a pas de prix. Enfin, si, mais vous avez compris. 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
0: Merci Catherine. Et voilà, une production tiens, qui s'annonce déjà comme record cette année.
3: Celle des olives, des lucs et autres picholines en abondance cette saison grâce à la canicule.
0: Un reportage dans le Gard, c'est à suivre dans moins d'une minute.
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0: Soyez les bienvenus ce mercredi matin, 5h14, on a trouvé les grands gagnants de cet été caniculaire.
3: Les producteurs d'olives, nous sommes dans le Gard ce matin, dans une oliveraie de Saint-Gilles, où la récolte commence et les professionnels du secteur, Antoine Liffaut, parlent déjà d'une production record.
7: Des branches alourdies par des dizaines d'olives.
10: Cette année, je vois qu'il y avait plus.
7: Son panier autour du cou, Hassan fait les récoltes partout en France depuis 20 ans.
11: C'est l'année où vous voyez le plus d'olives, vous ?
10: Oui, oui. Surtout dans cette région, je vois qu'il y avait plus.
7: Depuis lundi, il cueille là les picholines, une par une, emblématiques du Gard, l'immense majorité des olives qui poussent sur les 10 000 arbres autour de nous.
10: Faut pas les tirer avec la branche. Il y a des endroits qu'on fait à la machine, mais là, on le fait juste comme ça, la main. C'est pas pour l'huile, ça.
7: Parce que la récolte pour l'huile d'olive doit-elle commencer mi-octobre. Mais déjà là, le co-gérant à côté, Hugo Jean-Jean, a le sourire quand il fait les comptes.
12: On tourne en moyenne, je dirais, entre 70 et 80 tonnes par an. Je pense que c'est une saison correcte. Notre record, ça a été 130 tonnes.
7: Cette année, vous visez combien de tonnes ?
12: Cette année, on vise les 150 tonnes.
7: Donc record potentiellement pulvérisé.
12: Potentiellement pulvérisé. Après, tant que c'est pas ramassé, on sait jamais ce qui peut se passer en fonction de la pluie. S'il pleut, on peut pas ramasser. Donc ça aussi, ça joue beaucoup sur la météo.
7: La météo, sa meilleure alliée cette année. Parce que le soleil cuisant de l'été a fait fuir les mouches d'olive.
12: Alors les mouches, c'est pas du tout les mouches qu'on voit au quotidien. C'est une petite insecte, un peu comme une fourmi avec des ailes, qui va pondre un ver du coup dans le noyau d'olive. L'olive va pourrir de l'intérieur et après l'olive va tomber. Même si elle est ramassée, ça donne vraiment de la qualité mauvaise.
7: Les parents, les grands-parents d'Hugo, des oléiculteurs aussi, s'en souviennent.
12: Mes parents me disaient qu'il y a 4-5 ans, il y avait énormément de mouches. Il fallait vraiment traiter constamment à l'argile.
7: S'il ne voit pas les mouches depuis le début de l'été, Hugo Jean-Jean redoute la baisse des températures.
12: Dès qu'il fait au-dessus de 30 degrés, normalement, il ne devrait pas y en avoir. Et en dessous, dès qu'on passe les 25-20, là, c'est leur température de prédilection pour elle. Et là, c'est la catastrophe.
7: Même si ces arbres sont irrigués, cet oléiculteur de 23 ans voit en eux comme un moyen de résister demain à la sécheresse.
12: Dans les pays extrêmement chauds maghrébins, par exemple, le Maroc, il y en a énormément. Ils n'ont pas forcément d'irrigation. Et c'est un olivier qui a un fort caractère, qui tient dans le temps.
7: À l'entrée de son oliveraie, un arbre pas comme les autres, plus gros, beaucoup plus vieux, 800 ans, Hugo Jean. Jean l'a donc toujours connu et me dit qu'il n'a jamais donné autant d'olives.
3: Alors attention, les températures chutent à partir d'aujourd'hui jusqu'à passer sous les normales de saison en fin de semaine, selon Météo France.
0: Il va falloir ressortir notre petit manteau. Merci Valentine. 5h16 dans les coulisses TV ce matin. Une nouvelle série tient qui a tapé dans l'œil de Patrice Gascoin. France 2 lance ce soir Les Évaporés avec notamment Alexia Barlier et elle nous emmène dans les coulisses ce matin de cette nouvelle fiction. C'est dans moins de 5 minutes sur ICI et à 5h17, je vous propose un petit peu de soleil en musique. Ça vous dit ? On y va. Une basse du reggae et la voix de Jimmy Cliff qui vous accompagne ce mercredi matin avec Reggae Night. Et c'est à l'écoute d'ici. Bon réveil avec nous.

0: était en 83 avec cette chanson de Jimmy Cliff. Chanson écrite, d'ailleurs, figurez-vous, par LaToya Jackson, la sœur de Michael Jackson. Il est 5h20, soyez les bienvenus sur ICI si vous nous rejoignez à l'instant. Et vous êtes là en plus au bon moment, puisqu'il faut nous appeler. Prenez votre téléphone, composez tout de suite le 0810 055 056. Avec Valentine, une nouvelle fois ce matin, l'on cherche à parler à deux d'entre vous pour notre duel d'auditeurs. Une personne tient parmi vous, et vous êtes nombreux, qui est à vous lever très tôt pour aller bosser, ou à contrario, tiens, si vous couchez très tard et que vous nous écoutez en ayant terminé votre journée, vous nous appelez tout de suite et l'un d'entre vous repartira avec un super joli cadeau, Valentine.
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0: C'est bien ça, alors allez-y, foncez, c'est Saveria qui attend vos appels ce matin au 0810 055 056, il nous en faut deux d'entre vous pour notre bataille, notre duel d'auditeurs tout à l'heure. Bonne chance à tous.
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0: Et on retrouve tout de suite Patrice Gascoin avec ses coulisses TV. Aujourd'hui, Patrice, gros plan sur une nouvelle série de France 2 qui débute ce soir. Et vous l'avez adoré, une série qui s'appelle Les Évaporés.
4: Voilà une série qui part d'une véritable information, le nombre de disparitions volontaires en France.
5: Excusez-moi, vous avez beaucoup de cas ? Environ 10 000 disparitions volontaires chaque année en France. C'est pour ça qu'on est là.
4: 10 000 personnes disparaissent volontairement en France chaque année et l'héroïne de la série Les Évaporés, qui débute ce soir sur France 2, elle est confrontée et dévastée par la disparition soudaine et inexpliquée de son mari. Seulement voilà, cette héroïne, Esther Bazin, jouée par la comédienne Alexia Barlier, elle est capitaine de police. Son mari étant majeur et sain d'esprit, il a ce qu'on appelle le droit fondamental de disparaître et aucune enquête de police ne peut être lancée. Mais Esther va être aidée par une association gérée par des civils, le GRD. DV, le groupe de recherche des disparitions volontaires. Avec eux, elle va donc monter une brigade très atypique pour résoudre d'étranges affaires de disparitions volontaires, à commencer par celle de son mari. Alors, je suis allé voir cette héroïne, en tout cas la comédienne qui l'incarne, Alexia Barlier, pour lui demander si elle avait proposé physiquement quelque chose pour incarner cette héroïne.
6: Alors, un exemple physique, j'ai proposé cette coupe qui est assez radicale. J'avais envie de quelque chose de différent et je pensais que ça pouvait bien correspondre à Esther, son côté dynamique. Sur le terrain, flic, et qu'elle a un peu délaissé sa vie personnelle. Je trouvais que ça lui donnait un côté un peu moderne, efficace, androgyne.
4: C'est vous qui avez décidé de vous couper vos cheveux.
6: Oui, on avait rendez-vous pour la prépa avec le chef coiffeur, et il commence à me couper un peu les cheveux, mais c'était assez classique. Et je regarde la réalisatrice, Émilie Grandperret et Louis Granger, le producteur. Le chef coiffeur n'arrêtait pas de me dire que ça m'irait bien, les cheveux peut-être plus courts, et j'ai dit, et si on tentait plus court ? J'ai senti qu'ils étaient un petit peu inquiets, parce qu'on ne sait jamais si ça va et c'est un gros changement pour le personnage. Et on s'est dit, bon, on y va. Et en fait, on était très contents et on est ravis. Ça fait une vraie différence pour Esther par rapport... et je pense que ça aussi nourrit comment on bouge, comment on parle. Que voilà, c'est un détail physique, mais parfois, quand on est comédien, une coupe, un vêtement, ça peut aussi nous aider à rentrer dans le personnage et à le définir.
4: C'est peut-être un détail pour vous, mais pas pour Alexia Barlier, qui a eu l'idée de cette coupe de cheveux qui donne du caractère à cette héroïne dans la tourmente. Les Évaporés, ce soir sur France 2. À demain, bien coiffé, pour de nouvelles coulisses télé.
0: Vous pouvez compter sur nous, mon cher Patrice.
1: Vous aurez peut-être besoin d'une coupe, hein, Louis. Hein.
0: Je la mèche rebelle, moi, vous savez bien.
1: Oui, je fais ça.
0: Va pas.
1: Petite coupe, ça ferait du bien pour la rentrée, quand même.
0: Ouais, bah écoutez, j'en prends. Vous avez la frange saillante, vous. Tiens.
1: Merci beaucoup.
0: c'est le seul mot qui m'est venu, la frange saillante. Oui, imaginez comme vous voulez.
1: C'est un bon descriptif.
0: C'est plutôt mignon. Il est 5h24. Bon réveil avec nous. C'est l'une des nouveautés musicales de cette rentrée. Marc Lavoine et Patrick Fiori en duo pour vous chanter Occupé ce mercredi matin.

0: Marc Lavoine avec Patrick Fiori, occupé. C'est l'une des nouveautés musicales de cette rentrée, mercredi 9 septembre. Et ça y est, ils sont plus là, ils sont partis. Avant les infos de 5h30, comme d'habitude, un petit peu d'histoire pour vous avant l'actu aux côtés de Stéphane Bern. Et ce matin, on voyage au temps où un ministre quitte Paris, non pas en train, ni en avion, ni même à cheval, mais en ballon.
1: En pleine guerre contre la Prusse, un homme d'État choisit le moyen le plus improbable pour quitter la capitale assiégée, s'envoler. Nous sommes le 7 octobre 1870, en pleine guerre franco-prussienne. Depuis plusieurs semaines déjà, Paris est encerclé. Les troupes ennemies assiègent la capitale et la ville est coupée du monde. Mais à l'intérieur, une partie du gouvernement de défense nationale est bloquée. Parmi eux, un jeune ministre plein d'énergie, Léon Gambetta. Ministre de l'Intérieur, il comprend très vite qu'il ne peut pas jouer son rôle s'il reste enfermé à Paris. Il faut dire qu'à l'époque, on n'avait pas encore inventé le télétravail ou les visioconférences.
2: Les envahisseurs barbares, ça vous dit rien ?
3: La réunion de bataille hier soir, il ne semblait pas vous avoir vu roupiller pourtant.
1: Car sa mission est ailleurs, à Tours, ville depuis laquelle il doit organiser la défense du pays et coordonner la résistance contre l'envahisseur. Oui, mais alors, comment franchir les lignes ennemies ? Par les airs. Le 7 octobre, Gambetta embarque à bord de l'Armand Barbès.
4: C'est l'histoire d'une montgolfière.
1: Le pari un peu fou. Pendant plusieurs heures, le ministre survole la France en guerre. Il doit éviter les tirs des Prussiens et dépend entièrement du vent. Sauf que ce jour-là, la météo n'est pas coopérative.
5: Mesdames et messieurs, ici votre capitaine, nous traversons actuellement une zone de turbulence.
1: Le ballon dérive et l'équipage atterrit en début d'après-midi à Épineuse, à 100 km au nord de Paris.
6: Faites demi-tour.
1: Épineuse, un nom prédestiné pour une virée compliquée. Gambetta reprend la route par voie terrestre et rejoint Tours deux jours plus tard, où il exhorte aussitôt la population à prendre les armes. Finalement, la stratégie de Gambetta pour fuir Paris était comme le moyen de locomotion retenu, très gonflé.
0: Merci Stéphane. Allez, on revient sur Terre. Après les infos, on parlera cinéma. Nos salles de ciné ont retrouvé le sourire après un record historique le mois dernier. Et à l'affiche cette semaine, puisque c'est mercredi, un film sur l'évacuation de plusieurs milliers d'œuvres au Louvre avant la Seconde Guerre mondiale. Je vous explique tout ça en détail à 5h40, puisque tout de suite, il est 5h30. Voici l'actualité en France et dans le monde en 90 secondes. C'est avec vous, Valentine Letess.
7: De retour devant la justice, François Bayrou et 10 anciens cadres du Modem dans l'affaire des assistants parlementaires européens, jugés en appel à Paris pour complicité de détournement de fonds publics. L'ancien maire de Pau se dit absolument serein, relaxé en première instance au bénéfice du doute. Équipé d'un téléphone grave danger pour contacter au plus vite la police, une femme de 40 ans a été retrouvée morte hier près de Toulouse dans un garage en feu. Son ex-conjoint tout près, gravement blessé à la tête et une arme à feu sur lui. À nos musées, il y a urgence d'adopter une culture de la sûreté. C'est l'appel de la ministre de la Culture. Après le cambriolage hier du musée Renoir de Cagnes-sur-Mer, dès le mois de juillet, Catherine Pégard a recommandé au musée de France de retirer des vitrines les pièces les plus rares, le temps de relever la sécurité. Probablement l'une des plus grosses attaques de loups en plein air. 64 brebis d'un même troupeau ont été tuées, une vingtaine d'autres disparues dans la Drôme. Le loup est désormais présent dans plus de 60 départements français contre moins de 10 il y a 10 ans. Réguler plus strictement les réseaux sociaux plutôt que d'interdire leurs accès aux enfants. Plus de 130 associations et experts appellent l'Union européenne à revoir son projet de majorité numérique, réclamé notamment par Emmanuel Macron. 5 footballeurs français parmi les 30 sélectionnés du Ballon d'Or 2026. Ousmane Dembélé récompensé l'an dernier, Kylian Mbappé, Mikael Olise, William Saliba et Dayot Upamecano. 3 françaises chez les femmes, Wendy Renard, Selma Bacha et Melvin Mallard.
0: L'info du jour, c'est la nouvelle envolée des prix du carburant.
7: 2,29€ en moyenne le litre de gazole, 2,12€ pour le samplon E10. Avec ces tarifs, l'INSEE, l'Institut National de la Statistique, a fait le calcul. Sur un an, 5 millions de ménages français dépensent plus d'un mois de leurs revenus à la pompe. Les habitants des zones rurales, en particulier Marion Ferrer, comme dans le Finistère.
2: À la pompe à essence, les voitures défilent, mais ne restent pas très longtemps. Aucun conducteur ne fait totalement le plein.
6: Non, jamais. En général, 40-50 euros comme maximum.
8: Sûrement pas. C'est trop cher.
9: Non, là, je fais pas le plein complet. Heureusement que ça consomme pas trop ce que j'ai, parce que je sais pas comment...
2: Un rire amer partagé par Alice quand elle découvre le prix du litre de diesel.
10: 2,24 euros, on commence à le sentir.
2: Cette aide-soignante de 37 ans dépense environ 300 euros par mois en carburant. Pour s'en sortir, elle a fait le choix de limiter ses déplacements. Elle refuse de se rendre à plus de 20 km de son domicile. Mais malgré tout, difficile de rentrer dans ses frais.
10: Quand j'ai commencé mon activité, je ne faisais pas payer les frais d'essence. Donc je ne fais toujours pas payer mes frais de gasoil à mes clients. Mais ça, c'était volonté de ma part. Mais c'est vrai qu'à ce prix-là, ça commence à devenir difficile.
2: Et les prix des carburants augmentent donc, mais pas les salaires. Lâche Marion, 28 ans, en scrutant le compteur qui défile. Elle gagne 1600 euros par mois. Et pour faire face, la jeune femme a décidé de faire l'impasse sur certains loisirs.
11: On réfléchit pour partir en vacances, on réfléchit pour les trajets, pour aller voir la famille, les amis, ça fait mal.
2: Des travailleurs qui s'inquiètent pour la fin de l'année, car les prix à la pompe risquent de ne pas s'inverser dans les prochains jours.
7: La preuve avec ces nouvelles frappes cette nuit au Moyen-Orient, l'Iran a tiré 20 missiles sur la Jordanie quand les États-Unis poursuivent leurs frappes sur des pétroliers iraniens dans la région du Golfe. Un point de situation est donc prévu aujourd'hui à Paris. Les distributeurs de carburant sont reçus au ministère de l'économie.
0: Merci Valentine. La météo tout de suite de ce mercredi 9 septembre. C'est une alternance entre nuages et éclaircies. Ce mercredi, beaucoup de nuages. Ce matin à l'est notamment de la région Grand Est jusqu'au pourtour méditerranéen. Avec quelques averses en prime de la Haute-Savoie aux Bouches-du-Rhône. Pour les températures en milieu de matinée, elles restent agréables. On est autour des 20 degrés à Lille et Strasbourg. 19 degrés, Brest 18 degrés, Tours 20 degrés, Clermont-Ferrand 22 degrés, Bordeaux et Toulouse ce matin 23 degrés. Cet après-midi, pas de bouleversement dans le ciel. On reste sur la même tendance avec toujours cette alternance entre nuages et éclaircies. Et quant aux averses sur le quart sud-est, elles seront terminées. Pour les maximales, ce mercredi, 21 dans le nord à Reims, dans le sud, 27 degrés à Nice.
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0: Eh oui. Vous le savez, vos chansons préférées sont ici et nulle part ailleurs. 5h35 pour vous réveiller avec le sourire. Voici tout de suite Lenny Marlin à l'écoute de votre radio.

0: ici dès 5h avec Lenny Marlin pour vous accompagner ce mercredi matin. Dans quelques instants, c'est pas vrai, votre rendez-vous anti-arnaque. Et attention à cette fausse lettre des impôts.
1: Sans doute les premières conséquences des cyberattaques au fisc, un courrier papier totalement faux dans lequel on vous menace d'une amende de 750 euros.
0: Aude Razo nous explique tout ça dans quelques minutes sur ICI.
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0: Et à 5h39, c'est l'heure du duel des auditeurs avec Valentine. Tout de suite, Patricia. Patricia qui nous vient des Ardennes.
1: D'Asfeld, précisément. C'est tout près de Reims.
0: Bonjour, Patricia.
4: Bonjour.
0: Ravi de vous accueillir ce matin. Vous êtes une lefto. Vous êtes ASH en bloc opératoire.
4: Tout à fait.
0: Je ne savais pas qu'on se levait si tôt.
4: Ah ben si, on commence le travail à 6h du matin.
1: Il faut bien préparer le bloc, Louis.
0: Et oui, c'est, oui, tout à fait.
1: C'est mieux, hein, avant c'est de vous donner un petit coup de bistouri.
0: C'est plus rassurant. Samuel aussi est avec nous. Samuel de Bruges, en Gironde. Bonjour Samuel.
1: Bonjour Samuel.
5: Bonjour Louis, bonjour Valentine, bonjour Patricia.
0: Vous allez bien
4: bonjour,
0: ce matin
4: Samuel.
5: Je vais bien, merci, et vous?
0: Oui, ça va très bien. Je suis ravi d'être avec vous, Valentine également. Vous allez jouer avec une question autour de l'actualité et une nouvelle fois, un très joli cadeau à la clé, Valentine.
1: Le poste de radio, parfait. Il vous suivra partout puisqu'il se recharge à l'énergie solaire. Il a le Bluetooth, il fait lampe torche. La seule fonction qu'il n'a pas encore, et je le répète, c'est de faire le café.
0: Bien dommage. J'ai une question pour vous, à vous de me donner le chiffre qui vous vient tout de suite en tête. C'est une bonne nouvelle qu'on a apprise il y a quelques jours pour le cinéma français. Les salles ont fait le plein cet été avec un record battu. À votre avis, combien d'entrées ont été enregistrées en France au mois d'août cette année? Il me faut un chiffre. On commence par vous, Patricia.
1: Au million près. Un petit indice. Au million près, Patricia.
4: Ben, pardon, 1,5 million.
0: 1,5 million pour Patricia. Samuel.
5: J'aurais dit 10 millions.
0: Samuel, 10 millions. Et notre arbitre, notre avare de tous les jours, Valentine.
1: Presque 20 millions, très exactement 19 940 000 entrées. C'est le meilleur mois d'août depuis le début des statistiques mensuelles en 1980. La fréquentation a même plus que doublé par rapport à août de l'année dernière. C'est donc Samuel.
0: Bravo Samuel.
5: Merci beaucoup.
0: On vous offre votre poste radio ici pour nous écouter partout à la maison, mais aussi, je vois, dans votre... Ah non, dans le camion, il y a déjà la radio, donc le poste sera lui pour la maison. Vous êtes chauffeur poids lourd?
5: Exactement, tout à fait.
0: Vous bossez en région ou vous vous étendez un petit peu sur l'Europe? Vous bougez pas mal?
5: Non, régional.
0: Régional uniquement. Eh ben Samuel, oui. On vous envoie votre poste radio directement à la maison. Merci beaucoup d'avoir joué avec nous. Et Patricia, un mot sur votre passion. Vous avez une passion musicale plutôt excellente, je trouve.
4: Ah oui, j'adore la country.
0: Ah, j'adore la country. Ça y est, là, hop, les Santiago, le chapeau de cow-boy, le petit, voilà la caricature que je raconte, le petit brin d'herbe, vous savez, entre les dents. Et on est parti, quoi.
1: Vous êtes sur Lucky Luke, là.
0: Eh ben, c'est un peu ça, la caricature de la country.
1: Vous devez être un petit peu triste, du coup, Patricia, de la mort de Dolly Parton.
4: Oui, oui.
0: Effectivement, ouais. Patricia. On fera une danse de country très bientôt. Je vous embrasse et je vous souhaite une belle journée. Merci d'avoir joué avec nous.
4: Bonne journée à l'équipe.
0: À bientôt, au Patricia. Au revoir.
4: Au revoir.
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0: Et chaque matin, on découvre avec vous une initiative qui marche quelque part en France et qui pourrait inspirer ailleurs. face à un arrêt cardiaque. Chaque minute compte, vous le savez, mais encore faut-il, Valentine, avoir un défibrillateur à portée de main.
1: Et savoir comment l'utiliser. Alors en Normandie, une association propose d'emprunter gratuitement un défibrillateur. C'est une première en France.
0: Alors comment ça fonctionne concrètement? Robin Bernot est allé voir sur place et vous l'explique dans quelques minutes sur ICI. 5h44, soyez les bienvenus. Tiens, il y en a peut-être parmi vous qui ont encore du mal là ce matin à sortir du lit. Et puis il y en a d'autres en musique, figurez-vous, qui arrivent très bien avec cette envie de partir ailleurs. Voici pour vous Nicolas Perrac avec une envie d'ailleurs et de liberté, on peut dire. Aussi je pars sur ICI.

0: Nicolas Perrac. Je pars, écoute, d'ici 5h47. Bon réveil avec nous tout de suite. C'est pas vrai, votre rendez-vous anti-arnaque.
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0: On retrouve tout de suite Aude Razeau. Aude, vous nous alertez sur une fausse lettre du fisc qui arrive en ce moment dans les boîtes aux lettres.
2: Oui, et quand je dis boîte aux lettres, je ne parle pas des mails, hein, je parle bien de la bonne vieille lettre en papier et de la bonne vieille boîte aux lettres devant chez nous ou dans le hall de notre immeuble. À quoi ressemble ce courrier? Je l'ai sous les yeux, plusieurs personnes l'ont relayé dernièrement sur les réseaux sociaux. Déjà, il fait très officiel. Il y a votre nom en haut à gauche, il y a écrit « Direction générale des finances publiques » en haut à droite, et je vois aussi écrit « Mise en demeure ». Ah, donc là on se met à transpirer et on vous met en demeure donc de déclarer vos actifs numériques, en clair, votre crypto-monnaie. Si vous ne le faites pas, on vous menace d'une énorme amende, plusieurs milliers d'euros.
0: Mais Aude, il est où le piège dans ce courrier ?
2: Le piège, attention parce qu'il est très ingénieux, c'est le QR code qu'il y a en bas de la lettre et qui, selon l'escroc, va vous éviter cette énorme amende, va vous permettre de régulariser votre situation. Je m'arrête là-dessus. Un QR code, il faut toujours le prendre avec des pincettes, où qu'il soit, dans un courrier, sur un horodateur ou sur une borne de recharge. Quand vous flashez, quand vous scannez un QR code avec votre téléphone, c'est pour atterrir sur un site web. Et ce site web, c'est difficile de savoir au premier coup d'œil s'il est fiable ou pas. Donc soit vous êtes sûr, soit vous ne l'êtes pas. Et dans le doute, qu'est-ce qu'on fait ? On s'abstient. Donc je reviens à mon faux courrier du fisc. Il a beau faire très sérieux, si vous avez vraiment de la crypto-monnaie à déclarer, ça se passe sur impots.gouv.fr lors de votre déclaration de revenus. Il n'y a pas d'histoire de QR code. Et si vous n'avez rien à déclarer, la lettre part à la poubelle et puis c'est tout.
0: Merci Aude pour ce nouveau conseil afin d'éviter les arnaques. Et tiens, si vous voulez en découvrir d'autres, je vous invite à aller voir la page C'est pas vrai de Aude Razeau directement sur notre site internet ici.fr. Dans quelques instants, une initiative qui marche en France, c'est juste après Teddy Swim avec Lose Control.

0: L'heure de Teddy Swims avec Lose Control à l'écoute d'ici. Chaque matin avec vous, on découvre une initiative qui marche quelque part en France. 40 000 à 50 000, c'est le nombre de personnes victimes chaque année d'une mort subite en France.
1: Face à un arrêt cardiaque, chaque minute compte et l'accès à un défibrillateur peut faire la différence.
0: Alors, comment faire pour que ces appareils soient toujours plus accessibles ? Il y a peut-être une solution en Normandie. Robin Bernot.
2: C'est dans l'Orne qu'une association vous propose d'emprunter gratuitement des défibrillateurs.
3: Je pense que c'est plutôt pas mal. Oui.
2: Depuis novembre 2025, l'association Réseau Défibrillateurs Citoyens propose quelque chose de génial et surtout d'inédit, puisque c'est tout nouveau chez nous en France. N'importe qui, vous, votre voisin ou moi, pouvons emprunter gratuitement un défibrillateur. Alors ça marche pour des événements privés comme un anniversaire, un mariage, mais aussi pour des rendez-vous associatifs. Christophe Pommier-Gas, qui est à l'origine du projet, explique comment ça se passe pour emprunter un défibrillateur. Il répond aux questions de Richard Domi.
4: Un prêt gratuit qu'on va contractualiser dans un contrat où on va demander une caution forcément pour le prix de l'appareil. On va vous demander de vous assurer que vous êtes bien assuré en responsabilité civile. Mmh. Et puis, point, c'est tout. On s'organise pour remettre le défibrillateur en main, rappeler comment on l'utilise. D'accord. Et on le récupère dans les mêmes conditions.
2: Non mais franchement, l'idée elle est géniale, en plus d'être très utile. Alors ici en Normandie ça marche, mais vous tiens, qu'en pensez-vous ? Gaëlle, par exemple, surprise par l'initiative, quand je lui montre l'article sur notre site ici.fr, elle fait oui de la tête.
5: Je trouve ça très bien parce que ça permet aux gens de se former, ça permet aux gens aussi de, en cas de problème, d'avoir ce qu'il faut sous la main.
2: Alors j'ai voulu faire un petit test, je me trouve actuellement devant la gare, j'en ai profité pour demander à Gaëlle et Frédéric s'ils savaient où se trouvait le défibrillateur le plus proche de nous.
5: Pas du tout.
3: Non, pas du tout.
2: Bon, je pense que nous aurions été très nombreux à avoir la même réponse, mais alors, quelle conclusion en tirer ? Est-ce que la population est assez formée ?
5: Non, on n'en parle pas suffisamment. Je veux dire, moi, mes amis ne sont pas forcément formés. Moi, je le suis, mais eux, non.
2: Comment pourrions-nous changer ça ? Je pose la question à Frédéric.
3: C'est une petite formation à l'école, aux plus jeunes, à partir du plus jeune âge, ouais. Et un petit peu plus de... d'informations, ouais, de, un petit peu partout, ouais, de signalétique. Ouais.
2: Pour Gaëlle, la solution se trouve aussi dans les formations.
5: Peut-être faire des formations en dehors du PSC1, notamment.
2: Alors, petite pause, PSC signifie prévention et secours civique.
5: Pour pouvoir former les gens à l'utiliser justement de manière responsable et de manière... plus correct.
2: Depuis quelques mois, l'association Réseau Défibrillateurs Citoyens croule sous les demandes et a donc eu l'idée d'étendre ses services. Une antenne a par exemple tout récemment vu le jour dans le Haut-Rhin et à terme, l'association souhaiterait pouvoir se rendre utile dans toute la France.
0: Robin Bernot avec Richard Domi pour une initiative qui marche en France. 5h54 ce matin avec Valentine, nous recherchons un auditeur adepte des Sudoku.
1: Comment vous dites ?
0: Sudoku.
1: Non, c'est un U devant.
0: Sudoku.
1: Voilà.
0: J'ai l'impression que chaque région a sa façon de prononcer ce fameux jeu. Ou d'autres grilles d'ailleurs, comme les mots croisés ou mots fléchés. Donc on va retrouver notre auditeur joueur juste après la musique d'ici, aux côtés de Renaud. Voici pour vous. Marche à l'ombre. 5h55, bon réveil.
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0: et marche à l'ombre. Renaud à l'écoute d'ici 5h57. Valentine, ce matin, oui. On recherche un auditeur. Et un auditeur qui...
1: est un adepte des sudoku.
0: Ou d'autres jeux de gris, c'est Étienne qui est avec
1: nous. Il
0: ne
1: veut plus le dire.
0: Non, ah ben non.
1: Bonjour Étienne.
2: Bonjour.
1: Comment vous dites-vous?
2: Sudoku, moi, en français.
0: Ah,
1: bon
0: ben
1: français.
0: Voilà. Étienne,
1: oui,
0: on est tout de suite copains.
1: Vous
0: voilà.
1: Mettez un U devant, vous ne mettez pas un O.
0: Sudoku.
2: Non, mais moi, sudoku. Je lis ce qui est marqué, et voilà.
1: Vous avez bien raison.
0: Étienne, voilà. Vous m'aidez.
2: Il y a même une grosse blague à la con qui met en forme le matin. C'est un dicton que j'ai inventé, c'est sudoku, sexe au nord, voilà.
1: Vous êtes en forme, Étienne, à 6h du matin.
0: Étienne, il est réveillé et en plus, vous faites des sauts au cul de bonne heure puisque quand vous nous avez appelé...
2: Je suis insomniaque, donc en fait, ça m'arrange.
0: Donc, quand vous levez, vous faites, vous faites une grille.
2: Pas forcément, c'est un peu n'importe quand.
0: Et vous en êtes à quel niveau? Parce qu'il y a plusieurs niveaux de difficulté.
2: Ben là, je suis... je monte et je descends. Le problème des sudoku, c'est qu'on ne trouve pas toujours...
1: dans l'ordre.
2: Oui, non, c'est pas ça, à la vente. Des fois, il n'y a plus les niveaux.
0: Il y en a de moins en moins dans les magazines.
2: Non, moi, j'achète que en librairie ou bureau de tabac.
1: Il n'achète que des carnets de sudoku.
2: Moi, voilà.
0: Et je suis
2: en moyenne entre 10 et 12, ça dépend. Et puis quand il n'y a pas, je prends 8. Je suis en train de vous parler, j'en fais un là en même temps.
0: Eh bien, Étienne, gagnez cette grille. On se revoit pour la 13e. Merci à tous d'avoir été là. À 6h, vous avez rendez-vous avec l'actualité de vos régions. À 6h30, vous retrouvez Valentine Lettès.
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0: Et voici toutes les équipes d'ici matin qui sont là ce mercredi. Je vous souhaite à tous une belle journée qui commence ici.
3: Bonjour la Loire, bonjour la Haute-Loire, bonjour David Valverde.
4: Bonjour Pauline, bonjour tout le monde.
3: En forme ce matin, comme tous les matins.
4: Très, tout va bien.
3: Vous êtes tombé de votre lit.
4: Ouais, je sais pas pourquoi, je me suis levé 20 minutes plus tôt.
3: Je veux un jour. Vous savez, on a un rendez-vous médical avec le docteur Kerzek. Je veux qu'il m'explique pourquoi on se réveille juste avant le réveil. Pourquoi on a ce symptôme? Je suis sûre que je suis pas la seule, vous aussi, vous venez de l'avoir. Allez, bienvenue tout le monde.
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3: Vous êtes tombé du lit pour nous écouter à 6h du matin? Allez, nous sommes le mercredi 9 septembre, bienvenue tout le monde.
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3: Le premier rendez-vous sur l'actualité avec vous, David Valverde. Face au manque d'eau, une commune du Pilat a pris une décision radicale.
4: Oui, aux grands mots, les grands moyens. À la Versanne, l'eau potable a été coupée par la mairie dans la nuit de lundi à mardi. Robinet rouvert cette nuit, mais en tout cas, cette manœuvre pourrait se répéter dans les jours qui viennent. Concrètement, pourquoi cette décision très rare de la mairie, Nicolas Georgeot?
6: Il y a pénurie d'eau provoquée par deux fuites. La première, il y a une quinzaine de jours, selon Gilles Auriol, le maire de la Versanne.
7: Et qu'on n'arrivait pas à trouver, on l'a localisé et on vient de finir de réparer cette fuite. Forcément, a beaucoup grévé notre source.
6: Et dimanche dernier, un habitant fait des travaux, réalise un branchement et provoque une nouvelle fuite.
7: On a reperdu énormément d'eau.
6: Malgré une réparation le jour même.
7: Ce qui fait que ces deux fuites consécutives ont provoqué cette pénurie temporaire, on va dire.
6: Et à ces deux fuites, on ajoute l'été caniculaire qui a asséché un captage.
7: Qui, on peut dire, est presque 5 fois inférieur à l'hiver, quoi. Voilà. Et ces résultats-là, on les a plutôt un mois plus tard.
6: Les ressources trop basses obligent donc la ville à couper l'eau.
7: Pour pouvoir remonter un peu nos réservoirs, on était tellement bas qu'on avait des problèmes de pression sur toute la commune. On a sectorisé, on a coupé à peu près toute la commune de 21h30 à 6h.
6: Dans la nuit de lundi à mardi et les 3 nuits d'avant aussi, l'eau a été coupée, mais seulement sur le secteur touché par la fuite.
4: Des situations qu'on n'a jamais connues, causées et accentuées donc par la sécheresse. Sécheresse qui est aussi au cœur des préoccupations des agriculteurs. Ils estiment que la météo a déjà un impact financier immense sur leurs exploitations et que le milliard d'euros débloqué par le gouvernement la semaine dernière rapporté au nombre de paysans en France, eh bien ça ne fait pas assez. Position défendue encore hier matin devant la sous-préfecture de Montbrison à l'appel des jeunes agriculteurs et de la FDSEA. Son président dans la Loire, Jean-Luc Perrin, estime qu'une hausse des prix de vente du lait, de la viande et des céréales pour soutenir la filière sera la bienvenue.
8: À un moment donné, il va falloir que les Français nous donnent un coup de main, et notamment par l'acte d'achat. Il va falloir qu'on augmente un petit peu les produits alimentaires de première nécessité. Je parle de quelques centimes d'euros. Si on met un centime sur le pot de yaourt, c'est 96 euros les 1000 litres de plus pour le producteur. À condition que ce 1 centime, 100% arrive chez l'agriculteur. C'est un exemple parmi tant d'autres. Et c'est là qu'il y a tout l'enjeu du Premier ministre qui convoque les distributeurs et transformateurs pour qu'il y ait une transparence et que ces quelques centimes d'euros arrivent directement aux agriculteurs de manière à sauver l'agriculture et à passer ce cap difficile. Et ça, c'est la volonté politique. Et ça ne coûte rien à l'État.
4: Et ce matin, on se projette avec les nouvelles générations d'agriculteurs, les élèves en lycée agricole du campus Agronova, installé à Précieux et à Saint-Genès-Malifaux. On verra à 7h45 avec son directeur l'état d'esprit des 700 élèves qui ont fait leur rentrée ces derniers jours.
3: Deux incendies hier en Haute-Loire.
4: Oui, le premier à Brioude, de feu de végétation sur 200 mètres carrés. Les flammes se sont propagées à une maison. Et puis, même scénario à Solignac-sur-Loire, sur 500 mètres carrés. Cette fois, l'incendie a touché le toit d'un garage. En début d'après-midi hier, si vous êtes passé par l'hôpital Nord de Saint-Étienne, vous avez peut-être vu des salariés manifester sur le rond-point juste devant. Plusieurs syndicats appelés à des actions en France pour dénoncer les conditions de travail dans les hôpitaux cet été avec les fortes chaleurs. C'est un appel qui avait été relayé dans la Loire par la CGT.
3: Et un débat très politique ce soir dans le nord de la Loire.
4: Ouais, ça se passe à Nanda. C'est organisé comme chaque année par le député Les Républicains Antoine Vermorel-Marquès. Après Michel Barnier, Bruno Retailleau, c'est au tour de Boualem Sansal de se prêter à l'exercice. L'écrivain franco-algérien détenu en Algérie pendant un an entre 2024 et 2025 pour des propos qui n'avaient pas plu à Alger. C'est donc pour parler de liberté d'expression que Boualem Sansal vient ce soir dans la Loire.
9: C'est valable pour nous dans les pays démocratiques. On ne comprend pas ce genre de... C'est de la folie, on ne comprend pas ça. Mais dans des régimes comme l'Algérie et beaucoup d'autres, c'est du normal. Il est interdit de parler. On est dans un régime de parti unique. Tout est organisé autour du président et le président est un grand gendarme. Les gens vivent dans la terreur. Moi-même, je vivais dans la terreur. Je savais qu'à un moment ou un autre, j'allais être arrêté. Je n'avais pas le choix. Je vis en Algérie, j'habite en Algérie. Alors, la liberté d'expression, oui, en démocratie. Il faut toujours ajouter expression en démocratie. Là, ça a du sens. Dans des régimes non démocratiques, ça n'a aucun sens. C'est comme dans la caserne, vous obéissez au commandement du général. Et vous vous taisez, tant qu'on ne vous donne pas l'autorisation de parler, vous vous taisez. Ça fonctionne comme ça.
4: Débat payant ce soir à 18h au lycée agricole de Nanda, avec un tarif réduit pour les enfants, pour qu'eux aussi puissent parler, s'ils le souhaitent, de la liberté d'expression. Une liberté qui passe souvent par l'écrit. Et ce sont tous les types de livres qui seront mis à l'honneur dans tout juste un mois à Saint-Étienne, des ouvrages engagés, des essais, des polars, de la littérature jeunes adultes et jeunesse, la fête du livre, 40e édition. Ce sera l'occasion du 9 au 11 octobre de rappeler que la lecture est une habitude qui doit se prendre dès le plus jeune âge. Le livre Promesse, je te donne, dédicacé par Christine Rousset, sera d'ailleurs offert à tous les parents qui verront leur enfant naître pendant la fête du livre. Écoutez Laetitia Valentin, elle est adjointe au maire chargée des arts et culture.
10: Le goût du livre se donne très tôt. Pour cela, on a décidé d'offrir un livre à tous les enfants qui vont naître pendant cette fête du livre pour que les mamans et les papas ils puissent lire à leurs enfants des histoires tout petits. Et c'est comme ça qu'on rentre un premier pas dans le livre. Et l'idée, c'est qu'ensuite, à chaque âge de la vie, nous, on renforce cet accès à la lecture, donc dans les écoles notamment, avec le label 100% EAC, éducation artistique et culturelle. Et donc, on va renforcer ça dans les années à venir. On a plein de projets qu'on vous présentera plus tard autour de ça. Et puis, aussi par les gratuités dans les médiathèques, ça permet aussi d'accéder plus facilement à la lecture pour les plus jeunes notamment. Donc, toutes ces mesures, c'est vraiment des mesures qui montrent qu'on a envie que la lecture fasse partie de la vie des jeunes. Le numérique est là, mais on a aussi besoin de la lecture. Et donc, ça va le permettre. On y croit. Très fort.
4: Et pour les 40 ans de la fête du livre, une exposition sera organisée dans le hall d'entrée de l'hôtel de ville de Saint-Étienne. On va continuer de tourner les pages de cette fête à Saint-Étienne à 6h30. Cet après-midi, ce sont plutôt des maillots et des ballons qui vont être dédicacés. Les nouveaux joueurs de l'AS Saint-Étienne viennent rencontrer les supporters à la boutique des Verts, près du stade. C'est de 15h30 à 16h30. Et puis, bravo à deux jeunes joueuses de l'AS Saint-Étienne, appelées en équipe de France. La défenseure Noélie Chauvin avec les moins de 18 ans pour préparer la Coupe du Monde du mois prochain au Maroc. Et puis en moins de 17 ans, c'est Eden Alzamora qui est appelé pour les qualifications du prochain championnat d'Europe. On l'avait annoncé pour la météo, Pauline, on avait annoncé ce rafraîchissement et puis quelques gouttes, ça se confirme ce matin.
3: Non mais vous trouvez pas que c'est agréable?
4: J'ai mis le pantalon.
3: Enfin de la pluie, mais qu'est-ce que ça fait plaisir! Donc de la pluie, oui, quel bonheur, on est d'accord. Et ce mercredi qui va débuter donc avec des nuages dans la Loire et la Haute-Loire, ces petites averses que vous observez au réveil, eh bien, elles vont être possibles toute la matinée, notamment autour de Saint-Étienne, Roanne et du Puy-en-Velay. Une amélioration cet après-midi qui se dessine progressivement. Les éclaircies qui devraient être bien présentes, notamment à l'est de la Haute-Loire et sur Saint-Étienne également. Donc de belles éclaircies. Et puis cet après-midi, des températures, mais qui font plaisir. J'ai l'impression d'annoncer les températures du matin. Par exemple, 14 degrés à Île-Saint-Jean cet après-midi, 16 degrés à Monistrol-sur-Loire, 17 degrés au Puy-en-Velay, 18 à Brioude et Roanne, 19 à Saint-Étienne et Montbrison et jusqu'à 20 degrés à Rive-de-Gier. On le rappelle que ces températures, ce sont pour cet après-midi vers 14h selon Météo France. Il est 6h08, bienvenue.
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3: Je suis en train de mettre le post Facebook pour avoir votre météo chez vous. Est-ce qu'il pleut toujours? Allez, rendez-vous, page Facebook, ici Saint-Étienne-Loire. Mylène Fermer, désenchantée. Bon, on commence la journée tranquillement avec votre musique pour vous réveiller. Merci de nous avoir choisi. Vous êtes où alors? Dans la Loire ou la Haute-Loire? Bon, réveille tout le monde.

0: Haute-Loire, c'était Mylène Farmer avec Désenchanté, bienvenue.
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0: 6h12. Bonne journée tout le monde. Nous sommes le mercredi 9 septembre. Bonne fête aux Alains et aux Omer qui nous écoutent. Je sais qu'il y en a certains des Alains, notamment sur notre page Facebook. Bonjour tout le monde. Bon anniversaire à vous. Si c'est aujourd'hui votre anniversaire, profitez de votre journée. Et joyeux anniversaire à Bilal Hassani.
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0: Souvenez-vous, Bilal. Fête aujourd'hui ses 27 ans, star des réseaux sociaux. Il nous avait représenté la France à l'Eurovision en 2019 avec sa chanson Vous entendez Roi, terminant à la 16e place. Autre chanteur, pardon, et autre style, c'est Michael Bublé. Ça y est, j'ai envie de me mettre dans mon canapé, prendre un chocolat chaud et regarder une série niaise, rose et dégoulinante. Le crooner canadien à la voix de velours qui fête aujourd'hui ses 51 ans. Mais vous aussi, vous avez une voix de crooner, David, au passage. Et il est 6h13, le docteur Kerzak arrive avec ce matin une consultation pour vous ou votre entourage. L'alcool et les femmes enceintes, c'est zéro, vous connaissez la chanson. Mais est-ce que avant d'être enceinte, une à deux semaines avant, il faudrait zéro alcool? La réponse est sûrement oui. On va découvrir cette étude dans une minute avec le docteur Kerzak.
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0: 16h passées de 14 minutes. Chaque jour, votre radio ici prend soin de vous. Et matin rime avec médecin. Bonjour docteur Kerzak. Aujourd'hui, journée mondiale du syndrome d'alcoolisation fœtale. Et un message, zéro alcool pendant la grossesse.
6: Bonjour à toutes et à tous. Nous sommes le 9 septembre, une date pour rappeler un message simple mais fondamental. Pendant la grossesse, c'est zéro alcool en effet. Pourtant, il y a un Français sur quatre seulement qui sait qu'il n'existe pas de consommation d'alcool sans risque pour le bébé. C'est largement sous-estimé. Et pourtant, l'alcool pendant la grossesse, c'est la première cause de handicap mental non génétique chez l'enfant. Et le plus grave, c'est qu'il s'agit d'une cause qu'on pourrait éviter à 100%. Dans l'alcool, en fait, il va traverser le placenta. La maman boit, ça traverse et ça passe dans le sang du bébé. Et le fœtus n'a pas les enzymes pour digérer l'alcool, pour métaboliser l'alcool. Résultat, son foie, son cerveau, ses organes en développement sont exposés à une substance extrêmement toxique, beaucoup plus toxique chez le fœtus que chez un être humain parfaitement développé. Les conséquences peuvent être graves, c'est un retard de croissance, des malformations, une atteinte du système nerveux. Bref, c'est ce qu'on appelle le syndrome d'alcoolisation fœtale et ça associe des anomalies faciales, le visage est un peu différent, il y a des troubles du comportement, il y a des difficultés d'apprentissage. Mais en dehors de ce SAF, de ce syndrome d'alcoolisation fœtale, il y a aussi des troubles du spectre de l'alcoolisation fœtale. C'est des troubles plus discrets mais qui sont invalidants avec des difficultés de concentration, des difficultés d'apprentissage et des retards scolaires, parfois même des années après.
0: Un seul verre, ça peut vraiment avoir des conséquences.
6: C'est là où le message doit être clair. On ne connaît pas de dose sans risque. Il n'y a aucune étude qui a prouvé qu'un verre, même occasionnel, était inoffensif. Donc c'est un peu le principe de précaution. C'est zéro alcool, c'est la seule garantie. Alors après, il ne faut pas culpabiliser, je ne veux pas affoler les mamans qui auraient bu sans savoir qu'elles étaient enceintes. Pas de panique. Mais on agit, on arrête dès qu'on sait qu'on est enceinte. On en parle à son médecin ou à sa sage-femme. Inutile de culpabiliser, mais l'essentiel, c'est d'arrêter dès maintenant. Et d'ailleurs, si l'arrêt est difficile, il y a des structures d'aide, hein, Alcool Info Service, je rappelle le numéro 0980 980 930, c'est ouvert 7 jours sur 7. Il y a des consultations spécialisées. Et puis l'entourage aussi a un rôle clé à jouer, un partenaire qui soutient et qui arrête aussi de boire, c'est un soutien précieux. Et pendant la grossesse, zéro alcool, c'est de la conception à l'accouchement. Pour le bébé, c'est vraiment la seule garantie d'un développement sans risque. Allez, d'ici là, portez-vous bien.
0: Merci beaucoup, docteur Kierzek, avec tous ces conseils santé que vous retrouvez évidemment tous les jours ou sur ICI Saint-Étienne-Loire ou sur ICI.fr. Daddy Cool, c'est la suite de votre playlist avec Bonnet M. Et juste après, on part à votre rencontre. Qui dit bonne santé dit sport. Je suis allée à la rencontre d'une reneuse dans la Loire, à Vosges plus précisément. Elle vous donne des petites astuces pour commencer à courir. Bonnet M, donc, avec Daddy Cool. Bon réveil, tout le monde. 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

0: il y a des musiques qui sont magiques, qui vous réveillent d'un coup. Eh bien, Bonnet M avec Daddy Cool, eh bien, ça en fait partie. Sur votre radio, ici Saint-Etienne Noir, il est 6h20. Je vois qu'il fait 14 degrés à Artin, effectivement. Il a bien plu cette nuit chez Ghislaine. Magali qui nous signale 15 degrés à Feur ce matin. Et nous avons 17 degrés chez Catherine du côté de Riorges. J'attends vos commentaires, page Facebook, ici Saint-Etienne Noir. Les matins, je pars à votre rencontre. Je vous tends le micro. Et là, j'ai trouvé une reneuse. J'ai dû courir après elle. Elle avale les kilomètres, repousse ses limites et porte fièrement les couleurs de la Loire. C'est Valérie, une amateur de course à pied, qui a mon micro ce matin. Alors, j'ai besoin de savoir, vous me conseillez quoi pour commencer ?
1: Après, il y a beaucoup, beaucoup de courses dans la Loire qui sont top. Il faut vraiment tout découvrir, les trails, le running, tout. Ouais. Bonjour, je m'appelle Valérie, je suis de Vosges et ma passion, c'est le sport. Voilà, je prépare un semi-marathon actuellement. Il est très loin de la Loire et de la Haute-Loire, il est à Rome.
0: Semi-marathon de Rome. On peut pas vous voir à la Saint-Élion ?
1: Saint-Élion, si. Alors, pas sur la. Je fais souvent les 15 derniers kilomètres, la synthétique, qu'on appelle. J'invite tous les coureurs à faire au moins une épreuve. C'est vraiment mythique. Même sur les 15 derniers kilomètres, il y a une ambiance de dingue. On se fait doubler par des coureurs internationaux. C'est dingue. Donc, le club dans lequel je pratique la course à pied, c'est le RC Vauchois. Donc, Running Club Vauchois. Donc, on se retrouve trois fois par semaine, voilà, soit pour préparer les courses, soit pour faire des footings en loisir.
0: Un 21 km, comment ça se prépare ?
1: Ça se prépare déjà mentalement. Il faut déjà être prêt à se dire qu'on va partir pour 21 km.
2: Je disais, c'est loin, mais c'est beau. Hein.
1: Et ensuite, c'est la passion du running et puis un entraînement dans les clous. En général, ça fonctionne plutôt bien. Moi, je suis très attachée à la plaine parce qu'on part forcément d'où on habite souvent. Sur Vosges, il y a énormément de parcours. On peut monter, prendre un peu de dénivelé sur Saint-Galmier avec des super spots. Après, on peut partir sur Saint-Marcelin avec l'ancien chemin de fer. Là aussi, il y a un petit peu de dénivelé, c'est top. Forcément, dans le club, on a des attaches avec certaines, souvent par groupe de niveau, hein, forcément, quand on prépare des challenges. Donc là, mes copines m'accompagnent, elles font pas le semi, mais elles m'accompagnent. Et puis après, au niveau famille, effectivement, mon mari court aussi, et mon fils de 11 ans fait beaucoup de vélo, donc il nous accompagne en vélo, et là, il se met à la course à pied aussi.
0: Est-ce qu'on a suivi un petit peu l'UTMB ?
1: Oui, beaucoup, bien sûr.
0: Alors, est-ce qu'on a salué les grandes victoires de nos Ligériens ?
1: Oui, Baptiste Chassagne, forcément, qu'on suit énormément, Blandine, voilà.
0: Ah, incroyable.
1: Notre idole, voilà. Je fais des chutes comme elle, donc je fais des chutes comme
0: comme Blandine. Je prends exemple,
1: c'est génial.
0: Bon, qu'est-ce qu'on pourrait vous souhaiter alors pour ce semi-marathon qui arrive ?
1: Eh ben, en prendre plein les yeux, parce que Rome, on arrive sur le Colisée, donc ça va être extraordinaire. Mmh. Et puis voilà, se faire plaisir, c'est le mot. Hein. On a tous un objectif, mais quand même, le but, c'est de finir et de rentrer entière.
0: Se faire plaisir faisant du sport. Ah, les gens d'ici, tous les jours je pars à votre rencontre. Oh, on va partir à la rencontre d'un artiste avec une nouveauté d'or et d'étain. C'est Vianney qui s'est réfugié pendant un mois dans sa cabane tout fraîchement construite et qui a découvert un lien et qui a voulu créer une musique d'or et d'étain. Je vous fais découvrir, c'est une nouveauté sur votre radio ici Saint-Etienne-Loire.

0: d'encre et d'étain. Nouveauté de Vianney sur votre radio ici Saint-Étienne-Loire. Il va être bientôt 6h30, ça signifie que les informations ne vont pas tarder. Également votre horoscope présenté par Catherine Viguet.
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0: Vous trouvez pas que ça fait du bien? Enfin, des températures à la baisse. Je regarde notre page Facebook, vous êtes nombreux à nous signaler en dessous de la quinzaine de degrés. Ça fait si longtemps, 14 degrés à Saint-Victor chez René, nous avons 15 degrés à Feurs ce matin chez Magali. Bref, je vous attends. Très nombreuses pages Facebook ici Saint-Étienne-Loire. C'est l'heure de retrouver votre horoscope avec Catherine Viguet. Alors aujourd'hui, une journée un petit peu pluvieuse chez nos signes.
6: Avec Jupiter, ils ont un an pour se réaliser au grand jour.
7: Bélier, journée très valorisante, on tient à vous, c'est certain.
8: Taureau, il ne faut pas vous décourager, continuez à vous investir côté famille.
9: Gémeaux, Jupiter vous invite à voyager et à reprendre le dialogue avec qui vous voulez.
10: Cancer, le domaine des possessions matérielles est plus que jamais valorisé.
11: Lion, vous avez carte blanche et ce pour un an, alors en vue, votre accomplissement.
12: Vierge, vous avez intérêt à trouver votre place loin de l'agitation, à faire un pas de côté.
13: Balance, alors on vous confie un rôle solaire, on viendra à vous, on aura besoin de vous.
14: Scorpion, une place au soleil vous attend côté job, certains choisissent une toute autre voie.
15: Sagittaire, c'est positif, le fait d'ouvrir votre porte à l'inconnu, de voyager et de vous cultiver.
16: Capricorne, il est question de votre univers intime, prenez-en soin.
17: Verseau, journée révélatrice de ce qui sera votre actu pour un an, la vie relationnelle.
18: Poisson, eh bien vous faites preuve d'une sacrée force d'adaptation et c'est tout à votre honneur.
19: Et pour nous tous, allez, on se félicite de quelque chose.
0: Allez, on se félicite David, on s'est réveillé.
20: Ah, bravo.
0: On est parti.
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0: Et bonjour tout le monde, vous venez à peine de vous réveiller, vous venez d'allumer la télévision. Eh bien ça y est, vous nous retrouvez sur France 3. David Valverde pour les informations, bonjour.
21: Bonjour Pauline, bonjour tout le monde.
0: Et puis vous continuez de nous écouter également sur votre radio, ici Saint-Étienne-Loire. 6h29, ce qui signifie que les informations ne vont pas tarder. Je regarde également sur notre page Facebook, vous savez l'information, on va dire entre guillemets principale du jour, c'est qu'on perd 10 degrés dans la Loire et la Haute-Loire aujourd'hui. Et je vois que vous êtes nombreux à nous avoir déjà annoncé des températures moindres que par rapport aux autres jours. 17 degrés à Saint-Chamond ce matin. Il pleut à Saint-Étienne chez Cécile. Nous avons Patrice qui nous dit qu'à Montbrison, ça y est, la pluie est bien au rendez-vous. Tous ces commentaires, eh bien, je les retrouve grâce à vous. Page Facebook ici Saint-Étienne-Loire, on fait la météo ensemble. Point complet, juste après les informations. Les informations où à la une, cette décision rare et radicale à la Versanne.
21: Oui, la commune de Pila qui a décidé de couper l'eau dans la nuit de lundi à mardi. Il y a des fuites sur le réseau et les réserves de certains captages sont au plus bas.
22: Et puis en plus, si on est pénalisé par des fuites, deux fuites à deux endroits différents. Du coup, comme on était très bas sur le réservoir, on avait des gros problèmes de pression sur une bonne partie de notre commune.
21: L'eau, la sécheresse et ses conséquences également pour les agriculteurs. Une trentaine de paysans, des tracteurs, des déchets verts pour montrer hier leur colère devant la sous-préfecture de Montbrison. Pas convaincu par le plan du gouvernement d'1 milliard d'euros d'aide annoncé la semaine dernière. Dans un instant, on lance le compte à rebours avant la 40e fête du livre de Saint-Étienne. Ce sera dans un mois. Et puis une séance de dédicace aussi avec les nouveaux joueurs de l'AS Saint-Étienne qui aujourd'hui se retrouvent à la boutique des Verts. C'est juste à côté du stade entre 15h30 et 16h30. L'actu en français dans le monde, Valentine Letesse avec ce matin le prix de l'essence.
3: Nouveau record de prix à la pompe, 2,29€ en moyenne le litre de gazole selon la toute dernière actualisation ce matin, 2,12€ pour le samplon 95E10, des prix à la hausse avec la reprise des frappes au Moyen-Orient. Absolument serein, François Bayrou est de retour au tribunal aujourd'hui, aux côtés de 10 anciens cadres du Modem. L'affaire des assistants parlementaires européens est jugée en appel. En première instance, l'ancien maire de Pau a été relaxé au bénéfice du doute. Malgré un téléphone grave danger en sa possession pour alerter rapidement la police, une femme de 40 ans a été retrouvée morte hier près de Toulouse. Son ex-conjoint gravement blessé à proximité et en possession d'une arme. Des mesures d'urgence à mettre en place sans délai dans les musées de France. Consigne donnée par la ministre de la Culture après un nouveau cambriolage hier à Cagnes-sur-Mer. Deux œuvres de Renoir ont été volées. C'est une première dans le monde, un sommet international de l'espace à Paris. Plus de 2000 participants annoncés sous la verrière du Grand Palais, 120 pays représentés, mais sans le géant américain SpaceX. Le Paris Saint-Germain remet sa couronne en jeu ce soir en Ligue des champions de foot. Les doubles tenants du titre affrontent le Slovan Bratislava à 21h. Hier, Lille a été battu 3-2 par le Betis Séville. Et puis 7 ans après Samsung, le géant Apple comble son retard ce soir avec la présentation de son tout nouvel iPhone pliable.
21: Et on en sait donc plus sur la fête du livre de Saint-Étienne qui va débuter dans tout pile un mois. 180 auteurs seront présents pour cette 40e édition qui aura un but, prouver que grâce à la lecture, on ne s'ennuie jamais, Pauline Berger.
4: Oui, c'est d'ailleurs le leitmotiv d'Anna Jouchou, commissaire de cette édition 2026. La lecture est quelque chose qui se vit.
20: Le nom de fête, je dis toujours que fête du livre, c'est pas anodin, on n'est pas juste un salon. Ce qu'on aime, c'est l'aspect festif du livre et amener le plus de public vers le livre. Et ça passe évidemment par une programmation, on va dire, de rue.
4: Avec par exemple le kiosque de la place Jean Jaurès qui accueillera une démonstration de sumo.
20: Il s'agira de parler d'un livre qui s'appelle Sumo Girl avec Léa Ibre. Ce sont des sumos qui viennent directement d'un club parisien, donc une vraie démo de sumo, et des vrais sumos.
4: Des combats de dessin aussi avec une battle dans l'espace débat de la place de l'Hôtel de Ville.
20: Cette année, donc, du coup, ce sera deux jeunes autrices de BD, Émilie Glisson et Héloïse Lebail, qui vont s'affronter donc pendant une battle. Donc une battle, c'est-à-dire des thèmes donnés, c'est une compétition amicale. L'idée, c'est d'être dans l'humour, de faire participer le public.
4: La 40e fête du livre, c'est aussi la volonté d'inclure le plus de générations possible dans l'organisation, déjà 100 bénévoles, dont un tiers de lycéens, un tiers d'actifs et un tiers de seniors, mais aussi dans le choix des genres représentés, avec un stand jeune adulte notamment. Laetitia Valentin, adjointe au maire chargée des arts et culture.
23: La culture pour toutes et tous, en fait. C'est vraiment l'idée de notre politique culturelle, que tout le monde puisse accéder à toutes les cultures qui existent, qui est du lien social, parce que la culture permet aussi ce lien social, des rencontres.
4: Pour ça, pas besoin d'une connexion 5G, et cet enjeu justement de notre dépendance à Internet, il est au cœur de cette édition avec le parrainage de Bernard Minier, auteur du thriller Rupture, dont le point de départ est l'immense panne électrique qui a touché l'Espagne au printemps 2025. Il nous en parlait en juillet dernier sur Ici Saint-Étienne-Loire.
24: Je me suis dit à quel point nos sociétés sont vulnérables, et plus on avance, plus on est technologique, plus on est connecté, plus on est fragile. Et c'est en fond, c'est un peu ça aussi le message de ce roman.
4: Pour en discuter de vive voix avec l'auteur, rendez-vous vendredi 9 octobre à 18h30 à La Comète pour la soirée d'inauguration de la 40e fête du livre.
21: Fête du livre qui aura donc lieu, merci Pauline Berger, du 9 au 11 octobre partout à Saint-Étienne pour le programme en détail. Il sera mis en ligne prochainement sur le site internet de la fête du livre. 6h35, beaucoup plus frais, beaucoup plus humide que ces derniers jours.
0: Mais qu'est-ce que ça fait du bien. Et on voit déjà les pluies, ça y est, les pluies qui sont en train de tomber, notamment du côté de Montbrison actuellement, du côté de Saint-Étienne, la vallée de l'Ondaine globalement, sur le Pila, un petit peu partout finalement, dans la Loire et la Haute-Loire, et ça fait du bien. Les températures qui vont baisser aujourd'hui, avec une amélioration cet après-midi, malgré le soleil, vous allez avoir, attention, les températures que je vais vous donner, c'est les maximales attendues cet après-midi. 13 degrés à Saint-Bonnet-le-Château, 14 degrés à Issingeaux, 15 degrés à Langeac, 16 degrés à Monistrol-sur-Loire. On augmente avec 17 degrés au Puy-en-Velay, à Brioude, à Roanne, 18 degrés jusqu'à 20 degrés à Saint-Étienne cet après-midi. Et Montbrison, les températures maximales prévues à 14 heures selon Météo France. Une journée nettement plus fraîche donc, mais le soleil qui devrait reprendre davantage de place dès demain avec une petite hausse des températures, mais on va plus connaître la trentaine de degrés. Ça fait du bien, ça fait plaisir. Soyez prudents avec l'humidité. Les chaussées sont glissantes partout dans la Loire et la Haute-Loire. Prudence, patience si vous êtes sur la route. Et si jamais vous avez quelque chose à nous signaler, 04 77 10 00 10.
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0: Vous trouvez pas que ça fait du bien cette pluie?
21: Mais on le sent quand même là, ça fait. Ouais, ouais.
0: Ah non, il y a un effet, il y a un effet. Alors, une journée de pluie, ça fait du bien. Une semaine de pluie.
21: Oui.
0: Voilà, hein, vous l'avez compris. Bon, allez, on va pas penser à ça. 6h36, il est prévu du soleil dès demain. La groupie du pianiste, je vous souhaite un bon réveil partout dans la Loire et à Haute-Loire. Merci de nous avoir choisi aussitôt.

0: au pied du pianiste. Vos enfants ont commencé une activité ou pas côté
1: ils
0: musique
1: poursuivi...
0: artistique.
1: Ah non, c'est des sportifs, c'est pas des artistiques.
0: Il y a quoi par exemple, dites-moi rapidement.
1: Ah bah on fait basket
0: et basket
1: je crois. Ouais.
0: Basket, très bien. Bon, la groupie du pianiste. Si jamais, sachez que dans les communes proches de chez vous, il est encore temps d'inscrire vos enfants. Mais là, je crois que c'est fin de semaine le dernier délai, donc foncez.
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0: Je me permets de remettre mes lunettes. Hop, ça y est, je vois tout. Il est à 6h41. Bienvenue tout le monde. Je dis ça pourquoi ? Parce que vous pouvez également nous retrouver sur France 3 le matin, en plus de votre radio ici Saint-Étienne-Loire. Je regarde la suite de votre programme. Déjà, les conseils du vétérinaire, le docteur Pierre Fabin, ça va pas tarder. Pourquoi votre chien mange de l'herbe ? Alors, c'est pas devenu un mouton entre-temps, hein, vous inquiétez pas. Mais c'est tout simplement pour se purger. Mais on va découvrir pourquoi exactement et les effets dans quelques instants avec notre vétérinaire, le docteur Pierre Fabin. Juste avant, on va pas manger de l'herbe, on va s'installer confortablement sur notre banc d'écolier. C'est l'heure de votre cours de gaga.
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0: Avec Olivier Glin, notre linguiste à l'université Jean Monnet de Saint-Étienne, qui nous apprend toujours plus d'expressions de chez nous et de notre territoire. Bonjour Olivier, vous avez la forme ?
5: Bonjour, ça va, ni trop ni pas assez. Mes blés. Dimanche dernier, j'ai embarqué la Tatin et leur Nepson, ailleurs on l'appellerait René Besson, mais chez nous c'est plutôt leur Nepson, à la grande brocante de la Loire. L'idée c'était de se balader tranquille, bien plan. Sauf qu'avec ces phénomènes, tranquille, c'est aussi improbable qu'un gone qui crie « Allez les verts » sur la place Bellecour. Ce fut la grande accuchonnade. Le verbe accuchonner, ça veut dire accumuler, entasser, amonceler, voire accumonceler. Hein, rassembler, regrouper, réunir. C'est un verbe qui vient de cuchon, qui veut dire un tas, un amas, un grand nombre, une grande quantité. Exemple de Dico Gaga, elle accuchonne des pleins paillas de roupiane dans son garde-habille. C'est plus un garde-habille, c'est un mille pattes. Dès les premières minutes, la Tatin s'est mise à accuchonner dans son cabas un vieux moulin à café, une lampe de bisingue, deux assiettes à fleurs et même une vieille cafetière toute biganche. Parce que tu vois bien que c'est affreux comme elle a du cachet. Et tout plein de bartassailles. En 10 minutes, son sac penchait tellement qu'on aurait frandi qu'il allait s'abouser sur le bitume. Leur nez, lui, a flairé la buvette. « Je vais tâcher moyen de pas y rester », qui m'a dit. Avant de s'y accuchonner avec 3 anciens du club de boule qui babiellaient sur le bon vieux terrain et qui accuchonnaient les canons de rouge à 1 €. Dans l'allée centrale, embouteillage monstre, tout le monde s'était accuchonné devant un stand d'objets à prix cassé. La Tatin, bloquée au milieu, a lâché « Ah ben ça, ils s'accuchonnent comme des roupiennes dans mon garde-habille !» Et à chapeau, elle s'est frayé un chemin pour nous rejoindre. Plus loin, leur nez a voulu donner un coup de main à un exposant. Résultat, il a tout abistrogné une pile de verres et s'est fait traiter de grand bazu. Pas démonté, il a afforti que les verres étaient déjà héberchés à 20. Mais brave comme il est, il les a payés et emportés ces verres. Hein. La manière qu'il est sympa, le René. On est reparti les bras chargés, la voiture pleine, comme un cuchon de vendange. J'en avais le babour rien qu'à penser au déballage. Quelle accuchonnade!
0: Ah, sacré Olivier, les gars. Ah, il y a quelques expressions qui vous manquent. Vous n'avez pas tout compris? Vous avez besoin de réécouter? C'est disponible sur ici.fr et notre application ici. Et également, c'est une nouveauté, vous pouvez retrouver des vidéos sur nos différents réseaux sociaux, Instagram, mais également sur Facebook, ici Saint-Étienne-Loire. Il est 6h44, les conseils du vétérinaire ne vont pas tarder.
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0: Tous les matins, on prend soin de vous, mais on prend soin également de nos animaux avec le docteur Pierre Fabin, notre vétérinaire. Lors des promenades matinales, peut-être que c'est le cas, voyez votre chien manger de l'herbe? Est-ce vraiment normal? Est-ce qu'il y a des conséquences sur ce comportement? Cherche-t-il à se purger comme les chats?
7: En fait, on croit souvent qu'il mange de l'herbe pour tuer les vers intestinaux, mais c'est un mythe, l'herbe n'a aucune action vermifuge. En fait, il y a deux grandes raisons à ce comportement. La première, c'est un simple inconfort gastrique. Si votre chien a mangé quelque chose de lourd, qu'il a des aigreurs d'estomac ou un peu de bile qui remonte, il va chercher à manger des grandes herbes qui vont venir chatouiller les parois de son estomac et déclencher un réflexe de vomissement. Ça le soulage immédiatement. Et la deuxième raison, plus simple, c'est le goût. Au printemps, les jeunes pousses d'herbes tendres sont sucrées et croquantes. Beaucoup de chiens les broutent juste par pure gourmandise, sans vomir derrière.
0: Et si notre chien broute très régulièrement et vomit souvent en rentrant de promenade, est-ce que ça doit nous alerter sur son alimentation ?
7: Effectivement, si c'est quotidien, c'est un vrai signal d'alarme. Un chien qui broute frénétiquement tous les jours essaye de compenser un problème chronique. C'est souvent lié à une alimentation de mauvaise qualité. Si vous lui donnez des croquettes non adaptées, son estomac va mal travailler. Il souffre de micro-inflammation constante. Donc essayez d'abord de passer sur une alimentation un peu plus digeste ou ajouter de vrais légumes à sa ration, comme des courgettes bien cuites ou des haricots verts. Ces fibres, elles vont en fait réguler son transit et très souvent, le besoin compulsif de manger de l'herbe disparaît en quelques jours. Si malgré ces changements de régime, il continue à vomir, une visite de contrôle s'impose.
0: Oui, alors j'imagine le chien en train de se balader, il se met à manger de l'herbe dehors, on le laisse tranquille ou on doit l'empêcher en tirant sur la laisse ?
7: Alors, il faut le laisser faire, c'est un comportement complètement naturel.

0: la voix de Vanessa Paradis.
1: Peut-être que vous êtes en train de prendre votre douche, c'est parfait ça. Hein, Be My Baby sur votre radio. Il est 6h passé de 50 minutes. Je vous souhaite la bienvenue à l'écoute d'ici Saint-Étienne-Loire. Je rappelle que vous pouvez vous aussi participer sur votre radio, comme la plupart vous rendez sur notre compte Facebook et vous mettez un commentaire. Par exemple, je vois que chez Ghislaine, il fait 14 degrés à Artin ce matin. C'est l'heure des 3 plus 10 Saint-Étienne-Loire. 3 actus pour vous aider à sortir et aussi vous donner des bonnes initiatives, comme par exemple le bus de l'entrepreneuriat à Firminy. Si jamais vous avez une idée de création d'entreprise ou un projet professionnel dans les cartons, le bus de l'entrepreneuriat je vais y arriver, fait étape à Firminy aujourd'hui de 9h à midi. Vous allez pouvoir rencontrer gratuitement des conseillers, poser vos questions, être orienté pour vos démarches. Et si jamais vous n'êtes pas disponible ce matin, prochain passage à Firminy, notez bien le jeudi 17 septembre de 9h à midi, place du mail à Firminy Vert. Une idée de sortie maintenant pour ce week-end, pour nos matrues. La grande vogue de Saint-Chamond revient ce week-end à partir du samedi 12 septembre autour du parvis, du parking de la médiathèque. Il y a des manèges, des stands, des gourmandises, ambiance fête foraine évidemment. Elle se restera installée jusqu'au 20 septembre prochain et dimanche après-midi, les enfants pourront aussi retrouver plusieurs mascottes. On recherche des bénévoles en Haute-Loire. L'ADI recrute 5 bénévoles pour accompagner des personnes qui se lancent dans l'entrepreneuriat. Alors 3 au Puy-en-Velay, 1 à Brioude et 1 à Monistrol-sur-Loire. Et justement, un café accueil est organisé aujourd'hui, mercredi 9 septembre, de 13h30 à 15h à Saint-Germain-Laprade pour découvrir l'émission proposée. Pas besoin d'avoir un CV de chef d'entreprise, hein. Aucun profil particulier n'est demandé et les nouveaux

bénévoles seront formés. Donc en Haute-Loire, c'est l'ADI qui recrute 5 bénévoles pour accompagner des personnes qui se lancent dans l'entrepreneuriat. Voilà pour vos 3 plus. Sachez que la plupart m'ont été donnés grâce à vous. Si jamais vous avez une bonne initiative, un rendez-vous de votre association, allez-y, vous pouvez me les envoyer au 04 77 10 00 10 sur notre WhatsApp. Le temps est bon. Oh oui, il est bon dans la Loire et la Haute-Loire. Vous avez observé ces températures qui dégringolent, ça fait du bien. Moins 10 degrés par rapport à hier. Actuellement, 15 degrés, je regarde, à Saint-Etienne, 15 degrés à Monistrol-sur-Loire, au Puy-en-Velay, on a 13 degrés. Et vous alors, il fait combien? Page Facebook ici, Saint-Etienne. Voici le temps est bon.

0: Attendez plutôt cet après-midi. Météo France annonce des éclaircies. C'était le temps est bon. De bon entendeur sur votre radio ici Saint-Étienne-Loire. Il est 6h55. Je sais que David Valverde, vous n'avez pas eu de problème avec vos enfants pour trouver le sport adéquat.
1: Non.
0: C'était basket parce que vous avez fait du basket.
1: Source, voilà.
0: Mais imaginez les parents qui sont à la recherche de sport pour leur enfant.
1: C'est le moment. Hein.
0: Quand on leur annonce « Oh, je vais faire du hockey !» alors qu'il n'y a pas de patinoire dans la ville. Comment ils font les parents? Eh bien, on va en rire dans l'humour en tube avec Fred Ballard. Juste avant les informations de 7h.
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0: 6h57, l'heure de retrouver l'humour en tube avec Fred Ballard. Alors aujourd'hui, on va parler de nos enfants. Nos enfants sont trop sédentaires, mais comment faire pour les aider à reprendre le sport?
10: C'est ma mère qui m'a motivé. Elle m'a dit, Ahmed, essaie le taekwondo, ça pourra te servir contre ton père.
11: Oui, bon, chacun ses motivations. Visiblement, il fallait filer droit chez Ahmed Silla. Donc pourquoi pas le taekwondo? En plus, ça rapporte pas mal au Scrabble, hein, mais on ne sait pas trop en quoi ça consiste.
12: Tout ce qui est self-défense, attaque placée, maîtrise du corps et de l'esprit, sur la voie des pieds et des poings.
13: C'est la définition Wikipédia, je l'ai apprise par cœur. Moi, j'ai fait qu'un cours. Je suis parti avec ma mère, je suis rentré avec les pompiers, tu vois. Arcade sourcilière ouverte, trois points de suture, cloison nasale perforée, tibia cassée. La personne qui m'a fait ça, je lui en veux encore aujourd'hui. Marie-Cécile.
11: Oui, alors petit rappel, quel que soit le sport choisi, il faut toujours se méfier des Marie-Cécile. Hein. On dirait pas comme ça, mais elles envoient du lourd sur le tatami. Sinon, il y a le ping-pong, hein. C'est plus cool. Ça fait ping et pong, mais ça fait pas mal.
14: Le nom du sport, c'est le bruit du sport. Ping-pong. Le gars qui a créé ça, il s'est pas fait chier du tout. Imagine si c'est lui qui avait créé tous les sports de la planète. Bon, bah là, on a inscrit la petite dernière au... Le grand, il a commencé par le... Mais il a pas aimé, puis bon, là, avec l'adolescence, le corps qui change, il s'est mis au... C'est du rugby, hein, c'est du rugby, pardon.
11: Ah oui, ça fait ce bruit-là, le rugby. On n'a pas dû aller aux mêmes entraînements qu'Edouard Delognon, mais bon, en sport, comme à l'école, l'essentiel, c'est de participer, de se marrer, et d'éviter les Marie-Cécile.
0: Je sais pas lequel des sports vous allez choisir. Tiens, Charles Napoli, bonjour.
15: C'est très dur comme question là dès le matin.
0: Ouais.
15: Lequel des... J'avais pas prévu ça. Moi, je choisis pas de sport, Pauline.
0: Oui, vous.
1: Mais
0: vous
1: les faites
0: non.
1: Tous.
0: Moi,
1: je... Bien sûr.
15: Jusqu'à
0: je les teste tous. En tout cas, votre sport, c'est de nous accompagner, de nous réveiller ici sur ici Saint-Étienne-Loire.
15: On vous réveille, on vous accompagne. C'est notre sport du matin avec plein d'infos locales, de musique, de bonne humeur et bien sûr toute l'infotrafic, la météo. Pauline, vous restez avec nous.
0: Évidemment.
15: C'est vous qui avez un œil sur nos réseaux sociaux.
0: Soyez prudents avec la pluie.
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15: Nous sommes le 9 septembre, il est 7h. Très bon réveil.
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15: David Valverde, l'actu ce matin, les agriculteurs de la Loire veulent encore plus plus d'aide de l'État.
16: Oui, les syndicats FDSEA et jeunes agriculteurs l'ont dit hier dans la plaine du Forêt, entre l'étang de Savigneux et la sous-préfecture de Montbrison. Une dizaine de tracteurs, une trentaine d'agriculteurs venus expliquer pourquoi l'enveloppe d'1 milliard d'euros d'aide annoncée par le gouvernement la semaine dernière n'est pas suffisante après un été terrible du point de vue météo. Ils demandent notamment une année blanche fiscalement pour sauver la trésorerie de leurs exploitations. Louis Stoman, pendant cette manifestation, vous avez rencontré une éleveuse de vaches allaitantes et de poulets Label Rouge dans les Monts du Forêt.
17: Ce n'est pas de gaieté de cœur que Madeleine Chaud vient manifester avec un drapeau FDSEA sur l'épaule.
18: On fait un peu les mendiants, quoi. On a l'impression qu'on s'en sort pas. Il y a personne qui travaille pour rien, quoi. Et nous, c'est un peu ce qu'on fait.
17: La sécheresse et la chaleur de cet été désolent cette éleveuse comme elle désole les champs où pâturent ses vaches à Chazelles-sur-l'Avieux dans les Monts du Forêt.
18: 3 mois qui fait chaud, qui fait sec. Ouais. On attend la pluie, qu'elle tombe pas. Par rapport à 2003 où la canicule avait pas duré si longtemps que ça, là, en fait, c'est à répétition et on n'en voit pas le bout.
17: C'est dur psychologiquement et économiquement. L'année dernière, Madeleine Chaud a investi sur son exploitation pour de meilleures conditions de travail et pour le bien-être de ses bêtes. Mais avec la chaleur, de nouvelles dépenses de fourrage arrivent alors qu'il n'y a pas eu de rentrée d'argent.
18: Je suis à 900 mètres d'altitude, donc même s'il pleut maintenant, il n'y aura pas de fourrage. Il y a des années où il avait replu à l'automne et qu'on pouvait compter sur du fourrage d'automne. Là, voilà, c'est toujours sec. J'ai pas semé mes prairies. D'habitude, c'est fin août. Là, j'hésite.
17: Alors, l'éleveuse ne voit qu'une solution, qu'on achète français quand on fait nos courses et à des prix un peu plus élevés.
18: Si on rajoute quelques centimes sur des produits, sur une exploitation, ça peut faire une entrée d'air et on peut vivre derrière correctement.
17: Un message qu'elle a l'impression de répéter en boucle après 23 ans d'activité.
16: Louis Stoman, on vous retrouve à 7h30. Les sécheresses, les difficultés financières, l'épuisement, ce sont des réalités que ne peuvent pas ignorer ceux qui se destinent à devenir agriculteurs. On en parle dans 3 quarts d'heure avec le directeur du campus Agronova. Ce sont des lycées agricoles pour savoir comment se passe donc la rentrée pour les 700 élèves à Saint-Genès-Malifaux et du côté de Précieux.
15: Si on parlait du manque d'eau, David, ça a eu une conséquence très concrète dans le Pilat, très précisément à la Versanne.
16: Oui, la mairie a décidé de couper l'eau pour tout le village dans la nuit de lundi à mardi pour faire des économies. Ça n'est pas le moment où ça gêne le plus les habitants, mais c'est en tout cas très rare et c'est surtout très symbolique de la situation dans laquelle se trouvent certains villages après cet été caniculaire à la Versanne. Donc le maire Gilles Auriol explique que la situation a été aggravée par 2 fuites.
19: On a un petit souci, on va dire, sur un des approvisionnements qui a vraiment diminué. Ce qui fait que cette année, on est en avance. Et puis, en plus, si on est pénalisé par des fuites, ça range pas, quoi. Et 2 fuites à 2 endroits différents. Donc, une qu'on avait la connaissance, mais qu'on n'arrivait pas à trouver. Et donc, la deuxième, c'est des travaux effectués par un particulier qui a coupé un branchement de son voisin. Conséquence, c'est le fait que la ressource n'arrivait plus à fournir la demande d'eau, quoi, tout simplement. Du coup, comme on était très bas sur le réservoir, la pression nécessaire pour délivrer n'y était plus. On avait des gros problèmes de pression sur une bonne partie de notre commune, quoi.
16: Et le robinet est resté ouvert cette nuit, mais la Versanne se laisse la possibilité de couper de nouveau l'eau dans les jours et dans les nuits qui viennent, si la situation l'exige. En Haute-Loire, 2 incendies ont été maîtrisés hier. Il a fallu 34 pompiers à Solignac-sur-Loire pour éteindre 500 mètres carrés de feux de végétation qui se sont propagés au toit d'un garage. Et puis à Brioude, c'est une maison qui a cette fois été touchée après un incendie sur 200 mètres carrés.
15: Il est 7h passé de 4 minutes. L'écrivain Boualem Sansal est dans le Rouennais ce soir.
16: Et l'année dernière, vous avez sans doute entendu que cet écrivain avait été emprisonné pendant 1 an pour des propos sur l'histoire de l'Algérie qui n'avait pas plu au pouvoir en place. Boualem Sansal avait été notamment soutenu par le député Les Républicains de la Loire, Antoine Vermorel-Marquès, pour réclamer sa libération. Les deux hommes se retrouvent donc ce soir à Nanda à 18h pour un débat, Pauline Berger.
20: Et il tournera bien sûr autour de la liberté d'expression, une valeur chère à l'écrivain de 77 ans qui évolue en permanence selon lui. Boualem Sansal proposera justement au public de discuter ensemble de ce que ça veut dire concrètement aujourd'hui d'être libre de s'exprimer.
21: Il faut constamment redéfinir les termes. Que veut dire aujourd'hui liberté d'expression? Que signifiera le mot liberté d'expression dans 20 ans quand l'intelligence artificielle sera absolument partout sans qu'on le voit? Elle sera peut-être dans notre cerveau, dans nos montres, dans notre, peut-être des puces enchâssées sous notre peau. Que voudra dire le terme « liberté d'expression » dans un système orwellien? Ça n'a aucun sens, c'est des mots qui ne veulent strictement rien dire. Il faut constamment redéfinir, sinon on fonctionne sur des paradigmes qui ne sont pas valables.
20: Alors voilà, le débat est ouvert et la parole n'est pas réservée qu'aux adultes. La vie des enfants est aussi le bienvenu avec un tarif spécial de 5€ l'entrée prévu pour les moins de 12 ans.
16: Les plus jeunes qui auront aussi rendez-vous à Saint-Étienne dans un mois tout juste pour la 40e édition de la Fête du Livre, littérature jeunesse donc au programme, mais aussi des essais, des polars avec Bernard Minier en parrain, cette édition 2026 qui vous est détaillée sur notre site internet.
15: Allez, en sport, un nouveau maillot pour les basketteurs du SCAB Saint-Étienne Métropole.
16: Il est présenté en public à l'Arena de Saint-Chamond de 11h30 à 13h30 aujourd'hui. Vous pouvez y assister en vous inscrivant sur le site du club. Vous pourrez également regarder la fin de l'entraînement et rencontrer des joueurs pour des photos et des dédicaces. Un nouveau maillot aussi pour le club de rugby de Savigny-Montbrison qui évolue en régional 3. Si on vous en parle, c'est parce que c'est un maillot très spécial, conçu par l'artiste Synthetix, et dont le design est inspiré du patrimoine et de la culture du forêt. Le club a en fait remporté un concours Ma Région, Mon Maillot, au milieu de dizaines d'autres candidatures. Un sport bien physique, mais pour les filles à tester aujourd'hui à Saint-Etienne, c'est le roller derby. Je ne sais pas si vous connaissez, c'est un sport de contact sur patins à roulettes. Le club de Saint-Etienne organise à 18h45 une première séance de recrutement au gymnase Gounod. C'est ouvert aux patineuses à partir de 16 ans. Et puis en me baladant sur ici.fr ce matin, je suis tombé sur cet article qui vous permet de réviser vos classiques avant le début des concerts de Céline Dion à Paris dans 3 jours. Et la chanson de Céline en tête des classements sur toutes les plateformes de streaming de musique, c'est ça.
3: Je veux des cocotiers, des plages et des palmiers sous le vent.
15: Pourquoi tu m'aimes encore? Magnifique.
16: Il est drôle. Céline Dion sera de retour sur scène dès ce samedi 12 septembre et jusqu'au 17 octobre. Tiens, puisque on parle de vous, Charles, notez que le prénom Charles revient à la mode.
15: Non. J'ai vu ça.
16: Incroyable.
15: Et j'en suis hyper fier.
16: Et on en parle dans une 5 minutes avec David Ossio dans mon œil.
15: Par hasard, depuis que je fais la matinale, boum, il y a des charges.
5: Étonnant,
15: qu'est-ce que tu crois?
5: Et les Pauline, alors, explosion.
16: Et David.
5: Il n'y en a plus.
16: Down comme les températures aujourd'hui, hein, j'ai l'impression.
15: Oh, oui, ouais. Chute des températures, chute drastique des températures, on perd 10 degrés par rapport à ce qu'on avait ces jours-ci. Cet après-midi, j'ai regardé la carte, je me suis dit non, je suis sur ce matin, pas du tout, c'est cet après-midi, 16 degrés à Saint-Étienne en deuxième partie de journée, 18 degrés du côté de Saint-Galmier, 19 degrés à Feur, à Montbrison, 20 degrés seulement entre guillemets du côté de Roanne. Si vous voulez encore un petit peu plus de fraîcheur, direction la Haute-Loire, 14 degrés en moyenne, je pense pour vous qui êtes à Monistrol ou au Puy-en-Velay, avec un ciel qui sera certes un petit peu ensoleillé, mais des nuages qui vont s'intensifier. On a des averses ce matin dans la Loire et la Haute-Loire. Elles vont perdurer un petit peu ce matin et ça va se calmer dans le courant de l'après-midi.
5: Prudence d'ailleurs sur les routes ce matin avec la pluie. Les chaussées sont humides et parfois glissantes. Levez le pied. Ça commence déjà à ralentir sur la N88 à hauteur de la Ricamari dans le sens Firminy-Saint-Etienne. Comptez actuellement 7 minutes en plus sur votre trajet.
15: Il est 7h passé de 8 minutes. Bon début de journée.
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15: Qu'est-ce qu'on peut faire pour se lever du bon pied alors que la fraîcheur arrive dans la Loire et la Haute-Loire? On va se réchauffer avec une très très belle chanson. Étienne Dao, est-ce qu'on l'a en stock? Oui, le grand sommeil. 7h passées de 8 minutes, bon début de journée.

0: Étienne Dao, le grand sommeil, pour vous souhaiter un bon réveil. Cherchez pas à comprendre, c'est comme ça. Levez-vous tranquillement, prenez un café, on est là.
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0: Et Pauline Blanc qui nous déniche les petites infos qui font du bien.
3: Eh oui, vous allez voir que le maillot des Verts n'est pas porté que par des footballeurs.
0: Ah, on va voir ça à 7h20. J'ai hâte d'y être dans un instant. Une autre actu qui vous fera sourire, mon œil, David.
4: On va parler des prénoms les plus choisis à la maternité. Alors Charles revient en force, hein, on l'a dit.
5: Incroyable.
4: Mais à part ça, il y a quelques petites surprises.
0: Oula.
3: Oui. Oula. J'ai vu le classement.
4: À la télé, souvent, voilà, des petites modes, quoi. C'est David Ossim qui nous dit tout dans un instant.
0: On découvre ça dans quelques minutes. Là, j'ai un petit peu moins hâte d'y être et en même temps, j'ai un peu hâte. Vous voyez, je suis entre deux. Pour l'instant, Pauline, on va jouer.
3: Oui, à gagner un abonnement pour deux personnes à la saison culturelle. 10 Saint-Jean, mesdames et messieurs. Et surtout, c'est vous qui composez votre programme en choisissant 3 spectacles parmi les 25 rendez-vous proposés cette année. Par exemple, si vous êtes plus théâtre, vous choisissez le théâtre. Si vous êtes plus concert, allez-y, prenez les concerts. De l'humour aussi, de la danse, des spectacles en famille. Pour les petits, il y en a pour tous les goûts. On vous offre donc un abonnement pour deux personnes à la saison culturelle d'Issaint-Jo et c'est vous qui choisissez. En échange de ma question, on va jouer au GPS. Attention, si je suis à Saint-Étienne et que je dois me rendre à Issaint-Jo en voiture, sans dépasser les limitations de vitesse, d'accord, j'aurai un temps de trajet de 45 minutes, 25 minutes ou 1h15.
6: Direction Issaint-Jo, au départ de Saint-Étienne. Mm-hmm. Vous avez un temps incertain de trajet, bonne chance.
0: Voilà, la dame est très incertaine aussi. Hein.
3: Non, mais j'essaye de vous aider, mais ça ne fonctionne
4: pas. Il faut mettre des virgules, il faut qu'elle respire aussi.
3: 04 77 10 00 10, 45 minutes de trajet, 25 minutes ou 1h15. Bonne chance tout le monde.
0: J'ai un doute entre
3: énorme
0: deux.
3: Cadeau aujourd'hui. Hein.
0: J'ai un doute entre deux. Moi, j'ai un doute entre le 45 et le 1h15 parce que ce n'est pas complètement à côté.
3: Ah, ça dépend si... Bon,
0: je peux donner un indice ou pas?
3: Oui.
0: 25-30 minutes, c'est à peu près le temps qu'il faut pour aller à Monistrol de Saint-Étienne.
3: Oui.
0: Donc voilà. Comme ça.
3: Arrêtez donner trop d'indices.
0: Vous jouez avec nous, moi j'ai hâte de jouer avec vous.
3: 04 77 10 00 10, bonne chance tout le monde.
0: Dans quelques instants, quel prénom donner à votre enfant?
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0: Il est 7h16, David Ossilou est avec nous ce matin, mon œil comme tous les jours, un regard particulier sur l'actu, et on a aujourd'hui le nouveau top 20 des prénoms choisis en France.
4: Exactement, alors en tête il y a Louise et Gabriel, on est presque un petit peu habitués, mais derrière David, il y a du nouveau. Hein.
11: Oui, surtout chez les filles, regardez Esmé. Esmé entre à la 14e place, c'est un prénom qui était encore rare il y a quelques années. Pourquoi Esmé? On n'en a aucune dans l'histoire de France, il n'y a pas de Saint-Esmé à fêter au calendrier. En fait, c'est à cause d'une série à laquelle vous avez peut-être été accro.
12: Tout le monde a droit à la parole. Lève-toi, Esmé.
11: Vous l'avez entendu? Esmé, c'est la femme de John Shelby dans Peaky Blinders. Elle n'est pas la seule, il y a Alba aussi, 8e, l'héroïne des Demoiselles du Téléphone. Et puis Arya, évidemment, pour Game of Thrones. Les auteurs de l'officiel des prénoms parlent d'un véritable effet série. C'est intéressant parce qu'un prénom, on pense que c'est le choix le plus personnel qui soit. Pourtant, des milliers de parents finissent par choisir les mêmes au même moment. Les prénoms racontent une époque. Hier, ils étaient influencés par la religion, les romans, le cinéma, les chanteurs. Aujourd'hui, ce sont les séries. Et puis, il y a ceux qu'on croyait passer de mode et qui reviennent. Charles, par exemple. 1040 petits Charles nés l'an dernier. Si on ajoute Charlie IE, Charlie Y, la famille Charles se retrouverait carrément sixième du classement masculin. Pourquoi ce retour ? Charlie et Charlie l'ont rajeuni, c'est vrai, mais les auteurs évoquent aussi un possible effet The Crown. Pendant des années, on a vu le prince Charles sur nos écrans avant de le voir devenir roi. Et finalement, même à 77 ans, Charles III peut encore faire des bébés, enfin des prénoms de bébés. En France, il y a un autre Charles qu'on voit beaucoup sur les écrans, De Gaulle. Un film, des séries, des documentaires, décidément, Charles fait encore de la résistance.
3: Et on vous voit beaucoup aussi
4: alors
3: à la télévision.
4: Pas Charles en plus.
5: Non.
4: C'est un pseudo.
5: En vrai, c'est Pierrick. Si vous regardez, c'est vrai qu'un David De Gaulle,
4: ouais,
5: ou un Ludovic De Gaulle,
4: ouais,
5: il y en a eu beaucoup des Ludovic il y a quelques années. Ouais. Plus maintenant, aujourd'hui.
3: C'est presque Kevin aussi.
5: Kevin De Gaulle.
3: Non, pas
5: moins.
3: Fou.
5: C'est mieux Charles. 7h18, j'ai passé une tête par la porte du studio. J'avais envie de continuer l'émission dehors. Pourquoi ? Parce qu'il pleut, ça fait du bien. Une belle averse est en train de tomber sur Saint-Étienne. Pour cet après-midi, retour des éclaircies. On perd 10 degrés, hein, 28 degrés au maximum en pleine. Sinon, on sera plutôt sur du 24-25 degrés.
3: Prudent sur les routes donc ce matin avec cette pluie. Les chaussées sont humides et parfois glissantes. Vous levez le pied et ça commence à ralentir sur la N88 à hauteur de la Ricamarie dans le sens Firminy-Saint-Étienne. Comptez actuellement 10 minutes en plus sur votre trajet. La pluie n'aide pas forcément avec ces ralentissements. Donc prudence, la chaussée humide ce matin.
5: Et vous êtes très prudent pour vous qui prenez la route en cas de souci, bien sûr. Vous nous appelez pour partager l'info 04 77 10 00 10. C'est Louis Bertignac et les visiteurs. Je cherchais le deuxième, les visiteurs. Ces idées-là qu'on s'écoute ensemble sur ici Saint-Étienne-Loire. Il est 7h passé de 20 minutes. Très très bon début de journée. Ah, dans quelques instants, vous allez découvrir que le maillot des Verts ne séduit pas que les sportifs. Allez voir.

0: Louis Bertignac et visiteurs, ces idées-là sur ici Saint-Étienne-Loire. On a rendez-vous tous et tous ensemble déjà pour l'élection présidentielle dans quelques mois, et nous on a anticipé, on vous propose de rentrer dans l'isoloir ici, Pauline.
1: Oui, depuis la fin du mois d'août et jusqu'à l'élection présidentielle, 50 isoloirs sont installés partout en France, y compris ce matin à Roche-la-Molière sur le marché à l'occasion de notre émission spéciale Ici ça marche entre 10h et midi. Vous allez pouvoir partager vos envies, vos craintes et vos espoirs pour l'avenir du pays. Le principe est très simple, vous répondez face caméra et en quelques minutes à 5 questions. Comme par exemple cette question, vous voyez comment le monde de demain?
2: Le monde que je souhaiterais pour mes enfants et puis pour les générations futures, c'est qu'il y ait donc une France dans le calme, dans le travail, dans la sérénité, qu'on respecte la laïcité et non pas, donc, que la laïcité soit bafouée.
0: Et ça, c'est un test qu'on a fait ce week-end, au week-end de la vie associative. Vous rentrez dans l'isoloir, vous répondez aux questions en audio, en vidéo, vous choisissez. Et grâce à ça, on remet toutes les idées ensemble et on en parlera tout au long de cette campagne présidentielle.
1: Oui, parce que l'objectif, c'est vraiment de se faire entendre, entendre vos préoccupations et de les transmettre surtout à la future présidente ou président de la République.
0: Rendez-vous tout à l'heure sur le marché de Roche-la-Molière entre 10h et midi sur ici Saint-Étienne-Loire et dans l'isoloir. 7h24, on joue ce matin, on est à Saint-Bonnet-le-Château chez Elisabeth. Bonjour Elisabeth.
1: Bonjour Elisabeth.
3: Oui, ça va bien, et vous?
0: Mais ça va très très bien. Vous êtes prête à partir à Issaint-Jean?
3: Oui.
1: Oui. Parfait. Est-ce que il pleut peut-être chez vous?
3: Oui, il pleut. Oui.
1: Ça fait du bien, on est d'accord Elisabeth?
3: Oui, ça fait du bien.
1: À Saint-Bonnet-le-Château. Un abonnement pour deux personnes à la saison culturelle d'Issaint-Jean, Elisabeth. Ça vous tente, on est d'accord?
3: Ah oui, super.
1: Oh oui. En plus, vous allez pouvoir choisir théâtre, musique, humour. Mais à une condition, répond à ma question. Si je suis à Saint-Étienne et que je dois me rendre à Issaint-Jean en voiture, sans dépasser les limitations de vitesse évidemment, j'aurai un temps de trajet de 45 minutes, 25 minutes ou 1h15, Elisabeth?
3: 45 minutes.
1: C'est sûr, adjugé vendu?
3: Oui.
1: Et c'est une bonne réponse,
4: bien sûr,
1: Elisabeth.
4: Bravo, Elisabeth. Bah oui.
1: Félicitations. Rendez-vous compte, 25 rendez-vous et vous allez pouvoir en choisir 3 selon vos préférences. Théâtre, musique, humour, danse, spectacle en famille. Bref, Elisabeth, je vous souhaite une très très belle matinée et une belle saison culturelle à Issaint-Jean, tout simplement.
3: Et je vous souhaite aussi une bonne journée et merci à toute l'équipe. J'adore ici Saint-Étienne-Loire.
1: Ah bah parfait, c'est génial. Elle a dit tous les mots qu'il fallait.
0: On vous met 5 abonnements de côté du coup pour les 5 prochaines saisons. Et vous allez bien en profiter, Elisabeth. On vous fait des gros bisous. Belle journée à vous. Et prudence, effectivement, si vous prenez la route, parce que il pleut ce matin et les chaussées sont humides, notamment dans le Velay et dans la plaine du Forêt, pardon.
3: Je ferai attention.
1: Belle journée, Elisabeth. Au revoir.
3: Belle journée. Au revoir. Merci.
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0: Tous les jours, entre 10h et 11h, Ici ça marche, c'est votre magazine de solutions avec Lucille Lhermitte. Hier, Lucille recevait notamment Valérie Pierret de Joëlette & Co. On est à Roche-la-Molière. Vivre des expériences sportives comme tout le monde quand on est en situation de handicap, c'est l'objectif de l'entreprise Rouchonne, qui est une véritable success story locale avec ses fauteuils tout-terrain.
7: Alors, le fauteuil principal, ça reste quand même la Joëlette monoroue. Donc, c'est une sorte de fauteuil avec une seule roue sous l'assise et des brancards à l'avant et à l'arrière. Donc, on a une personne à l'arrière qui assure l'équilibre et une personne à l'avant qui assure la traction. Donc voilà, ça permet effectivement de passer partout. On dit que partout où passe un VTT, passe une Joëlette.
8: Ah oui, c'est ça. C'est le principe, c'est on se base sur le VTT.
7: On se base sur le VTT.
8: Et là où lui passe, la Joëlette passe. Donc ça veut dire sur des terrains quand même très accidentés.
7: Oui, elle permet vraiment de passer sur tout type de terrain. On a des clients qui vont faire des randos localement sur la plaine du Forêt sans problème et d'autres qui vont monter un petit peu plus en altitude au Pila. Voilà, c'est tout à fait faisable. Et puis après, on peut même monter en altitude sans problème.
8: Et puis, il n'y a pas que celle-ci de Joëlette. Là, on parle de tout terrain, donc vraiment. Il y a aussi celle de course à pied.
7: Oui,
8: comment ça marche?
7: Elle est toute récente, celle-ci. Effectivement, la course à pied a un engouement extraordinaire en France depuis le Covid. Donc, on a surfé un petit peu sur cette vague de la course à pied. Et donc, celle-ci est à 3 roues. Donc, c'est plus un fauteuil sportif à 3 roues. Et là, on permet vraiment d'accéder à tous les types de courses, 10 km, semi-marathon, avec un seul équipier, voire plusieurs pour se relayer. Mais c'est vraiment, vraiment très intéressant.
8: Qu'est-ce que ça apporte, ces Joëlettes, concrètement aux personnes en situation de handicap tous les jours et dans leur vie?
7: Alors c'est une bouffée d'oxygène, j'ai envie de dire. Donc on a le côté sportif, hein, forcément. Quand même, être dans une joëlette, c'est pas anodin. Il faut rester assis.
8: Oui, parce que ça bouge,
7: ça bouge. Les terrains sont accidentés, donc il faut savoir communiquer avec les autres. Et puis il y a ce lien social qui est là. Malgré tout, on a des personnes handicapées qui sont dans des centres ou qui n'ont pas de famille qui peuvent les accompagner, parce que ça reste quand même un petit peu physique, hein, sur certaines pratiques. Donc vraiment, on a un lien social, associatif, avec des amis, des groupes de sportifs, des groupes de randonneurs, des choses comme ça. Et voilà, c'est plus donner l'un pour l'autre, parce que les personnes en situation de handicap reçoivent et donnent autant aux accompagnateurs. Et c'est vraiment ce lien social qui est merveilleux avec la joëlette.
8: C'est ce qui vous porte, vous, depuis 17 ans ?
7: Oui, c'est ce qui me porte, parce que vraiment, on voit des choses extraordinaires. Voilà, moi, sur des sorties, j'ai accompagné des enfants qui avaient 4-5 ans, qui n'avaient jamais vu une grenouille en pleine nature. Mmh. Voilà, c'est des choses qui paraissent anodines, et en fait, la joëlette, elle permet de faire des choses extraordinaires. Et puis, on a des extrêmes, hein. On a des gens quand même qui ont fait l'UTMB cet été en joëlette, donc 174 kilomètres, ouais, avec un dénivelé qui défie toute concurrence. Voilà, donc le matériel est là, il est costaud et les équipes sont costaudes, donc on fait vraiment des super équipes sur le terrain.
0: Et vous aussi, vous avez une initiative à partager avec nous, 04 77 10 00 10, et Lucille Lhermitte vous recontactera pour Ici ça marche.
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0: Avec l'actu de David Valverde, l'écrivain franco-algérien Boualem Sansal dans la Loire ce soir.
14: Oui, lui qui avait passé un an en prison l'année dernière pour des propos sur l'histoire algérienne. Il participe à un débat sur la liberté d'expression organisé par le député Les Républicains du Rouennais, Antoine Vermorel-Marquez.
15: La liberté d'expression, oui, en démocratie. Il faut toujours ajouter l'expression en démocratie. Là, ça a du sens. Dans des régimes non démocratiques, ça n'a aucun sens.
14: Et c'est le lycée agricole de Nanda qui sera le théâtre de ce débat. Des lycées qui, en temps normal, accueillent bien sûr plutôt les futurs paysans. Dans un quart d'heure, on sera avec le directeur du campus Agronova installé à Précieux et Saint-Genès-Malifaux. Ça nous donnera l'occasion de voir comment les futurs agriculteurs réagissent au contexte de sécheresse. Hier, d'ailleurs, il y avait une manifestation à Montbrison avec une trentaine de professionnels et une dizaine de tracteurs pour acclamer plus d'aide de l'État. Valentine Letesse pour le reste de l'actu et ce que nous coûtent nos pleins d'essence.
16: De revenus dépensés chaque année à la pompe. 5 millions de ménages en France se trouvent dans cette situation selon l'INSEE et les prix du carburant grimpent encore ce matin. 2,29 € en moyenne le litre de gazole, 2,12 € pour le sans-plomb 95E10. Les distributeurs sont convoqués à Bercy aujourd'hui. Son téléphone grave danger ne l'a pas sauvé. Une femme de 40 ans a été retrouvée morte hier matin près de Toulouse. Près de son corps, l'homme à cause duquel le dispositif d'alerte lui a été fourni, son ex-conjoint gravement blessé à la tête avec un pistolet sur lui. Acte 2 dans l'affaire des assistants parlementaires européens du Modem. Le dossier est jugé en appel à partir d'aujourd'hui avec sur le banc 10 anciens cadres du parti et François Bayrou relaxé en première instance au bénéfice du doute. 2000 participants, 120 pays représentés. Le tout premier sommet mondial sur l'espace commence aujourd'hui à Paris. Sous la verrière du Grand Palais, 100 acteurs majeurs, l'américain SpaceX est absent. Nous avons trouvé les grands gagnants de cet été caniculaire, les producteurs d'olives. Dans le Gard notamment, on se dirige vers une récolte record de pitcholine et de luxe selon les professionnels. Le LOSC s'effondre en Ligue des Champions de foot avec 2 buts encaissés et 1 carton rouge en 7 minutes de match. Défaite de Lille hier soir, 3-2 face au Betis Séville. Le PSG entre en piste ce soir face au Slovan Bratislava. Le coup d'envoi du match, c'est à 21h.
14: trentaine d'agriculteurs ont donc répondu hier à l'appel de la FDSEA et des jeunes agriculteurs, rassemblement devant la sous-préfecture de Montbrison. Selon eux, le milliard d'euros d'aide annoncé la semaine dernière ne suffit pas, il en faudrait le double, Louis Thoman.
17: Les grilles de la sous-préfecture de Montbrison cernées de tracteurs et de déchets verts, et au milieu de ce décor, les agriculteurs entourent le sous-préfet.
18: C'est bien de venir voir nos agriculteurs.
17: C'est Jean-Luc Perrin qui prend la parole, il est président de la FDSEA de la Loire.
18: Dans ce cas annoncé, Madame la Ministre, 1 milliard d'euros, c'est juste un effet d'annonce. C'est presque une provocation. Si vous divisez par 400 000 agriculteurs, c'est 2 500 euros. Ça paye même pas un camion de paille.
19: Oui, sauf que c'est pas tout à fait ça. Vous avez évoqué un jeune agriculteur qui vient de s'installer, il n'a pas la trésorerie nécessaire pour ça. Un grand céréalier dans le nord de la France, il a des moyens. Donc le milliard, il n'est pas réparti entre tout le monde. Il restera utilisé pour répondre à ceux qui ont des besoins.
17: Mais au-delà du détail des montants annoncés par le gouvernement, le prix de vente des produits est l'un des sujets importants.
20: Je viens dire Henri, je suis président de la section laitière de la FDSEA.
19: Et vous êtes installé à quel endroit ?
20: À Issertine, en Châtel-Neuf. Enfin, si on prend que sur mon exploitation, à volume égal, c'est à peu près 3 000 euros que sur la vente de lait qui manque depuis le début de l'année, par mois. Le fourrage qu'on a acheté, pour l'instant, n'est pas encore payé. Les trésoreries sont quand même très basses et si on passe pas par le prix des produits, on ne trouvera pas d'autre solution.
17: Et le sous-préfet prend des notes.
19: Je ferai remonter cette affaire-là parce que ça, c'est un point important qu'on a déjà évoqué. Je ferai remonter.
17: Ça, c'est pour les problématiques immédiates de trésorerie. Puis viennent les questions sur le long terme. Les jeunes agriculteurs ne veulent pas parler de méga-bassines, mais les deux syndicats demandent à pouvoir stocker de l'eau dès cet hiver pour anticiper de futures sécheresses.
18: C'est l'enjeu de la consommation de l'eau humaine qui est en train de se jouer. Alors qu'il y a 6 mois, on était inondés. Nous, dès qu'on commence à stocker de l'eau, on a tous éliminé les décroissants qui nous mettent, dès qu'on veut faire un bâtiment, il a fallu se battre d'arrache-pied. On ne peut pas continuer comme ça. Alors, je m'agace un peu, mais au bout d'un moment, laissez-nous faire. On n'est pas là, on n'a pas détruit la planète, on n'a pas détruit la France.
17: Tout en mettant, vous venez de l'entendre, une pique gratuite aux écologistes, Jean-Luc Perrin de la FDSEA réclame à corps et à cri les décrets d'application de la loi d'urgence agricole votée cet été. Cette loi prévoit notamment un assouplissement des normes pour pouvoir stocker l'eau. Au niveau de la Loire, le préfet prévoit de son côté de mettre au point, d'ici la fin de l'année, une charte des utilisateurs de l'eau pour mieux gérer les stocks.
14: Un reportage ici, Saint-Étienne-Loire, au plus près des agriculteurs de la plaine du Forêt, c'est à retrouver sur l'application ici. Ces difficultés de nouveau rencontrées par le monde paysan peuvent-ils décourager les futurs agriculteurs? On va poser la question dans 10 minutes à Luc Champin, directeur du campus Agronova à Précieux et à Saint-Genès-Malefaux, là où ont lieu, où sont installés des lycées agricoles.
0: Ouais, puis on va reparler notamment entre 9h et 9h30 dans Ici, c'est vous, votre magazine d'actu local. On se pose cette question. Qu'est-ce que vous faites, vous, au quotidien, pour soutenir nos agriculteurs? Est-ce que vous avez des bonnes adresses de producteurs, d'agriculteurs chez qui vous allez vous fournir? Et est-ce que c'est vraiment plus cher qu'en magasin ou que chez le primeur? 04 77 10 00 10, téléphone, WhatsApp également, ça fonctionne, hein, vous pouvez nous écrire sur WhatsApp. On en parle entre 9h et 10h.
14: Alors c'est comme le signe d'un certain dérèglement climatique, de perdre 15 degrés quasiment en une journée, mais la bonne nouvelle de ce mercredi, c'est la pluie sur nos deux départements.
0: On va commencer par les degrés, 14 degrés cet après-midi en Haute-Loire, entre 16 et 20 degrés dans le département de la Loire, 16 degrés à Saint-Étienne, 18 degrés si vous êtes à Saint-Galmier, 20 dans le Roannais et dans la plaine du Forêt. On aura peut-être un petit 25, c'est le plus fort qu'on aura tout au nord de la Loire, de façon très localisée, juste à côté de Charlieu, à Belmont-de-la-Loire, cet après-midi. Avec un ciel qui est donc un petit peu capricieux, notamment ce matin. Pas mal d'averses, ça c'est la bonne nouvelle de votre journée, de notre journée, parce qu'il pleut en ce moment au-dessus de Saint-Etienne, il pleut pas mal dans la plaine du Forêt, notamment des averses qu'on a attendues longtemps, qui arrivent. Pas sûr que ça remplisse les nappes phréatiques, mais c'est un moindre mal. On est prudent, justement, s'il pleut sur nos routes, bien sûr.
8: Oui, sur nos routes avec les chaussées humides. Ça se complique d'ailleurs sérieusement sur la N88 à hauteur de la Ricamari en direction de Saint-Etienne, quasiment par choc contre par choc. Désormais 21 minutes de trajet en plus. Circulation en arcordé à Andrézieux-Boutéon à l'entrée de la 72, comptez 9 minutes en plus sur votre trajet et ajoutez à cela les chaussées humides, Saint-Étienne et sa métropole, le Roannais, le bassin du Puy-en-Velay. Levez le pied et augmentez vos distances de sécurité.
0: Soyez très très prudents dans ces secteurs. Il est 7h36, très bon début de journée.
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0: Avec tout ça, il faut se donner du courage pour aller au boulot ce matin. Voici les Bee Gees pour vous aider. 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

0: Les Bee Gees pour vous souhaiter un très bon début de journée à 7h passée de 40 minutes.
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0: On parle d'agriculture ce matin. Luc Champin est le nouveau directeur du campus AgroNova qui regroupe deux lycées agricoles à Précieux et Saint-Genès-Malifaux. Il est notre invité dans 5 minutes. Juste avant les infos, de 8h, on fait un bond dans l'histoire. Stéphane Bern nous raconte un voyage ministériel un petit peu particulier.
3: Ouais, vous, Charles, vous vous déplacez comment? Vous prenez la voiture? À la limite, votre jet privé, on est d'accord?
0: J'ai pas assez de longueur de piste pour atterrir. Je prends l'hélico.
3: Mais avant l'invention de l'avion, comment ils faisaient, nos politiciens?
0: On va découvrir ça juste avant 8h. Et vous allez voir, pas piquer des hannetons l'initiative. 7h41. Avant ça, c'est le foot, bien sûr, avec Rodolphe Montagnier qui est avec nous ce matin. Bonjour Rodolphe.
4: Bonjour Charles, bonjour à toutes et à tous.
0: Plus rien, ni personne n'arrête l'AS Saint-Etienne. Les Verts viennent d'enchaîner, on le sait, 5 victoires consécutives en championnat. C'est un record, Rodolphe, hein ?
4: Oh oui Charles, nous avions déjà évoqué sur cette antenne la performance extrêmement rare réussie par les joueurs de Yann Cassereau alors qu'il n'était que, entre guillemets, sur 4 succès de rang en Ligue 2. Cette fois, vous l'avez dit, c'est un record jamais dans l'histoire du club stéphanois. Une équipe professionnelle n'était parvenue à commencer un championnat par 5 succès de rang. Il faut savourer Charles, mais il faut aussi et surtout garder les pieds sur terre, ou plutôt évidemment garder les crampons sur la pelouse. Cette performance n'est pas un cas unique dans le Forêt.
0: Et à quand faut-il remonter justement pour retrouver trace d'une telle série, Rodolphe ?
4: Eh bien, étonnamment Charles, il ne faut pas retourner si loin que ça. En fait, cela faisait seulement 8 ans qu'une équipe de Ligue 2 n'avait pas commencé son championnat, par 5 victoires consécutives. Avant la SS, le FC Metz avait fait aussi bien lors de la saison 2018-2019. Plus loin de nous, Strasbourg avait suivi la même trajectoire en 2007-2008, Le Mans en 2002-2003 ou encore Montpellier en 2000-2001. Vous le voyez Charles, historique, mais pas unique. Et je vais même aller plus loin. Les Verts sont encore des petits joueurs, si vous me permettez l'expression. En 2018-2019, les Messins avaient enchaîné non pas 6, mais 7 victoires consécutives. Le défi est donc lancé, d'autant que la SS, si elle l'emporte à Dunkerque samedi prochain, pour un 6e succès, le 7e pourrait être enregistré face à, bah bien sûr, Metz, au stade Geoffroy Guichard, une semaine plus tard, le hasard du calendrier.
0: Alors, la question qui intéresse quand même tous les supporters stéphanois ce matin, Rodolphe, c'est de savoir si cette entame idéale garantit une montée finalement.
4: Ouais, alors là, en football, la seule garantie, c'est qu'il n'y a aucune garantie. Mais il y a bien évidemment une tendance, et là, le bilan des précédents est très encourageant. 3 des 4 équipes dont nous avons parlé, 4 équipes qui ont débuté par 5 victoires consécutives en Ligue 2, sont montées cette saison-là. Néanmoins, seul Metz a terminé champion. Le seul mauvais élève est le Racing Club de Strasbourg en 2007-2008. Le club alsacien avait échoué au pied du podium et à l'époque, la 4e place ne donnait pas droit aux play-offs comme aujourd'hui.
0: En conclusion, les Verts sont bien partis, mais rien n'est fini. Hein.
4: Loin de là, même à commencer par le déplacement donc de samedi prochain à Dunkerque, l'ASS n'a jamais gagné sur la pelouse de l'Union Sportive Littoral Dunkerque en championnat. L'histoire a retenu seulement 2 succès des Verts dans le Nord, un en Coupe de France en 92 et l'autre en 1936, il y a 90 ans, quand le club s'appelait alors l'Olympique Dunkerquois.
0: Merci beaucoup Rodolphe Montagnier pour ces précisions. On retrouve 100% Synthé la chronique sur l'application ici et sur ici.fr. 7h44 dans un instant, notre invité du petit déjeuner est le nouveau directeur du campus AgroNova qui regroupe 2 lycées agricoles. On parle d'agriculture et surtout d'avenir et de futurs agriculteurs dans quelques secondes.
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0: Il est pile poil 8h moins le quart tous les jours à cette heure-ci dans votre Ici matin. Rendez-vous avec un acteur de l'actualité locale. David, on a beaucoup parlé de la rentrée ces derniers jours. Bien sûr, on va voir comment se passe cette rentrée dans une filière particulière, la filière agricole.
6: Avec vous, Luc Champin. Bonjour.
7: Bonjour.
6: Vous êtes le nouveau directeur du campus AgroNova qui s'étend sur 2 sites dans le département de la Loire, 2 lycées agricoles, l'un à Précieux, l'autre à Saint-Genès-Malifaux. 700 élèves au total, c'est ça? Est-ce que c'est un chiffre stable par rapport aux années précédentes?
7: Oui, on est plutôt dans la stabilité là depuis quelques années, après une augmentation forte il y a 2 ans, notamment sur l'apprentissage. Et on revient maintenant sur de la stabilité avec 700, ce qu'on appelle des apprenants. Donc chez nous, on a des jeunes en formation initiale hein, qui ont parfois 15 ans, de la troisième enseignement agricole jusqu'à la licence, et des apprentis et aussi des formations adultes.
6: Après un été de canicule, des effets sur la nature, sur les bêtes, on imagine que c'est au cœur de cette rentrée qu'on en parle entre les élèves, entre les enseignants, vous-même ?
7: Oui, tout à fait. Oui, c'est vrai que l'été a été très chaud, avec pas d'herbe dans les prés pour faire pâturer les vaches et les moutons. Et donc, c'était un été très difficile.
6: Ça interroge jusqu'à la finalité d'en faire son métier pour les jeunes que vous accueillez ?
7: Je pense que les jeunes, ils sont dans un tournant où l'évolution climatique est à prendre en compte dans tout ce qu'on appelle la production agricole.
6: C'est une filière, vous l'avez dit, il y avait eu un rebond en termes d'attractivité ces derniers temps. On dit qu'il y a 7% d'effectifs en plus ces 5 dernières années sur l'intégralité de la filière agricole. Quels sont les métiers qui attirent le plus chez vous sur le campus Agronova ?
7: Alors, chez nous, on a une filière agroéquipement, hein, machinisme agricole, qui attire fortement. Que les jeunes sont assez férus de tracteurs et de tout ce qui va autour du tracteur. Et donc c'est une filière qui est en place depuis pas mal d'années et qui est reconnue auprès de la profession. Et donc il y a une grosse attractivité sur ce métier de l'agroéquipement.
6: Ouais, et avec...

0: beaucoup de BTS en technico-commercial dans différentes filières, hein, c'est-à-dire qu'on regroupe beaucoup de filières, notamment l'univers du jardin et les animaux de compagnie, les biens et les services pour l'agriculture. On a un BTS aussi, vin, bière et spiritueux. Tous ces BTS-TSC sont attractifs.
1: On parlait tout à l'heure de l'alternance. On sait que par moment c'est difficile pour les alternants dans d'autres filières de trouver des stages ou des contrats. C'est la même chose dans la filière agricole.
0: Écoutez, moi je dirais non parce qu'en fait il y a une forte demande. Hein, quand même dans la filière agricole, et l'alternance c'est déjà un pied dans l'entreprise. C'est ce qui est intéressant pour le jeune et pour l'entrepreneur, ce qui permet de tester un jeune et le former pendant un an, deux ans, voire trois ans.
1: Il y a un objectif aussi qui est aujourd'hui affiché par le ministère de l'Agriculture, c'est de développer la mixité dans ces filières agricoles. Ça se traduit comment chez vous ?
0: Chez nous, sur la filière commerciale, la mixité est prédominante, voire avec beaucoup plus de filles que de garçons. Filière agricole, il y a quand même un rebond depuis quelques années avec beaucoup plus de filles dans nos filières agricoles. Sur le machinisme, c'est un peu moins vrai, sur les filières machinisme. Voilà où on en est actuellement.
1: Et pour terminer, un petit mot de cette nouveauté avec l'interdiction des portables dans les lycées. Ça vous concerne aussi naturellement dans les lycées agricoles. Comment ça s'est passé de ce point de vue-là, cette rentrée ?
0: Écoutez, moi je dirais bien, parce que dans la mesure où toutes les classes rentrantes qui étaient des secondes ou des troisièmes étaient issues des collèges où il y avait déjà l'interdiction du portable. Donc ils ont déjà l'habitude de ne pas utiliser le portable en journée. Donc on travaille avec les jeunes qui sont en première ou terminale pour avancer là-dessus. Et puis on passera tout ça dans notre règlement intérieur au prochain conseil d'administration de début novembre.
1: Bon, c'est vrai qu'il y a déjà beaucoup de choses à faire dans vos lycées agricoles. Une trentaine de formations, on le rappelle, dans différentes filières sur vos campus à Grenova, du côté de Saint-Genès-Malifaux et du côté de Précieux. Campus à Grenova, dont vous êtes le nouveau directeur. Luc Champin, merci d'avoir été avec nous ce matin.
0: Merci.
1: Et on pense bien sûr naturellement à tous ces étudiants en filière agricole qui ont repris le chemin des cours ces dernières semaines. Très bonne journée à tous, 7h51.
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4: On continue de parler agriculture entre 9h et 9h30. Tout à l'heure, on se pose une question. Quelles sont vos astuces à vous? Quels sont vos bons plans à vous pour soutenir nos agriculteurs locaux, magasins de producteurs, magasins bio directement à l'exploitation? Venez nous raconter, venez nous donner vos bonnes adresses aussi. Comme ça, on participe et on fait vivre aussi nos agriculteurs. 04 77 10 00 10. On en parle entre 9h et 9h30 dans votre magazine d'actu. Ici, c'est vous. Pour l'instant, Charlotte Cardin.

0: Charlotte Cardin sur ici Saint-Étienne-Loire. 7h53, un œil sur la route.
1: Ça se complique sérieusement sur la N88. Soyez prudents à hauteur de la Ricamarie en direction de Saint-Étienne, quasiment par choc contre par choc. Ajoutez 21 minutes en plus sur votre trajet et ajoutez à cela les chaussées humides. Saint-Étienne, sa métropole, le Rouennais, le bassin du Puy-en-Velay.
0: Vous êtes donc très très prudents. 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C'est Dites-le ici. Depuis la fin du mois d'août et jusqu'à l'élection, 50 isoloirs sont installés partout en France.
1: Y compris ce matin, en Roche-la-Molière, sur le marché, à l'occasion de notre émission spéciale. 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
0: Et le principe est simple, vous répondez face caméra en quelques minutes à 5 questions. 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On a testé le dispositif au week-end de la vie associative ce week-end. Voici votre première réponse.
2: Rétablir une vraie justice sociale et une vraie sécurité et un respect des institutions au cœur de notre pays. Comme nos confrères européens, comme le Portugal ou l'Espagne ou l'Italie, où il y a un vrai respect et une vraie justice.
0: On se donnera donc rendez-vous tout à l'heure sur le marché de Roche-la-Molière entre 10h et midi, émission spéciale Ici ça marche. Puis on va jouer ensemble aussi, tiens, de 11h à midi avec Frédéric Nicolas. Et puis vous pourrez vous installer dans l'isoloir et répondre à nos questions pour notre grande consultation citoyenne. Dites-le ici, à tout à l'heure. Restez avec nous quand même, parce que dans quelques instants, on va faire un petit voyage dans le temps. On parlait de présidentiel et de politique. Mmh. Et ben dans quelques instants, Pauline, un ministre à l'honneur.
1: Ouais, comment il faisait avant la création des avions pour pouvoir se déplacer quand il fallait vraiment se déplacer très rapidement?
0: Une visioconférence.
1: Non, pas ça. Non, ça fonctionnait pas.
0: On découvre comment il faisait dans quelques secondes sur ici Saint-Étienne-Loire. Les infos arrivent. Bougez pas.
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0: Les infos dans quelques secondes. Avant cela, comme tous les jours, un bond dans l'histoire avec Stéphane Bern. Un bond dans la petite histoire de France pour découvrir la grande. On voyage ce matin, Stéphane, au temps où un ministre quitte Paris, non pas en train, ni en avion, ni même à cheval, mais en ballon.
11: En pleine guerre contre la Prusse, un homme d'État choisit le moyen le plus improbable pour quitter la capitale assiégée, s'envoler. Nous sommes le 7 octobre 1870, en pleine guerre franco-prussienne. Depuis plusieurs semaines déjà, Paris est encerclé. Les troupes ennemies assiègent la capitale et la ville est coupée du monde. Mais à l'intérieur, une partie du gouvernement de défense nationale est bloquée. Parmi eux, un jeune ministre plein d'énergie, Léon Gambetta. Ministre de l'Intérieur, il comprend très vite qu'il ne peut pas jouer son rôle s'il reste enfermé à Paris. Il faut dire qu'à l'époque, on n'avait pas encore inventé le télétravail ou les visioconférences.
12: Les envahisseurs barbares, ça vous dit rien?
13: La réunion de bataille hier soir, il ne me semblait pas vous avoir vu roupiller pourtant.
11: Car sa mission est ailleurs, à Tours, ville depuis laquelle il doit organiser la défense du pays et coordonner la résistance contre l'envahisseur. Oui, mais alors, comment franchir les lignes ennemies? Par les airs. Le 7 octobre, Gambetta embarque à bord de l'Armand Barbès.
14: C'est l'histoire d'une montgolfière.
11: Le pari un peu fou. Pendant plusieurs heures, le ministre survole la France en guerre. Il doit éviter les tirs des Prussiens et dépend entièrement du vent. Bon, sauf que ce jour-là, la météo n'est pas coopérative. Mesdames et messieurs, ici votre capitaine, nous traversons actuellement une zone de turbulence. Le ballon dérive et l'équipage atterrit en début d'après-midi à Épineuse, à 100 km au nord de Paris.
15: Faites demi-tour.
11: Épineuse, un nom prédestiné pour une virée compliquée. Gambetta reprend la route par voie terrestre et rejoint Tours deux jours plus tard, où il exhorte aussitôt la population à prendre les armes. Finalement, la stratégie de Gambetta pour fuir Paris était, comme le moyen de locomotion retenu, très gonflé.
0: Bah, tout à fait. Stéphane Bern, on vous remercie tous les jours, juste avant l'info de 8h. Vous nous donnez une petite info, une petite histoire de la grande histoire de France. Alors, on parlait de ballon, on parlait de cheval, on parlait de train. Mais il nous manque un truc. Bon, la voiture, on l'a fait, puisqu'on fait la route ensemble. Il nous manque le bateau. Pauline, est-ce qu'on a quelque chose avec un bateau à vous proposer?
1: Oh oui, mesdames et messieurs, il va falloir rester bien connectés. À partir de 8h10, dans ces eaux-là, on va vous emmener sur le lac de Grandjean. Une balade pour deux personnes à bord d'un bateau électrique. Une heure de balade au départ de la base et pour tenter de le remporter. Rendez-vous juste après les infos.
0: Et il faut, c'est vers 8h15 dans ces eaux-là.
1: Oui.
0: Très très beau jeu de mots. Ouais, je tiens à souligner parce qu'il y a un effort, il y a un effort, il y a une volonté.
1: Je ne l'ai pas fait exprès.
0: Fallait pas le dire, Pauline, fallait pas le dire. Pour le plus essentiel. Ce qu'il faut retenir, c'est qu'on joue juste après les infos de 8h, les infos de 8h qui arrivent. Et puis, bien sûr, météo, info locale, ça arrive pour vous sur la page Facebook d'ici Saint-Étienne-Loire. Vous vous levez, dites-nous le temps qu'il fait chez vous ce matin. Pauline est à l'affût.
1: De la pluie, beaucoup, oui.
0: Est-ce que le jardin boit assez? Est-ce que vous êtes content de trouver la pluie? C'est la question qu'on vous pose ce matin, dites-le nous.
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0: Nous sommes le 9 septembre et il est 8h. Bon réveil.
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0: Justement, on parlait de pluie, on parlait d'eau. David Valverde, face au manque d'eau, une commune du Pilat a pris une décision radicale.
6: Oui, aux grands mots, les grands moyens. À la Versanne, l'eau potable a été coupée par la mairie dans la nuit de lundi à mardi. Robinet rouvert cette nuit, mais la manœuvre pourrait se répéter dans les jours qui viennent. Concrètement, pourquoi cette décision très rare de la mairie de la Versanne, Nicolas Georgeau?
12: Il y a pénurie d'eau provoquée par deux fuites. La première, il y a une quinzaine de jours, selon Gilles Auriol, le maire de la Versanne.
15: Et qu'on n'arrivait pas à trouver, on l'a localisé et on vient de finir de réparer cette fuite, forcément a beaucoup grévé notre source.
12: Et dimanche dernier, un habitant fait des travaux, réalise un branchement et provoque une nouvelle fuite.
15: On a reperdu énormément d'eau.
12: Malgré une réparation le jour même.
15: Ce qui fait que ces deux fuites consécutives ont provoqué cette pénurie temporaire, on va dire.
12: Et à ces deux fuites, on ajoute l'été caniculaire qui a asséché un captage.
15: Qui, on peut dire... presque 5 fois inférieur à l'hiver, quoi. Voilà. Et ces résultats-là, on les a plutôt un mois plus tard.
12: Les ressources trop basses obligent donc la ville à couper l'eau.
15: Pour pouvoir remonter un peu nos réservoirs, on était tellement bas qu'on avait des problèmes de pression sur toute la commune. On a sectorisé, on a coupé à peu près toute la commune de 21h30 à 6h.
12: Dans la nuit de lundi à mardi et les 3 nuits d'avant aussi, l'eau a été coupée, mais seulement sur le secteur touché par la fuite.
6: Des situations qu'on n'a jamais connues, causées donc et accentuées par la sécheresse. Qui est aussi au cœur des préoccupations des agriculteurs. Ils estiment que la météo a déjà un impact financier immense sur leurs exploitations et que le milliard d'euros débloqué par le gouvernement la semaine dernière a rapporté au nombre de paysans en France, et ça ne fait pas assez. Position défendue encore hier matin devant la sous-préfecture de Montbrison à l'appel des jeunes agriculteurs et de la FDSEA. Son président dans la Loire, Jean-Luc Perrin, il réclame une hausse des prix de vente du lait, de la viande, des céréales pour soutenir la filière.
16: À un moment donné, il va falloir que les Français nous donnent un coup de main, et notamment par l'acte d'achat. Il va falloir qu'on augmente un petit peu les produits alimentaires de première nécessité. Je parle de quelques centimes d'euros. Si on met un centime sur le pot de yaourt, c'est 96 euros les 1000 litres de plus pour le producteur. À condition que ce 1 centime, 100% arrive chez l'agriculteur. C'est un exemple parmi tant d'autres. Et c'est là qu'il y a tout l'enjeu du Premier ministre qui convoque les distributeurs et transformateurs pour qu'il y ait une transparence et que ces quelques centimes d'euros arrivent directement aux agriculteurs de manière à sauver l'agriculture et à passer ce cap difficile. Et ça, c'est la volonté politique. Et ça ne coûte rien à l'État.
6: Et ce matin, on se projette également avec les nouvelles générations d'agriculteurs, les élèves en lycée agricole du campus Agronova installé à Précieux et à Saint-Genès-Malifaux. Il y a encore quelques instants, on était avec son directeur qui nous assure que la diversité des formations dans ces filières leur permet de rester attractive malgré ce contexte. Entretien à retrouver sur ici.fr.
0: Et entre 9h et 9h10, ici, c'est vous, votre mag d'actu local. On reparlera bien sûr des agriculteurs avec vous. Comment faites-vous, vous, pour soutenir nos agriculteurs locaux? Quels sont vos bons plans, vos bonnes adresses? On les prend. 04 77 10 00 10. Également sur le WhatsApp, vous pouvez nous envoyer un message. Il est 8h passé de 3 minutes. 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Deux incendies hier en Loire-David. David.
6: Oui, à Brioude, avec ce feu de végétation sur 200 mètres carrés, les flammes se sont propagées à une maison. Et même scénario à Solignac-sur-Loire, sur 500 mètres carrés cette fois. Incendie qui a ensuite touché le toit d'un garage. En début d'après-midi, hier, si vous êtes passé par l'hôpital Nord de Saint-Étienne, vous avez vu des salariés manifester sur le rond-point juste devant. Plusieurs syndicats appelés à des actions en France pour dénoncer les conditions de travail dans les hôpitaux cet été avec ces fortes chaleurs. Un appel relayé dans la Loire par la CGT.
0: Un débat très politique ce soir dans le nord de la Loire.
6: Oui, c'est à Nanda et c'est organisé comme chaque année par le député Les Républicains Antoine Vermorel-Marquès. Après Michel Barnier, après Bruno Retailleau, c'est au tour de Boualem Sansal de se prêter à l'exercice. L'écrivain franco-algérien détenu en Algérie pendant un an entre 2024 et 2025 pour des propos qui n'avaient pas plu à Alger. C'est donc pour parler de liberté d'expression que Boualem Sansal vient ce soir à Nanda.
17: C'est valable pour nous dans les pays démocratiques. On ne comprend pas ce genre de... C'est de la folie, on ne comprend pas ça. Mais dans des régimes comme l'Algérie et beaucoup d'autres, c'est du normal. Il est interdit de parler. On est dans un régime de parti unique. Tout est organisé autour du président. Et le président est un grand gendarme. Les gens vivent dans la terreur. Moi-même, je vivais dans la terreur. Je savais qu'à un moment ou un autre, j'allais être arrêté. Je n'avais pas le choix. Je vis en Algérie, j'habite en Algérie. Alors, la liberté d'expression, oui, en démocratie. Il faut toujours ajouter l'expression en démocratie. Là, ça a du sens. Dans des régimes non démocratiques, ça n'a aucun sens. C'est comme dans la caserne, vous obéissez au commandement du général. Et vous vous taisez, tant qu'on ne vous donne pas l'autorisation de parler, vous vous taisez. Ça fonctionne comme ça.
6: Un débat payant ce soir à 18h au lycée agricole de Nanda avec un tarif réduit pour les enfants pour qu'eux aussi puissent parler de la liberté d'expression. Une liberté qui passe souvent par l'écrit. Et ce sont tous les types de livres qui seront mis à l'honneur dans tout juste un mois à Saint-Étienne, des ouvrages engagés, des essais, des polars, de la littérature jeunes adultes et jeunesse, la fête du livre, vous l'avez reconnu, 40e édition. Ce sera l'occasion du 9 au 11 octobre de rappeler que la lecture, c'est une habitude qui doit se prendre dès le plus jeune âge. Le livre Promesse, je te donne, dédicacé par son autrice Christine Rousset, sera d'ailleurs offert aux parents qui verront leur enfant naître pendant la fête du livre. Explication de Laetitia Valentin, adjointe au maire chargé des arts et culture.
18: Le goût du livre se donne très tôt. Pour cela, on a décidé d'offrir un livre à tous les enfants qui vont naître pendant cette fête du livre pour que les mamans et les papas ils puissent lire à leurs enfants des histoires tout petits. Et c'est comme ça qu'on rentre un premier pas dans le livre. Et l'idée, c'est qu'ensuite, à chaque âge de la vie, nous, on renforce cet accès à la lecture, donc dans les écoles notamment, avec le label 100% EAC, éducation artistique et culturelle. Et donc on va renforcer ça dans les années à venir. On a plein de projets qu'on vous présentera plus tard autour de ça. Et puis aussi par les gratuités dans les médiathèques, ça permet aussi d'accéder plus facilement à la lecture pour les plus jeunes notamment. Donc toutes ces mesures, c'est vraiment des mesures qui montrent qu'on a envie que la lecture fasse partie de la vie des jeunes. Le numérique est là, mais on a aussi besoin de la lecture et donc ça va le permettre, on y croit. Très fort.
6: Et pour les 40 ans de la fête du livre de Saint-Étienne, une exposition sera organisée dans le hall d'entrée de l'hôtel de ville. On va continuer de tourner les pages de ce grand événement stéphanois à 8h30. Cet après-midi, ce sont plutôt des maillots et des ballons qui vont être dédicacés dans un tout autre style. Ce sont les nouveaux joueurs de l'AS Saint-Étienne qui viennent rencontrer les supporters à la boutique des Verts, juste à côté du stade. Geoffroy Guichard, c'est de 15h30 à 16h30. Et puis, on dit un grand bravo ce matin à deux jeunes joueuses de l'AS Saint-Étienne appelée en équipe de France, la défenseure Noélie Chauvin d'abord avec le moins de 18 ans. Elle va préparer la Coupe du Monde du mois prochain au Maroc. Et puis en moins de 17 ans, c'est Eden Alzamora qui est elle appelée pour les qualifications du prochain championnat d'Europe. Une bonne nouvelle. La bonne nouvelle aussi, parce qu'on en avait un petit peu besoin, c'est une petite baisse des températures.
0: Ah oui.
6: Et de la pluie.
0: Ah oui. C'est vrai que quand on commence à parler fête du livre, on sent que l'automne arrive. Et bien là, on n'a pas attendu. C'est-à-dire que ce matin, on a 10-15 degrés de moins qu'hier, tout simplement, puisqu'on a 16 degrés en deuxième partie de journée à Saint-Étienne. On a 18 degrés à Saint-Galmier. On a 19 degrés à Feurs, 20 degrés à Rouen cet après-midi. On n'aura pas plus de 14 degrés en Haute-Loire avec un ciel qui est bien chargé. Des averses ce matin. du côté de Saint-Étienne et dans la plaine du Forêt. Quelques gouttes de pluie aussi, vous les avez en Roannais dans la matinée. Des averses un petit peu plus intenses du côté du Pilat qui vont se calmer cet après-midi, mais le ciel restera bien nuageux. On aura quelques jolis rayons de soleil justement sur les routes. Il faut faire très attention, les chaussées peuvent être un petit peu glissantes.
1: Prudence reste de mise, hein. Les routes sont humides, donc vous l'avez bien entendu, sur Saint-Étienne Métropole, le Roannais autour du Puy-en-Velay. Réduisez votre vitesse et conservez une bonne distance avec le véhicule qui vous précède. La circulation toujours ralentie sur la N88, sur les caméras de surveillance, on peut le confirmer, à hauteur de la Ricamarie, vous savez, dans le tunnel en direction de Saint-Étienne. Rajoutez actuellement 12 minutes en plus sur votre trajet. Autre ralentissement de 12 minutes également en plus, c'est sur la 47 entre Lorette et la Grand-Croix, avec une dizaine de minutes nécessaires pour parcourir cette portion.
0: Il est 8h passé de 8 minutes, très très bon début de journée à vous.
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0: Vous nous écoutez sur ici Saint-Étienne-Loire, vous nous regardez sur France 3 Loire. Vous allumez la télé maintenant, David Valverde va faire un petit regard ténébreux caméra et va vous dire bonjour.
19: Bonjour.
0: Et là vous vous dites, oh, Dieu que c'est beau. Ça tombe bien, Daniel Balavoine, pour vous souhaiter un bon début de journée.
1: Vous trouvez beau, David.
0: De 9 minutes.
1: Il y a une déclaration, là, je dis ça, je dirais. Bon matin, comme ça, vraiment?
0: C'est pas moi qui ai écrit le texte, Pauline, c'est vous, faut assumer.
1: Non, c'est pas vrai.
0: Nous sommes le 9 septembre, bon début de journée.
1: Allez.

0: titre, vous l'avez entendu pour la première fois en 1984. Et depuis, il vous reste forcément en tête. C'était Daniel Balavoine, 8h12.
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0: Vous avez peut-être reçu un courrier du fisc. Eh bien, c'est peut-être un faux. Bah, c'est peut-être un vrai aussi. Mais c'est peut-être un faux, on en parle avec Audrazo. C'est pas vrai, c'est votre rendez-vous anti-arnaque dans 5 minutes.
3: Et puis on vous emmène faire de la course à pied. Charles, il faut s'y mettre, d'accord ?
0: Par devant.
3: Ouais. Eh bien, on a trouvé une personne qui va vous aider, Valérie, et on part ensemble dans 10 minutes.
0: Très bien, on va découvrir ça. Je vais faire chauffer la voiture, je vous suis. Pour l'instant, on court, on se rue, Pauline, sur les cadeaux.
3: On se rue sur les cadeaux, et ce matin, on va prendre le large. Pas besoin de partir bien loin, on vous emmène sur le lac de Grandjean a gagné ce matin une balade. Une balade sur le lac de Grandjean pour deux personnes à bord d'un bateau électrique. Une heure de balade au départ de la base. Et pour tenter votre chance de remporter cette magnifique excursion, il va falloir répondre à ma question. Quel ouvrage a permis de créer le lac de Grandjean ? Un barrage ? Un viaduc ? Ou la maison de Charles Napoli ? 04 77 10 00 10. À chaque fois, je vous place.
0: J'habite dans un moulin.
3: Je sais pas.
0: Vous désappelez maintenant.
3: Je tente.
0: C'est Séverine qui vous accueille. De toute façon, à chaque fois que Séverine est là, ça cartonne. Preuve en est. Vous appelez pour Séverine, en fait. Dites-le, bah, appelez, parlez à Séverine. Et puis, si vous avez le temps, venez jouer avec nous.
3: Voilà.
0: On fait ça. Allez.
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0: Il est 8h15 et tous les jours à cette heure-ci, pendant que vous vous préparez pour partir au boulot, c'est pas vrai, c'est votre rendez-vous anti-arnaque avec Audrazo. Vous nous alertez ce matin, Aude, sur une fausse lettre du fisc qui arrive en ce moment dans nos boîtes aux lettres. Hein.
6: Oui, et quand je dis boîte aux lettres, je ne parle pas des mails, hein, je parle bien de la bonne vieille lettre en papier et de la bonne vieille boîte aux lettres devant chez nous ou dans le hall de notre immeuble. À quoi ressemble ce courrier ? Je l'ai sous les yeux, plusieurs personnes l'ont relayé dernièrement sur les réseaux sociaux. Déjà, il fait très officiel. Il y a votre nom en haut à gauche, il y a écrit « Direction générale des finances publiques » en haut à droite, et je vois aussi écrit « Mise en demeure ». Ah, donc là on se met à transpirer, et on vous met en demeure donc de déclarer vos actifs numériques, en clair, votre crypto-monnaie. Si vous ne le faites pas, on vous menace d'une énorme amende, plusieurs milliers d'euros.
0: Mais où est le piège dans ce courrier ?
6: Le piège, attention parce qu'il est très ingénieux, c'est le QR code qu'il y a en bas de la lettre et qui, selon l'escroc, va vous éviter cette énorme amende, va vous permettre de régulariser votre situation. Je m'arrête là-dessus. Un QR code, il faut toujours le prendre avec des pincettes, où qu'il soit, dans un courrier, sur un horodateur ou sur une borne de recharge. Quand vous flashez, quand vous scannez un QR code avec votre téléphone, c'est pour atterrir sur un site web. Et ce site web, ben c'est difficile de savoir au premier coup d'œil s'il est fiable ou pas. Donc soit vous êtes sûr, soit vous ne l'êtes pas. Et dans le doute, qu'est-ce qu'on fait ? On s'abstient. Donc je reviens à mon faux courrier du fisc. Il a beau faire très sérieux, si vous avez vraiment de la crypto-monnaie à déclarer, ça se passe sur impots.gouv.fr lors de votre déclaration de revenus. Il n'y a pas d'histoire de QR code. Et si vous n'avez rien à déclarer, la lettre part à la poubelle et puis c'est tout.
0: Merci beaucoup Aude Razou. Alors moi j'ai une petite astuce, je mets tout par mail et c'est dans les spams par défaut. Comme ça j'ai pas de problème avec le fisc, les impôts, ça fait très longtemps qu'ils m'ont pas écrit et quand quelqu'un sonne à ma porte, je dis que j'ai besoin de rien. J'ai déjà fait l'isolation, j'ai tout fait, j'ai besoin de rien, j'ai passé une très très belle année. On prend la route. Écoutez plutôt Aude Razou. On fait plutôt confiance à Aude. Sur la route, on fait très attention, gros ralentissement.
3: Oui, la situation se complique fortement sur la 72 entre Andrézieux-Boutéon et Villars. Peut-être que vous nous écoutez dans ces environs en direction de Saint-Étienne, vous êtes au ralenti, comptez désormais 15 minutes pour traverser le secteur.
0: Vous êtes donc très très prudent dans ce coin-là. On continue en musique, tiens, pour vous aider à patienter dans les bouchons. Pastime Paradise et Stevie Wonder sur ICI Saint-Étienne-Loire et on joue ensemble d'ici quelques secondes. C'est 8h passées de 18 minutes, bon début de journée.

0: Odeur Pastime Paradise sur votre radio ici Saint-Étienne, Loire. On a un événement à vous proposer très très important aujourd'hui à l'approche de la présidentielle de 2027. Ici vous donne la parole avec une opération inédite, c'est Dites-le ici.
1: Depuis la fin du mois d'août et jusqu'à l'élection, 50 isoloirs sont installés partout en France. Vous allez pouvoir y partager vos envies, vos craintes et vos espoirs pour l'avenir du pays.
0: Le principe est simple, vous répondez en quelques minutes à 5 questions qu'on vous pose. L'objectif en fait c'est de faire entendre vos préoccupations et de les transmettre à la future présidente ou au futur président de la République. On a testé ce dispositif ce week-end lors du week-end de la vie associative. Voilà, selon vous, la priorité du moment.
2: Les choses les plus importantes en ce moment, c'est la sécurité et c'est l'emploi et les services publics.
0: Et pour savoir, vous aussi, quelles sont vos priorités à vous, rendez-vous aujourd'hui à Roche-la-Molière. On sera en direct du marché de Roche-la-Molière entre 10h et midi pour un Ici ça marche exceptionnel. Et puis on va jouer ensemble et vous allez pouvoir entrer dans l'isoloir, vous aussi, pour répondre à ces questions et donner vos priorités dans lesquelles on pourra parler dans nos prochaines émissions. Il est 8h passé de 22 minutes. Pauline, je ne savais pas que vous aviez le pied marin.
1: Ouais.
0: Enfin, le pied fluvial.
1: Oui, alors comment on dit cool. Déjà
0: Ouais, donc non, on va faire autrement.
1: Allez, bonjour Jacqueline.
0: Bonjour Jacqueline.
3: Bonjour.
1: Jacqueline qui nous écoute en direct de son lit. Je suis jalouse Jacqueline.
3: Non, je suis levée là maintenant, je suis levée.
0: Ah.
1: Bon, c'est bon, je suis un peu moins jalouse alors. Tout va bien, on va pouvoir partir du bon pied. Vous êtes levée du bon pied d'ailleurs Jacqueline, j'espère.
3: Oui, j'espère.
1: Ouais. Oula. Oula.
0: Alors, on joue.
1: Jacqueline, on joue pour une balade sur le lac de Grandjean pour deux personnes à bord d'un bateau électrique. Vous n'avez pas besoin d'avoir le permis bateau. Une heure de balade au départ de la base, c'est deux rues du port à Saint-Étienne. Mais pour tenter votre chance, il fallait répondre à cette question. Quel ouvrage a permis de créer le lac de Grandjean? La maison de Charnapoli? Un viaduc ou un barrage?
3: Eh bien, c'est le barrage.
1: Vous êtes sûr?
3: Oui, j'en suis sûr.
1: Même si vous venez de vous lever du mauvais pied?
3: C'est
1: une bonne réponse, félicitations.
4: Est-ce qu'un jour, il y aura une réponse qui sera vraiment
1: la maison de Charnapoli,
4: la voiture de Charnapoli, tout ça?
0: Ça pourrait se tenter.
4: Ça pourrait être bien, ouais,
0: ça pourrait se tenter. On va faire le gag encore quelques fois.
4: Oui,
0: pour vraiment
4: je compte sur vous pour que ça continue, ouais, effectivement.
0: En tout cas, Jacqueline, c'est la bonne réponse. C'est le barrage de Grandjean, bien sûr, Jacqueline.
1: Évidemment.
0: On est d'accord.
1: Vous avez pu déjà potentiellement découvrir le lac de Grandjean?
3: Oui, bien sûr, je connais, bien sûr.
1: Ouais. Une petite baignade aussi ou...
3: Baignade, non, je ne suis pas trop baignade.
1: Oui, mais par contre, la petite balade au cœur du bateau, oui. Ça, on dit oui.
3: Ah oui, tout à fait.
1: Ah, bah, c'est parfait. Profitez bien, c'est vraiment des paysages extraordinaires.
3: Oui, c'est vrai, c'est très très bien.
0: Bon. Profitez bien, ma chère Jacqueline. Très belle journée.
3: C'est une équipe merveilleuse. Continuez comme ça.
0: Oh. Bah écoutez, on va faire au max.
1: Bon, c'est levé du bon pied, c'est bon.
0: Pour continuer. Bon petit déjeuner, Jacqueline, hein, du coup.
3: Oui, je vais déjeuner, c'est
0: vrai. N'oubliez pas de faire couler le café.
3: Pour la journée. Comment je fais pour avoir le cadeau?
0: Vous ne quittez pas. Je vais vous repasser Séverine. Là, maintenant, d'accord. Tout de suite. 1, 2, 3, Jacqueline n'est plus avec nous.
3: Parce qu'elle est retournée.
0: Ah, c'est toujours là. Bonne journée, Jacqueline. Bonne journée, ma Jacqueline. Et à très, très bientôt. Il est 8h24.
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0: 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Très important la bonne humeur le matin. Vous avez peut-être envie de vous mettre à la course à pied. Non. Mais pas toujours facile de savoir comment démarrer. C'est bien vrai. Pauline, vous avez décidé de trouver la motivation pour nous en partant à la découverte et à la rencontre de nos auditeurs.
1: Valérie, coureuse amateur, est à mon micro ce matin. Alors Valérie, on commence par quoi chez nous dans la Loire?
7: Après, il y a beaucoup, beaucoup de courses dans la Loire qui sont top. Il faut vraiment tout découvrir, les trails, le running, tout. Bonjour, je m'appelle Valérie, je suis de Vosges et ma passion, c'est le sport. Voilà, je prépare un semi-marathon actuellement. Il est très loin de la Loire et de la Haute-Loire, il est à Rome.
1: Mais on peut pas vous voir à la Saint-Élion?
7: Saint-Élion, si. Alors pas sur la. Je fais souvent les 15 derniers kilomètres, la synthétique qu'on appelle. J'invite tous les coureurs à faire au moins une épreuve. C'est vraiment mythique. Même sur les 15 derniers kilomètres, il y a une ambiance de dingue. On se fait doubler par des coureurs internationaux. C'est dingue. Donc le club dans lequel je pratique la course à pied, c'est le RC Vauchois. Donc Running Club Vauchois. Donc on se retrouve trois fois par semaine. Voilà, soit pour préparer les courses, soit pour faire des footings en loisir.
1: Un 21 41 km, comment ça se prépare?
7: Ça se prépare déjà mentalement. Il faut déjà être prêt à se dire qu'on va partir pour 21 km.
8: Je disais, c'est loin, mais c'est beau. Hein.
7: Et ensuite, c'est la passion du running et puis un entraînement dans les clous. En général, ça fonctionne plutôt bien. Moi, je suis très attachée à la plaine parce qu'on part forcément d'où on habite souvent. Sur Vosges, il y a énormément de parcours. On peut monter, prendre un peu de dénivelé sur Saint-Galmier avec des super spots. Après, on peut partir sur Saint-Marcelin avec l'ancien chemin de fer. Là aussi, il y a un petit peu de dénivelé, c'est top. Bah forcément, dans le club, on a des attaches avec certaines, souvent par groupe de niveau, hein, forcément, quand on prépare des challenges. Donc là, mes copines m'accompagnent. Elles font pas le semi, mais elles m'accompagnent. Et puis après, au niveau famille, effectivement, mon mari court aussi. Et mon fils de 11 ans fait beaucoup de vélo. Donc, il nous accompagne en vélo. Et là, il se met à la course à pied aussi.
1: Est-ce qu'on a suivi un petit peu l'UTMB?
7: Oui, beaucoup, bien sûr.
1: Alors, est-ce qu'on a salué les grandes victoires de nos Ligériens?
7: Oui, Baptiste Chassagne, forcément, qu'on suit énormément. Blandine, voilà.
1: Incroyable.
7: Notre idole, voilà. Je fais des chutes comme elle, donc je fais des chutes comme, comme Blandine.
1: Je prends exemple,
7: c'est génial.
1: Donc, qu'est-ce qu'on pourrait vous souhaiter alors pour ce semi-marathon qui arrive?
7: Eh bien, en prendre plein les yeux, parce que Rome, on arrive sur le Colisée, donc ça va être extraordinaire. Mmh. Et puis voilà, se faire plaisir, c'est le mot. Hein. On a tous un objectif, mais quand même, le but, c'est de finir et de rentrer entière.
0: En bonne santé, c'est l'essentiel. Merci beaucoup Valérie. Si vous croisez quelqu'un avec un micro bleu de type féminin, ce sera Pauline. Ce sera Pauline qui vient à votre rencontre. Les gens d'ici tous les matins sera ici Saint-Étienne-Loire. Les infos arrivent dans quelques instants et on va reparler, on en reparlera aussi entre 9h et 9h30 de nos agriculteurs. Ils ont manifesté hier, devant la sous-préfecture de Montbrison pour défendre leur position. 1 milliard d'euros débloqués par l'État, ça n'est pas assez pour soutenir leurs activités, les agriculteurs qui ont énormément souffert cet été avec la chaleur, avec les diverses difficultés aussi auxquelles ils sont confrontés. On va en reparler. Quelles sont vos astuces, vos bons plans pour soutenir nos producteurs locaux, pour acheter les produits made in Loire? Quelles sont vos bonnes adresses? On a envie de les partager, j'ai envie de les découvrir entre 9h et 9h30 pour soutenir tous nos agriculteurs. On en parle juste après les infos de 9h. Pour l'instant, ce sont les infos de 8h30 qui arrivent d'ici quelques secondes.
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0: Il est 8h30, c'est David Valverde pour l'actu. Ce matin, David, à la une, aujourd'hui, cette décision rare autant que radicale à la Versanne.
20: Oui, la commune du Pila qui a décidé de couper l'eau. C'était dans la nuit de lundi à mardi. Il y a des fuites sur le réseau et les réserves de certains captages sont au plus bas.
21: On a un petit souci, on va dire, sur un des approvisionnements qui a vraiment diminué. Et puis en plus, si on est pénalisé par des fuites, deux fuites à deux endroits différents, du coup, comme on était très bas sur le réservoir, on avait des gros problèmes de pression sur une bonne partie de notre commune.
20: L'eau, la sécheresse et ses conséquences également pour les agriculteurs. Une trentaine de paysans, des tracteurs et des déchets verts pour montrer hier leur colère. Ça s'est passé devant la sous-préfecture de Montbrison, pas convaincu par le plan du gouvernement d'1 milliard d'euros d'aide annoncé la semaine dernière. Dans un instant, on va lancer le compte à rebours avant la 40e fête du livre de Saint-Étienne. Ce sera dans un mois. Et puis une séance de dédicace avec des nouveaux joueurs de l'AS Saint-Étienne. Ça se passe à la boutique des Verts, juste à côté du stade, cet après-midi. L'actu en français dans le monde, Valentine Letès, avec les prix qui flambent à la station-service.
9: 2,29€ en moyenne le litre de gazole, 2,12€ pour le sans-plomb 95 E10. Les prix du carburant battent de nouveaux records ce matin avec la reprise des combats en mer au Moyen-Orient. Pour trouver comment baisser les prix, les distributeurs sont reçus à Bercy aujourd'hui. Et pour montrer que chacun peut faire un effort, le chef du gouvernement réfléchit à diminuer l'indemnité de ses ministres, actuellement fixée à 10 000 € brut par mois environ. Une mesure envisagée par Sébastien Lecornu dans le prochain budget de la France. Absolument serein, François Bayrou retourne au tribunal aujourd'hui aux côtés de 10 anciens cadres du Modem. L'affaire des assistants parlementaires européens est jugée en appel. En première instance, l'ancien maire de Pau a été relaxé au bénéfice du doute. Sécuriser les musées en urgence, c'est la consigne donnée hier soir par la ministre de la Culture après un nouveau cambriolage dans un musée plus tôt dans la journée, celui consacré au peintre Renoir à Cagnes-sur-Mer. Les voleurs sont repartis avec 2 toiles. Des recommandations de lecture données aux élèves à chaque vacances scolaires, les premières dès la Toussaint. La réaction ce matin du ministre de l'Éducation au classement PISA sur les mauvais résultats des élèves français. En 7 minutes de jeu, tout a basculé pour le LOSC hier soir en Ligue des Champions de foot. 2 buts encaissés, 1 carton rouge et 1 défaite finalement. 3-2 face au Betis Séville. Ce soir, le Paris Saint-Germain entre en piste face aux Slovaques de Bratislava.
20: Et on en sait donc plus sur la fête du livre de Saint-Étienne qui va débuter dans tout pile 1 mois. 180 auteurs et autrices seront présents pour cette 40e édition qui aura un but, Pauline Berger, prouver que grâce à la lecture, on s'ennuie jamais.
12: Oui, c'est d'ailleurs le leitmotiv d'Anna Jouchou, commissaire de cette édition 2026. La lecture est quelque chose qui se vit.
16: Le nom de fête, hein, je dis toujours que fête du livre, c'est pas anodin, on n'est pas juste un salon. Ce qu'on aime, c'est l'aspect festif du livre et amener le plus de public vers le livre. Et ça, ça passe évidemment par une programmation, on va dire, de rue.
12: Avec par exemple le kiosque de la place Jean Jaurès qui accueillera une démonstration de sumo.
16: Il s'agira de parler d'un livre qui s'appelle Sumo Girl avec Léa Ibre. Ce sont des sumo qui viennent directement d'un club parisien, donc une vraie démo de sumo et des vrais sumo.
12: Des combats de dessin aussi avec une battle dans l'espace débat de la place de l'Hôtel de Ville.
16: Cette année, donc du coup, ce sera 2 jeunes autrices de BD, Émilie Glisson et Héloïse Lebaille, qui vont s'affronter donc pendant une battle. Donc une battle, c'est-à-dire des thèmes donnés, c'est une compétition amicale. L'idée, c'est voilà, d'être dans l'humour, de faire participer le public.
12: La 40e fête du livre, c'est aussi la volonté d'inclure le plus de générations possible dans l'organisation, déjà, 100 bénévoles, dont 1/3 de lycéens, 1/3 d'actifs et 1/3 de seniors, mais aussi dans le choix des genres représentés, avec un stand jeune adulte notamment, Laetitia Valentin, adjointe au maire chargée des arts et cultures.
22: La culture pour toutes et tous, en fait. C'est vraiment l'idée de notre politique culturelle, que tout le monde puisse accéder à toutes les cultures qui existent, qui est du lien social, parce que la culture permet aussi ce lien social, hein, des rencontres.
12: Pour ça, pas besoin d'une connexion 5G, et cet enjeu justement de notre dépendance à Internet, il est au cœur de cette édition avec le parrainage de Bernard Minier, auteur du thriller Rupture, dont le point de départ est l'immense panne électrique qui a touché l'Espagne au printemps 2025. Il nous en parlait en juillet dernier sur Ici Saint-Étienne-Loire.
23: Je me suis dit à quel point nos sociétés sont vulnérables, et plus on avance, plus on est technologique, plus on est connecté, plus on est fragile. Et c'est en fond, c'est un peu ça aussi le message de ce roman.
12: Pour en discuter de vive voix avec l'auteur, rendez-vous vendredi 9 octobre à 18h30 à La Comète pour la soirée d'inauguration de la 40e fête du livre.
20: Qui aura donc lieu donc du 9 au 11 octobre partout à Saint-Étienne, cette fête du livre. Pour le programme en détail, il sera mis en ligne prochainement sur le site internet donc de la fête du livre. Au programme aujourd'hui pour la météo, chute des températures assez violente, on va le dire comme ça.
0: Ah oui,
20: et de la pluie également.
0: Chute des températures très violente, 20 degrés au maximum cet après-midi à Roanne, 19 degrés à Feur, 16 degrés à Saint-Étienne, 14 degrés en Haute-Loire, de la pluie ce matin. Des averses également cet après-midi en Haute-Loire et dans le sud de la Loire, avec quand même quelques jolis rayons de soleil. Attention sur les routes, la pluie, ça veut dire que les chaussées sont mouillées.
24: Exactement, chaussées humides, levez le pied, gardez votre distance et prévoyez quelques minutes de marge. Les difficultés se sont bien installées ce matin autour de Saint-Étienne. La 72 particulièrement chargée entre Andrézieux-Boutéon, La Fouillouse et Villars en direction de Saint-Étienne. Comptez 15 minutes pour traverser le secteur. La circulation qui reste également dense sur la N88 à l'arrêt Camari au niveau du tunnel, vous savez, à l'arrivée sur Saint-Étienne, ainsi que sur la 47 entre Lorette et la Grand-Croix. Comptez 10 minutes en plus sur vos trajets respectifs.
0: Il est 8h passé de 35 minutes. Bon début de journée à vous. Bon courage dans les bouchons.
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24: J'ai l'impression que les auditeurs n'ont pas encore compris. Ils ne marchent pas seuls le matin. Ils marchent avec nous sur les 600 Saint-Étienne Noir.
0: Alors que lui, il n'est pas sympa.
24: Ouais, non,
0: il est intérieur, il n'aime personne, il marche seul. C'est Jean-Jacques Goldman, bien sûr.
24: Personnalité préférée des Français depuis 15 ans, je crois.
0: Au moins.
24: Au moins.
0: Au moins. Au moins. Jean-Jacques Goldman, bon début de journée.

0: 1985, ça fait 40 ans. 40 ans que Jean-Jacques Goldman marche seul. Il doit avoir des sacrés mollets hein, depuis 8h40.
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0: 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Et on a tous les jours au moins un bon plan pour vous.
3: Si je vous dis du jazz, de la soul, du blues, mais même du rock et des musiques du monde, le Rhino Festival. Parce que oui, ça a changé de nom. C'est plus le Rhino Jazz Festival. C'est le Rhino Festival, étant donné que maintenant, il y a plein de styles musicaux. On va le découvrir ensemble.
0: Ouais, c'est du 25 septembre au 18 octobre et en avant-première dans 10 minutes sur Ici Saint-Étienne-Loire.
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0: Ouais, tous les jours, notre spécialiste du parler gaga s'appelle Olivier Glin. Il est universitaire à Saint-Étienne et il connaît tout ou presque de notre culture. Olivier, bonjour, c'est la forme aujourd'hui?
5: Bonjour, ça va, ni trop ni pas assez. Mais blette, mes blés, dimanche dernier, j'ai embarqué la Tatin et leur Nepson, ailleurs on l'appellerait René Besson, mais chez nous c'est plutôt leur Nepson, à la grande brocante de la Loire. L'idée c'était de se balader tranquille, bien plan plein. Sauf qu'avec ces phénomènes, tranquille, c'est aussi improbable qu'un gone qui crie « Allez les verts » sur la place Bellecour. Ce fut la grande accuchonnade. Le verbe accuchonner, ça veut dire accumuler, entasser, amonceler, voire accumonceler. Hein, rassembler, regrouper, réunir. C'est un verbe qui vient de cuchon, qui veut dire un tas, un amas, un grand nombre, une grande quantité. Exemple de Dico Gaga, elle accuchonne des pleins paillades roupiennes dans son garde-habits. C'est plus un garde-habits, c'est un mille pattes. Dès les premières minutes, la Tatin s'est mise à accuchonner dans son cabas un vieux moulin à café, une lampe de bisingue, deux assiettes à fleurs et même une vieille cafetière toute biganche. Parce que tu vois bien que c'est affreux comme elle a du cachet. Et tout plein de bartassailles. En 10 minutes, son sac penchait tellement qu'on aurait frandi qu'il allait s'abouser sur le bitume. Leur nez, lui, a flairé la buvette. « Je vais tâcher moyen de ne pas y rester », qui m'a dit. Avant de s'y accuchonner avec trois anciens du club de boules qui babialaient sur le bon vieux terrain et qui accuchonnaient les canons de rouge à 1 €. Dans l'allée centrale, embouteillage monstre, tout le monde s'était accuchonné devant un stand d'objets à prix cassés. La Tatin, bloquée au milieu, a lâché « Ah ben ça, ils s'accuchonnent comme des roupiennes dans mon garde-habits !» Et à chapeux, elle s'est frayée un chemin pour nous rejoindre. Plus loin, leur nez a voulu donner un coup de main à un exposant. Résultat, il a tout abistrogné une pile de verre et s'est fait traiter de grand bazu. Pas démonté, il a afforti que les verres étaient déjà héberchés à 20. Mais brave comme il est, il les a payés et emportés ces verres. La manière qu'il est sympa, le René. On est reparti les bras chargés, la voiture pleine, comme un cuchon de vendange. J'en avais le babour rien qu'à penser au déballage. Quelle accuchonnade!
0: Quelles vacances, hein, Olivier Glin, qu'on retrouve quand on veut sur l'application Ici et sur ici.fr. Il est 8h42.
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0: Il est 8h45, vous écoutez Ici Saint-Étienne-Loire. Tous les matins, on fait la météo ensemble. Et alors là, on a un truc pour vous, un truc énorme. On remercie Mathilde de Sorbier de nous avoir envoyé cette musique. Écoutez bien ce son.
3: Très bien enregistré.
0: De la vraie pluie.
13: Pas de la pluie intelligence artificielle. De la vraie pluie
3: enregistrée
13: de chez nous.
0: De la pluie de la Loire, messieurs dames. Les couplages, je commence à avoir envie de faire pipi par contre. Parce que chez vous ce matin, c'est ce que vous nous dites aussi sur la page Facebook de la radio, il pleut, il mouille, c'est la fête à la grenouille.
3: Denise nous écrit de Saint-Chamond, 14 degrés et la nature qui reprend enfin des couleurs. Même ambiance chez Christiane à Théhy-la-Combe, 15 degrés avec une pluie très appréciée par les jardins. À Saint-Romain-la-Chalme, Marie-Pierre confirme 12 degrés et de la pluie depuis 6 heures du matin. Son potager, lui, est aux anges.
0: Et ça, c'est une très très bonne nouvelle. La météo pour votre journée. Alors, la pluie va cesser dans le courant de l'après-midi, à l'exception du Puy-en-Velay, où il y aura toujours des averses. Partout ailleurs, ça va se calmer. Les nuages resteront présents. Nous aurons quand même quelques belles éclaircies sur l'ensemble du territoire et des températures qui perdent entre 10 et 15 degrés par rapport à hier, hein, tout simplement. Nous aurons 14 degrés au Puy et à Monistrol cet après-midi. 14 degrés également à Saint-Bonnet-le-Château en deuxième partie de journée. 16 degrés, pardon, pour vous qui êtes à Saint-Étienne. 18 à Saint-Galmier. 19 à Feur, à Montbrison et à Boin. Jusqu'à 20 degrés, c'est le maximum qu'on aura cet après-midi. C'est pour vous en Rouennais ainsi qu'en pays de Charlieu en deuxième partie de journée. Donc il est 8h passé de 46 minutes. Dans quelques instants, du jazz, de la soul, du rock et plein d'autres choses. Le Rhino Jazz est de retour. On en parle en avant-première juste après Genesis. Genesis qui ne seront pas au Rhino Jazz, au Rhino Festival cette année.
3: Mais il y a plein de grands noms, dont Étienne Mbappé. Alors non, c'est pas.
0: Tu déconnes.
3: Non, mais c'est pas le footballeur.
0: Ah, hein. Il a pas de lien avec.
3: Non.
0: Mais on va le découvrir.
3: Mais il est vraiment exceptionnel en
0: juste
3: musique.
0: Après Genesis, Jesus He Knows Me, 8h46.

0: 1991, Genesis, Jesus He Knows Me sur ici Saint-Étienne-Noir. Il est 8h50, 9h10.
1: J'allais dire que votre anglais s'améliore, Charles. Mais l'horaire...
0: Le Rhino Festival revient du 25 septembre au 18 octobre. Sur les dates, on est bon. 3 semaines de concerts dans toute la Loire, mais aussi dans le Rhône.
1: Ouais, du jazz, de la soul, du blues, du rock, musique du monde également. Cette édition promet encore quelques belles découvertes.
0: Et on parle de cette programmation 2026 hors du commun, comme toutes les autres, avec vous, Ludovic Chazalon, directeur artistique du festival. Bonjour Ludovic.
2: Bonjour, merci.
0: Le Rhino Festival aime sortir le jazz de ses habitudes, aime nous sortir de nos habitudes aussi et de nos idées reçues par rapport au jazz. Comment on peut décrire l'esprit de cette nouvelle édition ?
2: C'est une édition qui est très ouverte musicalement. On a travaillé sur différentes familles musicales qui sont toutes inspirées, qui ont toutes inspiré également les musiques de jazz depuis plus d'une cinquantaine d'années.
1: Vous programmez des artistes dans des théâtres, des églises, une auberge et même une entreprise. Le lieu compte autant que l'artiste dans votre choix ?
2: Tout à fait, le lieu est très inspirant. Le lieu va donner le code artistique, la ligne artistique, effectivement.
1: Alors parmi les têtes d'affiche, on va retrouver notamment, on l'entend en fond arriver, Étienne Mbappé, on écoute un peu. Il y a aussi Monty Alexander, Kai Eastwood, moi aussi j'ai mon anglais qui s'améliore, ou Sandra encore. Non mais ça va, NKK. Alors le Rhino ne s'adresse pas uniquement aux grands amateurs de jazz, il y a vraiment de tout cette année.
2: Tout à fait, mais cette année c'est aussi une continuité des années précédentes, c'est-à-dire que ces musiques de jazz, elles se sont enrichies, elles ont été maillées par plein d'influences musicales différentes, et ces influences musicales, nous les retrouvons cette année.
0: Justement, pourquoi il n'y a pas de S à jazz ?
2: Il y avait un S dans le jazz, dans le mot jazz que nous avions utilisé il y a quelques années, mais c'est une réflexion qui date de 10-15 ans, c'est-à-dire que depuis 10-15 ans, on se dit tiens, le nom, essayons de retrouver peut-être un message, un nouveau message, voilà. Et le public aussi nous le donne, ce message-là. Donc notre travail est au service du public.
0: Alors bien sûr, hein, le Rhino, c'est pas uniquement pour les grands amateurs de jazz, on le comprend, c'est hyper ouvert, ça nous fait découvrir le jazz. C'est parfois compliqué quand on regarde la programmation d'un festival quel qu'il soit, de se dire ça, il faut impérativement que je le voie. On s'arrête au plus grand nom qui est marqué sur l'affiche. Mais est-ce que vous avez une pépite cette année en tant que directeur artistique ? Vous allez me dire que tous sont beaux dans leur genre, mais est-ce qu'il y en a un, quand vous l'avez programmé, quand vous l'avez écouté pour la première fois, un artiste, un groupe, vous vous êtes dit là, il y a un truc.
2: C'est toujours dur d'isoler une artiste ou un artiste dans une programmation de 3 semaines, 31 communes partenaires. C'est...
0: Je vous coupe, Ludovic, dans vos goûts personnels.
2: Oui, bien sûr.
0: Quel artiste vous avez écouté le plus en boucle ?
2: Ah, je dirais. Sans doute Emma Lamadji, chanteuse incroyablement douée, qui sera présente avec 2 concerts, un duo et un gospel. Et Emma Lamadji, elle revient au Rhino, nous l'avons accueillie il y a de nombreuses années. C'est une artiste solaire, une voix magnifique.
0: Et pour en profiter, vous avez lancé un pass spécial qui donne accès non pas à 2, non pas à 3, non pas à 4 comme dans la plupart des...

0: passe, mais à 10 concerts au choix. C'est énorme, ça.
1: Ouais, c'est une façon de d'ouvrir en grand pour le public une manière de une immersion globale sur le festival. Et ces 10 concerts, c'est un panel très large et ça intéresse énormément le public.
0: Alors souvent, et c'est votre but aussi, on cherche à décloisonner le jazz, le faire découvrir aux gens. C'est pas quelque chose de forcément réservé à une élite. C'est pour tout le monde, mais la famille, elle a sa place aussi, les enfants par exemple.
1: Bien sûr, bien sûr. Les enfants ont leur place. On a d'ailleurs une gratuité pour les moins de 12 ans. Donc les parents peuvent venir avec leurs enfants de moins de 12 ans. Donc c'est une découverte, une fois plus une immersion musicale et artistique pour les familles.
0: Pourquoi, c'est question 1,50€, pourquoi on peut aimer le jazz ? Si on est beaucoup plus sur les autres styles de musique, le rock, musique du monde, soul, blues, que vous programmez aussi.
1: Mais parce que le jazz est une musique qui existe depuis plus de 100 ans. Elle a influencé Ray Charles. Elle a influencé des musiciens de rock, des musiciens de blues, des chanteurs et chanteuses de gospel. Elle est vivante, elle est toujours vivante et active.
0: Et elle évolue ?
1: Elle évolue sans cesse. C'est une des musiques, à mon sens, qui évolue le plus depuis plus de 50 années.
0: Donc pour faire un point sur l'évolution du jazz depuis ces 50 dernières années, le Rhino Festival, c'est du 25 septembre au 18 octobre dans de nombreuses communes de la Loire et du Rhône. La programmation, c'est sur rhinojazz.com. Merci Ludovic d'avoir
1: été
0: avec nous.
1: Merci beaucoup.
0: Le Grand Pass 10 concerts dont on parlait tout à l'heure est affiché à 110€ sur la billetterie officielle, avec quelques spectacles partenaires qui sont quand même exclus de la formule, mais on aura quand même un grand choix à découvrir. Très bon festival.
2: Et à remporter sur ici Saint-Étienne-Loire. Merci beaucoup.
1: Merci à vous.
0: On vous en reparlera très très vite de ce cadeau. Il est 8h55. Bon début de journée.
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0: La musique adoucit les mœurs, c'est parfois la santé aussi. Et justement, tous les matins, on a notre consultation gratuite avec le docteur Kierzek. Journée mondiale aujourd'hui du syndrome d'alcoolisation fœtale. Un message, docteur, que vous nous transmettez ce matin. Zéro alcool pendant la grossesse. Bonjour, docteur.
5: Bonjour à toutes et à tous. Nous sommes le 9 septembre, une date pour rappeler un message simple mais fondamental. Pendant la grossesse, c'est zéro alcool, en effet. Pourtant, il y a un Français sur quatre seulement qui sait qu'il n'existe pas de consommation d'alcool sans risque pour le bébé. C'est largement sous-estimé. Et pourtant, l'alcool pendant la grossesse, c'est la première cause de handicap mental non génétique chez l'enfant. Et le plus grave, c'est qu'il s'agit d'une cause qu'on pourrait éviter à 100%. Dans l'alcool, en fait, il va traverser le placenta. La maman boit, ça traverse et ça passe dans le sang du bébé. Et le fœtus n'a pas les enzymes pour digérer l'alcool, pour métaboliser l'alcool. Résultat, son foie, son cerveau, ses organes en développement sont exposés à une substance extrêmement toxique, beaucoup plus toxique chez le fœtus que chez un être humain parfaitement développé. Les conséquences peuvent être graves, c'est un retard de croissance, des malformations, une atteinte du système nerveux. Bref, c'est ce qu'on appelle le syndrome d'alcoolisation fœtale et ça associe des anomalies faciales. Le visage est un peu différent, il y a des troubles du comportement, il y a des difficultés d'apprentissage, mais en dehors de ce SAF, de ce syndrome d'alcoolisation fœtale, il y a aussi des troubles du spectre de l'alcoolisation fœtale. C'est des troubles plus discrets, mais qui sont invalidants, avec des difficultés de concentration, des difficultés d'apprentissage et des retards scolaires, parfois même des années après.
0: Pardon, je vais remuer le couteau dans la plaie, ça peut vraiment avoir des conséquences, un seul verre ?
5: C'est là où le message doit être clair. On ne connaît pas de dose sans risque. Il n'y a aucune étude qui a prouvé qu'un verre, même occasionnel, était inoffensif. Donc c'est un peu le principe de précaution. C'est zéro alcool, c'est la seule garantie. Alors après, il ne faut pas culpabiliser. Je ne veux pas affoler les mamans qui auraient bu sans savoir qu'elles étaient enceintes. Pas de panique. Mais on agit, on arrête dès qu'on sait qu'on est enceinte. On en parle à son médecin ou à sa sage-femme. Inutile de culpabiliser, mais l'essentiel, c'est d'arrêter dès maintenant. Et d'ailleurs, si l'arrêt est difficile, il y a des structures d'aide, hein, Alcool Info Service. Je rappelle le numéro 0980 980 930. C'est ouvert 7 jours sur 7. Il y a des consultations spécialisées. Et puis l'entourage aussi a un rôle clé à jouer. Un partenaire qui soutient et qui arrête aussi de boire, c'est un soutien précieux. Et pendant la grossesse, zéro alcool, c'est de la conception à l'accouchement. Pour le bébé, c'est vraiment la seule garantie d'un développement sans risque. Allez, d'ici là, portez-vous bien.
0: Le message est bien passé. Merci beaucoup, docteur Kierzek. Dans quelques secondes, les infos. Et pour vous qui nous regardez sur France 3, on va se quitter, on va continuer. On se retrouve sur ICI Saint-Étienne-Loire à la radio d'ici quelques instants avec donc le journal de David Valverde. Salut tout le monde et à demain.
2: À demain.
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0: Pauline, on se retrouve demain, dès 6h sur Ici Saint-Étienne-Loire, 6h30 à la télé. On fera le point sur l'info locale, la musique, la bonne humeur. On va faire le point sur la bonne humeur, hein, parce qu'on en a bien, c'est sympa.
2: On va faire encore du sport, vous qui adorez ça.
0: Oh là là !
2: Je suis partie à la rencontre d'une personne qui est en train de s'entraîner pour un 100 km.
0: Tu prends la voiture, 100 km, tu te retrouves d'ici à Saint-Rambert-d'Albon, t'es tranquille.
2: Mais... Alors, c'est une enquête scientifique, d'accord, okay. Ça se passe au CHU de Saint-Étienne.
0: Okay.
2: Des sédentaires sont en train de devenir ultra-trailers. Ouais, c'est extraordinaire, et tout ça sur un an et demi. Alors, eh ben... est-ce que c'est vraiment possible? On va le voir.
0: On découvrira ça demain. Eh ben, écoutez, Pauline, je me prépare. Et puis, à demain, 6h sur Ici Saint-Étienne-Loire. Salut, Pauline. Dans quelques instants, les infos. On va parler, bien sûr, de l'agriculture. On en reparlera juste après les infos avec vous dans Ici, c'est vous. 1 milliard d'euros annoncé par le gouvernement pour aider les agriculteurs. Ce n'est pas suffisant, selon eux. Comment faites-vous, vous, pour aider nos agriculteurs? Quelles sont vos astuces, vos bons plans, les bonnes adresses où vous pouvez trouver des produits en circuit court? 04 77 10 00 10.
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0: Nous sommes le 9 septembre et il est 9h. Très bon début de journée. David Valverde pour l'actu. Les agriculteurs de la Loire veulent donc encore plus d'aide de l'État.
7: Oui, les syndicats FDSEA et jeunes agriculteurs l'ont dit effectivement hier dans la plaine du Forêt, entre l'étang de Savigneux et la sous-préfecture de Montbrison, avec une dizaine de tracteurs et une trentaine d'agriculteurs qui sont venus expliquer pourquoi cette enveloppe d'un milliard d'euros d'aide annoncée par le gouvernement la semaine dernière n'était pas suffisante. Après un terrible été du point de vue météo, ils demandent notamment une année blanche fiscalement pour sauver les trésors. Louis Thoman, pendant cette manifestation, vous avez rencontré une éleveuse de vaches allaitantes et de poulets Label Rouge qui travaillent dans les monts du Forêt.
8: Ce n'est pas de gaieté de cœur que Madeleine Chaud vient manifester avec un drapeau FDSEA sur l'épaule.
9: On fait un peu les mendiants, quoi. On a l'impression qu'on ne s'en sort pas. Il n'y a personne qui travaille pour rien, quoi. Et nous, c'est un peu ce qu'on fait.
8: La sécheresse et la chaleur de cet été désolent cette éleveuse comme elle désole les champs où pâturent ses vaches à Chazelles-sur-l'Avieux dans les monts du Forêt.
9: 3 mois qui fait chaud, qui fait sec. Ouais. On attend la pluie, qu'elle tombe pas. Par rapport à 2003 où la canicule n'avait pas duré si longtemps que ça, là en fait c'est à répétition et on n'en voit pas le bout.
8: C'est dur psychologiquement et économiquement. L'année dernière, Madeleine Chaud a investi sur son exploitation pour de meilleures conditions de travail et pour le bien-être de ses bêtes. Mais avec la chaleur, de nouvelles dépenses de fourrage arrivent alors qu'il n'y a pas eu de rentrée d'argent.
9: Je suis à 900 mètres d'altitude, donc même s'il pleut maintenant, il n'y aura pas de fourrage. Il y a des années où il avait replu à l'automne et qu'on pouvait compter sur du fourrage d'automne. Là, voilà, c'est toujours sec. J'ai pas semé mes prairies. D'habitude, c'est fin août. Là, j'hésite.
8: Alors, l'éleveuse ne voit qu'une solution, qu'on achète français quand on fait nos courses et à des prix un peu plus élevés.
9: Si on rajoute quelques centimes sur des produits, sur une exploitation, ça peut faire une entrée d'air et on peut vivre derrière correctement.
8: Un message qu'elle a l'impression de répéter en boucle après 23 ans d'activité.
7: Les sécheresses, les difficultés financières, l'épuisement, ce sont des réalités que ne peuvent pas ignorer celles et ceux qui se destinent à ce métier d'agriculteur. On en a parlé ce matin avec le directeur du campus Agronova pour savoir comment se passe la rentrée pour les 700 élèves des lycées de Saint-Genès-Malifaux et de Précieux. On vous attend pour nous dire dans quelques minutes ce que vous êtes prêt à faire pour soutenir les agriculteurs, si tant est que vous compreniez leurs revendications. 04 77 10 0010.
0: On parlait du manque d'eau, David. Ça a eu une conséquence très concrète dans le Pilat à la Versanne.
7: Oui, la mairie a décidé de couper l'eau pour tout le village dans la nuit de lundi à mardi pour faire des économies. Alors, c'est pas le moment où ça gêne le plus les habitants, mais c'est en tout cas très rare. C'est surtout très symbolique de la situation dans laquelle se trouvent certains villages après cet été caniculaire. À la Versanne, le maire Gilles Auriol explique donc que la situation a été aggravée par deux fuites.
10: on a un petit souci, on va dire, sur un des approvisionnements qui a vraiment diminué. Ce qui fait que cette année, on est en avance. Et puis, en plus, si on est pénalisé par des fuites, bah, ça arrange pas, quoi. Et deux fuites à deux endroits différents. Donc, une qu'on avait la connaissance, mais qu'on n'arrivait pas à trouver. Et donc, la deuxième, c'est des travaux effectués par un particulier qui a coupé un branchement de son voisin. Conséquence, c'est le fait que la ressource n'arrivait plus à fournir la demande d'eau, quoi, tout simplement. Hein. Du coup, comme on était très bas sur le réservoir, la pression nécessaire pour délivrer n'y était plus. On avait des gros problèmes de pression sur une bonne partie de notre commune, quoi.
7: Le robinet est resté ouvert cette nuit, mais la Versanne se laisse la possibilité de couper de nouveau l'eau dans les prochaines journées, dans les prochaines nuits surtout qui viennent, si la situation l'exige.
11: Il est 9h03, l'écrivain Boualem Sansal dans le Rouennais ce soir.
7: Oui, l'année dernière, vous aviez sans doute entendu que cet écrivain avait été emprisonné pendant un an pour des propos sur l'histoire de l'Algérie qui n'avait pas plu au pouvoir en place. Boualem Sansal avait été notamment soutenu par le député Les Républicains de la Loire, Antoine Vermorel-Marquez, pour réclamer sa libération. Berger, les deux hommes se retrouvent donc ce soir à Nanda à 18h pour un débat.
8: Et il tournera bien sûr autour de la liberté d'expression, une valeur chère à l'écrivain de 77 ans qui évolue en permanence selon lui. Boualem Sansal proposera justement au public de discuter ensemble de ce que ça veut dire concrètement aujourd'hui d'être libre de s'exprimer.
12: Il faut constamment redéfinir les termes. Que veut dire aujourd'hui liberté d'expression? Que signifiera le mot liberté d'expression dans 20 ans quand l'intelligence artificielle sera absolument partout sans qu'on le voit? Elle sera peut-être dans notre cerveau, dans nos montres, dans notre, peut-être des puces enchâssées sous notre peau. Que voudra dire le terme liberté d'expression? Dans un système orwellien, ça n'a aucun sens. C'est des mots qui ne veulent strictement rien dire. Il faut constamment redéfinir, sinon on fonctionne sur des paradigmes qui ne sont pas valables.
8: Alors voilà, le débat est ouvert et la parole n'est pas réservée qu'aux adultes. La vie des enfants est aussi le bienvenu avec un tarif spécial de 5€ l'entrée prévu pour les moins de 12 ans.
7: Reportage de Pauline Berger et puis un nouveau maillot pour les basketteurs du SCAP Saint-Étienne Métropole présenté en public à l'Arena Saint-Chamond de 11h30 à 13h30 aujourd'hui. Vous pouvez y assister en vous inscrivant sur le site du club. Vous pourrez également regarder la fin de l'entraînement et rencontrer les joueurs pour des photos et des dédicaces. À 9h05, j'ai envie de souhaiter un joyeux anniversaire. Savez-vous à qui, Charles Napoli?
11: Quelqu'un que je dois connaître.
7: Vous connaissez carrément l'anniversaire de la radio. C'était le 9 septembre 2013. Ça fait donc 13 ans que vous écoutez ici Saint-Étienne-Loire. Il y a 13 ans.
11: 2013, 2026, 13
7: ouais,
11: ans.
7: 13 ans, ouais.
11: Wow.
7: Exactement. Donc le temps passe vite. Donc merci à toutes celles et ceux qui nous écoutent depuis le début. Petit coucou à ceux qui sont là depuis le début au sein de cette radio avec ce grand moment qu'on a vécu tous ensemble. Merci de nous être fidèles. Et on est très contents de nous accompagner chaque jour.
11: J'ai envie de vous dire joyeux anniversaire, David. Moi, j'étais pas là encore. Je suis arrivé il y a quelques années. Ouais. Joyeux anniversaire, David, et à toutes les équipes d'ici Saint-Étienne-Noir. Et merci d'être là pour nous écouter tous les matins. C'est pour vous qu'on se lève le matin et qu'on regarde le bulletin météo, par exemple, David, où nous avons aujourd'hui, alors c'est lunaire ce qui se passe. Hier, on était sur les 30 degrés, aujourd'hui, on est à 24. 24 grand maximum. Hein.
7: Ça, c'est grand maximum. Encore, ça va hein, comme variation de température. Il y a des endroits en hauteur, on va perdre 15 degrés aujourd'hui.
11: C'est ça. On aura par exemple, je dis 24, mais c'est à Belmont de la Loire, hein, dans le nord du département. Si vous êtes à Saint-Étienne cet après-midi, il fera 16 degrés. On croirait la météo du matin. Les températures du matin, c'est hallucinant. 18 degrés à Saint-Galmier, 19 à Boin, 20 à Rouen, 21 à Charleux, 24 à Belmont de la Loire. Il doit y avoir un microclimat chez vous à Belmont, je ne sais pas ce qui se passe. 14 degrés au Puy-en-Velay et à Monistrol en deuxième partie de journée avec un ciel instable. Système nuageux qui se met en place, des averses ce matin qui vont se calmer cet après-midi, les nuages resteront très présents.
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11: Cette météo avec beaucoup de sécheresse et finalement peu d'humidité a un impact financier immense sur les exploitations agricoles de notre territoire. 1 milliard d'euros débloqués par le gouvernement la semaine dernière, rapportés au nombre de paysans en France, eh bien ça ne ferait pas assez. C'est une position que défend la FDSEA. Ils étaient notamment hier en manifestation devant la sous-préfecture de Montbrison. Le président de la FDSEA dans la Loire, Jean-Luc Perrin, réclame une hausse des prix de vente du lait, de la viande et des céréales pour soutenir la filière. Écoutez-le.
13: À un moment donné, il va falloir que les Français nous donnent un coup de main, et notamment par l'acte d'achat. Il va falloir qu'on augmente un petit peu les produits alimentaires de première nécessité. Je parle de quelques centimes d'euros. Si on met un centime sur le pot de yaourt, c'est 96 euros les 1000 litres de plus pour le producteur. À condition que ce 1 centime, 100% arrive chez l'agriculteur. C'est un exemple parmi tant d'autres. Et c'est là qu'il y a tout l'enjeu du Premier ministre qui convoque les distributeurs et transformateurs pour qu'il y ait une transparence et que ces quelques centimes d'euros arrivent directement aux agriculteurs de manière à sauver l'agriculture et à passer ce cap difficile. Et ça, c'est la volonté politique. Et ça ne coûte rien à l'État.
0: Et on en parle ce matin ces difficultés que rencontrent nos agriculteurs avec la rédaction d'ici Saint-Étienne-Loire et avec vous. Que seriez-vous prêt à faire? Dites-nous ce que vous êtes prêt à faire pour soutenir les agriculteurs. Est-ce, si vous comprenez leurs revendications, est-ce que vous les comprenez? 04 77 10 00 10. Vous nous appelez ou vous nous envoyez un message sur WhatsApp. On en parle ce matin. Si vous avez des bonnes adresses pour avoir des bons produits en circuit court et soutenir nos agriculteurs, bien sûr, figurez-vous, nous sommes preneurs.
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0: Ici c'est vous, c'est votre émission d'actu locale. Et bien sûr, l'actu, on l'a fait aussi en musique. Gérard Blanc nous raconte là maintenant tout de suite une autre histoire. Il est 9h09.

0: Gérard Blanc, une autre histoire, 9h13.
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0: Les agriculteurs sont à l'honneur aujourd'hui. Ceux qui nous font manger au quotidien réclament un petit peu plus que le milliard qui leur a été promis par les ministères. Parce que pour eux, 1 milliard d'euros d'aide annoncée, ça ne suffit pas. Il en faudrait le double, ce qui a amené une trentaine d'agriculteurs à répondre à l'appel de la FDSEA et des jeunes agriculteurs. Rassemblement hier devant la sous-préfecture de Montbrison. Louise Thomagne était pour nous.
3: Les grilles de la sous-préfecture de Montbrison cernées de tracteurs et de déchets verts. Et au milieu de ce décor, les agriculteurs entourent le sous-préfet.
4: C'est bien de venir voir nos agriculteurs.
3: C'est Jean-Luc Perrin qui prend la parole. Il est président de la FDSEA de la Loire.
5: Dans ce qu'a annoncé Madame la Ministre, 1 milliard d'euros, c'est juste un effet d'annonce. C'est presque une provocation. Si vous divisez par 400 000 agriculteurs, c'est 2500 euros. Ça paye même pas un camion de paille.
6: Oui, sauf que c'est pas tout à fait ça. Vous l'avez évoqué, un jeune agriculteur qui vient de s'installer, il n'a pas la trésorerie nécessaire pour ça. Un grand céréalier dans le nord de la France, il a des moyens. Donc le milliard, il n'est pas réparti entre tout le monde. Il sera utilisé pour répondre à ceux qui ont des besoins.
3: Mais au-delà du détail des montants annoncés par le gouvernement, le prix de vente des produits est l'un des sujets importants.
7: Bien dire Henri, je suis président de la section laitière de la FDSEA.
8: Et vous êtes installé à quel endroit?
7: À Issertine, en Châtel-Neuf. Enfin, si on prend que sur mon exploitation, à volume égal, c'est à peu près 3000 euros que sur la vente de lait qui manque depuis le début de l'année, par mois. Le fourrage qu'on a acheté, pour l'instant, n'est pas encore payé. Les trésoreries sont quand même très basses et si on passe pas par le prix des produits, on ne trouvera pas d'autre solution.
3: Et le sous-préfet prend des notes.
6: Je ferai remonter cette affaire-là parce que ça, c'est un point important qu'on a déjà évoqué, mais je ferai remonter.
3: Ça, c'est pour les problématiques immédiates de trésorerie. Puis viennent les questions sur le long terme. Les jeunes agriculteurs ne veulent pas parler de méga-bassines, mais les deux syndicats demandent à pouvoir stocker de l'eau dès cet hiver pour anticiper de futures sécheresses.
5: C'est l'enjeu de la consommation de l'eau humaine qui est en train de se jouer. Alors qu'il y a 6 mois, on était inondés. Nous, dès qu'on commence à stocker de l'eau, on a tous ces illuminés, les décroissants qui nous mettent, dès qu'on veut faire un bâtiment, il a fallu se battre d'arrache-pied. On ne peut pas continuer comme ça. Alors, je m'agace un peu, mais au bout d'un moment, laissez-nous faire. On n'est pas là, on n'a pas détruit la planète, on n'a pas détruit la France.
3: Tout en mettant, vous venez de l'entendre, une pique gratuite aux écologistes, Jean-Luc Perrin de la FDSEA réclame à corps et à cri les décrets d'application de la loi d'urgence agricole votée cet été. Cette loi prévoit notamment un assouplissement des normes pour pouvoir stocker l'eau. Au niveau de la Loire, le préfet prévoit de son côté de mettre au point, d'ici la fin de l'année, une charte des utilisateurs de l'eau pour mieux gérer les stocks.
0: Reportage ici Saint-Étienne-Loire, au plus près des agriculteurs de la plaine du Forêt, à retrouver sur notre application ici des difficultés de nouveau rencontrées par le monde paysan. Est-ce que ça peut décourager les futurs agriculteurs? On va en parler dans quelques instants avec Luc Champin. Il est directeur du campus AgroNova, c'est un nouveau campus qui regroupe 2 lycées agricoles, celui de Précieux et celui de Saint-Genès. Et on en parle avec vous d'ailleurs. Est-ce que vous êtes prêts et que faites-vous au quotidien pour soutenir nos agriculteurs, nos voisins qui nous donnent à manger au quotidien et qui sont en difficulté? Est-ce que vous allez dans des magasins de producteurs? Est-ce que vous allez directement chez les producteurs pour vous fournir? Et moi j'ai envie de vous poser une question, qu'on mette les choses à plat une bonne fois pour toutes. Est-ce que ça vous coûte vraiment plus cher que quand vous allez en supermarché? 04 77 10 00 10, vous nous appelez maintenant. Vous nous envoyez un message sur WhatsApp. Nathalie vient de nous dire, voilà, moi j'habite à Montbrison et je vais le plus souvent possible à la grange des paysans pour trouver des produits du coin, pour trouver des bons produits. Et ça me coûte légèrement plus cher que si j'allais en supermarché, mais les produits sont de bien meilleure qualité. Vous faites comme Nathalie sur WhatsApp, vous nous envoyez un petit mot, 04 77 10 00 10, c'est le même numéro de téléphone. Voici Marine.

0: Marine Tricheur, c'est sa nouvelle chanson sur ici Saint-Etienne. Alors, il est 9h passé de 20 minutes. Que faites-vous au quotidien, ou on va dire une fois par semaine, pour aider nos agriculteurs qui sont en difficulté, nos agriculteurs qui ont passé un été horrible? Que faites-vous pour les soutenir? Est-ce que vous allez dans des marchés de producteurs? Est-ce que vous allez directement au magasin de producteurs ou à l'exploitation? Est-ce que ça vous coûte plus cher que d'acheter vos légumes peut-être en magasin? Puis est-ce que ça vous dérange de payer un petit peu plus cher, mais pour faire vivre peut-être votre voisin? 04 77 10 00 10, on en parle ce matin parce qu'on parle de nos agriculteurs et vous allez voir que finalement tout n'est pas perdu. Dans quelques minutes, vous allez rencontrer le président du campus Agronova. C'est un tout nouveau campus agricole qui regroupe deux lycées agricoles de la région, celui de Précieux et celui de Saint-Genès-Malifaux. Il s'appelle Luc Champin et il va nous dire que tout n'est pas perdu, il y a même des métiers dans l'agriculture qui recrutent.
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0: Émission Ici, c'est vous sur les agriculteurs aujourd'hui qui ont manifesté hier devant la sous-préfecture de Montbrison. Selon eux, le 1 milliard d'euros d'aide annoncé la semaine dernière par le ministère ne suffit pas. Il en faudrait le double pour qu'ils puissent sortir la tête de l'eau. Est-ce que vous comprenez cette colère des agriculteurs? Et que faites-vous au quotidien? Est-ce que vous avez un bon plan pour aider nos agriculteurs qui nous font manger au quotidien tous les jours? Est-ce que vous avez une bonne adresse en circuit court? On est preneur. 04 77 10 00 10 avec nous ce matin. C'est notre invité ce matin, le nouveau directeur du campus Agronova. C'est un campus qui regroupe deux lycées agricoles de la région, celui de Saint-Genès-Malifaux et celui de Précieux. C'est Luc Champin. Et pour lui, les jeunes voient encore de l'avenir dans les métiers de l'agriculture, même si on est sur un véritable tournant dans ce secteur.
13: Je pense que les jeunes, ils sont dans un tournant où l'évolution climatique est à prendre en compte dans tout ce qu'on appelle la production agricole.
0: Quels sont les métiers qui attirent le plus chez vous sur le campus Agronova?
13: Alors, chez nous, on a une filière agroéquipement, machinisme agricole, qui attire fortement. Que les jeunes sont assez férus de tracteurs et de tout ce qui va autour du tracteur. Et donc c'est une filière qui est en place depuis pas mal d'années et qui est reconnue auprès de la profession. Et donc il y a une grosse attractivité sur ce métier de l'agroéquipement.
0: Ouais, et avec des débouchés qui sont efficaces, je crois qu'il y a un taux d'insertion qui est assez important.
13: Oui, tout à fait. C'est vrai que dans nos lycées agricoles, le gros avantage sur les filières agricoles ou mécaniques, et que le taux d'insertion est important. Un jeune qui sort avec un bac pro ou un BTS de chez nous, il a des offres de travail à la sortie.
0: Alors c'est vrai qu'on pense souvent effectivement à ces métiers liés aux machines, pourquoi pas les tracteurs. L'agriculture, c'est aussi le commerce autour de l'agriculture. Il y a des formations qui existent là-dessus?
13: Oui, mais c'est des spécialités un petit peu du campus AgroNova, beaucoup de formations commerciales. Et ça me paraît important, beaucoup de BTS en technico-commercial dans différentes filières, hein. C'est-à-dire qu'on regroupe beaucoup de filières, notamment l'univers du jardin et les animaux de compagnie, les biens et les services pour l'agriculture, on a un BTS aussi, vin, bière et spiritueux, tous ces BTS-TC sont attractifs.
0: Les métiers de l'agriculture qui ont donc encore de l'avenir, hein. C'est ce que nous dit Luc Champin ce matin, directeur du campus AgroNova, au micro, ici Saint-Étienne-Loire, de David Valverde. L'interview complète, c'est sur ici.fr. Comment vous faites? Qu'est-ce que vous faites, vous, pour soutenir nos agriculteurs au quotidien? Quelles sont vos bonnes adresses pour aller trouver les meilleurs produits en circuit court? On est à la Ricamari ce matin. Bonjour Germaine.
6: Oui, bonjour. Oui, j'habite la Ricamari et je suis une fidèle des produits bio qui se trouvent sur le magasin Renault à la Ricamari. Et vraiment, là, ça vaut la peine d'y aller parce que même s'il y a un tantinet, un écart de prix, on s'y retrouve parce qu'on garde ses légumes, notamment des carottes. Vous les gardez fermes, impeccables pendant 15 jours, voire même 3 semaines. Hein. Alors, c'est un détail, mais enfin, c'est quand même un gros détail parce que si on le prend, bon, sans nommer personne, eh bien, ça se conserve pas si bien, voilà. Ouais. Et puis, c'est pas si bon. Voilà.
0: Germaine, quand vous parlez d'un tantinet d'écart de prix à la louche, c'est quelle différence pour parler des carottes, par exemple? Quand vous prenez vos carottes en supermarché ou en magasin de producteurs à la Ricamari?
6: J'en prends plus. Oui, parce qu'elles ramollissent tout de suite. Ouais. Et quand il n'y a pas autre chose, vous savez, moi j'utilise beaucoup les petites boîtes Tupperware. Ouais. Et ben, j'ai retrouvé des carottes avec, on aurait dit, du savon à barbe dessus. J'ai tout jeté. Alors, donc je ne sais pas ce qu'il y avait dans ces carottes. Et j'ai pas voulu savoir et je m'en suis plus jamais servi. Voilà.
0: Mais de manière générale, vous dites que ça coûte peut-être un petit peu plus cher le magasin de producteurs, mais on s'y retrouve.
6: Oh oui. Puis notamment en viande et tout, c'est quand même une autre qualité. Hein. Et puis les producteurs sont sérieux. Là, j'en connais quelques-uns et qui sont vraiment très sérieux. Que ce soit en viande sur Bourg-Argental, parce que je suis bourguisane, de naissance. Et donc aussi avec des légumes du petit Auriol. Voilà.
0: Avant de se quitter, Germaine, les agriculteurs ont manifesté hier devant la sous-préfecture de Montbrison. 1 milliard d'aides leur est annoncé. Il en faudrait le double selon eux. Vous comprenez, vous, leurs revendications, leur colère, leur détresse?
6: Écoutez, j'ai été comme tout le monde, j'ai travaillé et je connais pas vraiment leur cas. Hein. Ouais. Alors je ne veux pas m'avancer là-dessus parce que bon ben je suis à la campagne bien sûr. Je vois les paysans, ils souffrent bien sûr cette année, ils ont énormément souffert.
0: Ouais.
6: Ils ont énormément souffert. Alors bien sûr que ça serait normal qu'on les aide, mais bien sûr qu'il y a aussi d'autres corporations qui demandent à être aidées.
0: Bien sûr.
6: Il est certain qu'on peut pas aider tout le monde non plus. Hein.
0: Ouais. En tout cas, votre aide, vous à votre niveau, Germaine, c'est les magasins de producteurs. Il y en a beaucoup dans la région et on trouve de très très bons produits pour pas finalement beaucoup plus cher que le supermarché. Merci Germaine pour votre témoignage. Il est 9h passé de 28 minutes. Voici Youssoundour et Nanette Cherry pour ce tube, magnifique tube 7 Seconds. Et dans un instant, on va changer complètement de registre. On va s'intéresser, non pas à ceux qu'on aide, mais à ceux qui peuvent nous aider dans plein de situations de notre vie. Ce qu'on appelle communément les coachs. Est-ce qu'on en a vraiment besoin des coachs? La réponse dans quelques instants, 9h28.

0: Nous sommes deux en Annette chez 7 Seconds sur ici Saint-Étienne-Loire, 9h33. Avons-nous toujours besoin de gens pour nous aider à gérer notre vie, à régler notre vie? Les coachs, est-ce forcément une bonne idée? On répond à cette question dans quelques secondes.
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0: Si vous avez besoin de bons plans, on est les meilleurs coachs qui puissent exister. Ça y est, les enfants sont à l'école. Il reste quand même des vogues, la grande vogue de Saint-Chamond. C'est ce week-end à partir donc de samedi 12 septembre autour du parvis et du parking de la médiathèque. Manège, stand, gourmandise, ambiance fête foraine. Elle restera installée jusqu'au 20 septembre. Et dimanche après-midi, les enfants pourront aussi retrouver plusieurs mascottes. Et puis, en Haute-Loire, l'ADI recrute 5 bénévoles pour accompagner des personnes qui se lancent dans l'entrepreneuriat. 3 au Puy-en-Velay, 1 à Brioude et 1 à Monistrol. Sur Loire, un café d'accueil est organisé demain de 13h30 à 19h à Saint-Germain-la-Prade pour découvrir les missions proposées. Pas besoin d'avoir un CV de chef d'entreprise, aucun profil particulier n'est demandé, les nouveaux bénévoles seront formés. Alors allez-y, foncez si vous avez des choses à transmettre. 9h33.
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0: Et on se pose une question ce matin, est-ce que vous pourriez payer quelqu'un pour vous aider à mieux organiser tout ou partie de votre vie? 04 77 10 00 10, peut-être que vous l'avez déjà fait. Venez nous raconter cette expérience ou par message aussi sur WhatsApp, hein, c'est le même numéro. Le thème de notre dossier du jour, ce sont les coachs en tout. Lisa Tisseur, bonjour.
3: Bonjour Charles.
0: À votre façon, vous êtes un petit peu coach, vous nous proposez de nous aider à ranger notre maison, à réorganiser notre intérieur, des choses qu'on faisait avant en famille. Maintenant, on fait parfois appel à des spécialistes de l'extérieur. Travail, couple, argent, maison. Les coachs sont partout. À quel moment ont-ils vraiment quelque chose à nous apporter? On va tenter de trouver une réponse à cette question. Pourquoi on fait appel à vous, Lisa, concrètement, quand on n'arrive plus à s'organiser, à organiser la maison? Ranger une étagère, c'est pas non plus le bout du monde.
3: Ben, on fait appel à moi quand on se sent débordé, quand on ne sait pas par où commencer, quand il y en a trop et qu'on a besoin de changement, mais aussi quand on n'a pas d'aide, parfois.
0: Comment on faisait avant que vous existiez? Alors pas vous spécialisément, Lisa, mais il y a beaucoup de ce qu'on appelle des home organizers. Donc c'est du coaching, en organisation de la maison.
3: Voilà, c'est ça, c'est le tri, l'organisation et le rangement. Ouais.
0: Il y a 10 ans, ça n'existait pas.
3: Exactement.
0: Comment on faisait il y a 10 ans?
3: Après, tout le monde n'en a pas forcément besoin.
0: Ouais.
3: Maintenant aussi, tout va 2000 à l'heure, tout va super vite. Et je pense qu'avant, on prenait plus le temps d'être chez soi, de prendre le temps dont on prenait soin de sa maison. Maintenant, on a beaucoup de choses à gérer, à faire. Et du coup, forcément, la maison, elle a un petit impact.
0: Ouais, je vais reformuler ma question. Pourquoi on demande parfois à des professionnels, parce que vous êtes, c'est votre métier, vous êtes professionnel de ça, ce que nos proches peuvent aussi nous conseiller gratuitement?
3: Parce que nous, en fait, en tant que professionnels, on est neutre. Et c'est-à-dire qu'en fait, on n'a pas d'attache sur les habitudes ou sur les objets. On est neutre. Et je pense que parfois, l'entourage donne son avis, ce qui fait que ça influence aussi beaucoup les personnes, alors qu'un professionnel, il est neutre. Et du coup, nous, on est vraiment là pour l'accompagnement et pour l'aide.
0: Au fond, votre job, c'est peut-être pas forcément nous donner les solutions, mais peut-être aussi nous aider à les trouver nous-mêmes.
3: Exactement. Ouais, c'est d'adapter les solutions à votre quotidien, à vous et votre personne et vos habitudes.
0: Alors le coaching répond à un besoin très concret, de plus en plus présent dans notre société, retrouver de la clarté quand tout semble s'en mêler, que ce soit au niveau de notre santé, de notre vie, de notre métier aussi. Il y a beaucoup d'idées reçues autour de ce métier, on va faire le tri justement dans quelques minutes sur Ici Saint-Étienne-Loire. Ici c'est vous, votre magazine d'actu local, et jusqu'à 10h c'est le dossier du jour. On parle des coachs ce matin.
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0: Et côté musique, pas besoin de coach pour écouter Baïa de Véronique Sanson. S'il te

0: peu de douceur dans ce monde de brut. Véronique Sanson, 9h38.
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0: Et oui, Ici c'est vous, c'est votre magazine de la vie quotidienne et de la vie locale aussi. On parle de coaching aujourd'hui. Derrière ce mot se cachent des réalités très différentes. Un secteur en plein développement. Il faut savoir aussi à qui et on confie nos problèmes et comment on va faire pour les résoudre. On compterait en France près de 33 000 coachs en tout genre formés, dont environ 15 000 actuellement en activité. Tous les coachs sont-ils réellement utiles? On essaie de voir ça ce matin avec vous, Lisa Tisseur. Vous êtes home organizer. En fait, vous êtes coach en organisation de la maison.
3: Exactement.
0: Si je réduis le truc. Ouais. Un métier qui n'existait pas il y a 10 ans. Il y a 10 ans, on faisait appel à maman, à papa, à tata, à grand-mère pour réorganiser la maison. Aujourd'hui, on fait appel à des coachs. Parmi ces 15 000 actuellement en activité, tous les coachs sont-ils réellement utiles? C'est la question qu'on a posée à Louison. Pour elle, oui, il faut faire attention quand même.
4: Je pense que ça peut servir dans certains cas. Il y a des cas, par exemple, pour le sport, des trucs comme ça, ça peut être utile quand on débute, des choses comme ça. Mais après, faut faire attention à qui on a affaire, parce que je pense qu'il y a des gens qui peuvent un peu profiter de tout ça, du malheur des autres ou quoi que ce soit. Donc, faire attention à qui on fait face, mais ça peut être utile.
0: Alors, pour aller plus loin dans ce que dit Louison, Lisa, est-ce qu'un bon coach doit parfois dire « c'est pas moi qu'il vous faut ».
3: Ah oui,
0: je suis
3: complètement.
0: Pas la bonne personne.
3: Moi, lorsque je vois que du coup mes accompagnements sont pas adaptés du tout aux personnes et à leur envie, à leur attente, je préfère les orienter vers une consoeur qui va leur correspondre complètement. Mmh. En plus, moi, je rentre dans l'intimité des gens, donc on a besoin aussi de matcher ensemble. Voilà, donc après ça complètement.
0: Il y a un amalgame entre les gens qui vont proposer un accompagnement, comme vous le faites, quand je dois déménager une maison, quand je veux refaire tout mon intérieur, quand je sais pas comment ranger mes affaires. Et puis ce qu'on voit sur les réseaux sociaux, on les voit arriver en publication sponsorisée. Généralement, c'est des hommes plutôt très beaux, hyper bien habillés, qui sont devant une berline allemande, garée devant une maison somptueuse, et qui vous dit « si tu veux gagner beaucoup d'argent en pas longtemps, j'ai exactement ce qu'il te faut ». Ça, c'est pas du coaching, ça.
3: Non.
0: Moi, j'appelle ça de l'arnaque.
3: Oui, parce que c'est faire du beau, mais est-ce que c'est faire du vrai? Je ne pense pas.
0: À partir de là, comment on peut distinguer un coach qui va nous rendre autonome d'un coach dont on risque de devenir dépendant?
3: Alors pour moi, un coach, il doit donner aussi toutes ses solutions, il doit donner en fait toutes ses méthodes. Moi, l'idée, par exemple, lorsque j'interviens chez mes clients, c'est qu'après, ils soient autonomes dans l'organisation et dans le rangement de leur maison. Une fois que je suis intervenue, les personnes doivent être autonomes et savoir organiser. Il ne faut pas qu'elles aient besoin de moi à chaque fois, ça n'a aucun intérêt. Donc pour moi, un bon coach, il doit donner ses méthodes et transmettre tout son savoir-faire, et c'est tout l'intérêt d'un coach. Sinon, on ne prend pas de coach.
0: Un bon coach, c'est le coach dont on peut se passer.
3: Exactement.
0: C'est ça le message. Caroline vient nous envoyer un message sur le WhatsApp 04 77 10 00 10 pour nous dire: j'aimerais beaucoup avoir quelqu'un qui m'aide à organiser, à réorganiser ma vie, notamment sur mon équilibre de santé, reprendre le sport, mais je n'ose pas faire appel à un coach parce que je le fais rentrer dans ma vie, j'ai l'impression qu'il lira en moi et qu'il connaîtra tout de mon intimité. C'est une démarche très particulière. On rigolait tout à l'heure en disant, Lisa, avant, pour ranger la maison, quand on avait un doute, on appelait sa mère, sa tante. On est déjà dans la famille, ils connaissent notre intérieur. Oui. Moi, je sais pas si je pourrais vous ouvrir mon placard.
3: Alors, le problème, c'est que, en fait, notre métier, nous, c'est du zéro jugement et c'est que de l'aide. En fait, nous, on vient en aide aux personnes. Le but, c'est de les aider à retrouver de la sérénité et du bien-être. Le fait de faire appel aussi à quelqu'un d'extérieur, comme on disait tout à l'heure, il n'y a pas de préjugés, la personne est neutre, en fait. Donc, déjà, on donne pas notre avis sur les habitudes ou sur les choses. On ne juge pas. C'est le non-jugement et ça, c'est important. Alors que si la famille, parfois, maman, papa, les cousins, on donne toujours un petit avis, on y va un peu moins, prends-moi un peu les pincettes.
0: Il y a plus de jugement dans la famille.
3: Exactement.
0: Que dans l'extérieur.
3: Mais c'est souvent ça qui fait mal aussi. Et c'est en fait, un coach est là vraiment pour accompagner et pour aider les personnes, pas pour juger.
0: Dans votre quotidien, qu'est-ce qui vous prend vous le plus la tête? Est-ce que c'est le travail? Est-ce que c'est la maison, l'argent, la santé, le manque de temps pour tout faire? Est-ce que vous seriez prêt à faire appel à un coach? Est-ce que vous l'avez déjà fait? Et quels ont été les résultats derrière? 04 77 10 00 10, vous nous appelez, vous nous envoyez un petit message sur WhatsApp et on en parle ensemble. Vous allez voir que faire appel à un coach, c'est pas forcément faire un aveu de faiblesse. On en parle dans quelques instants après Serge Gainsbourg, Dieu est un fumeur de Havane. Il est 9h43 et vous écoutez Ici Saint-Étienne-Loire, parce que ici, c'est vous.

0: Dieu est un fumeur de Havane, Serge Gainsbourg et Catherine Deneuve à 9h46.
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2: Il est 9h passé de 49 minutes. On a encore quelques minutes du dossier du jour dans Ici c'est vous tous les matins. Une thématique dans votre magazine de la vie quotidienne. On s'intéresse aujourd'hui aux coachs. Est-ce que ce sont vraiment des gens qui sont nécessaires, les coachs, pour nous faire avancer? Les coachs n'existaient pas il y a encore 10-15 ans et aujourd'hui on en voit partout. Alors faire appel à un coach, c'est pas forcément reconnaître qu'on est perdu. Ça peut aussi être une façon de reprendre la main sur une situation précise. Encore faut-il savoir par où commencer. On en parle avec vous ce matin, Lisa Tisseur. Savoir par où commencer, c'est votre job. Vous êtes home organizer.
3: Exactement.
2: En gros, coach de rangement.
3: Oui, voilà.
2: Un peu pour parler vulgairement.
3: Exactement.
2: En France, le marché du coaching professionnel pesait environ 750 millions d'euros en 2024. Aujourd'hui, il y a des coachs en tout genre. Le sportif, le coach en nutrition, le coach de vie, le coach parental, le coach conjugal. Est-ce qu'ils sont vraiment tous là pour aider? La question, on l'a posée à Jaouen qu'on a croisé dans la rue. Pour lui, il faut quand même être vigilant. On n'a pas Jaouen, on l'aura tout à l'heure, Jaouen. On va l'écouter. Le premier réflexe, Lisa, qu'on doit avoir avant de chercher un coach, pour vous, c'est quoi?
3: Alors, c'est déjà identifier le problème, savoir en fait sur quoi on peut se faire aider. Identifier le problème, c'est parfois compliqué, mais savoir avoir une notion et savoir du coup qui peut nous accompagner, sélectionner le bon coach,
2: ouais,
3: et la bonne personne. Enfin,
2: c'est quand même une étape de plus par rapport à avant. On se dit, bon, il faut que je me motive à ranger.
3: Exactement, c'est une étape dans le bien-être, c'est le commencement, la première étape dans cette démarche de sérénité.
2: Donc il faut identifier le bon coach, identifier le problème. Est-ce que les coachs peuvent nous aider? Jaouen, on l'a retrouvé, on l'a rencontré dans la rue. Pour lui, il faut quand même être vigilant parce qu'il y en a beaucoup, des coachs.
4: En vrai, c'est utile, genre le fait que des gens puissent avoir besoin de quelqu'un pour les aider à faire quelque chose qu'ils ont envie de surmonter ou d'apprendre. Il y a des gens qui sont vraiment spécialisés, qui ont des formations et qui vont savoir vraiment coacher. Et après, il y a des coachs, je pense, qui se disent un peu autodidactes ou qui vendent des formations pour faire de l'argent ou percer sur les réseaux. Et ça peut peut-être briser la confiance envers les coachs en général. Et donc ça, c'est dommage.
2: C'est vrai que coach, ça veut tout dire et rien dire.
3: Exactement.
2: Lisa, je vais vous poser une question complètement bête. Coach en organisation, vous avez fait quoi comme études? Il y a des écoles d'organisation, il y a des formations d'organisation?
3: Oui, moi de base, je viens de la communication, rien à voir. Ça a toujours été une passion.
2: Oh, être coach et communiquer.
3: Exactement.
2: Hein,
3: non, moi, mon métier, c'est une passion. C'est inné. C'est soit on aime ça, l'organisation, c'est pour le transmettre. Il faut vraiment aimer ça. Il faut savoir, en fait, faut être dedans depuis tout petit, quoi. Donc, moi, c'est une passion depuis toute petite. Et après, moi, j'ai fait une certification, une formation de la Fée du Tri où je me suis certifiée et je suis rentrée même à la Fédération francophone des professionnels de l'organisation.
2: Voilà. La Fée du Tri, c'est pas cette jeune femme qui fait des vidéos là où elle nous apprend à ranger les vêtements, elle a des méthode géniale.
3: Si,
2: c'est ça,
3: si, hein. Elodie, elle a créé la formation La Fée du Tri et on permet, en fait, en faisant sa formation, on est certifié. Moi, je suis même ambassadrice de sa formation sur le département 42 et 43. Et après, on intervient partout en France avec d'autres ambassadrices et des fois, on fait des missions même en commun, à quatre mains, ce qu'on appelle des missions à quatre mains.
2: Pour justement avoir plus de force.
3: Exactement.
2: Il y a des formations pour être coach, il y a même des grandes écoles de commerce,
3: oui,
2: et de management qui proposent des cursus spéciaux. Ça veut dire quoi? Ça veut dire que le métier de coach, c'est devenu un vrai métier à part entière. Là où avant, c'était quand on savait pas quoi faire et qu'on avait des compétences, on était consultant. Coach.
3: Exactement.
2: Maintenant, c'est un vrai métier?
3: Oui, oui, oui. Après, il y a coach et coach. Il y a les coachs qui sont certifiés, il y a les coachs, voilà, vraiment des vrais coachs, et il y a les coachs, comme on dit, coach consultant, voilà.
2: Qui se sont autoproclamés coach.
3: Voilà, avec les vidéos sponsorisées, comme on disait la dernière fois.
2: Sur les réseaux sociaux. Avant de se quitter, Lisa, j'ai une dernière question. Vous êtes donc spécialisée dans l'organisation de la maison.
3: Oui.
2: Je vais prendre un exemple tout bête. Ranger une chambre, les étagères, tout organiser pour qu'on s'y retrouve.
3: C'est ça.
2: Si vous deviez donner un conseil à quelqu'un qui a l'impression de subir son quotidien, on va parler de rangement, on peut parler de santé, on peut parler de travail, ce serait lequel? De suite, de prendre le premier coach qui passe, de l'appeler et de lui dire au secours?
3: Non. Déjà, moi, je pense que ce serait déjà, c'est faire un travail dans sa tête, un travail sur soi-même. Par exemple, moi, dans le rangement, je vais parler dans le rangement, commencer par un petit placard, savoir déjà si cet objet-là, on le garde ou pas.
2: Mmh.
3: Et en fonction de ça, après, se renseigner du coup sur les coachs qui existent, sur les besoins qu'on a, et savoir quelle approche on aimerait, quel accompagnement on aimerait, parce que c'est pareil, moi, mes accompagnements sont sur mesure. Donc en fait, tout est sur mesure et en fonction de la personne, de ses habitudes, de sa personnalité.
2: Le coaching, ça peut être un coup de pouce pour remettre de l'ordre dans sa vie, prendre une décision, retrouver l'autonomie, mais surtout, on choisit un bon coach, celui dont on peut se passer par la suite.
3: Exactement.
2: C'est ce que vous nous dites, Lisa Tisseur. Merci d'avoir été avec nous
3: ce
2: matin.
3: Merci à vous.
2: Gardez une chose en tête, le but de sa vie n'est pas de

Vivre donc avec un coach, mais de pouvoir reprendre sa vie en main par derrière. Il est 9h passé de 54 minutes. Si vous voulez de l'amour, s'il y en a à revendre, bah, vous savez quoi, elle vous l'offre même.

Sia, Gimme Love sur ici Saint-Étienne-Loire. Dans quelques instants, émission spéciale en direct de Roche-la-Molière. Vous allez pouvoir découvrir l'isoloir. Ici, vous allez pouvoir tout nous dire sur l'élection présidentielle et ce que vous en attendez. On vous en parle dans 30 secondes.

0: Quasiment 9h, vous écoutez ici Saint-Étienne-Loire et vous avez bien raison, les infos arrivent dans quelques instants et juste après, on sera en direct du marché de Roche-la-Molière avec l'isoloir. Ici, vous allez pouvoir nous raconter plein de choses dans cet isoloir, mais c'est Lucille Lhermitte qui va tout vous dire parce qu'elle est elle-même actuellement dans cet isoloir. Bonjour Lucille.
1: Bonjour Charles Napoli. Alors je ne suis pas exactement dans l'isoloir, hein. Je suis à côté, on va vous accueillir à côté de cet isoloir dans lequel vous allez pouvoir venir nous faire vos doléances, vos envies, vos rêves, tout ce que vous avez à dire au futur politique qui se présente pour la présidentielle en 2027. Et bien c'est maintenant, vous avez la parole. La parole citoyenne, elle est pour vous jusqu'à midi ensemble. Et puis on va parler de Roche-la-Molière évidemment. Deux invités de marque pour cette émission spéciale en direct de la place Jean Jaurès sur le marché. Il y aura une histoire de macarons et on va même les déguster. Je suis sûre que vous êtes jaloux, Charles.
0: Non, mais j'arrive.
1: Ben voilà, dépêchez-vous.
0: Oh, je suis là.
1: Il y en aura peut-être plus à la fin.
0: Je cours. Je débarque. Merci beaucoup Lucille, on vous retrouve d'ici quelques instants en direct du marché de Roche-la-Molière sur ici Saint-Étienne-Loire, puis votre météo arrive juste derrière. Et bien sûr, l'actu se prépare aussi. Très belle journée à toutes et à tous, vous écoutez ici Saint-Étienne-Loire. 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
0: Et oui, nous sommes le 9 septembre et il est 10h. Très bon début de journée. Et l'actu, c'est avec vous, David Valverde.
3: 10 000 foyers privés d'électricité dans le département de la Loire après la panne d'un transformateur ce matin. Ça entraîne une coupure de courant général de tout le secteur de Chazelles-sur-Lyon, en passant par Saint-Galmier, Avézieux. La préfecture de la Loire indique que les équipes d'Enedis sont sur place pour réparer la panne et pour rétablir donc le courant. Le retour à la normale est prévu pour le milieu de la journée. À la Versanne, c'est l'eau qui a été coupée volontairement cette fois dans la nuit de lundi à mardi. Il y a des fuites sur le réseau communal et les réserves de certains captages sautent plus bas après l'été caniculaire, décision qui pourrait être reconduite dans les jours qui viennent si la situation ne s'arrange pas. L'eau, la sécheresse et ses conséquences également pour les agriculteurs. Une trentaine de paysans, des tracteurs et des déchets verts pour montrer hier leur colère devant la sous-préfecture de Montbrison. Pas convaincus par le plan du gouvernement d'€1 milliard d'aide annoncé la semaine dernière. L'écrivain franco-algérien Boualem Sansal est dans la Loire ce soir. Lui qui avait passé un an en prison l'année dernière pour des propos sur l'histoire algérienne. Il participe à un débat sur la liberté d'expression. C'est organisé par le député Les Républicains du Rouennais, Antoine Vermorel-Marquès, du côté de Nanda. Une séance de dédicace des nouveaux joueurs de l'AS Saint-Etienne a lieu cet après-midi. Ça se passe à la boutique des Verts, juste à côté du stade Geoffroy Guichard, entre 15h30 et 16h30. Et puis un nouveau maillot pour les basketteurs du SCAP Saint-Etienne Métropole. Il est présenté en public à l'Arena à Saint-Chamond de 11h30 à 13h30. Vous pouvez y assister en vous inscrivant au préalable sur le site du club. Vous pourrez également regarder la fin de l'entraînement et rencontrer les joueurs pour des photos et des dédicaces. À 10h02, on retourne à Roche-la-Molière avec vous, Lucille. Avoque d'abord un point sur la météo de ce mercredi.
1: Eh bien oui, la météo, eh bien ça y est, hein, les températures bien trop chaudes, c'est fini, ouf. Oui, sauf que maintenant, ce serait presque trop frais après le soleil, les nuages et la pluie, ici même à Roche-la-Molière sur le marché. Alors elle s'est arrêtée pour le moment. Elle nous a épargné pour ce direct, mais c'est nuageux, ce qui fait plutôt du bien, et c'est nuageux et pluvieux également un peu partout sur nos deux départements pour le moment, avant de retrouver de belles éclaircies cet après-midi, et donc des températures qui redescendent d'un coup et un petit peu en dessous des normales saisonnières. Des maximales qui atteignent 17 au Puy-en-Velay cet après-midi, 19 à Saint-Étienne et ici à Roche-la-Molière également, 21 degrés à Roanne, et nous irons jusqu'à 22, j'allais dire seulement entre guillemets, à Feurs. Côté route, tout va bien sur vos routes et notamment ici à Roche-la-Molière. Je vois autour de moi, là autour de la plage du marché sur la place Jean Jaurès, que ça roule bien. Donc venez nous voir, n'hésitez pas, surtout qu'il y a l'isoloir juste à côté de nous pour venir faire vos doléances.
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1: Et bienvenue dans ce magazine qui vous déniche les solutions, les idées, les réussites, tout ce qui marche partout autour de chez vous, partout dans la Loire et la Haute-Loire, et qui vient même jusqu'à vous pour les partager. Alors bon, il fait gris, il fait beaucoup plus frais, mais ça fait du bien et on est là en direct depuis la place Jean Jaurès sur le marché de Roche-la-Molière. Vous êtes ici chez vous à Roche-la-Molière et chez vous aussi, ça marche. Justement ce matin, je tends notamment le micro à Christian Ranchon. Bonjour Christian.
5: Bonjour, bonjour à tous.
1: Christian, vous êtes ce qu'on appelle un inventeur de sites archéologiques, et on va voir pourquoi ça s'appelle comme ça, ici à Roche-la-Molière. Vous êtes né ici, vous êtes passionnante. Permettre. On va voir ensemble ce que vous faites. Mais première question pour vous, on est à côté du marché. Vous l'avez fait, le marché ?
5: Pas souvent, parce que je bénéficie d'un jardin assez productif. Donc, voilà.
1: Ah, vous avez de la chance. Vous avez un jardin ici à Roche-la-Molière. Oui. Hein, vous vivez ici. Mais on a de très beaux producteurs. On vous attend ici hein, sur le marché avec nous. Christian, restez là. On va parler histoire avec vous et histoire de Roche-la-Molière. Juste après un premier morceau ensemble, c'est Louise Attaque. Je vous souhaite la bienvenue. On est en direct et en public depuis Roche-la-Molière.
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0: Sur la place Jean Jaurès, depuis le marché de producteurs de Roche-la-Molière ce matin, je suis avec Christian Ranchon. Christian, vous êtes archéologue, amateur, vous êtes surtout amoureux de Roche-la-Molière finalement, Christian.
3: Je suis passionné par l'histoire locale de notre territoire parce que il s'avère que depuis quelques années, on a retrouvé énormément de vestiges.
0: Et vous êtes donc un inventeur.
3: Oui, c'est le terme adéquat.
0: C'est le terme consacré. Oui. Pourquoi on dit inventeur d'ailleurs quand on découvre un site archéologique?
3: Eh bien, inventeur tout simplement parce que on découvre quelque chose qui est parfois oublié, complètement méconnu même.
0: Méconnu ici à Roche-la-Molière, à savoir ce qui a donné le nom de Roche-la-Molière. Racontez-nous, parce que Roche-la-Molière, on pourrait se dire, mais tiens, c'est un nom étrange quand même. Pourquoi ça, ce nom-là ?
3: Alors, c'est très étrange même, parce que Roche-la-Molière, alors le terme Molière désigne aujourd'hui, on le sait, une meule ou une carrière de meule, mais à une certaine époque, et avec une certaine étymologie, comme le terme molisse, qui s'employait aussi, désigne des terrains marécageux. On s'aperçoit que le premier bourg de Roche-la-Molière, il est posé sur une butte de grès, parce que tout autour, on n'a que des marécages.
0: Et ça raconte quoi de notre ville ici de Roche-la-Molière? Est-ce qu'il y avait beaucoup de moulins du coup? C'était quoi l'activité? Qu'est-ce que ça peut nous dire de l'activité ici?
3: L'activité molinologique à Roche-la-Molière, elle est assez restreinte, puisqu'on n'a qu'un seul moulin au Moyen-Âge. Mm-hmm. Par contre, on a 10 hectares de carrières de meules, donc ce qui signifie que ces meules, elles sont certainement produites pour l'exportation. Sachant qu'à la période où elles sont produites, donc à partir du haut Moyen-Âge jusqu'au Moyen-Âge, elles peuvent parcourir des distances de 200 kilomètres.
0: Et 200 kilomètres, à l'époque, évidemment, c'est beaucoup.
3: Alors, c'est beaucoup, mais très peu à la fois, parce qu'on utilise le fleuve Loire pour se déplacer. Donc, ça permet d'exploiter et d'exporter ces meules sur des grandes distances.
0: Il y en a déjà eu, il va y avoir un nouveau sondage. On peut rappeler ce que c'est qu'un sondage archéologique, d'ailleurs?
3: Alors, un sondage archéologique, c'est simplement une petite fouille sectorisée d'un carré qui fait 2 mètres par 2 mètres environ.
0: C'est tout petit.
3: Ouais. Ou une tranchée d'un mètre sur 3 mètres de long qui permet de définir si oui ou non on va pouvoir continuer la fouille, si on a des objets, si on retrouve des éléments datant.
0: Il va y en avoir un là à l'automne, octobre, novembre. Il va se faire où exactement à Roche-la-Molière?
3: Alors, on garde les lieux secrets.
0: Ah! On peut pas le savoir.
3: Sur la commune de Roche, parce que on trouve du matériel, on trouve des objets assez anciens. Mm-hmm. Donc on évite de trop en parler, on fait quelques petites publications avec ce qu'on trouve, mais on ne nomme jamais les lieux.
0: En revanche, après coup, vous nous en parlez évidemment, et on le saura. Restez avec nous, Christian, tout ça est passionnant. L'histoire de Roche-la-Molière, comme on ne l'imagine pas, et qui remonte à l'Antiquité, et Roche-la-Molière, donc des meules, la roche, tout s'explique. Restez là, Christian, on continue à découvrir tout ça ensemble ici depuis le marché de Roche-la-Molière. Et d'ailleurs, n'hésitez pas à nous rejoindre si vous passez par la place Jean Jaurès. On se retrouve après le tout nouveau titre de Bruno Mars.

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0: Et vous êtes toujours avec nous en direct de Roche-la-Molière, en direct du marché de producteurs sur la place Jean Jaurès. Et nous sommes toujours avec Christian Ranchon, Christian archéologue amateur, Rouchon, passionné, passionnant. Vous nous racontiez l'histoire de nom de Roche-la-Molière. Vous avez découvert, donc inventé, puisque c'est comme ça qu'on dit, hein, quand on découvre un site archéologique, on dit que vous êtes un inventeur.
6: C'est ça.
0: Vous avez donc inventé votre premier site ici en 2018. Vous me disiez que vous l'aviez découvert, inventé donc, de façon fortuite. Ça veut dire quoi exactement?
6: Oui, alors, je suis sûr qu'il y a une anecdote derrière. Tout simplement en se baladant, des grands moments de balade avec mon chien.
0: C'était où?
6: C'était, alors, je tairai les noms.
0: Ah, on peut toujours pas.
6: Parce que, on a du mobilier archéologique, donc c'est compliqué de divulguer des noms.
0: Mais c'est là, hein, dans le coin.
6: Oui, tout à fait.
0: Et donc, une balade, et là, vous voyez quoi?
6: Alors, des meules, des ébauches de meules. Alors,
0: comment vous savez que c'est des meules, à ce moment-là?
6: Parce que je connais un peu l'histoire, et que je sais que j'utilisais des meules en tant que menuisier pour affûter mes ciseaux à bois.
0: C'est ça, voilà.
6: Et donc, en fait, mon chien m'a permis de découvrir, en grattant aussi, des nombreux charbon de bois. Donc ce sont des éléments datant sur des sites au carbone 14, ouais. Donc qui peut nous donner l'origine de ces sites ou voir une origine beaucoup plus ancienne.
0: D'accord. Et là, vous faites quoi? Parce que là, il faut en parler.
6: On intervient et on prévient les services concernés, donc la DRAC, Direction régionale des affaires culturelles, et puis le service régional de l'archéologie, qui délivre à ce moment-là une autorisation de prospection pour essayer de meubler un petit dossier qui permettra en aval de proposer une prospection plus avancée ou un sondage, etc.
0: Et ça donne, d'ailleurs, on peut donner leur nom, hein, Archéo Graal. Graal, ça porte très bien, c'est un très joli nom. Groupement régional.
6: Groupe de recherche
0: archéologique de la Loire.
6: On est le seul, hein, j'ai rejoint ce groupe il y a 4 ans.
0: Ouais.
6: Pour me permettre d'avancer sur ce métier-là.
0: Et là, vous avez fait d'ailleurs une publication, hein, que l'on peut retrouver sur le site
6: archéograal@gmail.com.
0: Voilà, une très belle publication. Je l'ai dans les mains. Hein. C'est vraiment un très bel ouvrage avec beaucoup de photos, beaucoup de schémas, beaucoup de plans. Et quand on est passionné d'histoire,
6: c'est un superbe sommaire surtout.
0: Oui, absolument. Un superbe sommaire.
6: Puisque cette année, Roche-la-Molière, le thème Le thème engagé, c'est les voies anciennes autour de Roche-la-Molière, sachant qu'on bénéficie d'énormément de voies anciennes autour de Roche parce que, tout simplement, bâties dans le grès houillé, donc elles ne se déplacent pas dans le temps, elles sont toujours présentes, on peut toujours les parcourir.
0: Quand on parle de Roche ancienne, on parle de quelle antiquité, de quelle temporalité ?
6: Alors, les voies existent depuis la proto-histoire, donc c'est-à-dire depuis l'âge du bronze. On exporte déjà des haches en pierre au néolithique, ça veut dire qu'on a déjà des tracés bien établis, puisqu'on retrouve des haches polies en jadéite qui viennent des Alpes, qu'on retrouve en Bretagne.
0: D'accord.
6: Donc des axes commerciaux déjà importants, et puis les voies se sont modifiées, se sont améliorées, et on les retrouve encore aujourd'hui bâties dans le granit ou dans le grès.
0: Il y a encore beaucoup de choses à savoir donc sur toute cette histoire ici, Roche-la-Molière et alentour d'ailleurs, et vous êtes là pour ça, Christian Ranchon, on compte sur vous pour nous en faire l'écho, évidemment, dès que vous le pourrez, sans nous dire les noms. J'ai bien compris qu'on ne dit pas les noms. Restez bien là, Christian, puisqu'on continue de découvrir les initiatives locales dans la Loire, dans la Haute-Loire, avec un grand nom de Roche-la-Molière qui nous rejoint, le maître artisan Franck Deville, sur cette place ici Jean Jaurès avec nous dans quelques minutes. Et puis avant ça, avant de le retrouver, on va même élargir la découverte plus loin pour nous donner de belles idées, direction la Normandie. Ce sera juste après Johnny Hallyday pour la musique.
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0: Vous l'avez entendu, Johnny Hallyday qui se faisait accompagner Nathalie Baye dans l'introduction de ce très beau quelque chose de Tennessee. Vous êtes toujours avec nous en direct de Roche-la-Molière sur la place Jean Jaurès. On est au marché.
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0: Et puis les bonnes idées, c'est partout, tous les jours. On va s'inspirer aussi de toutes les bonnes idées partout ailleurs en France grâce à notre réseau très fort de 44 locales de ici. Et aujourd'hui, une idée qui peut sauver la vie. Oui, puisqu'il y a 40 000 à 50 000, c'est le nombre de personnes victimes chaque année d'une mort subite en France. Face à un arrêt cardiaque, chaque minute compte, on le sait. Et l'accès à un défibrillateur peut faire la différence. Alors comment faire pour que ces appareils soient toujours plus accessibles? Eh bien, il y a peut-être une solution en Normandie. C'est Robin Bernot et Richard Domi qui nous racontent.
3: C'est dans l'Orne qu'une association vous propose d'emprunter gratuitement des défibrillateurs.
4: Bah, je pense que c'est plutôt pas mal. Oui.
3: Depuis novembre 2025, l'association Réseau Défibrillateurs Citoyens propose quelque chose de génial et surtout d'inédit, puisque c'est tout nouveau chez nous en France. N'importe qui, vous, votre voisin ou moi, pouvons emprunter gratuitement un défibrillateur. Alors ça marche pour des événements privés comme un anniversaire, un mariage, mais aussi pour des rendez-vous associatifs. Christophe Pommier-Gas, qui est à l'origine du projet, explique comment ça se passe pour emprunter un défibrillateur. Il répond aux questions de Richard Domi.
5: Un prêt gratuit qu'on va contractualiser dans un contrat où on va demander une caution forcément pour le prix de l'appareil.
3: Oui.
5: On va vous demander de vous assurer que vous êtes bien assuré en responsabilité civile. Et puis, point, c'est tout. On s'organise pour remettre le défibrillateur en main, rappeler comment on l'utilise. D'accord. Et on le récupère dans les mêmes conditions.
3: Non mais franchement, l'idée elle est géniale, en plus d'être très utile. Alors ici en Normandie ça marche, mais vous tiens, qu'en pensez-vous? Gaëlle, par exemple, surprise par l'initiative, quand je lui montre l'article sur notre site ici.fr, elle fait oui de la tête.
6: Bah, je trouve ça très bien parce que ça permet aux gens de se former, ça permet aux gens aussi de, en cas de problème, d'avoir ce qu'il faut sous la main.
3: Alors j'ai voulu faire un petit test, je me trouve actuellement devant la gare, j'en ai profité pour demander à Gaëlle et Frédéric s'ils savaient où se trouvait le défibrillateur le plus proche de nous.
6: Pas du tout.
4: Non, pas du tout.
3: Bon, je pense que nous aurions été très nombreux à avoir la même réponse, mais alors quelle conclusion en tirer? Est-ce que la population est assez formée?
6: Non, on n'en parle pas suffisamment. Je veux dire, moi, mes amis sont pas forcément formés. Moi, je le suis, mais eux, non.
3: Comment pourrions-nous changer ça? Je pose la question à Frédéric.
4: C'est une petite formation à l'école, au plus jeune, à partir du plus jeune âge, ouais. Et un petit peu plus de... d'informations, ouais, un petit peu partout, ouais, de signalétique. Ouais.
3: Pour Gaëlle, la solution se trouve aussi dans les formations.
6: Peut-être faire des formations en dehors du PSC1, notamment.
3: Alors, petite pause, PSC signifie prévention et secours civique.
6: Pour pouvoir former les gens à l'utiliser, justement, de manière responsable et de manière... plus correct.
3: Depuis quelques mois, l'association Réseau Défibrillateurs Citoyens croule sous les demandes et a donc eu l'idée d'étendre ses services. Une antenne a par exemple tout récemment vu le jour dans le Haut-Rhin et à terme, l'association souhaiterait pouvoir se rendre utile dans toute la France.
0: Alors prenons l'idée, pourquoi pas le mettre un petit peu partout, ici à Roche-la-Molière, par ailleurs. On continue de dénicher les bonnes initiatives et les bonnes adresses par la même occasion. On va pas se priver, Franck Deville nous a rejoint à ce micro. Et avec lui, on va parler macarons, attention, rouchons. Si vous aussi d'ailleurs, vous avez de très belles idées, de belles initiatives autour de vous, si vous en entendez parler, quoi que ce soit, surtout n'hésitez pas à nous cafeter tout ça. On a une adresse internet, une adresse mail pour nous écrire, ici Saint-Étienne-Loire. @radiofrance.com. On se retrouve juste après Madness, un petit peu de ska pour se réveiller.
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0: One step beyond Madness, évidemment. On a dansé ici à Roche-la-Molière, je vous le dis tout de suite. En plus, il fait un peu frais, ça réchauffe. Il est 10h29, allez, presque et demi. J'ai quelques petites infos à vous donner.
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0: On commence par la fête patronale à Saint-Cyprien. C'est 4 jours de folie et ça se passe ce week-end. De très nombreuses animations sont prévues avec quelques temps forts, comme par exemple les Boys Fire Show, un spectacle unique de feu, de son et de lumière. Ça se passera au stade de Saint-Cyprien, samedi soir à 21h30. Et puis sans oublier le lendemain, dès 15h, le grand show de Sidecar avec Stick Motor Show. La fête patronale, c'est tout ce week-end. Ça va être très bien à Saint-Cyprien. Et puis, si vous nous rejoignez dans cette émission, sachez que nous sommes en direct depuis le marché de Roche-la-Molière, place Jean Jaurès. 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
0: Bonjour Franck Deville.
3: Bonjour.
0: Comment ça va?
3: Ça va très très bien.
0: Franck Deville, vous êtes pâtissier et depuis récemment même maître artisan. Votre spécialité à vous, c'est le macaron. Première question pour vous, Franck. Je vous appelle maître ou Franck?
3: Oh, Franck, ça va suffire.
0: Franck, ça ira?
3: Ouais, Franck,
0: bon, ça ira.
3: Ouf.
0: Parce que sinon, ça allait mettre autre chose entre nous, voyez. Maître pâtissier, quand même, c'est un très beau, une très belle distinction, une belle reconnaissance après tant d'années de travail. Le macaron, ça vous est venu tout de suite dans votre carrière ou pas du tout?
3: Non, non, non. D'abord, moi, je suis cuisinier à la base,
0: ouais,
3: avec une formation pâtisserie. C'est même venu à l'époque, on avait un restaurant à Saint-Priest-en-Jarret qui s'appelait Club Fleury. Et c'est là qu'on a commencé à créer le macaron qui a été fait dans les sous-sols du restaurant même.
0: Ah oui, carrément.
3: Ouais.
0: comme ça, dans les sous-sols, vous découvrez un petit peu le macaron, la matière, et puis vous vous dites, bon, bah, il y a un moment, je vais passer qu'à ça parce que j'aime trop ça.
3: Ouais, c'est pas tout à fait ça, mais c'est, voilà,
0: c'est
3: un peu l'idée, ouais.
0: Bon, en plus, on a beaucoup de chance parce que vous nous avez ramené ici, sur le marché de Roche-la-Molière ce matin, de très beaux échantillons. Je vais y revenir, croyez-moi que je vais les ouvrir. Le macaron, ça, les macarons maintenant ont un peu la cote, hein, on va pas se mentir, il y en a un petit peu partout. Les vôtres deviennent également célèbres. Vous avez le vent en poupe, on peut dire ça, Franck, ça se passe plutôt bien. Est-ce que vous utilisez des produits locaux, je me demandais?
3: Alors, dans la majorité de nos produits, on a, de toute façon, le macaron, c'est quoi? C'est de l'amande, du sucre et du blanc d'œuf.
0: Ouais.
3: Donc l'amande, on a besoin d'une amande californienne. Donc là,
0: pour l'amande.
3: Donc, voilà, donc ouais, là, on est pas vraiment le local.
0: Il n'y a pas encore d'amande à Roche-la-Molière.
3: Non, le climat ne nous le permet
0: voilà,
3: pas.
0: Hein, pas
3: donc,
0: encore.
3: C'est pas encore. Bien, ça viendra peut-être, hein, maintenant, avec le réchauffement. Voilà. Et après, du sucre et du blanc d'œuf. Donc, alors, on reste français, hein, parce que le blanc d'œuf, c'est du blanc d'œuf français. Normandie, Bretagne. Et puis le sucre, c'est français aussi.
0: Mais ça, c'est pour la base, parce que après, évidemment, vous allez élaborer tout un tas de recettes assez étonnantes, même d'ailleurs, puisque vous faites du macaron sucré, vous faites aussi du macaron sucré salé. Alors là, c'est là que ça m'intéresse. J'ai même vu, quand même, dans vos collections, par exemple, un macaron foie gras chocolat. Faut vous m'expliquer là, foie gras chocolat. Comment on fait pour que ça marche ensemble, ça?
3: En fait, c'est justement, c'est par rapport à mon premier métier, hein, finalement, hein, qui est le métier de cuisinier. J'ai voulu en fait revisiter le macaron à la version cuisinier et non pas à la version pâtissier, avec vraiment une véritable recette salée à l'intérieur. On reste sur une coque sucrée, hein, on reste sur une coque de macaron traditionnelle, mais par contre à l'intérieur on va aller chercher la recette du cuisinier qui peut sublimer le macaron.
0: Et ça veut dire qu'on peut les manger à l'apéro, ces macarons?
3: Ah ben,
0: par exemple
3: totalement. C'est en fait on a réinventé le moment de plaisir, le moment de dégustation. Hein. Macaron à la base c'est pour le goûter ou un simple dessert. Et là, on peut le faire tout simplement à l'apéritif. Donc c'est le côté magique.
0: Oui, très bien. Je suis un peu déconcentrée parce que justement, ils sont en face de moi, les macarons. On va les goûter et je vais vous dire quand même à quel point ils sont bons. En tout cas, ils ont l'air. Restez bien là, Franck David, puisqu'on continue à discuter ensemble de vous et de la fierté rouchonnaise que vous représentez un petit peu, mine de rien, ici à Roche-la-Molière. Après une pause musicale, Maître Gims qui chante en duo avec Vianney, eh bien, ça donne le titre La Même. Vous êtes toujours en direct de la place Jean Jaurès à Roche-la-Molière.
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0: La même, Maître Gims, qui a eu la bonne idée d'aller chercher Vianney pour ce morceau. On continue ici à Roche-la-Molière et bien de déguster les produits locaux tant qu'à faire.
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0: Avec Franck Deville. Franck, vous nous avez fait le plaisir de nous amener quelques macarons rouchons. J'en ai un en face de moi là, par exemple. Alors lui, c'est un sucré. Il y a des étoiles dessus et il est jaune. Je parie qu'il est au citron.
3: Exactement. Ah, c'est un macaron au citron.
0: Bon, alors je vais le goûter. Je vous laisse. Prenez le micro. Allez, oui, débrouillez-vous. Moi, je goûte. Hein. Ouais. Racontez-nous un petit peu comment ça se fabrique ça, parce que donc, on connaît bien le macaron tout rond, tout petit, avec cette belle crème au milieu et surtout. Les deux coques ouais, merci, voilà, du macaron, ouais. Qui ont une texture bien particulière, à la fois tendre, à la fois croustillante. Comment on fait ça? Ça prend du temps?
3: Ah bah oui, et c'est, je crois que même c'est tous les jours qu'on se perfectionne sur le produit, hein. Ben, un temps comme aujourd'hui, voilà, un temps pluvieux, c'est un temps qui est délicat pour fabriquer du macaron.
0: Ah oui?
3: Ouais, parce que le macaron est très sensible à l'humidité. Et donc c'est l'expertise, l'expérience qui fait que on arrive à corriger tous les problématiques qu'on peut avoir.
0: Mmh. Alors pardon, mais il est magnifique ce macaron, il est très très bon. On sent bien l'acidité du citron. Ça c'est une bonne chose. Pas trop sucré. Et ça c'est aussi quelque chose qui vous êtes très sensible aux saveurs, à ce qu'elles soient très fines, je crois.
3: Hein. Oui, on est vraiment là-dessus. Hein. Déjà, rien que le simple fait du choix de la meringue, puisque pour faire un macaron, on peut avoir deux meringues différentes. On peut aussi bien faire une meringue italienne, ce qu'on appelle. Donc, c'est du blanc d'œuf avec du sirop chaud. Hein, on monte la meringue avec un sirop chaud. Ou tout simplement une meringue française qui est du blanc d'œuf avec du sucre, mais qui a un taux de sucre beaucoup moins important que la meringue italienne. Donc c'est ce que nous on a fait, on a choisi la meringue française.
0: Eh bien, elle est très très bonne cette meringue, donc qui forme cette coque du macaron. Hein. Macaron, c'est une pâtisserie de luxe ou pas, Franck? Parce que on le voit à la fois partout et en même temps à tous les prix. Donc des fois, on ne sait plus trop à quel sein se vouer, si j'ose dire, pour le macaron. On ne sait plus trop où aller les chercher, nos macarons. Comment vous voyez la chose?
3: Bah, en fait, c'est ce qui fait que ça reste une pâtisserie, de toute façon. Ce qui fait qu'on sublime le produit, c'est par les matières qu'on va utiliser, tout simplement. Plus on va utiliser des matières nobles à l'intérieur, plus le macaron sera sublimé. Voilà. Après, bien sûr, on va tout trouver dans le macaron, hein. Oui. Mais on va tricher un petit peu certains.
0: Allez, on va se le dire, Franck, on est entre nous là. Pourquoi ils sont meilleurs les vôtres? C'est le moment de nous dire la vérité.
3: Bah parce que je mets beaucoup d'amour dedans.
0: Et beaucoup d'émotions.
3: Et beaucoup d'émotions.
0: Ouais, je m'en doutais un petit peu. Qu'est-ce qui vous attache ici à Roche-la-Molière? Vous auriez pu vous expatrier un petit peu avec ce succès, mais vous restez ici à Roche-la-Molière.
3: Oui, bah alors déjà, moi je suis stéphanois d'origine, donc voilà, mes grands-parents habitaient à Roche-la-Molière, donc ça c'est important. Monsieur le maire est venu me chercher aussi, parce qu'à l'époque,
0: on avait
3: un restaurant sur Saint-Prié-en-Jarret.
0: Et
3: voilà, donc c'est lui qui m'a dit, j'ai un local pour toi, est-ce que ça t'intéresse? Donc voilà, c'est parti comme ça.
0: Eh ben, vous avez bien fait, on vous en remercie. Restez avec là encore un peu avec nous, Franck, sur cette belle place Jean Jaurès à Roche-la-Molière, avec tous les marchés, tous les producteurs du marché. Je vais y arriver juste à côté de nous, restez bien là. On se retrouve après une pause musicale. Ils sont anglais, le chanteur est roux, il s'appelle Toc Toc, il a une très belle voix, Such a Shame. Souvenez-vous de ce grand tube des années 80. Je vous souhaite une très belle fin de matinée.

0: Le grand tube de Toc Toc, évidemment. Vous êtes toujours à Roche-la-Molière, ici avec nous. Émission spéciale depuis le marché Place Jean Jaurès, avec notamment l'archéologue amateur, Christian Ranchon, et le pâtissier maître artisan Franck Deville, qui sont avec nous. On parle de votre territoire ce matin.
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0: Alors qu'une petite pluie fine est revenue ici sur la place Jean Jaurès à Roche-la-Molière, mais ça ne vous empêche pas de venir nous voir. Merci beaucoup. N'hésitez pas à venir dans l'isoloir ici, qui est juste à côté de nous, dans lequel vous allez pouvoir faire toutes vos doléances pour les futurs candidats et candidates à l'élection présidentielle. Oui, c'est la promesse que ici vous fait cette année, à partir de maintenant, jusqu'au printemps 2027, partout en France et ici avec vous. On est toujours avec Franck Deville et Christian Ranchon. Je voulais vous demander à tous les deux, vous êtes tous les deux Rouchons, vous êtes nés ici, même pour vous Christian, et à Saint-Étienne pour vous Franck, qu'est-ce qui vous rend fier dans vos métiers ici à Roche-la-Molière?
10: Je pense tout simplement le sourire des clients. Je crois
0: c'est
10: que
0: la première récompense.
10: C'est la première des récompenses. C'est ce qu'on cherche quand on crée un produit, c'est de pouvoir la sensation qu'on a nous en le créant, de le retrouver au sourire de nos clients.
0: Tout simplement.
10: Tout simplement.
0: Et comment on peut retrouver vos petites beautés là

0: raconter toute l'histoire ici de Roche-la-Molière qui se passe ici. Pourquoi vous restez? Qu'est-ce qui vous tient?
1: Pourquoi je reste? Je suis bien à Roche-la-Molière, je suis Rochon.
0: Oui, mais on pourrait avoir envie de bouger.
1: Mais j'ai déjà beaucoup bougé dans ma vie, donc pendant une vingtaine d'années, donc ça m'a suffi. Ce qui me rend surtout heureux, c'est que toute cette histoire qu'on retrouve, c'est de la faire partager aux gens, parce que elle appartient à tout le monde, elle m'appartient pas. Et puis, Roche-la-Molière, finalement, on se rend compte que, au vu des prospections qu'on a menées, au vu des archéologues qui nous accompagnent, qu'on a des décennies de boulot en histoire locale.
0: Encore à venir.
1: Encore ouais. À venir. Alors, on a fait quelque chose de bien pour nos derniers sondages, c'est que pour les Rochons qui ne peuvent pas se déplacer, on va proposer en début d'année un documentaire de 40 minutes sur les premières fouilles archéologiques à Roche-la-Molière, une petite intro sur les voies anciennes, comment on accède à Roche-la-Molière il y a 1000 ans, il y a 1500 ans. Et puis bon, on espère pouvoir le diffuser sur l'Opsis, à la médiathèque ou voilà.
0: Ici à Roche-la-Molière.
1: Ici à Roche-la-Molière.
0: Redites-nous la date, ce serait.
1: Alors fin d'année ou début 2027.
0: Vous nous tenez au courant?
1: Oui.
0: Évidemment, et on relaiera l'information. Ça va être passionnant, évidemment. Ça va nous donner envie de faire de l'archéologie avec vous, Christian.
1: Si vous voulez, il y a des outils.
0: On peut vous rejoindre.
1: Il y a des outils.
0: Le rendez-vous est pris. Merci beaucoup à tous les deux. Merci Christian Ranchon. Merci Franck Deville.
2: Merci beaucoup.
0: Merci d'être passé par le micro extérieur aujourd'hui de ICI Saint-Étienne-Loire, ici à Roche-la-Molière sur le marché. Restez bien là, c'est le jeu de Loire, lui aussi en direct de la place Jean Jaurès, qui arrive avec Frédéric Nicolas qui est juste à côté, et on se retrouve après Oshie.

0: C'est Oshi qui nous le chante, je partirai. Mais nous, on ne part pas, nous sommes toujours à Roche-la-Molière et nous restons là encore jusqu'à midi. Demain, pour Ici ça marche, retour en studio à Saint-Étienne, dans lequel studio je recevrai Jonathan Arnaud, c'est le cofondateur de Ludinov, une entreprise stéphanoise qui soigne par le jeu de toutes les façons possibles. Et puis aussi en studio, il y aura Nicolas Debrenne, c'est le dirigeant de la start-up Carbon Cage qui a eu la très bonne idée d'inventer une solution pour capturer le CO2 rejeté par nos industries. C'est passionnant, on découvrira tout ça demain dès 10h avec eux. On essaie de changer un peu le monde ensemble, mais en attendant, et pour tout de suite, je vais passer la main à Fred Nicolas. Bonjour Fred.
1: Salut Lucille, comment ça va? Moi j'ai pris les lunettes spéciales directement pour le
0: pour l'éclipse.
1: Oui, pour l'éclipse.
0: Vous êtes gouré de...
1: Je vais venir, il va y avoir du soleil, ça va être génial. Et non, finalement...
0: Vous êtes gouré de temps, Fred.
1: Oui, non, alors là, la météo, franchement, m'a mis dedans.
0: Bon, ici en direct, le jeu de Loire avec les Rouchons et les Rouchonnes.
1: Voilà, on va rappeler que nous sommes ici sur la place Jean Jaurès, en plein cœur carrément de Roche-la-Molière. Cette commune, elle est carrément fabuleuse, elle est sympa. Le marché, en plus, tout se passe bien. Il y a les petits maraîchers, il y a les petits produits je les ai tous goûtés. Fais le tour du marché.
0: Je vous ai vu faire le tour avant de venir là.
1: Donc, ce qui est bien, c'est qu'aujourd'hui, on va pouvoir jouer carrément en venant nous rejoindre ici carrément sur cette plage Jean Jaurès. Venez nous rejoindre, venez jouer, vous allez gagner des euros tout simplement comme tous les jours de la semaine dans le jeu de Loire.
0: Allez, bonne émission Fred.
1: Merci Lucille.
0: On se retrouve juste après Super Tramp pour terminer cette heure ensemble. Give a little bit. Je vous embrasse et bon jeu de Loire.

0: l'instant sur votre radio locale ici Saint-Étienne. Pardon, Loire. Et on y va tout de suite, il est 11h.
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0: Merci pour la petite bouteille d'eau, il est 11h. Allez, 11h à l'écoute d'ici Saint-Etienne. Alors, je suis désolé pour la quinte de tout. Tout de suite, on va retrouver l'info avec Emeline Rochdy, qui, elle, par contre, va bien. Bonjour, Emeline.
2: Bonjour. Une panne d'électricité dans la plaine et une partie des monts du Lyonnais. Ce matin, un transformateur est tombé en panne vers 8h, nous indique la préfecture de la Loire. Enedis nous informe que le courant est rétabli. Cette panne a touché environ 10 000 foyers, principalement sur Chazelles, mais aussi Saint-Galmier ou encore à Vézieux. Dans un mois, ce sera la fête du livre à Saint-Étienne, 40e édition, avec parmi les auteurs attendus Philippe Jaénada, qui est en lice pour la plupart des prix littéraires de cet automne, ou encore Claudie Auvetterwald, dont le roman est en rupture de stock. On y retrouve aussi une écrivaine très liée à Saint-Étienne, Paulina Panasenko, franco-russe et ancienne élève de l'école de la comédie. Elle sera même la marraine des mots en scène, les spectacles donnés sous le chapiteau Magic Mirrors devant la cathédrale, mise en scène directement adaptée des titres présentés à la fête du livre, avec des nouveautés pour cette 40e à retrouver dans l'info d'ici sur ici.fr. Le foot avec les Verts qui seront en dédicace cet après-midi à la boutique du club. L'occasion d'approcher les nouvelles recrues arrivées cet été, c'est de 15h30 à 16h30. La SSE côté féminine avec deux joueuses stéphanoises appelées en équipe de France. La défenseure Noélie Chauvin appelée chez les moins de 18 ans pour un stage à Clairefontaine la semaine prochaine en vue du mondial au Maroc en octobre. La deuxième footballeuse stéphanoise, c'est chez les Bleuettes U17 qu'elle va pour un rassemblement en Espagne avec en ligne de mire les qualifications au prochain championnat d'Europe. Enfin, imaginez un maillot de rugby avec le château de Saïssoukouzan, un aigle en vol ou encore les lignes de l'église Notre-Dame d'Espérance de Montbrison. C'est le maillot d'une équipe de Régional 3 conçue par Clément Thierry, alias Synthetix, designer de vêtements de sport. Ce maillot du club de rugby de Savigneux-Montbrison est présenté cet après-midi à 14h dans les locaux du club à Savigneux. 11h02 sur ici Saint-Étienne-Loire. Fred, j'espère que le vilain chat que vous aviez dans la gorge est parti.
0: Il est parti, ouais. Effectivement, tout va mieux grâce à une petite bouteille d'eau qu'on m'a gentiment amenée. Et on va remercier donc le porteur d'eau d'ici Saint-Étienne-Loire. Bon, la météo, en parlant d'eau, justement, oui. On a encore quelques gouttes de pluie qui devraient tomber ce matin. Alors, ce sont des petites averses qui sont assez vraiment sporadiques. Le ciel va rester quand même chargé dans l'ensemble durant ces prochaines heures sur les deux départements. Et on aura même quelques petits passages ensoleillés, nous dit Météo France. On veut bien les croire cet après-midi. Le gros fait marquant, Emeline, c'est la chute des températures. Oui. On perd quasiment de 10 à 15 degrés par rapport à la journée d'hier. Donc, forcément, ça surprend un petit peu. On attend, par exemple, cet après-midi, 14 degrés à Saint-Bonnet-le-Château, 16 au Puy, 17 à Monistrol, 18 sur Saint-Thé, jusqu'à 20 degrés à Rouen, à Feur et à Saint-Chamond. Et pour l'instant, la petite info également supplémentaire, c'est que sur cette place Jean Jaurès, ici à Roche-la-Molière, on a 16 degrés qui s'affichent. Voilà. Pour les températures. Ben écoutez, merci Emeline, et puis je vous dis à tout à l'heure midi pour le journal complet.
2: À tout à l'heure.
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0: Oui, on est en direct effectivement de Roche-la-Molière, ici sur cette place Jean Jaurès. On va vous accueillir, où on va jouer avec vous en direct jusqu'à midi dans pour ce jeu de Loire. Le jeu qui vous permet de remporter des euros. Alors le principe, pour ceux qui ne connaissent absolument pas ce jeu, on vous le rappelle, on vous pose une petite question avec des indices sonores. Et si vous réussissez à me déchiffrer eh bien l'énigme, vous remportez une carte cadeau de 10 euros. Ces 10 euros, vous pouvez les multiplier, passer à 40, 80, 160 euros. Ça tombe bien. En plus, on a le monsieur qui signe les chèques ici à la radio qui est avec nous, notre directeur. Donc, venez nous rejoindre sur la place Jean Jaurès. Sinon, vous pouvez également nous appeler, jouer par téléphone au 04 77 10 00 10. Alors, comme nous sommes aujourd'hui sur cette place Jean Jaurès ici à Roche-la-Molière, eh bien, on se dit, ça serait bien de faire des petites questions concernant Roche-la-Molière. Alors, on a prévu une petite énigme pour démarrer, justement, spéciale Roche-la-Molière. On va vous demander de rechercher un quartier de Roche-la-Molière. Alors, si vous ne connaissez pas tous les quartiers, si vous n'avez visité pas Roche, vous pouvez aller vous renseigner un petit peu sur Google, par exemple. Sinon, si vous habitez à Roche-la-Molière, si vous êtes sur le marché, ben, venez vite nous donner la réponse. Alors, je vous fais écouter les trois indices sonores pour retrouver ce quartier de Roche-la-Molière. Tendez bien l'oreille.
4: Sous le ciel de Paris marchent des amoureux.
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0: Voilà pour les indices. Alors, on a de l'eau stagnante. Ça, c'est l'indice numéro 1. On a ensuite Paris, la ville de Paris. Et puis ensuite, Jean Marais. Alors, le troisième indice, Jean Marais, ça devrait vous guider vers la bonne réponse. Voilà pour les indices. Je vous fais écouter les trois indices. Vous retrouvez donc un quartier à Roche-la-Molière avec ces trois indices. Si vous y arrivez, que vous êtes ici, par exemple, comme la dame qui est en train de me regarder, vous pouvez venir jouer hein, tout à l'heure. Si vous y arrivez, bah, on vous offre une carte cadeau de 10 euros. Ou alors, vous nous appelez 04-77-10-0010. Donc, je vous fais écouter les trois indices. On a de l'eau stagnante tout d'abord. On y va. Voilà pour l'eau. Que d'eau. On a la ville de Paris. Et puis troisième avis, Jean Marais.
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0: Voilà, 04-77-10-0010. Sinon, bah voilà, comme ces dames qui sont venues nous, nous voir, nous faire un petit coco. Vous appelez comment toutes les deux?
6: Moi, Yamina.
7: Margot.
0: Margot et Yamina. Bon, alors Margot et Yamina, on va vous laisser réfléchir et dans 3 minutes, je vous prends l'antenne. D'accord? Et en cas de bonne réponse, 10 euros. Et après, vous pouvez multiplier vos gains. C'est ça qui est magique dans ce jeu. Allez, on écoute un petit peu de musique et puis on revient très très vite ici.
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0: FM, c'était Vanessa Paradis sur votre radio locale, ici Saint-Étienne-Loire, 11h09, le jeu de Loire en direct de la place Jean Jaurès. On va jouer
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0: Il y a Jean-Jo sur cette place Jean Jaurès, et ben on peut faire son petit marché effectivement aujourd'hui. On va saluer tous les commerçants justement, les vendeurs de fruits, de légumes. Et puis il y a deux dames qui sont venues faire leur marché. Donc aujourd'hui c'est Margot et rappelez-moi votre prénom.
3: Yamina.
0: Margot et Yamina qui ont tout à l'heure écouté les trois indices pour essayer de retrouver ce quartier de Roche-la-Molière. Déjà tout d'abord bonjour à vous deux. Ça fait longtemps que vous habitez Roche-la-Molière?
4: Bah, depuis que je suis arrivé à Roche.
0: Mais vous êtes avec... Oui, forcément. Hein.
4: Ça fait 50 ans.
0: Et vous, Yamina?
5: Moi, je suis née à Saint-Étienne, mais j'ai toujours habité à Roche.
0: D'accord. Bon, ben, vous connaissez quand même bien Roche-la-Molière. Vous connaissez tous les quartiers.
5: Oui.
0: Là, visiblement, vous connaissez celui qu'on recherche. Parce que, alors, il y avait trois indices. Il y avait de l'eau. Qu'est-ce qu'il y avait également? Il y avait de l'eau. Il y avait l'acteur Jean-Marie. Et puis, la ville de Paris. Alors, c'est Yamina qui était plutôt inspirée, là, sur le coup.
3: Non, c'est moi.
0: C'est vous, Margot. Ouais, ouais. Margot?
3: Oui. C'est
0: alors la réponse?
3: Le Marais.
0: Le Marais, c'est une bonne réponse. Bon, alors le principe. Quand on vous remet une carte cadeau de 10 euros, alors soit vous repartez avec les 10 euros, vous pouvez acheter par exemple des macarons hein, chez Franck Deville, alors je ne sais pas si on peut l'acheter pour 10 euros, mais on peut multiplier ses gains. Qu'est-ce que vous décidez? On essaie de multiplier les gains? Oui, on multiplie.
3: Oui, c'est ça.
0: Allez, on y va. On va jeter un dé magique, on va voir sur quel cas il tombe et à quoi nous allons jouer. C'est parti.
2: La soirée télé.
0: Bon, est-ce que vous passez souvent du temps devant la télévision, toutes les deux?
4: Oui.
0: Ouais, qu'est-ce que vous regardez plutôt? Des films, des documentaires?
4: Tout documentaire, émission.
0: Ouais, là il va falloir jouer pour essayer de retrouver un film avec la bande originale du film. On va vous faire écouter la musique de ce film, qui est très connue. C'était, il y en a eu plusieurs d'ailleurs, de films comme ça. Hein, ça voilà, et il va falloir me retrouver tout simplement le nom du film. Vous êtes prêtes, toutes les deux?
4: Oui.
0: Oui. Allez, on y va, c'est parti.
6: Oh, écoute. Sur le pont, à l'avant, toute voile dehors, plus vite.
7: Je ne suis rien de plus qu'un témoin quasiment innocent.
8: Tu ne t'en tireras pas par une pirouette cette fois.
0: Voilà l'extrait du film. Ça se passe dans les eaux, ça se passe au temps des pirates. Ça se passe au temps des pirates. On va mettre le petit chrono directement, 10 secondes, et il va falloir me donner le nom avec les pirates.
4: Pirates des Caraïbes.
0: Pirates des Caraïbes, vous êtes sûr, Margot?
4: Non, pas sûr, mais bon.
0: Bon, on va quand même donner les Pirates des Caraïbes. Et c'est une bonne réponse, bravo, Margot. Et toutes les deux, faites-moi un petit cri de joie pour recommencer la joie chez Margot et Yamina.
3: Youhou!
0: Ah ben, c'est pas mal, hein, franchement, c'est bien, hein, c'est bien. Ça peut être mieux, mais c'est bien. Bon, on a 20 euros en poche. Qu'est-ce qu'on dit?
5: Connu à Roche, alors on peut pas.
0: Ah, vous êtes connu à Roche, d'accord, ok. Voilà.
5: Qu'on se fasse passer pour des.
0: Non, mais voilà, mais on a le droit de crier, ça joue, il n'y a pas de souci. 20 euros, qu'est-ce qu'on décide? On essaie de les doubler encore ou on s'arrête là? Ça peut faire 10 euros chacune, hein?
5: Non, mais ça.
0: Non, est-ce qu'on fait alors? Oui, on double? Oui? Bon, on va s'écouter un petit peu de musique et puis on double après, d'accord? Allez, je vous récupère tout à l'heure, Margot et Yamina. On va s'écouter les communards en attendant. Donc, Leave Me This Way. Je vous rappelle que nous sommes en direct de cette place Jean Jaurès, ici à Roche-la-Molière, et que nous allons y rester jusqu'à midi pour une édition spéciale du Jeu de Loire. Venez nous retrouver si vous faites vos petites emplettes dans le marché, ou si vous avez décidé ce matin de faire un marché, ben, venez à Roche-la-Molière, vous posez votre voiture et vous nous rejoignez sur cette place. On est ensemble jusqu'à midi. Le Jeu de Loire vous permettra en même temps de peut-être de réduire justement vos dépenses aujourd'hui, de repartir avec des cartes cadeaux de plusieurs euros. Bonne chance.

0: This Way. On vient de s'écouter les Communards, reprise de la chanson sortie dans les années 70 de Thelma Houston. Vous écoutez ici Saint-Étienne-Loire, on est en direct de Roche-les-Molières. Nous sommes sur la plage Jean Jaurès et on est avec vous, à vos côtés, jusqu'à midi.
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0: Et inforoute également, on a une petite inforoute à partager avec vous. Il y a un bouchon sur la 47. Visiblement, ça roulait pare-choc contre pare-choc. Il y a un peu de temps dans le sens Saint-Élion, à hauteur de Saint-Chamond. La vitesse moyenne est de 17 km/h. Donc voilà, ça roule très difficilement entre l'échangeur de la Varicelle et celui de la Grand-Croix. Voilà, si vous êtes sur le secteur ou si vous devez emprunter ce secteur, essayez d'emprunter un secteur parallèle pour ne pas être en retard. Voilà. Allez, on va s'écouter un petit peu de musique avec Pierre Demar et puis on va revenir tout suite en direct de cette place Jean Jaurès pour continuer ce jeu de Loire aujourd'hui sous les nuages mais avec un petit peu de pluie même.

0: Je pense à vous, c'était Pierre Demar à l'instant sur votre radio locale ici Saint-Étienne-Loire.
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0: Le jeu de Loire qui s'est déplacé, puisque nous sommes sur cette plage Jean Jaurès, ici à Roche-la-Molière, avec Yamina, avec également Margot qui sont là, et pour l'instant, bah, toutes les deux ont réussi à faire grimper leur gain jusqu'à 20 euros. Ça va toutes les deux?
3: Oui.
0: Oui, ça va. En même temps, on a dégusté des petites spécialités de Franck de Ville, là, des petits macarons. Il y en a un sur lequel vous avez carrément craqué.
3: Et encore.
0: Vous n'avez pas goûté, vous? Et vous, Yamina?
4: Ah, moi, je les ai trouvés super, mais je connaissais déjà, mais voilà.
0: Alors, c'est lequel, le préféré?
4: Venez pas, on n'a pas fini de les manger.
0: Bon, on va jouer tout de suite, on va lancer ce dé, on va voir sur quel cas il tombe et à quoi nous allons jouer pour essayer de vous offrir 40 euros. Attention, c'est parti.
1: Le bruit mystère.
0: Bon, le bruit mystère, Laura, c'est pas évident. On va vous faire écouter un bruit mystère, un petit bruit. Et ce bruitage, il va falloir essayer tout simplement et tout bonnement de me dire de quelle machine il s'agit. C'est une machine, hein, c'est un bruitage d'une machine. Vous avez peut-être d'ailleurs à la maison, dont vous vous servez, mais une machine, voilà. Alors, je vous fais écouter le petit bruit et puis je reviens vers vous, d'accord? Alors attention, prenez bien. Voilà, vous l'avez bien entendu? Oui? Ouais, bon. Alors attention, 10 secondes maintenant, il faut me dire de quelle machine il s'agit. Je vous écoute les filles.
5: Machine à coudre.
0: Machine à coudre, vous êtes sûr?
5: Oui.
0: Oui, et non, je crois bien que c'est la bonne réponse. Machine à coudre, bravo! Elles sont en train de vider le compte en banque de la radio, là. On commence à voir notre directeur qui commence à... Hein, bon, voilà, 40 euros. C'est déjà pas mal, hein, 40 euros. Et ça pourrait être mieux?
5: Encore?
0: Ça pourrait être... Ah oui, on peut doubler jusqu'à... Voilà, après quand on n'a plus d'argent, on vous donne les clés de la radio, hein, carrément. Voilà, c'est notre directeur qui vient, qui vous remet les clés, merci. Alors, qu'est-ce qu'on fait en double? En double, ouais. Bon, allez, on va rejeter le dé, on va voir sur quel cas il tombe cette fois-ci. Vous êtes prête?
1: La vache folle.
0: Bon, la vache folle. On a une vache, nous, à la radio, une meumeux qui s'appelle Marguerite. Elle adore la musique. Et chaque fois, on lui joue des petits morceaux, carrément, de chansons. Et il y a un meumeux qui arrive comme ça et qui cache des mots. Des mots cachés, donc, par Marguerite. Et il faut me retrouver les mots de cette chanson. On va jouer avec une chanson d'Hervé Villard. Capri!
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0: C'est quoi?
6: C'est fini!
0: Capri, c'est fini! Voilà, on va pas se mettre à chanter parce qu'il pleut déjà, donc voilà, on va peut-être s'arrêter, hein. Il va falloir que vous me retrouviez les mots cachés derrière le meuglement, donc derrière de Marguerite. Attention, il va falloir être très attentive, les filles, hein. Margot, Yamina. Allez, on vous joue l'extrait, écoutez bien.
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0: Ah non, c'est Patrick Sébastien.
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0: Alors, je sais pas pourquoi je dis Hervé Villard, moi. C'est Patrick Sébastien, ouais. C'est Patrick Sébastien. Une chanson, extrait d'une chanson de Patrick Sébastien. Alors, c'est laquelle? Je commence à confondre Patrick Sébastien et Hervé Villard. On va se réécouter l'extrait. Allez, vite fait, c'est parti.
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0: Alors, c'est comme là.
1: Après, c'est fini, vous m'avez...
0: Je l'ai déstabilisé avec Capri, c'est fini. Bon, alors attention, là on arrive à la fin des 10 secondes. C'est comme là que chantait
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0: J'ai pas l'impression, hein, je suis désolé. Hein. Oh, on s'écoute la vérification. Allez, on s'écoute la vérification, c'est parti. Dans le petit jingle, ouais, effectivement, on n'a pas la bonne réponse. On va s'écouter peut-être le petit extrait derrière de la chanson de Patrick Sébastien. Le petit bonhomme. Avec la réponse.

0: suis désolé, hein, toutes les deux, hein, franchement. J'aurais bien aimé vous remettre une carte cadeau de 80 euros. En plus, on avait notre directeur qui a les cartes cadeaux dans son portefeuille. Voilà. Bon, ça sera pour une prochaine fois.
1: Comme ça.
0: Bon, je vous fais un petit bisou, les filles. À bientôt. Au revoir. On va repartir sur une nouvelle énigme à présent. Trois petits sons pour essayer de retrouver. Donc, on vous l'a dit, on a fabriqué des énigmes exprès tout au long de cette émission qu'on va pouvoir justement vous faire découvrir. Alors là, on va rechercher un lieu qui est très connu à Roche-la-Molière. Des gens se déplacent pour découvrir ce lieu. Je vous fais écouter les trois indices sonores.

0: voilà, pour le miel. L'abeille, le miel.
1: Il était une dame tartine.
0: Et la tartine. L'abeille, le miel et la tartine. Les trois indices pour retrouver un lieu très connu, un lieu où vous allez faire très souvent vos achats. 04 77 10 00 10. On vous attend cette fois-ci du côté du standard. Allez-y, passez-moi un petit coup de fil. Donc on recherche un lieu à Auch-la-Molière avec l'abeille, le miel et la tartine. On s'écoute un petit peu de musique et puis on revient très très vite pour jouer au standard d'ici Saint-Étienne-Loire. 04 77 10 00 10. On attend vos appels en musique avec une chanson. Et quelle chanson? Celle de John Lennon. Le voici tout de suite avec Imagine.

0: John Lennon, c'était Woman sur Ici Saint-Étienne-Loire. Il est 11h30.
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0: Et l'été se termine à peine que la station de ski du Mézin, les Estables, prépare l'hiver. La communauté de communes Mézin, Loire, Mégale recherche des agents et agents de remontée mécanique, des pisteurs secouristes, des nivoculteurs pour la production de neige, de culture et des caissiers et caissières. Pour cela, il faut envoyer un petit mail à céline.trapeau, alors T-R-A-P-E-A-U-D, @mezinloiremegale.fr. Si vous n'avez pas le temps de noter, vous nous appelez, on vous donnera l'adresse mail. La ville de Rouen recrute également, mais pour un tout autre projet. Si vous avez des jeunes entre 15 et 24 ans, eh bien ça peut les intéresser d'intégrer le conseil municipal jeune avec l'envie de s'impliquer dans la vie de la ville de Rouen. Les démarches se font jusqu'au 10 octobre sur le site rouen.icicitoyen.fr. Et puis enfin, au Puy-en-Velay, les familles peuvent demander le chèque livré loisirs jeunes pour les enfants de 8 à 13 ans afin de permettre de payer tout simplement et tout bonnement une partie de l'inscription dans l'une des 33 associations sportives ou culturelles partenaires. Le chèque est à retirer gratuitement au service des affaires scolaires sur justificatif, et vous avez pour cela jusqu'au 20 novembre.
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0: Et pour la musique, c'est Camaro qui arrive tout de suite avec Femme, la Q, 04 77 10 0 0 10. On vous rappelle que nous recherchons actuellement, mesdames et messieurs, un lieu à Roche-la-Molière avec les trois indices, abeilles, miel et tartines. Vous nous appelez si vous avez une petite idée, si vous me retrouvez ce lieu. Une carte cadeau de 10 euros pour vous dans la poche et la possibilité, bien sûr, de multiplier vos gains tout au long de cette émission. Allez, musique.
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0: Pamela Q, c'était Cabarou à l'instant sur votre radio locale. Ici, Saint-Étienne-Noir. On va jouer avec Catherine de Saint-Étienne-Noir.
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0: Il pleut actuellement sur Roche-la-Molière. Voilà, on a quelques gouttes de pluie qui tombent. Donc forcément, le public est un peu parsemé. Donc on a récupéré Catherine qui est au bout du fil, qui est avec nous. Bonjour Catherine, comment ça va?
3: Mais oui, bonjour Frédéric et à toute l'équipe et aux auditeurs.
0: Bah ouais. On est abrité, hein, c'est pour ça, parce qu'il y en a qui croient des fois qu'on fait de la radio sous la pluie avec un parapluie. Non, on est bien abrité, ah ben, ça va.
3: Aujourd'hui, vaut mieux s'abriter, oui.
0: Ah, aujourd'hui, vaut mieux s'abriter.
3: Aujourd'hui, c'est la fête à la grenouille.
0: Ah, bah oui, on s'attendait pas à ça, parce que la météo nous disait, oui, bah, il y aura un peu plus le matin, après derrière, il y aura du soleil, ça va aller mieux, il va faire un petit peu frais, mais bon.
3: C'est annoncé, puis surtout la chute des températures, punaise, par rapport à hier.
0: Ah, bah oui, ça surprend. Ça surprend. Bon, Catherine, on avait trois indices qu'on a écoutés tout à l'heure pour retrouver ce lieu hein, qui est très connu à Roche-la-Molière. On avait les trois indices, l'abeille. Faites-moi l'abeille pour voir. D'accord, c'est pas au point, Catherine, c'est pas au point. On a le miel et la tartine. Vous pensez à quoi, Catherine?
3: Alors moi je pense à la miellerie des Gorges de la Loire. Hein.
0: La miellerie des Gorges de la Loire. Bon, on va vérifier tout de suite. Tout simplement. Des fois on va chercher des trucs compliqués et des fois c'est tout simple. Allez, on y va. Mais c'est la bonne réponse, bravo. C'est la bonne réponse, c'est la miellerie des Gorges de la Loire. Mais on est très heureux de vous offrir cette carte cadeau de 10 euros. Bon, Catherine, ce qu'on va faire, c'est s'écouter un petit peu de musique. Et si vous voulez doubler, je vous récupère après. Ou alors vous gardez la carte de 10 euros, c'est vous qui décidez.
3: Non, on va doubler.
0: On va doubler. Bon, on double dans un petit moment. Ça vous va, Catherine?
3: Oui.
0: Allez, vous prenez une petite chaise, un tabouret, un truc pour vous asseoir, puis je vous fais écouter un petit peu de musique et je reviens juste après avec vous, d'accord?
3: Oui, ça y est, super.
0: À tout de suite. À tout de suite, Catherine. Allez, 11h39, on va s'écouter un petit peu de musique et on revient très très vite ici en direct de cette place Jean Jaurès où nous sommes jusqu'à midi pour cette édition du Jeu de Loire.
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0: Pierrot.
1: On vient de l'écouter à 11h42 minutes, midi moins 20, bon appétit si vous êtes déjà à table. Il y en a quelques-uns qui ne peuvent pas attendre midi à chaque fois. Allez, on va rejoindre Catherine qui est avec nous au bout du fil.
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1: Eh oui, on joue au jeu de Loire jusqu'à midi en direct de cette place Jean Jaurès pour vous offrir des euros et pour l'instant 10 euros dans la cagnotte de Catherine. Catherine qui a décidé de doubler ses gains, d'essayer de tenter en tout cas de les doubler. Bon, Catherine, on va jeter un dé tout de suite, on va voir sur quel cas il tombe et à quoi nous allons jouer.
4: Oui.
1: Vous êtes prête? Allez, c'est parti.
4: Lancez le dé.
1: Oui, on l'a lancé, c'est bon.
2: Ange ou mytho?
1: Ange ou mytho? Alors là, c'est pas compliqué. Ange ou mytho? Catherine, je vais vous donner trois affirmations. Alors, des affirmations, justement, sur Roche-la-Molière. Ici, oui. Puisque nous sommes là depuis ce matin 10h, pour cette journée un petit peu spéciale, cette matinée un petit peu spéciale. Donc, on a préparé des petites questions sur Roche-la-Molière. Il faut à chaque fois me donner la réponse. Si vous pensez que je vous dis la vérité, c'est que je suis un ange, et vous me répondez « ange ». Si vous pensez que je suis en train de vous raconter une énorme bêtise, vous me dites « mytho ».
4: D'accord.
1: Je vous pose trois questions, il me faut au moins deux bonnes réponses pour doubler vos gains. Vous êtes prêtes?
4: Eh bien, on va essayer, ma foi.
1: Ben, il faut essayer, ben oui, tout à fait. Alors attention, comme départ. Première affirmation que je vous donne. Il y avait une ancienne mine d'or à l'emplacement de l'actuel skatepark de Roche-la-Molière. Ange ou mytho?
4: De l'actuel
1: skatepark. Il y a un endroit où on peut faire du skateboard. Alors, je vous dis qu'il y avait une mine d'or à l'époque. Mytho, c'est une bonne réponse, bravo. Deuxième affirmation, on retrouve sur Internet actuellement le maire actuel de la commune de Roche-la-Molière, Éric Berlivet, sur le site Copain d'Avant, avec une photo de présentation de sa fiche où il arbore la même coupe de cheveux qu'Hervé Villard dans les années 80. Ange ou mytho?
4: Ou alors non, c'est strictement rien, ben je vais dire mytho quand même.
1: Mytho, eh non, c'est une vraie. Non, c'est vrai. Ah non. Vous allez sur Internet, vous retrouvez Éric Berlivet avec une coupe de cheveux comme Hervé Villa. C'est la même chose. À deux, trois détails près. Ils avaient peut-être le même coiffeur d'ailleurs. Alors attention, question numéro 3, là il faut s'appliquer. Un policier municipal à Roche-la-Molière a flashé il y a peu une vieille dame en fauteuil roulant à Roche-la-Molière. Elle roulait à près de 160 km/h. Elle ferait partie d'un groupe de personnes du troisième âge qui feraient des go-fast sur la commune. Vrai ou faux?
4: Non, mytho.
1: Bonne réponse, allez. Ah bah ça fait 20 euros, bravo Catherine.
4: Un fauteuil roulant qui va à plus de 5 km/h, ça se peut pas.
1: Oui, alors je vous déconseille ça pour les go-fast. Hein. Je vous déconseille les go-fast même tout court.
4: À moins de rouler pour aller chercher la gaufrette, mais...
1: Bon, allez, on va s'écouter un petit peu de musique. Alors, qu'est-ce que vous décidez? On essaie de doubler tout ça ou pas? On reste avec les 20 euros.
4: On va essayer, il faut être bon joueur.
1: On va essayer. Bon, on va s'écouter un petit peu de musique et puis je vous récupère juste après. D'accord,
4: oui.
1: Tout à l'heure, Catherine. Bon, pour la musique, comment on a pour l'instant un petit peu de pluie au-dessus de nos têtes à Roche-la-Molière. Ici, on s'est dit, on va essayer d'appeler le soleil. Et pour appeler le soleil, eh ben, on avait une musique gorgée de soleil. Signée Johnny Clegg et Savuka. On vous ramène en plein cœur des années 80 avec ce qui a été un énorme tube à l'époque, Cartelines of Africa.

0: Starting South Africa, c'était Johnny Clegg et Savuka. Allez, on marque une petite pause et puis on revient très très vite ici en direct de Rochelet-Molière. Ne bougez pas.
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9: Et on va jouer avec Catherine pour l'instant. 20 euros dans sa poche. Catherine qui va essayer de doubler ses gains et d'en avoir 40. Ça va, Catherine?
10: Oui, tout à fait.
9: Bon, Catherine, vous êtes debout, vous êtes assise, vous êtes sur une petite chaise. Vous êtes comment, là, à la maison?
10: Non, je suis assise.
9: Vous êtes assise. C'est quoi, c'est une chaise, c'est un tabouret?
10: C'est un canapé.
9: Un petit canapé. Ah, c'est bien, c'est un petit canapé. Hein. Ah, c'est confortable, oui. Un petit canapé. Bon, on va lancer le dé, nous, hein, Catherine. On va pas s'attarder sur le canapé. Et on va voir un petit peu à quoi nous allons jouer pour doubler vos gains. Attention, allez, on y va, on lance le dé.
10: Lancez le dé.
9: Alors, il est parti, ça y est.
10: Voilà.
11: La vache folle.
9: Ah bah décidément, la vache folle, encore voilà. Encore la vache folle. Elle est égarée dans un pré dans la Loire, Marguerite. Là, tu vois. Dans la Marguerite, ça y est, on l'a récupérée, notre Marguerite, elle est avec nous. Puis alors, elle s'arrête pas, parce que chaque fois qu'elle entend de la musique, bah là, ça y est, on va jouer avec Hervé Villard. Voilà, tout à l'heure, je vous parlais d'Hervé Villard. On va jouer avec Hervé Villard.
10: Oui,
9: petit extrait d'une chanson.
10: Oui.
9: Ah, il y avait une erreur, oui, parce que on va jouer avec Hervé Villard et qu'on entend Patrick D'accord. Sébastien, forcément, c'est surprenant.
10: Oui, c'était pas pareil. Non, c'est pas pareil.
9: Ils se ressemblent pas, donc voilà, il y a pas d'erreur possible, mais bon, voilà, on s'est trompé.
10: Non, mais en plus, ils chantent très bien, j'aime bien Hervé Villard.
9: D'accord, et Patrick Sébastien?
10: J'apprécie les deux. Hein.
9: Bon, ben ça tombe bien. Là, on va jouer avec Hervé Villard.
10: C'est pas le même style, évidemment.
9: Non, et ils ne chantent pas les mêmes choses. Effectivement, vous avez raison de le préciser.
10: Chacun son style.
9: Allez, je vous fais écouter un petit extrait d'une chanson d'Hervé Villard. Il faut me retrouver les paroles qui sont cachées derrière le meublement.
10: Voilà.
9: Les paroles qui manquent avec Marguerite, hein, qui ne peut pas s'empêcher à chaque fois de faire un petit mou. Allez, on y va, c'est parti. Tendez bien l'oreille.

0: Lorraine.
1: Bonjour. Capri. Bon, voilà.
2: C'est fini.
1: Et l'extrait, il est fini. Alors... aussi, Catherine. Catherine, c'est pas fini. Il faut me donner maintenant.
2: Alors là,
1: là
2: c'est premier amour.
1: La ville de mon premier amour, c'est ça?
2: La vie. Oui.
1: Bon, allez, on vérifie tout de suite la vérification.
0: Capri, c'est fini. Et dire que c'était la ville de mon premier amour.
1: Capri, la ville de son premier amour, Hervé Villard. C'est ça qui est bien avec des chanteurs comme Hervé Villard, c'est qu'on découvre leur intimité, quoi. Voilà.
2: Bon, voilà.
1: Bah, félicitations, 40 euros dans votre poche.
2: Oui.
1: Alors Catherine, là il y a deux solutions. Soit on se retrouve demain et on continue à jouer ensemble, parce que là bientôt il y a les infos, il y a Enora qui va arriver présenter son émission. Ou alors vous repartez avec les 40 euros. Vous vous arrêtez là. Qu'est-ce que vous décidez de faire?
2: Non, je continue.
1: On continue
2: demain.
1: On rejoue demain. Bah vous repasserez un petit coup de fil.

0: demain sur le coup des 11h, 11h05, 11h10. D'accord,
1: Catherine ? D'accord, j'aurai le téléphone pas loin.
0: Ça marche. Je vous fais un petit bisou. Je vous dis à demain, Catherine.
1: Merci.
0: Mais merci à vous.
1: Merci à toute l'équipe.
0: Lorraine Agré également. On va la retrouver tout à l'heure, juste après les infos plutôt de midi. On aura un petit point météo et Nora qui à chaque fois, avant les infos, vient nous faire un petit coucou. Et Nora, on va parler donc de quoi aujourd'hui avec vous?
2: Bonjour tout le monde. Aujourd'hui, nous parlerons usurpation d'identité. Et oui, ça arrive de plus en plus. Et nous allons vous dire comment y remédier. À tout de suite dans On vous doit bien ça sur votre radio ici.
0: À tout de suite, Enora, Renan Luce, la lettre, et juste après ça, les infos avec Emeline Rochdy. Bon appétit si vous êtes déjà à table, les petits lapins, et merci d'être avec nous.

0: Et il y a papa, il y a papa, mais non, il y a pas papa. C'était le Renan Luce. On va se quitter avec ça. C'est terminé pour cette édition du Jeu de Loire en direct de Roche-la-Molière. On était très heureux d'être avec vous, d'être à vos côtés depuis maintenant deux bonnes heures avec Lucille tout d'abord, et puis le Jeu de Loire par la suite. On se retrouve demain pour jouer ensemble, bien évidemment, avec Catherine, hein, qu'on récupérera demain sur le coup des 11h05 et qui va tenter de doubler son capital euro pour l'instant, qui se monte à 40 euros. Bah ouais, 40 euros déjà, et qui va essayer d'en obtenir demain 80. On vous souhaite à toutes et à tous un excellent appétit. C'est l'heure de l'info tout de suite, car il est midi, les amis.
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2: Bonjour, réunion aujourd'hui au ministère de l'économie avec les distributeurs sur les prix des carburants. Le samplon 95 s'affiche en moyenne à plus de 2,10 € le litre, et pour le gazole, ça flirte allègrement avec les 2,5 €. Un record depuis le début du conflit entre les États-Unis et l'Iran au Moyen-Orient. Cette réunion à Bercy sera l'occasion d'ailleurs de faire le point sur l'impact de cette guerre. Patrice Geoffron est professeur d'économie à l'Université Paris-Dauphine, et pour lui, on subit deux facteurs.
3: Le prix du baril est assez élevé. Il va tranquillement mais sûrement vers les 100 $ le baril, mais par ailleurs et surtout, il y a des tensions sur le raffinage russe, et ça a un impact sur le diesel, sur le raffinage au Moyen-Orient et notamment saoudien. Et donc, on est dans une économie de guerre. Donc, on peut se réunir à Bercy pour voir dans quelle mesure les distributeurs peuvent faire des efforts. Mais la réalité est telle que je viens de la décrire. On est dans un monde de violence fossile, et notamment sur les marchés du pétrole. Et il faut pas espérer qu'un pays qui importe 99% de son pétrole puisse avoir des marges de manœuvre très, très significatives.
2: La seule marge, c'est donc la comparaison des prix sur ici.fr. Vous pouvez regarder les prix des pompes à côté de chez vous avant d'aller faire le plein. Une panne d'électricité dans la plaine et une partie des monts du Lyonnais. Ce matin, un transformateur était tombé en panne et Enedis est rapidement intervenu, et cette coupure de courant a tout de même touché 10 000 foyers, principalement sur Chazelles, mais aussi Saint-Galmier ou encore à Vézieux. L'électricité, le gaz, les charges qui flambent pour les locataires, les habitants des HLM en savent quelque chose, notamment ceux de la Vivarez hébergés par Aliad, qui ont manifesté au printemps du fait de rappels atteignant des sommes astronomiques, des bailleurs sociaux qui sont surveillés tout de même. L'Agence nationale de contrôle du logement social a mis le nez dans les factures des locataires des HLM. Anaïs Feugas, c'est surréaliste, les charges y sont plus élevées que dans le privé.
4: Environ 300 euros à payer en plus du loyer moyen de 442 €. Voilà ce qu'a calculé l'Agence nationale du contrôle du logement social. Ces dépenses correspondent à tous les coûts liés au logement, ménage des communs, concierge, mais aussi la facture d'électricité que vous payez directement. Et ces charges augmentent plus vite que les loyers, plus 24% ces 5 dernières années, quand les loyers, eux, n'augmentent que de 14%. Sujet de grande préoccupation, dit Lancols, car dans le même temps, les revenus des ménages les plus modestes stagnent, voire diminue. Ça se traduit par un taux d'effort plus important qui passe par des privations au quotidien. Les pratiques des bailleurs ne sont pas en cause dans cette augmentation des charges. C'est bien l'envolée des prix de l'énergie, comme dans le privé, où pour compléter la photo, Lancols a calculé des charges des locataires légèrement moindres, pour des services moindres aussi. Moins de gardiens dans le privé, par exemple, que dans le logement social.
2: Lancols, donc l'Agence nationale de contrôle du logement social. La rénovation du centre historique de Saint-Étienne. Gros travaux dans la première rue de Saint-Étienne, la rue de la Ville, et justement la mairie rouvre la concertation sur ce quartier, le bourg médiéval, en gros autour de la place Boivin. Des ateliers vont commencer en octobre et une réunion de lancement a lieu tout à l'heure dans les locaux de Habitat et Métropole, dans l'immeuble Loubet. C'est l'ancien bâtiment de la Sécu, mais l'entrée se fait désormais derrière, côté Sainte-Barbe. Cette réunion de lancement pour les ateliers de concertation du bourg médiéval démarre à 17h30 et cette réunion dure jusqu'à 19h. Dans un mois, ce sera la fête du livre à Saint-Étienne, avec parmi les auteurs attendus Claudie Overtervald, dont le roman est en rupture de stock, mais aussi Philippe Jaénada, qui est en lice pour la plupart des prix littéraires de cet automne. C'est d'ores et déjà maintenant qu'il faut s'inscrire aux ateliers pour les enfants ou la soirée d'ouverture sur le site de la fête du livre de Saint-Étienne. Le foot avec les Verts qui seront en dédicace cet après-midi à la boutique du club, l'occasion d'approcher les nouvelles recrues, par exemple le fameux Bréhoum. C'est de 15h30 à 16h30. Frédéric Nicolas, vous allez pouvoir y aller.
0: Ah bah oui, bah évidemment, je vais pouvoir y aller. Je vais même y aller, qu'est-ce que vous croyez? Bon, alors si j'y vais, je prends mon parapluie, on est bien d'accord. Oui, Emeline, hein, c'est ça le souci. Hein. C'est que si j'y vais,
2: non,
0: je suis obligé de prendre un parapluie.
2: Non, Fred, on a besoin de cette pluie.
0: Bon, bah écoutez, normalement, Météo France nous prédit pour cet après-midi un temps qui devrait être ensoleillé, même s'il reste un petit peu chargé en nuages hein, sur l'ensemble des deux départements. On devrait entreapercevoir le nuage. Le gros fait marquant, on le rappelle, hein, ce sont ces températures qui ont chuté entre hier et aujourd'hui. On perd quasiment un petit peu partout de 10 à 15 degrés. On attend par exemple à cet après-midi 14 degrés à Saint-Bonnet-le-Château, 16 degrés au Puy, 17 à Monistrol, 18 degrés seulement sur Saint-Étienne et Bourg-Argental, et puis 19 degrés à Montbrison, et enfin 20 degrés à Charlieu, Rouen et Saint-Chamond, pas plus. Allez, tout de suite, on va retrouver Elora avec On vous doit bien ça. Bon appétit si vous êtes à table. À demain.
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6: Bonjour à tous, quel bonheur de vous retrouver chaque midi, et il est midi 5 précisément sur votre radio Ici. Je voudrais faire un immense coucou à toutes les locales d'ici partout en France, et je voudrais vous dire que la semaine prochaine avec Aude Razo, l'équipe sera à Paris, mais nous serons à Montpellier.
7: Eh oui.
6: Voilà, donc on est très contentes, on fera l'émission en direct de Montpellier. Oui, j'ai un petit peu le boulard, je suis comme ça. Bienvenue dans votre nouveau rendez-vous Ici, on parle bon plan, vie quotidienne, arnaque à éviter, santé. Nous sommes là pour vous rendre service parce qu'on vous doit bien ça. C'est le titre de votre nouveau rendez-vous quotidien sur votre radio Ici. Nous sommes ensemble jusqu'à 13h. Moi, je m'appelle Elora Malagré et voici la très joyeuse bande du jour qui sont très, très en forme. Aude Razo, Madame Anti-Arnaque. Bonjour Aude.
7: Bonjour Elora, hâte d'aller à Montpellier.
6: Oh là là, on sera très heureuses toutes les deux. Valère Coréard et ses bons plans. Bonjour Valère.
8: Salut Elora, bonjour à toutes et tous.
6: Gérald Kierzek, notre médecin qu'on adore. Coucou Gérald.
9: Bonjour Elora, bonjour à tout le monde. Histoire de garde le docteur, donc il est au taquet.
6: Et il a même pas l'air fatigué, oui.
9: Non, ça sera pour demain.
6: Il a pris des petits produits, peut-être, dans la pharmacie de l'hôpital,
9: jamais.
6: Je plaisante. Et Elsa Wolinski, notre rayon de soleil. Bonjour Elsa.
10: Bonjour à tout le monde.
6: Alors, aujourd'hui, un sujet qui touche de plus en plus de personnes. On démarrera l'émission par ça, l'usurpation d'identité. Ça vous est arrivé? Ça vous angoisse? Vous avez des questions? Appelez-nous ou laissez-nous un vocal. C'est gratuit sur notre WhatsApp 0810 055 055. Nous sommes là pour vous. Et puis, laissez-nous aussi des messages vocaux. Ça aussi, c'est possible sur le même numéro. Comme Rose aujourd'hui.
11: Bonjour, c'est Rose de France. Je cherche un appartement et on me demande un garant que je n'ai pas.
6: Ah, voilà. Alors ça, on connaît, hein, c'est malheureusement, il n'y a que trop de situations comme ça. Ça, c'est pour vous, Valère Coréard.
8: Oui, ça tombe bien parce que j'ai une solution pour celles et ceux qui n'ont pas de garant et qui veulent en trouver un. C'est
6: formidable.
8: Très
6: on y répondra dans une trentaine de minutes. 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Midi 7, on démarre avec vous, chère Aude Razo. Vous allez ouvrir l'émission avec cette angoisse que nous avons toutes et tous, enfin de plus en plus nombreux à partager, l'usurpation d'identité. Qu'est-ce qui se passe? Qu'est-ce que c'est déjà?
7: Déjà, usurpation d'identité, c'est tout simple. C'est quand quelqu'un se fait passer pour vous. Voilà. Il vole votre identité. Généralement, c'est évidemment pour commettre une fraude. Il ne fait pas avec de très bonnes intentions. Pardon. Vous avez raison de dire qu'effectivement, le phénomène est en hausse, puisqu'en 10 ans, le nombre de condamnations pour usurpation d'identité, il a augmenté de 25%.
6: Oh là là, ah là, c'est énorme.
7: C'est juste énorme. Je suis souvent interpellée par les auditeurs à ce sujet, parce que ça fait peur. On entend beaucoup de témoignages. Vous savez, à la télé, de gens qui disent qu'ils ont été usurpés. Ouais. Nous, ce qu'on va voir ensemble, c'est le plus important, ce sont les petits gestes au quotidien qui vont limiter les risques d'en être victime. C'est quand même ça le plus important, c'est de trouver des solutions tous ensemble. Usurpation d'identité, je vous donne un premier exemple. Un escroc qui réussit, alors d'une manière ou d'une autre, on va revenir là-dessus, à récupérer votre carte d'identité.
6: D'accord.
7: Très important. Il monte dans le train, le contrôleur arrive, l'escroc n'a pas de billet, il sort Elora, votre carte d'identité au contrôleur. Et qui va payer la prune?
6: Vous. C'est maman.
7: Voilà, effectivement.
6: Exactement.
7: Alors ça peut arriver une fois, mais après l'escroc il peut le faire tous les jours. Finalement, il peut prendre le train tous les jours. Et puis on arrive parfois à des situations un peu dramatiques. Vous allez recevoir des amendes à n'en plus finir, une fois, deux fois, trois fois, et vous allez devoir justifier à chaque fois que vous n'étiez pas dans ce train. Il y a plein de cas comme ça d'usurpation d'identité.
6: Valère Correa.
8: Oui, absolument. Il y en a plein. Pardon, je lisais en même temps autre chose parce que je me rends compte que c'est un peu complexe. Mais la vérité, c'est que vous pouvez par exemple vous retrouver avec un crédit qui a été souscrit en votre nom, mais évidemment, vous n'avez pas touché l'argent.
6: Bien sûr, bien sûr.
8: Ça, c'est quand même assez affreux. C'est-à-dire, d'un coup, on vous relance et on vous dit, pensez à payer la mensualité, vous n'avez pas payé, vous bien êtes sûr. Engagé pour 10 000 euros, vous vous rendez compte. Et là, l'usurpation d'identité,
6: ça,
8: c'est très mal.
6: C'est pareil, parce qu'ils ont réussi à choper notre carte d'identité. Gérald Kierzek.
9: Quand vous dites, ils ont pris la carte d'identité, ils ne l'ont pas pris physiquement,
6: non,
9: forcément,
6: c'est ça,
9: la carte
6: sûr,
9: d'identité.
6: Non, pas forcément, du moins.
9: Ils ne l'ont pas volé dans le portefeuille.
7: En fait, la grande différence, c'est qu'avant, effectivement, pour voler votre identité, il fallait vous piquer votre portefeuille.
6: Oui.
7: Aujourd'hui, il y a un truc qui s'appelle Internet, et votre carte d'identité, elle traîne un petit peu partout. Donc d'ailleurs, petit test, on va le faire ensemble. Qui a déjà envoyé par mail autour de cette table une photo ou une photocopie de sa carte d'identité?
6: Moi, plein de fois.
7: Bien sûr,
6: mille fois.
7: Pourquoi, par exemple?
6: Mais pour les voyages, exemple.
8: S'inscrire à la salle de sport.
6: Aussi.
7: Effectivement, pour les locations, etc.
6: Pour des abonnements, je sais pas, chez Darty, j'en sais rien, il m'avait demandé, moi. Mais c'était peut-être pas vraiment Darty.
7: Je suis en train de me rendre compte, c'est horrible. Petit geste tout simple. Vous allez tout de suite là, dans votre boîte mail, dans vos éléments envoyés, et vous supprimez ces mails que vous avez envoyés, parce qu'en fait, je suis sûre que là, vous les avez toujours dans les éléments envoyés. Votre carte d'identité.
8: Ça, évidemment.
7: Vous les avez pas supprimés.
6: On
7: a toujours peur.
6: Non, mais attendez. Ils peuvent rentrer dans votre boîte mail, aller dans les fichiers envoyés, et c'est là où ils chopent la carte d'identité.
7: J'ai une auditrice qui m'avait contactée, elle s'était fait pirater sa boîte mail, ça arrive plus souvent que ce qu'on pense, hein. Et en fait, première chose, l'escroc est allé récupérer les documents d'identité. Alors, il n'y avait pas d'ailleurs que sa carte d'identité, il y avait aussi son avis d'imposition, etc., tout ce qu'on envoie partout. Donc là,
6: je vais me remettre
7: en fait,
6: au pigeon voyageur, moi, ça ne va pas faire un pli, vous allez voir.
7: Voilà, il faut les supprimer, c'est le premier
6: d'accord.
7: petit geste
6: okay.
7: que je donne, qui est vraiment très simple. Et puis, deuxième geste, on arrête d'envoyer sa carte d'identité. Et là, vous allez exclamer,
6: mais
7: comment
6: parfois,
7: on fait?
6: Bah oui, parce que parfois on nous la demande.
7: En fait, quand on n'a pas le choix, effectivement, parfois on n'a pas le choix, le propriétaire veut notre carte d'identité pour la location du logement, pour les locations de vacances, etc. Il y a quand même des solutions. Il y a un site du gouvernement qui s'appelle Filigrane Facile, filigrane.beta.gouv.fr, c'est l'adresse, filigrane.beta.gouv.fr.
9: Pourquoi pour .beta?
7: .beta, je pense que c'est en test, en fait, à l'origine.
9: D'accord,
7: donc voilà,
9: oui.
7: Mais il est là quand même depuis plusieurs années. Donc il est
6: très loin
7: très
6: dans les questions, ce médecin. Wow.
9: Non, mais moi, je ne suis pas bêta, vous voyez, donc je ne veux pas aller sur un site pour les bêtas.
7: Je demanderai au gouvernement.
8: Oui. Il n'a pas beaucoup dormi.
7: En tout cas, c'est un site officiel. Même s'il y a écrit bêta dedans, c'est un site officiel. Et donc, en fait, vous allez mettre votre carte d'identité, la télécharger, ou la photo plutôt de votre carte d'identité sur ce site. Et en fait, il va ajouter des petites lignes en travers. Le fameux filigrane, c'est pour ça que ça s'appelle filigrane facile.
9: D'accord.
7: Et là, vous écrivez ce que vous voulez. Donc, par exemple, vous écrivez document exclusivement réservé à la location immobilière. Vous pouvez mettre la date, vous pouvez mettre le nom de la personne à qui vous adressez ce document. Et en fait, du coup, il va vous générer cette carte d'identité avec les petits filigranes en travers et vous allez vous servir de ça. Alors, certains me diront, attention, on peut la supprimer, on peut supprimer ces petites lignes si on est doué en informatique, etc. Oui, mais sachez que l'escroc, il ne vous cible pas vous particulièrement, va cibler plein de cartes d'identité. Donc, s'il doit choisir entre la carte d'identité où il y a un filigrane et donc il ne pourra pas utiliser tout de suite, et celle qui n'en a pas, il prendra celle qui n'en a pas. Donc, ça aussi, petit geste, filigrane facile.
6: On va continuer de parler usurpation d'identité, comment s'en prémunir. On va aussi vous parler des célébrités dont l'identité a été usurpée. Mais pour l'heure, nous allons écouter un peu d'Alain Souchon, bidon, sur votre radio ici dans On vous doit bien ça.

0: Alain Souchon sur votre radio. Ici, dans On vous doit bien ça.
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0: Vous avez des problèmes. Nous avons sûrement des solutions. C'est la promesse de ce nouveau rendez-vous quotidien. On est ensemble jusqu'à 13h. On parlait avec Aude Razo, notamment, et toute l'équipe. Usurpation d'identité, ça arrive malheureusement de plus en plus souvent. On vous dit comment s'en prémunir. Réagissez avec nous, évidemment, si ça vous est arrivé, si vous avez des questions à nous poser. 0810 055 056. Parce que ça arrive à nous, adultes, mais ça arrive aussi aux enfants. Elsa, vous en avez fait malheureusement l'expérience.
3: Ma fille, mon ado, elle s'est fait usurper son identité. Alors évidemment, je ne l'ai pas du tout cru, parce que comme elle fait quand même des petites bêtises, donc j'étais persuadée que c'était sa faute. Et en fait, pas du tout. C'était un jeune homme qui a pris son identité et qui a dépensé plein d'argent. Et en fait, c'est très compliqué à prouver, parce qu'il faut montrer, il faut donner des photos, prouver qu'elle n'était pas à tel endroit, à telle heure, qu'elle n'a pas fait ces dépenses-là. Donc c'est pas facile.
4: Et c'est vrai que c'est compliqué aussi pour ceux qui se font usurper dans le train. Parce que c'est souvent le cas qui revient. Effectivement, il faut à chaque fois ne pas payer l'amende, déposer plainte, contester le PV auprès de la SNCF. Mais pour contester le PV, il faut quand même avoir la preuve que vous n'étiez pas dans le train. Et des fois, c'est pas forcément évident. Donc, il faut avoir regardé le petit ticket de caisse qui montre que vous étiez, au magasin du coin de la rue à ce moment-là. Mais
5: ça s'appelle un alibi.
4: Exactement.
5: Il faut avoir un alibi.
0: Si c'est moi, on a le commissaire Maigret qui a débarqué dans les studios. On vous doit bien ça. Sous les traits de Gérald Kirzek, c'est merveilleux. Lit en enquête. Aude Razo.
4: On voulait aussi parler des célébrités qui se font usurper. Alors, les escrocs qui se font passer pour des célébrités ou qui utilisent le nom des célébrités pour nous soutirer de l'argent, comme d'habitude.
0: Bah, c'est toujours la même chose.
4: Le cas le plus célèbre, on en parlait un petit peu la semaine dernière, l'escroc qui se fait passer pour Brad Pitt.
0: Oui, ça, tout le monde. Enfin, voilà. Peut-être. Vous n'en avez pas entendu parler, mais enfin, ça a fait quand même, comment on dit, les choux gras. Allez, j'ai envie d'inventer cette expression éventuellement. Non, mais de cette femme, effectivement, qui s'est fait totalement escroquer par ce...
4: 800 000 euros. Donc là, on est dans l'arnaque amoureuse. Hein, quelqu'un qui se fait passer pour Brad Pitt et qui fait croire à quelqu'un que Brad Pitt est très amoureux d'elle.
5: Et en toute modestie, sans être Brad Pitt, moi, je me suis fait usurper.
0: Alors, exactement. On allait en parler avec vous, Gérald Kirzek. Est-ce que c'est un vrai phénomène, Aude Razo, les médecins qui se font usurper votre identité?
5: Et pas que des Brad Pitt.
4: C'est le cas qui me remonte le plus, et j'ai même parfois des gens qui me disent le docteur Kirzek me recommande tel ou tel médicament.
0: Non, et là, pardonnez-moi, c'est très sérieux, c'est grave.
5: C'est dramatique, parce qu'il y a des gens qui font des faux articles, alors ça fait très sérieux, on a l'impression que c'est un article du Figaro, du Monde, ils prennent des logos, ils prennent ma photo, celle d'autres médecins, Michel Simès, entre autres, il l'avait dénoncé, Marine L'Orphelin aussi a eu ce même problème, et ils vendent des médicaments. Alors moi, je suis allé porter plainte, malheureusement, ça sert à pas grand-chose, parce que ce sont des sites qui sont renvoyés vers l'étranger, etc., donc on peut pas remonter la filière, et ce sont...
0: Mais pardonnez-moi, la solution,
5: c'est, je le rappelle à chaque fois, on n'a pas le droit en tant que médecin de faire de la publicité. Un médecin n'a pas le droit de faire de la publicité pour des compléments alimentaires, pour des médicaments, pour je ne sais quoi. Donc ne vous faites pas avoir, quand il y a notre photo, quand on vous vend quelque chose, en fait, le médecin ne peut pas vous vendre, c'est interdit par l'ordre des médecins, donc ça veut dire que c'est forcément une arnaque. Donc les médicaments, les compléments alimentaires, moi j'ai des gens dans la rue qui me disent « Ah, j'ai acheté vos médicaments, mais c'est des sommes dingues. » Moi, j'ai une personne, la dernière fois, elle m'a dit « J'ai dépensé 400 euros. »
0: Mais non.
5: Mais bien sûr. Alors moi, j'étais un peu gêné, parce que lui dire « Malheureusement, c'est 400 euros pour recevoir je ne sais quoi. » Et en plus, on ne sait pas ce qu'on reçoit. Ça peut être en interaction avec vos médicaments, etc. Donc vraiment, ne faites pas. Les médicaments, c'est à la pharmacie. Les compléments alimentaires, c'est à la pharmacie.
0: Aude Razo, il y a aussi...
4: Florent Pagny, il avait alerté, c'était il y a 2 ans, une fan qui avait donné de l'argent à un faux Florent Pagny. Et là, ça nous amène à un autre sujet. Merci beaucoup, Elsa. Parce que là, on parle d'encore autre chose, et Gérald pourra en parler aussi. On va parler des deepfakes.
0: Deepfakes, c'est quoi? Alors là, m'en parlez pas.
4: C'est une fausse vidéo, c'est-à-dire que cette fan avait reçu une vidéo de Florent Pagny en train de lui parler. Sauf que c'était pas Florent Pagny, mais physiquement et la voix, c'était vraiment Florent Pagny.
3: J'ai vu la vidéo, on croyait vraiment que c'était lui.
4: Et avec les médecins, c'est
5: bluffant. Avec les médecins, c'est pareil. C'est-à-dire qu'on répond à des interviews, on est en train de dire... Il y a tout un truc qui tourne sur les parasites. Soi-disant, on serait tous parasités. Et donc, on voit des médecins, moi en l'occurrence, en train de parler, d'expliquer comment les parasites, les vers, rentrent par l'alimentation, se développent dans le tube digestif, etc. Et bien sûr, la solution, cliquer commander et on va vous déparasiter. C'est très difficile parce que c'est de mieux en mieux fait ces vidéos.
0: C'est le problème de l'intelligence artificielle. Moi, je vais vous avouer quelque chose. Je suis, et c'est pas du tout une plaisanterie, je suis la femme la plus deepfakée de France, figurez-vous. Comment je l'ai appris? Grâce à nos confrères de France Télévisions. Vous connaissez peut-être cette émission qui s'appelle Complément d'enquête. Oui. Ils ont fait un complément d'enquête sur les deepfakes pornographiques. Et en fait, ils se sont rendus compte lors de leur enquête, pardonnez-moi, je vais vous le révéler, qu'en fait, mon visage était mis très souvent, j'en ai déjà parlé dans des interviews et tout, sur des corps de femmes pour des scènes pornographiques, absolument. Mmh. Et croyez-moi, quand vous allez, donc évidemment, vous allez porter plainte contre, on ne sait qui, et quand vous voyez des images de vous-même, dans des ébats sexuels, ça fait tout drôle, c'est extrêmement traumatisant. C'est pas tellement par rapport à moi que je vous raconte ça, c'est que les deepfakes pornographiques, etc., moi j'ai pensé à nos enfants.
3: Bien sûr.
0: À nos mineurs, à nos jeunes, dont l'image peut être comme ça, tordue, utilisée à des fins atroces.
5: Le préjudice.
0: Je vais faire la vieille dame un peu pénible, mais moi ça me fait peur, et l'intelligence artificielle là-dessus ça me fait peur.
2: Il faut faire attention aux réseaux sociaux, c'est pour ça aussi, attention à pas mettre n'importe quoi sur les réseaux sociaux, après ça peut partir n'importe
0: Exactement,
2: où.
0: Exactement, Valère.
5: Et le préjudice, il est financier, on en parlait, mais il est aussi psychologique, c'est un réel psychotraumatisme quand on voit ça, et chez des ados déjà vulnérables, on imagine les conséquences à l'école notamment ou au lycée.
0: On continue de réagir sur ce sujet, n'hésitez pas à nous appeler 0810 055 056. C'est votre émission, on est là pour vous rendre service. Pour l'heure, on va s'écouter un petit peu de Zazie, peu importe, sur votre radio, ici.

0: importe la sublime voix rocailleuse de Zazie, peu importe sur votre radio ici.
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0: On vous doit bien ça. Votre nouveau rendez-vous quotidien sur votre radio. Ici, on est ensemble jusqu'à 13h. Ça débat, hein, ça débat au standard, ça débat hors antenne. On parle usurpation d'identité grâce à Aude Raseau en ce midi. On a énormément de réactions au standard au 0810 055 056. Appelez-nous, envoyez-nous des vocaux, écrivez-nous. On est avec vous et nous recevons Alice qui avait envie de réagir, qui nous appelle de Toulouse. J'embrasse très fort ici, Occitanie d'ailleurs. Bonjour Alice, bienvenue à vous.
2: Oui, bonjour à toute l'équipe.
0: Bonjour.
2: Ma question c'est la suivante. Quels sont les petits trucs qui peuvent nous alerter concernant justement une usurpation d'identité?
0: Très bonne question Alice, merci beaucoup de l'avoir posée. C'est une question pour Aude Raseau, évidemment, Madame Antiarnac.
3: Alors l'usurpation, merci Alice effectivement pour cette question, c'est quelque chose de très large, on a compris, ça peut couvrir énormément de domaines. Le petit signe déjà, je parlais de la SNCF, mais si vous commencez à recevoir des amendes inexpliquées, c'est forcément qu'il y a quelque chose qui ne va pas. Alors l'amende, je parlais de la SNCF, ça peut aussi être une infraction routière. Vous êtes flashé, ah bon, mais comment ça, j'étais pas là du tout en voiture à cette heure-là. Donc ça, c'est quand même des petits indices qui doivent vous mettre la puce à l'oreille. Et là, il faut commencer effectivement à s'en inquiéter. Sinon, c'est des prélèvements éventuellement qui peuvent arriver. Ce sont des relances pour des crédits. On parlait de crédit avec Valère, on vous dit tout d'un coup, mais vous devez de l'argent, etc. Mais de quel argent on parle, en fait, on ne sait pas. Tout ça, c'est des petits indices où là, tout de suite, il faut pouvoir réagir.
0: D'accord, merci beaucoup Alice pour votre appel. On va essayer de prendre un maximum d'auditeurs parce que c'est avant tout votre émission. On va du coup recevoir Odile. Odile qui nous appelle de Rezé, je crois. J'embrasse très fort ici, Loire-Océan. Je vais venir vous faire un petit coucou ici dans pas longtemps. Bonjour Odile.
4: Bonjour.
0: Comment allez-vous, chère Odile?
4: Très bien.
0: On est ravis de vous accueillir. Ravis de vous accueillir.
4: Merci.
0: Alors, dites-nous, parce que c'est votre émission, on peut parler de complètement autre chose. C'est vous qui faites le conducteur de l'émission. On vous écoute, chère Odile.
4: Alors moi, c'était sur les arnaques téléphoniques, le démarchage téléphonique.
0: Ah, nous en avions parlé, effectivement,
4: voilà.
0: Hier.
4: Avec cet état d'appel intempestif.
0: Oui, on n'en peut
4: et
0: plus.
4: Et j'ai une maman très âgée et je voulais pas qu'elle se fasse arnaquer.
5: Ouais.
4: Et la seule solution que j'ai trouvée, qui fonctionne très très bien, c'est que systématiquement, dès l'instant où elle a un appel, un démarchage, quel qu'il soit, elle répond qu'elle est sous tutelle.
0: Oh, mais c'est pas mal, ça.
4: Et la personne très courtoisement dit oh, ne vous inquiétez pas madame, c'est pas grave, on va voir avec votre tuteur, passez une bonne journée. Ça se passe très très bien et elle n'a plus d'ennui et elle n'a plus d'appel.
0: Comment s'appelle votre maman?
4: Bernadette.
0: Eh ben Bernadette, elle est bien maligne. Voilà, c'est vous qui nous donnez des astuces, Odile. Merci, Aude Raseau.
4: Oui, je vous en prie.
3: C'est vrai que les personnes âgées sont particulièrement ciblées par les démarcheurs et par les arnaqueurs. J'avoue, moi, ça me fait quand même assez mal au cœur quand j'ai les auditeurs qui me contactent, parce qu'il y a un grand sentiment de solitude des personnes âgées qui parfois sont seules et qui ne savent pas trop quoi faire. Et souvent, le démarcheur et l'arnaqueur, ils vont rappeler. Quand ils ont compris qu'ils ont une personne un peu peut-être en difficulté, qui ne comprend pas tout, ils vont appeler encore et encore. Et des fois, j'ai des gens qui me disent, il était tellement insistant, j'ai cédé. Voilà. Et
5: puis, il y a des gens qui sont seuls
0: oui,
5: aussi.
0: Ça,
5: ils jouent aussi sur ce côté-là. C'est-à-dire, ils commencent à discuter, je suppose, et ils jouent sur le lien, mais c'est horrible.
0: Ils peuvent le savoir, ça, que les personnes sont seules.
5: Pas dans la discussion, peut-être.
3: Dans la discussion, ils finissent par le comprendre. De toute façon, ils passent beaucoup de coups de fil dans la journée.
0: Gérald Kierzek.
6: C'est bien le coup de la tutelle, bravo, parce que ça veut dire quoi? Ça veut dire que, la personne ne peut pas acheter toute seule, donc ça n'intéresse plus l'escroc ou le démarcheur potentiel. Et deuxièmement, il doit peut-être mettre une petite note ou enlever de sa base de données dans la liste d'appels en disant, voilà, c'est plus la peine de rappeler, donc ça diminue le nombre d'appels aussi.
0: Et je vous rappelle cette application merveilleuse que nous avait donnée Aude pour
6: ça raccroche
0: exactement.
6: Trois fois ce matin, j'ai le numéro.
0: Ne plus subir ces appels intempestifs. Merci beaucoup Odile et surtout merci du tuyau. On embrasse très fort Bernadette, votre maman. Et là, c'est l'heure. Oh là là, c'est mon moment préféré. 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Et vu que c'est la rentrée, pour vous alléger un peu, il y aura un autre gagnant un peu plus tard dans l'émission. Mais pour l'heure, on accueille Laura, qui nous appelle du Pays Basque. Quelle chance.
7: Oui, bonjour.
0: Bonjour Laura.
8: Bonjour.
0: Eh bien écoutez, vous êtes inscrit sur la page ici.fr et du coup, c'est gagné. Bravo. Et voilà. c'est aussi simple que ça.
7: Je m'y attendais pas du tout en plus.
0: Comme quoi. Bon, et ben voilà.
7: Je n'arrête pas de faire des concours parce que ça me permet de finir les fins de mois.
0: Bien sûr.
7: Maman de 3 enfants. Donc voilà.
0: Ben, on est ravis de pouvoir vous donner ce petit coup de pouce parce qu'on vous doit bien ça sur votre radio ici. Faites comme Laura, inscrivez-vous sur ici.fr et vous avez vu, ça marche à tous les coups. Dans un instant, on va parler médecine avec le docteur Kirzek et on va parler bonheur, injonction avec Elsa Wolinski. À tout de suite.
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11: Et une idée de sortie pour ce week-end, même si ça y est, les enfants sont à l'école, il reste des vogues. La grande vogue de Saint-Chamond, par exemple, revient ce week-end à partir de samedi, ce samedi 12 septembre, autour du parvis et du parking de la médiathèque, avec des manèges, des stands, des gourmandises, une ambiance de fête foraine sera installée jusqu'au 20 septembre et dimanche après-midi. Les enfants pourront aussi retrouver plusieurs mascottes. Et puis, sachez qu'on recherche des bénévoles en ce moment. En Haute-Loire, l'ADI recrute 5 bénévoles pour accompagner des personnes qui se lancent dans l'entrepreneuriat. 3 au Puy-en-Velay, 1 à Brioude et 1 à Monistrol. Et justement, un café d'accueil est organisé demain de 13h30 à 19h à Saint-Germain-la-Prade pour découvrir des missions proposées. Pas besoin d'avoir un CV de chef d'entreprise, hein, aucun profil particulier n'est vraiment demandé. Sachez également que les nouveaux bénévoles sont formés. Alors allez-y, foncez et allez aider donc ces futurs entrepreneurs.
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0: Il est midi 33 sur votre radio Ici. Bienvenue dans votre nouveau rendez-vous. Ici, nous parlons bon plan, vie quotidienne, arnaque à éviter. On parle aussi santé. Nous sommes là pour vous rendre service parce qu'on vous doit bien ça. Et c'est le titre de ce nouveau rendez-vous quotidien. Nous sommes ensemble jusqu'à 13h. Je suis Enora Malagré et je suis avec la bande. Aude Razo, Valère Correa, Gérald Kirzek qui nous parlera de la maladie de Céline Dion dans un instant. Et Elsa Wolinski qui nous parlera injonction à rester jeune. Et ça, on n'en veut plus. Mais pour l'heure, c'est Rose qui nous avait laissé un message vocal sur notre numéro WhatsApp gratuit 0810 055 056.
12: Bonjour, c'est Rose d'Île-de-France. Je cherche un appartement pour suivre mes études à Caen et on me demande un garant que je n'ai pas. Est-ce qu'il existerait des solutions pour m'aider, s'il vous plaît ? Merci beaucoup.
0: Merci surtout à vous, Rose, de nous poser cette question qui taraude tant de gens en France. Et c'est une question pour Valère Coréard, monsieur Bonplan.
5: Ouais, c'est un peu agaçant de se dire qu'on a plein de jeunes comme ça qui sont coincés parce qu'ils sont dans une famille qui est elle-même coincée. Enfin, on répète des trucs.
0: Bien sûr.
5: Heureusement, il existe un système qui est public et qui, du coup, est accessible à toutes et tous. Ça s'appelle la garantie visale. En fait, la garantie visale, c'est en quelque sorte l'État qui va se porter caution pour le jeune et qui va garantir les loyers impayés, qui va garantir des dégradations éventuellement dans l'appartement. En fait, ce qui est bien, c'est que ça enlève des enjeux pour le locataire, parce que il a accès du coup au logement. Et puis, ça enlève des enjeux aussi pour le propriétaire, parce qu'on va pas non plus faire des caricatures. Un propriétaire, s'il a un studio à louer, il a un prêt dessus, il est ric-rac. S'il tombe sur un locataire qui paye pas son loyer, c'est la catastrophe aussi. Donc voilà. Alors, pour profiter de ça, il faut que le locataire obtienne le visa d'Action Logement, en fait. Mais aussi que le bailleur, donc le propriétaire ou la propriétaire, accepte cet acte de caution. Donc soyez vigilants sur un point, les règles ne sont pas exactement les mêmes selon là où vous habitez. Tout est expliqué sur le site service-public.gouv.fr. Et là, c'est une petite recommandation, allez sur les sites officiels pour ce genre de truc, parce que il peut y avoir aussi des sociétés qui vont vous dire « Ah ben, il faut payer pour avoir la garantie visale ». Là, j'imagine que voilà.
0: Encore des arnaques.
5: Aude va vous dire, voilà, soyez vigilants. Alors, si vous avez entre 18 et 30 ans, ou que vous avez plus de 30 ans et que vous êtes salarié, c'est un bon départ. À partir de là, selon les régions, les plafonds changent, mais il ne faut pas que le loyer du bien que vous visez dépasse un certain montant qui reste raisonnable. Voilà, ça c'est vraiment un critère important, mais comme ça change d'une région à l'autre, je ne vais pas vous donner tous les critères de toutes les régions.
0: Bah, et si. Puis,
5: il n'y a aucun problème. Donc on va finir à 14h30 aujourd'hui, prévenez les chefs. Non, puis s'ajoutent certains critères comme avoir une promesse d'embauche, un contrat de travail, et quand on a moins de 30 ans, là il n'y a presque plus de conditions. Et là je pense que ça peut convenir à Rose, parce que quand on est étudiant, et bien là on enlève toutes ces conditions. Notez qu'il y a un site pour tester votre éligibilité en tant que locataire ou en tant que bailleur, si vous voulez donc sécuriser un locataire qui a un dossier fragile mais vous avez envie de lui donner sa chance. C'est site.actionlogement.fr. Vous allez sur ce site et là vous verrez si vous êtes éligible ou non à ce qu'on appelle la garantie visale.
0: Merci beaucoup Valère Coréard. Faites comme notre auditrice Rose, écrivez-nous, appelez-nous, vous avez un souci, nous avons des solutions parce qu'on vous doit bien ça. On va s'écouter un petit classique indémodable, Queen, We Will Rock You, sur votre radio ici.

0: We Will Rock You, Queen, sur votre radio ici dans On vous doit bien ça.
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0: 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Et il est midi 38, merci d'être avec nous tous les midis, c'est votre nouveau rendez-vous quotidien, on est ensemble jusqu'à 13h. Dans un instant, le docteur Gérald Kirzek nous parlera de la maladie de Céline Dion, et il en a des choses à nous dire, on s'inquiète hein, forcément pour notre Céline qui démarre sa série de concerts là samedi, mais ça on en parlera tout à l'heure. Pour le moment, nous allons nous adresser à vous, enfin vous allez vous adresser à nous, chère tout Elsa Wolinski, vous avez envie de mettre un pavé dans la mare.
2: Oui, j'ai envie de parler de stars, de continuer à parler de stars comme haut de la fête tout à l'heure. Effectivement. Parce que vous savez, moi j'aime les stars et j'ai aucun problème à l'assumer. J'ai un côté très midinette, groupie avec une pointe de cagole dans l'âme quand même, je dois l'avouer. Oui Gérald, je l'avoue. Donc moi les stars, ça me fait rêver. Après tout, c'est aussi un peu leur fonction, incarner quelque chose de l'ordre du fantasme et de la projection. Donc avec toutes les histoires d'usurpation d'identité, franchement, moi aussi, j'aurais très bien pu me faire avoir. Mais il y a quand même un petit problème avec le rêve. À force de le regarder, on finit parfois par le prendre pour de la réalité. Parce que quand je regarde Salma Hayek qui vient de fêter ses 60 ans, ou Demi Moore, Nicole Kidman, chez nous Isabelle Huppert ou Sophie Marceau, évidemment que je me dis, moi aussi, j'aimerais bien leur ressembler. Mais derrière tout ça, il ne faut pas oublier, derrière tous ces physiques qui nous fascinent, qui nous font rêver, il y a du temps, du sport, des coachs, des massages... Peut-être de la génétique, mais aussi beaucoup, beaucoup, beaucoup, beaucoup de chirurgie esthétique, l'air de rien.
0: Beaucoup d'argent,
2: et en beaucoup gros, d'argent. Hein. Oui, surtout, il y a les moyens de s'offrir tout ça, parce que soyons clairs, vieillir comme une star, ça a un prix. Parce que moi aussi, je le veux bien, le ventre de Jennifer Lopez, mais j'ai pas l'argent, ni le temps, pas du tout. Le problème, c'est qu'à force de voir des femmes de 50 ans, de 60 ans, ou de 70 ans, dont le visage et le corps semblent parfois échapper au temps, notre regard finit par se dérégler, effectivement. On ne sait même plus très bien à quoi ressemble une femme qui vieillit normalement. Et c'est exactement là que le paradoxe commence. Parce qu'en même temps, on nous demande d'assumer notre âge, mais de ne surtout pas avoir l'air vieille. Mais qu'est-ce que ça veut dire avoir l'air vieille ? Moi, j'ai toujours pas compris ce que ça voulait dire. J'ai 52 ans, est-ce que j'ai l'air vieille ? Ben non, pas du tout. Je me fais moi-même mon auto. Hein, merci. Voilà,
0: il était temps, les garçons, merci. Que ça se réveille.
2: Non, parce que justement, chez les hommes, curieusement, le vieillissement a l'air beaucoup plus sympathique. Les tempes deviennent grisonnantes, c'est séduisant, les rides autour des yeux, ça donne
0: sauf
2: du
0: pour
2: caractère.
0: Gérald, il a pris un petit coup de belle, je ne
2: vous regarde
0: pas.
2: Justement, j'ai parlé de Gérald. Gérald, il a un sourire un peu joyeux, comme ça donne du charme, un peu d'embonpoint, ça fait nounours rassurant.
3: Oh bah
2: on a envie de se blottir dans leurs bras. Dans
0: c'est vrai qu'il a un petit côté baladure, paix à son âme.
2: Non, mais alors que chez vous, l'embonpoint, ça peut être un
0: ça
2: peu
0: peut
2: sexy,
0: être sexy
2: et rassurant.
0: Exact.
3: Chez une femme aussi.
2: Ça fait grosse.
0: Mais parce que vous, vous êtes sympathique et déconstruit. Et voilà, mais c'est vrai qu'elle a raison, pardonnez-moi.
2: Chez les hommes, on dit qu'effectivement, ils sont bien, ils se patinent. Nous, on nous dit, t'es vieille, en fait. Et malgré tout ça, on nous demande d'être authentique, naturel et sans filtre. Mais en vrai, quand les personnalités le font, regardez ce qui se passe. Par exemple, Pamela Anderson, Kate Winslet, qui milite depuis toujours et revendique le droit de rester naturel, eh ben, elles se font régulièrement bâcher sur leur physique. Et chez nous, sur les réseaux et à la télé, en France, Vanessa Desmouilles, Élodie Gossuin, Aline Blondieu, Faustine Bollard, il y a une semaine, s'est fait complètement bâcher. À chaque fois qu'elles se montrent face caméra, sans maquillage, naturel, comme je le suis d'ailleurs aujourd'hui, elles reçoivent des commentaires haineux et désagréables. Et je sais que ça vous est déjà arrivé, Enora.
0: Oui, oui, absolument. J'ai fait une émission, le magazine de la santé, sur France Télévisions, pas maquillée, pour rendre honneur à ces femmes. J'en ai pris plein la tronche, donc je me suis dit, plus jamais. Je vais continuer à faire un minimum de petites peintures, quoi. La première sous-couche, au moins, à minima, parce que j'avais pas envie de me faire effectivement danser sur les réseaux.
2: Mais voilà, et c'est ça, et c'est pour ça que ça me dérange, c'est ce qui me dérange le plus en fait. On parle beaucoup aujourd'hui de body positive, d'acceptation de soi, de diversité des corps et des âges. Évidemment, il y a des avancées. La journaliste par exemple et écrivain Sophie Fontanelle, elle a beaucoup contribué à changer notre regard. Donc oui, ça bouge. Mais parfois, j'ai quand même l'impression qu'on avance d'un côté et qu'on recule de l'autre. Parce qu'en France, les femmes de plus de 50 ans représentent environ un quart de la population. Et pourtant, dans les films français, elles n'occupent qu'environ un rôle sur 10. Donc je répète, un quart dans la vraie vie, un rôle sur 10 au cinéma. Il y a un petit problème quand même. Alors forcément, notre imaginaire se construit aussi avec ce qu'on nous montre. Regardez Laetitia Casta à Cannes. Elle était sublime, elle était souriante, elle était magnifique. Et qu'est-ce qu'on a trouvé à dire ? Qu'elle avait grossi, qu'elle avait pris de l'embonpoint, qu'elle était vieille. Donc en fait, je vais vous dire, finalement, qu'est-ce qu'on veut ? Ce qu'on veut, c'est avancer. La prochaine vraie avancée, c'est arrêter de faire du vieillissement des femmes un événement. Ce qu'on veut surtout, c'est qu'on nous foute la paix.
4: Oui !
2: Laissez-nous tranquilles, laissez-nous vieillir et être belles !
4: Merci, qu'est-ce que ça fait du bien ! Vraiment, ces interventions de notre Elsa Wolinski, merci beaucoup. C'est ça qui est bon dans On vous doit bien ça, mais pour l'heure, on va s'écouter ça aussi, ça va nous faire du bien. Céline Dion, tiens, c'est pour vous, Chirac Kirzek, on ne change pas. Sur votre radio ici.

0: change pas. Céline Dion sur votre radio ici, vous le savez, hein, la série de concerts de Céline Dion à Paris débute samedi, c'est l'événement musical de la rentrée. Tous les tubes de Céline Dion sont évidemment à écouter sur votre radio locale ici. Jusqu'à 13h,
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0: Et quelle est riche cette émission aujourd'hui. Vous êtes très très très nombreux à réagir au 0810 055 056. On a parlé usurpation identité. Elsa Wolinski nous a fait un bien fou en nous disant qu'on avait, voilà, l'âge qu'on avait et le physique qu'on avait, qu'on s'en fichait. Ça m'a, oh là là, je me sens, mais poucher les ailes. Et là, on vient d'écouter Céline Dion et notre docteur émérite Gérald Kirzek va du coup nous parler de la maladie de Céline Dion.
2: Et on en a beaucoup parlé de sa maladie,
0: absolument,
2: de la personne raide, vous rappelez. Alors ça avait défrayé la chronique parce, ouais, qu'on était très inquiets, on la voyait maigrir, elle avait annulé ses concerts à Las Vegas et puis est tombé le diagnostic médical, le syndrome de la personne raide. Ah, moi je vous avouerai que j'en avais jamais entendu
0: c'est vrai,
2: parler.
0: Même en tant que médecin.
2: Ah ben oui, mais
0: d'accord.
2: Pourquoi? Parce que c'est une maladie neurologique extrêmement rare.
0: Okay.
2: Ça touche, quand on regarde les statistiques, ça touche une à deux personnes par million,
0: oh là,
2: de personnes.
0: Oh là là,
2: donc on voit bien,
0: oui,
2: que c'est rarissime.
0: Oui, oui.
2: C'est une maladie neurologique. Alors oui, les symptômes, c'est une rigidité musculaire, sont des spasmes douloureux. Elle le décrit très bien, ça affecte la voix, parce que forcément, les spasmes musculaires, pour parler, il y a des cordes vocales. Les cordes vocales, il y a besoin des nerfs, il y a besoin des petits muscles. Et quand on est chanteuse, on voit le drame que c'est. Et c'est un problème de mobilité. On s'est même demandé à un moment donné si elle allait pouvoir marcher, si elle n'allait pas se retrouver dans un fauteuil roulant. Et cette maladie-là, c'est une maladie auto-immune. Alors, on en connaît des maladies auto-immunes, hein, la polyarthrite rhumatoïde, par exemple, le lupus, ce sont des maladies qui attaquent notre système immunitaire, attaquent en fait notre propre organisme. Eh bien, c'est ça, cette maladie de la personne raide, avec une attaque qui est ciblée sur le système musculaire et sur le système neurologique. C'est une maladie rare, très peu connue. Alors, il y a des formes typiques et puis il y a des formes atypiques, mais c'est une raideur progressive. Alors, vous imaginez un peu le drame. Et au début, on s'est dit, elle va se retrouver incapable de marcher, incapable de chanter et de faire

0: Parce que c'est ça le problème aussi, oui, quand il y a des spasmes un peu douloureux bien ou des symptômes subjectifs que vous ressentez, où on voit quelqu'un qui se tend avec les muscles, mais on lui dit mais c'est le stress. Et je suis sûr que Céline Dion, c'est ce qui s'est passé.
1: D'ailleurs, on l'a vu dans ce documentaire sur elle.
2: C'est impressionnant.
1: On la voyait, je ne sais pas si vous avez vu ce documentaire. Si vous êtes passé à côté, regardez-le. Hein. Il est évidemment très intéressant, très touchant. Surtout, on la voit en pleine crise. Mais elle souffre le martyr.
3: Elle tremble.
0: Ouais. Alors, la difficulté avec cette maladie de la personne raide, c'est que, mais comme souvent avec ces maladies un peu neurologiques, le lien entre le stress, le psychisme et le physique, il y a une imbrication des deux. Le stress va déclencher, va aggraver les symptômes. Et voilà pourquoi on arrive vite à la conclusion, comme on ne sait pas, on n'a pas de prise de sang, on n'a pas d'examen, donc on ne connaît pas médicalement, on va dire c'est dans votre tête, vous voyez, c'est le stress qui déclenche
2: la
0: maladie.
2: Mais elle va mieux, non ? Ça a l'air d'aller mieux ?
1: Oui, mais elle va être très stressée, est-ce que ça va redéclencher ?
0: La maladie est incurable, c'est-à-dire qu'on n'en connaît pas vraiment la cause. Elle est incurable, il n'y a pas de médicaments particuliers, il y a des médicaments qui sont des relaxants musculaires, on va traiter les symptômes en fait, mais qui sont comme le Valium par exemple, pour celles et ceux qui en prennent par exemple, des molécules qui sont des benzodiazépines qui vont relâcher un peu les muscles. Il peut y avoir une modulation, une diminution de la réponse immunitaire, ce qu'on appelle l'immunothérapie, on en parle beaucoup avec le cancer, mais l'idée c'est de jouer un peu sur le curseur du système immunitaire, appuyer sur le frein ou l'accélérateur, et là en l'occurrence appuyer sur la pédale frein. La kinésie thérapie, les mouvements, elle a beaucoup parlé Céline Dion du Pilates qui lui faisait beaucoup du bien, de bien jouer sur la mobilité, sur l'équilibre, sur la force, et puis la rééducation vocale, les orthophonistes, et donc elle a tout un protocole qui a été mis en place par sa neurologue, qui est une neurologue canadienne qui connaît très bien, ou qui est peut-être américaine et qui connaît très bien en fait cette maladie, parce qu'il y a quelques spécialistes dans le monde, et qui va la coacher, un entourage médical extrêmement important, staffé en France, des séances comme ça entre les concerts, et puis les concerts ont été espacés de façon à ce qu'elle puisse avoir du repos.
2: À 3h du matin, là, en train de chanter, c'est pas sérieux. Hein. Va te coucher, Céline, là. Non, mais enfin, il faut qu'elle soit prête pour le
1: concert. Vous lui parlez meilleur, déjà. Oui. Et puis voilà, on l'aime d'amour. On est tellement heureux qu'elle revienne quand même nous enchanter avec cette voix de diva vraiment unique.
0: Et ça veut dire que tout le monde, comme ça, même avec une maladie grave, peut comme ça continuer à vivre.
1: Ah, exactement. Cool. Merci beaucoup, Gérald Kierzek. Dans un instant, eh bien, vous, j'ai envie de dire, on va vous donner la parole. On va essayer de faire passer le plus de gens possible parce que le standard a explosé. 0810 055 056, à tout de suite.
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1: C'est votre nouveau rendez-vous quotidien sur votre radio ici. Il nous reste quelques minutes à passer ensemble. Vous avez été extrêmement nombreux à réagir aujourd'hui au 0810 055 056. Continuez d'ailleurs à nous envoyer des questions, des messages vocaux. Nous avons une auditrice qui nous appelle, qui s'appelle Claude. Bonjour Claude, bienvenue.
12: Oui, bonjour à tous.
2: Bonjour.
12: Je voulais revenir sur la garantie visale. Moi, à l'heure actuelle, j'ai besoin d'un garant et je n'en trouve pas.
1: Aïe.
12: Il faut dire que j'ai 78 ans.
1: Oui, d'accord. Alors.
12: Et on me dit que la garantie visale ne s'applique pas à cet âge-là.
1: Ah, Coréard. Alors là, vous avez sonné à la bonne porte, Valère Coréard va vous répondre, cher Claude.
2: Oui Claude, en fait, c'est pas simplement une question d'âge, c'est une question aussi de situation, et c'est vrai que c'est plutôt tourné au-delà de 30 ans sur les salariés, mais vous savez, trouver une caution personnelle,

0: C'est, ça peut aussi être un ami, ça peut être un proche, quelqu'un de la famille. Vous avez vraiment personne autour de vous qui accepterait de se porter caution pour vous ?
1: Claude.
2: Non, je n'ai absolument personne qui peut se porter caution.
0: Bon, alors, j'ai une solution, mais malheureusement qui n'est pas gratuite, mais qui a le mérite d'exister, c'est à ce moment-là de vous tourner vers un garant privé payant. D'accord. Ça existe, hein, y a des sociétés qui proposent ça.
1: D'accord.
0: Et en fonction de votre situation, ça a un coût, mais ça va vous permettre de sécuriser l'accès au logement.
1: Et ça coûte combien, Valère ?
0: Bah, c'est compliqué parce que ça dépend de tout un tas de critères, c'est-à-dire le niveau de retraite, le patrimoine, les assurances-vie, les livrets A, etc. Donc, il faut vous renseigner et je pourrais creuser, hein, pour être honnête, j'ai préparé là pendant l'émission en sachant qu'il y avait votre question qui arrivait. Mais voilà, il y a des sociétés dont c'est la spécialité. Je pourrais vous citer Garanmi ou Cautionéo, par exemple, que j'ai identifié là. C'est un point qu'on peut creuser.
3: Il y a des fonds de solidarité aussi, des conseils départementaux. Et nous, aux urgences, on a beaucoup de patients en situation de précarité. On les envoie vers l'assistante sociale de votre mairie, par exemple, et elle peut vous donner justement le contact au conseil départemental, etc. Donc vraiment, la mairie avec le service social peut vous aider.
1: Vous savez ce qu'on va faire, Claude ? On va vous prendre hors antenne. Valère va vous prendre hors antenne pour avoir plus de détails, pardonnez-moi, sur un peu plus privé, pour qu'on puisse vous aider vraiment personnellement. Ça vous dit, Claude ?
2: Bien sûr.
1: On est là pour ça, hein. On vous doit bien ça, chères auditrices, chers auditeurs. On vous embrasse très très fort, Claude. Et Valère Coréard, qui est vraiment formidable, va faire ses devoirs et va vous aider. On va recevoir aussi un auditeur ou une auditrice, je crois que c'est plutôt une auditrice qui s'est inscrite sur le site d'ici.fr, parce que c'est là que ça se passe. Si vous avez envie de repartir avec les 200 euros de pouvoir d'achat. Béatrice, qui nous appelle de Pau.
4: Bonjour
1: Laurent,
4: bonjour toute l'équipe.
1: Bonjour Béatrice, j'en profite pour embrasser très fort ici Béarn Bigorre, voilà, j'en profite, je fais mes petites dédicaces personnelles, pardonnez-moi, chère Béatrice. Alors Béatrice, vous êtes inscrite sur le site de ici.fr, vous avez fort bien fait. C'est gagné ! Bravo !
4: Merci beaucoup.
1: Voilà, en cette rentrée, ça fait du bien.
4: Je suis ravie.
1: Eh ben écoutez, c'est tel est notre bon plaisir. Vous avez trois grands-fils et deux petits-fils. Donc ça mettra un petit peu de beurre dans les épinards, si je puis me permettre. Faites comme notre chère Béatrice. On vous embrasse très fort, Béatrice. Passez une belle après-midi. Inscrivez-vous sur le site d'ici.fr. On a des petits textos, je crois, Aude, peut-être, pendant l'émission, qui sont passés.
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1: Bien, je voudrais remercier toute l'équipe pour cette merveilleuse émission aujourd'hui, les amis. On se retrouve demain pour une merveilleuse aventure. 1 instant, le trésor de vos régions. Elle est déjà là avec la copine Marine Legénie. Bonjour Marine, comment allez-vous ?
5: Bonjour à tous, ça va très bien, merci Enora. Au programme du trésor de nos régions, on reviendra sur cette vidéo d'un policier municipal de Carcassonne qui fait scandale. On parlera aussi des carburants, bien sûr, qui pèsent de plus en plus lourd dans le budget des ménages. Et vous le savez, sur ce sujet, votre radio ici vous accompagne au quotidien. À tout de suite.
1: Merci beaucoup. À tout de suite.
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1: Merci d'écouter la radio ici. Il est 13h. Le trésor de nos régions. Et à demain.
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1: À demain. Bonne journée.
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1: Marine Legénie.
5: Bonjour à toutes et à tous, bienvenue dans le trésor de nos régions avec à la une cette vidéo qui fait scandale. On y entend un policier municipal de Carcassonne, également membre du service d'ordre du RN qui vient de l'exclure, tenir des propos racistes et misogynes d'une rare violence. On vous explique et on va sur place. On vous accompagne aussi sur ICI face à la flambée des prix du carburant.
8: fut un temps, mes pleins complets faisaient, je pense, aux alentours des 40, peut-être 45 euros. Maintenant, on est beaucoup plus près des quasiment des 60. Donc ouais, c'est un tarif de dingue et c'est un poids énorme sur les dépenses en fin de mois, etc. Donc c'est vraiment, ça devient gentiment un gros problème.
5: Parole d'automobiliste breton rencontré ce matin près de Quimper. Au programme de votre 13h, la chute des températures. Oui, on a perdu 15 degrés entre hier et aujourd'hui à Chambéry, par exemple. L'émotion d'un éleveur du Vercors au micro d'Isidro Mardèche. Il a perdu plus de 60 brebis dans une attaque de loups. Enfin, on trinquera à la venue du pape, avec modération bien sûr, à l'occasion de la visite du souverain pontife à Metz. Un domaine viticole a produit une cuvée spéciale. Merci d'être avec nous. C'est le 13h de nos régions. On est ensemble jusqu'à 13h30. Les propos donc sidérants d'un policier à un municipal de Carcassonne n'en finissent pas aujourd'hui de faire réagir. On vous rappelle dans le détail de quoi il s'agit. C'est une vidéo qui ressort aujourd'hui, mais qui date de novembre 2025. Alors en patrouille, un brigadier chef de la police tient une multitude de propos racistes, complotistes, sexistes, enregistrés involontairement par sa caméra piéton. Bonjour Coralie Moreau.
9: Bonjour.
5: Vous êtes journaliste spécialiste justice pour ICI. Que voit-on, mais surtout qu'entend-on sur cette vidéo, Coralie ?
9: Eh bien Marine, à peu près tout ce qui se fait de pire, à commencer par le racisme sur les 5 minutes d'enregistrement diffusé par le quotidien Midi Libre. Le mot bougnoule est prononcé près d'une dizaine de fois avec nègre, singe. Écoutez cet extrait, la patrouille est appelée par une femme qui pense avoir percuté un animal.
10: J'espère que c'est pas un gamin ou quelqu'un qui l'a percuté par contre. Non, c'est peut-être un migrant. Un petit kirikou. Kirikou dans la savane. Il est percuté. Il est venu en France, il est percuté par un véhicule.
11: Merde, non.
10: Imagine, il vient en France, il se fait buter par une voiture communiste.
11: Une vieille, elle a percuté un bougnoule apparemment.
10: J'en peux plus, moi. Tout à l'heure, on était sur Carnot, du bico, du nègre, du bico.
11: Ça, c'est la France.
9: Et dans le reste de la vidéo, les propos condamnables s'enchaînent. Misogynie, les femmes sont appelées connasses quand ce n'est pas pire. Homophobie, transphobie à l'encontre notamment d'Emmanuel Macron. Complotisme, anticolonialisme, remise en cause de la laïcité, théorie du grand remplacement et un appel à une bonne dictature ou à l'arrivée des Russes pour buter, je cite, les blédards en 2-2. 5 minutes de propos d'une violence effarante.
5: Sidérant, en effet, Coralie Moreau. Sur le profil du policier, qu'est-ce qu'on sait ce midi ?
9: Eh bien, à l'époque, c'est le chef de la police municipale de Carcassonne, selon Midi Libre. La municipalité indique aujourd'hui qu'il est simple policier. C'est aussi un membre du Rassemblement national et de son service d'ordre. Enfin, c'était, puisque le RN a décidé de l'exclure ce matin.
5: Merci Coralie Moreau pour toutes ces précisions. Je le disais, les réactions sont évidemment nombreuses. On part tout de suite à Carcassonne avec notre envoyé spécial Sébastien Berriot. Bonjour.
12: Oui, bonjour.
5: Alors, quelle est donc la réaction du maire RN de la ville, Christophe Barthès ?
12: Alors, habitué des déclarations fracassantes sur les réseaux sociaux, cette fois, le maire Christophe Barthès fait plutôt profil bas. On l'a dit, le brigadier chef était un proche de la mairie, membre du RN. Donc, un simple communiqué a été écrit ce matin, publié, où le maire explique que ses propos à caractère raciste sont inacceptables. La ville promet des sanctions, mais l'opposition, elle, s'interroge sur le maintien en poste de ce brigadier chef. Alors que la vidéo circulait déjà en interne depuis plusieurs mois, Alix Soler-Alcaraz est le chef de l'opposition socialiste au conseil municipal.
13: Ce sont surtout des propos qui sont condamnés par la loi, qui sont insultants pour des milliers de Carcassonnais. Le maire passe son temps à expliquer qu'il fait le ménage dans la ville. Ben là, il faut faire le ménage dans ses propres troupes, tout simplement. Et donc ne pas les...

0: Auxerre.
1: Pour suivre la discussion, Ludovic Durand, bonjour.
2: Oui, bonjour.
1: Vous êtes secrétaire national FO de la police municipale, syndicat majoritaire. Votre réaction à cette vidéo, qu'avez-vous ressenti en découvrant les propos de ce policier municipal à Carcassonne ?
2: Bon, mais déjà, premier propos, je veux commencer par être très clair. Notre syndicat FO Police Municipale condamne totalement les propos choquants et sont clairement incompatibles avec l'image et les valeurs de notre profession. Mm-hmm. Par contre, c'est vrai que je me refuse aussi que cette affaire sollicite de près les 30 000 les femmes et hommes, donc gardes champêtres, policiers municipaux et SVP, qui chaque jour protègent la population et exercent avec professionnalisme au quotidien. Voilà.
1: Votre message, vous condamnez, mais vous refusez l'amalgame.
2: Exactement. On a une profession qui intègre, qui on porte assistance tous les jours à tous les Français, à toute personne qui souhaite avoir assistance par la police municipale. Mm-hmm. Donc, ces propos n'ont pas lieu dans nos rangs.
1: Ludovic Durand, secrétaire national FO de la police municipale. Vous dites pas d'amalgame avec la police, mais certains dénoncent aujourd'hui un racisme systémique au sein de la police. Pour Manuel Bompard, par exemple, le coordinateur de la France Insoumise, il est temps de nettoyer la police de la cave au grenier pour la débarrasser de ces individus qui lui font honte et de tous les responsables qui les couvrent. Ils vous font honte aussi, ces policiers ?
2: Bah après, ils font honte à la profession, bien évidemment. Comme je disais, le racisme n'a rien à faire déjà dans la société, et encore plus quand on porte un uniforme. Donc, nous sommes pour une police républicaine, mais voilà, il ne faut pas tomber dans la généralisation des choses, et c'est ça qui est en danger aussi pour la République.
1: Vous demandez son départ à ce policier, à Carcassonne ?
2: Alors, à l'heure actuelle, nous, ce qu'on demande, c'est qu'il y a des décisions qui soient prises immédiatement par l'autorité, bien sûr, territoriale, parce que par ces propos qui sont extrêmement graves. Mm-hmm. Et ensuite, bien évidemment, on attendra que l'enquête se passe et on accueillera aussi les sanctions du collègue qui derrière risque de prendre des sanctions. Mais pour l'instant, on se laisse derrière l'enquête qui est en cours.
1: Merci beaucoup Ludovic Durand, secrétaire national FO de la police municipale, d'avoir été avec nous dans le 13h de nos régions, donc pour réagir à cette vidéo au propos raciste, ce policier de Carcassonne. Article complet avec tous les détails à retrouver sur ici.fr. C'est un sujet dont on vous parle très régulièrement sur ICI, les prix à la pompe qui atteignent de nouveaux records aujourd'hui pour environ 5 millions de ménages. Cela représente plus d'un mois de salaire par an, nous dit l'INSEE. Et ça ne devrait pas s'arranger car la situation au Moyen-Orient ne cesse de se dégrader. Résultat, le gasoil se vend en moyenne à 2,29 € le litre, l'essence sans plomb 95 à 2,12 €. Alors à la pompe à essence de Rosporden, c'est à une vingtaine de kilomètres de Quimper, les Bretons rencontrés sont résignés face à cette hausse et les actifs l'admettent, Marion Ferrer, ils ont de plus en plus de mal à faire face.
3: Vincent, 44 ans, est en colère quand il arrive à la pompe à essence.
4: Diesel, 2,24, ça a augmenté sur le week-end déjà. Là. En plus, déjà que c'était cher la semaine dernière, là, repasser à presque 2,30, c'est...
3: Alors, pas question pour ce travailleur saisonnier de faire le plein complet.
4: Je calcule même plus en prix, je mets 20 litres à peu près à chaque fois et ça me dure la semaine, quoi, un peu plus.
3: Goulven, lui, ne met jamais plus de 40 euros.
5: Comme je suis artisan, indépendant, je m'adapte. Ah ben, on essaie d'optimiser les trajets, oui. Le fait d'habiter dans les terres et avec un gasoil à 2,24 €, on est un petit peu pénalisé, ouais. C'est la double peine.
3: Idem pour Audrey et son mari. La jeune femme est en congé maternité. C'est son époux mécanicien qui assume actuellement la majorité des dépenses de la famille. Il doit faire plus de 100 km par jour pour son travail. Alors le couple a dû faire des sacrifices.
6: L'été, on n'a pas bougé de l'été. Heureusement qu'on a un jardin parce qu'on est resté tout l'été à la maison. Bah, monsieur travaille, il fait beaucoup de kilomètres tous les jours. Donc on privilégie d'abord lui pour sa voiture pour qu'il aille travailler.
3: Audrey et son mari n'ont pas encore demandé l'aide gros rouleur mise en place par l'État. On va devoir remplir rapidement le dossier, confirme la jeune maman, pour qui les 100 euros seraient un véritable soutien financier.
1: Le reportage signé Marion Ferrer, ici Brézizel. Bonjour Grégory Carré.
0: Bonjour.
1: Vous êtes directeur de l'Observatoire Que Choisir Ensemble, ex-UFC Que Choisir. On vient de l'entendre dans ce reportage, les ménages français sont obligés de faire des choix en ce moment. Certaines et certains ne partent plus en vacances. C'est sur les loisirs que les Françaises et les Français rognent en ce moment, Grégory Carré.
0: Et oui, malheureusement, parce que on a, vous savez, dans notre dépense, de plus en plus de postes contraints. Il n'y a pas que l'essence qui a augmenté, même si c'est très sensible, mais il y a aussi toute l'énergie du logement. Donc, on ne va pas pouvoir aller piocher dans ces, parce que là, il n'y a pas de réserve. Et puis, vous savez, on a plein de dépenses préengagées, hein, nos abonnements, nos loyers, etc. Donc là, pareil, pas de marge de manœuvre. Donc, les seules marges de manœuvre, c'est l'alimentaire, mais on a besoin de se nourrir. Et en plus, nous pend au bout du nez une inflation alimentaire. Mmh. Et donc, c'est sur les loisirs, l'habillement et l'équipement de la maison sur lequel on va renier, mais il s'agit bien de sacrifices, et effectivement.
1: Grégory Carré, directeur de l'Observatoire Que Choisir Ensemble, est-ce qu'on est inscrit sur l'essence, notamment les prix du carburant, sur une inflation à long terme ?
0: Alors, là déjà, ça fait plus de 6 mois que ça dure. Hein. C'était au mois de fin février qu'avaient commencé les bombardements de l'Iran, fermeture du détroit d'Ormuz dans la foulée. Donc maintenant, ça fait 6 mois. Donc on est effectivement sur le long terme. Mmh. Il n'y a malheureusement pas d'espoir d'amélioration de la situation à court terme. Un, parce que bon, Donald Trump étant très versatile, un jour ça bombarde, un jour, soi-disant, il y a un cessez-le-feu. Mmh. Ça, c'est plutôt vis-à-vis de sa majorité, hein, d'ailleurs, qui a des annonces comme ça. En tout cas, ce qu'on sait, c'est que le pétrole atteint des sommets, que les infrastructures aussi, parce que vous savez que l'essence, pour fabriquer de l'essence, il faut raffiner tout ça. Et ben, notamment le diesel, ça vient beaucoup du Moyen-Orient, parce qu'on n'achète plus à la Russie depuis qu'ils ont envahi l'Ukraine, ouais. Eh ben, toutes ces infrastructures ont été beaucoup endommagées, donc ce ne sera pas avant plusieurs mois, voire plusieurs années, qu'on va retrouver des capacités de raffinage pour le diesel. Donc pour le diesel, on va continuer d'avoir des prix très très élevés. Mm-hmm. Et puis pour l'essence, c'est quand même la nouveauté, la mauvaise nouvelle de cette rentrée, c'est que l'essence est en train de tutoyer des sommets, D'ailleurs, la courbe commence à rejoindre celle du diesel. Et pour l'essence, on est à des prix records. Hein. Ce qu'on a observé début de semaine, c'est des prix qu'on n'avait jamais observés. On va frôler les 2,30€ pour le 98, 2,25€ pour le 95. C'est des prix qui n'avaient jamais été observés, même au plus fort de la crise au Moyen-Orient au printemps dernier.
1: Donc, l'accalmie n'est pas encore là.
0: Non, la calmie n'est pas encore là. Et puis, vous savez que l'inflation du pétrole, ça va se répercuter dans d'autres secteurs de l'économie. Oui. Cet été, on a eu des très mauvaises récoltes pour les agriculteurs, mais les agriculteurs font aussi face à une flambée, eux, des coûts des engrais, puisque les engrais viennent du même endroit et du kérosène qu'ils ont besoin d'utiliser pour leurs tracteurs. Oui. L'industrie de transformation, l'agroalimentaire, c'est la même chose. Donc, on a peur qu'il y ait une contagion aux autres secteurs de l'économie dans un deuxième temps, en plus.
1: Les agriculteurs dont on parle également beaucoup sur notre antenne, sur votre radio ici. Merci beaucoup, Grégory Carré, directeur de l'Observatoire Que Choisir Ensemble, ex-UFC Que Choisir, d'avoir été dans le 13h de nos régions. Vous retrouvez sur ici.fr la carte des carburants les moins chers près de chez vous. Voilà pour le constat. Quelles sont les solutions? Les distributeurs ont rendez-vous aujourd'hui au ministère de l'Économie, avaient rendez-vous ce matin pour tenter de trouver justement des solutions. Rien n'est ressorti à 7h. Selon Francis Pousse, président de la branche station-service du réseau Mobilience, la seule solution, c'est un geste de l'État sur la taxation des produits. Bonjour Alison Tassin.
7: Bonjour.
1: Alors, notre spécialiste politique, vous venez de nous apporter votre éclairage sur le programme des différents candidats, pour l'instant déclarés à 7 mois de l'élection présidentielle. Alors, chaque candidat, Alison, a sa solution pour faire face à la hausse des prix à la pompe.
7: Eh oui, qui dit carburant dit pouvoir d'achat, sujet éminemment politique. Donc, on l'a entendu, certains appellent à un geste de l'État via des réductions de taxes. Le candidat à la primaire socialiste Philippe Brun, par exemple, il explique que cela permettrait une baisse immédiate des prix autour de 30 centimes. La candidate Rassemblement National, Marine Le Pen, elle invoque régulièrement un abaissement de cette TVA de 20 à 5,5%. On rappelle que même si les taxes représentent plus de la moitié du prix que vous payez à la pompe, le droit européen interdit de les baisser à moins de 15%. Et cela contribue aussi à des recettes en moins pour l'État qui est plutôt à la recherche d'argent.
1: Plutôt, oui. Alison Tassin, d'autres préfèrent renvoyer la balle aux distributeurs.
7: Oui, avec une demande de plafonnement des prix sur le modèle de ce que fait Total. C'est le cas du candidat Renaissance, Gabriel Attal, qui ne fixe pas de montant, contrairement à Jean-Luc Mélenchon, qui veut imposer aux distributeurs un prix autour d'€1,70 le litre, une mesure dite d'urgence, rendue possible selon lui en reniant les marges, mesure que rejette l'écologiste Marine Tondelier. Elle préfère des aides ciblées pour ceux qui en ont le plus besoin, comme le maire du Havre, Édouard Philippe, qu'on a d'ailleurs assez peu entendu sur la question, si ce n'est pour valider cette stratégie d'aide ciblée du gouvernement, qui devrait d'ailleurs être prolongée.
1: Merci beaucoup Alison Tassin, journaliste politique pour ICI, qui nous éclaire donc sur les propositions des candidats. Ce nouveau cas de féminicide près de Toulouse, à Launaguet, hier matin, le corps en partie calciné d'une femme de 40 ans a été retrouvé dans le garage de sa maison située dans un lotissement HLM. L'ex-conjoint de la victime, un homme de 54 ans, déjà connu de la justice, a été retrouvé près de cette maison, gravement blessé à la tête. Son pronostic vital est engagé. Il avait sur lui une arme de poing. Jeanne-Marie Marco, cette mère de famille, avait porté plainte contre cet homme dangereux.
8: Oui, cette maman qui s'appelait Sandra avait déposé plainte pour des appels malveillants et pour des violences psychologiques qui ont duré 10 longs mois, d'octobre 2024 à juillet 2025. La justice a pris sa plainte au sérieux puisque son ex-conjoint, déjà connu de la justice, a été placé sous contrôle judiciaire avec notamment l'interdiction d'aller au domicile du couple à Launaguet et de rentrer en contact avec la mère de famille avec qui il a eu un enfant, aujourd'hui âgé de 9 ans. Dans la foulée, une enquête a eu lieu et en août de l'an dernier, le parquet de Toulouse a muni la victime d'un téléphone grave danger. Ce téléphone est donné aux personnes menacées de violences graves par leur conjoint ou par leur ex-conjoint. Vous l'avez donc compris, la dangerosité de cet homme de 54 ans était connue et il devait être jugé au tribunal correctionnel de Toulouse le 13 janvier prochain.
1: Jeanne-Marie Marco, ici Occitanie et puis à Troyes, elle aussi avait alerté les forces de l'ordre. Une femme de 40 ans a été tuée à l'arme blanche, son mari grièvement blessé et décédé peu après l'arrivée des secours. L'épouse avait donc porté plainte pour violence contre son mari il y a plusieurs mois. François Bayrou, de nouveau devant la justice dans l'affaire des assistants d'eurodéputés du MoDem. Relaxé en première instance, le leader centriste comparaît jusqu'au 2 octobre devant la cour d'appel de Paris avec 11 autres prévenus. Tous, je vous le rappelle, soupçonnés d'avoir utilisé des fonds européens pour employer des collaborateurs parlementaires qui auraient travaillé en réalité pour le parti. Après le vol de 4 tableaux dans le musée Renoir de Cagnes-sur-Mer, on vous en parlait hier, la ministre de la Culture, Catherine Pégard, demande au musée de mettre en œuvre sans délai des mesures d'urgence afin de mieux se protéger. 2 tableaux sont toujours dans la nature, 2 autres ont été retrouvés, les voleurs sont en fuite. À suivre, le désespoir d'un éleveur du Vercors après une attaque de loups sans précédent. La chute des températures, parfois 15 degrés entre hier et aujourd'hui, on ira à Chambéry. Direction Belfort également, dans un collège qui fait tout, vous l'entendrez, pour faire aimer les maths aux élèves. Pas facile. Et puis nous irons du côté de la Lorraine goûter la cuvée papale. Le désespoir d'un éleveur du Vercors, donc après une attaque de loups sans précédent. C'est l'une des plus grosses attaques de loups en plein air recensées en France. 64 brebis tuées. Tout s'est passé en début de semaine dernière sur une exploitation d'ovins, donc à Auriol, en Royan, Robin Montel.
9: Oui, à Bouvante, dans une clairière où l'éleveur met ses brebis en estive à 1400 mètres d'altitude, Frédéric Robert a découvert un véritable carnage.
10: Le loup, il égorge propre et surtout quand il attaque à manger, il y a un instinct qui est très caractéristique, il met la panse à côté, proprement. Et il attaque à manger par les gigots, comme ça. Et il mange l'intérieur d'abord. Et la peau est retroussée.
9: Sur les 570 bêtes de son troupeau, qui pâturaient dans le Vercors, 64 sont mortes. L'éleveur d'ovins est pourtant protégé avec 2 chiens de garde et des filets électriques, mais ça n'a pas fonctionné.
10: On a des attaques beaucoup trop importantes de ce style. Là, les patous qui s'est passé sont restés avec le lot principal au départ. Il y avait une bosse et ils n'ont pas vu le lot secondaire partir. Et c'est pour ça que c'est si dramatique.
9: Il a cherché ses brebis pendant 3 jours avec un berger de Fondurle, des amis, mais aussi sa fille de 11 ans. Une vingtaine de bêtes sont toujours disparues. Cette nouvelle attaque de loup désole Damien Ferlin, le maire de Saint-Jean-en-Royans.
11: Et ça, c'est du chiffre d'affaires pour lui. Déjà qu'ils sont en tension. Ils ont passé un été sans eau, avec des chaleurs abominables.
12: Il faut les soutenir, il faut que ça change.
9: La direction départementale des territoires a enclenché une procédure pour verser les indemnisations prévues à l'éleveur.
1: Reportage Robin Montel, ici, Drôme Ardèche. Vous l'avez remarqué en sortant ce matin, les températures ont chuté une quinzaine de degrés en moins par rapport à hier à Chambéry, par exemple, où le thermomètre affichait plus de 35 degrés en ville. Hier, on est passé à 20 degrés.
13: Ça fera du bien parce qu'on a eu quand même très chaud les deux derniers jours, il faisait lourd en fait. Donc moi ça me gêne pas trop en fait. Bon moi je suis pas toute jeune et on résiste beaucoup moins bien à la chaleur.
14: Ça m'a un peu surprise quand même, ça m'a choquée et je me dis qu'on a quand même un temps aléatoire. Du coup j'ai acheté un pull pour histoire d'avoir, puis j'ai une veste aussi. J'ai tous mes habits d'hiver qui sont au garage.
15: Oui, mais c'est très bien, ça nous fera du bien.
16: Et là, vous allez les ressortir un peu les pulls ?
15: Peut-être pas les pulls, mais les costumes, vestes et pantalons, ou les pulls, ça... sur l'épaule peut-être s'il fait très froid. Mais encore à 17 degrés, on a encore la chaleur sur nous, donc je pense qu'on s'habillera pas trop.
17: Bah, en vrai, d'un côté, ça va nous faire du bien, parce qu'avec cette chaleur, on suffoque en fait à force.
1: Ouais, je confirme, ça fait du bien. Chambérien et chambérienne au micro d'ici, pays de Savoie. On vous dévoilait également hier dans le Trésor de nos régions les résultats de l'enquête PISA. Résultats très préoccupants des élèves français. Notre pays affiche tout simplement des résultats qu'elle n'avait jamais connus en maths et en français. Un élève de seconde a aujourd'hui le niveau en mathématiques d'un élève de quatrième de 2012. Mais à Belfort, au collège Vauban, on ne baisse pas les bras, on s'emploie à faire aimer les mathématiques aux élèves, Alexandre Lepère.
18: Les mathématiques plus les devoirs. L'addition donne des mots de tête à Maëlia, une élève de quatrième.
19: Ça me fatigue parce que déjà, ils mettent trop de devoirs.
18: Elle préfère une autre matière à l'étude, par exemple, des nombres relatifs.
19: Si on fait un exercice en histoire avec des dates, ben on regarde dans le cahier, on écrit les dates. Mais les maths, faut tout le temps savoir.
18: Avis partagé par la plupart de ses amis. Solène n'a pas la bosse des maths.
20: Je suis désolée, le théorème de Pythagore, ça n'a jamais servi à personne. Je connais même pas mes tables.
18: 8 x 7. Écoutez des rires, les mathématiques provoquent de l'indifférence, difficile de maintenir tout le monde concentré. Fabien Berceau est professeur de mathématiques et coordonnateur de la matière au Collège Vauban.
21: On a bien conscience que leur attention est captée de plus en plus par les écrans où ils ont un plaisir facile et rapide.
18: Il y a aussi la peur de la mauvaise note chez les élèves.
21: Effectivement, il ne faut pas s'arrêter à la note, il faut travailler beaucoup sur le plan pédagogique.
18: Le maître mot de Fabien Berceau est d'individualiser au maximum le suivi des collégiens.
21: On propose des activités qui sont accessibles au plus grand nombre, dans lesquelles ils sont en réussite et on fait une pédagogie différenciée. On essaye, dans la mesure du possible, c'est pas évident dans une classe de 25, de faire progresser tout le monde en partant d'où il est, sans exiger que tout le monde réussisse la même chose.
18: Les enseignants s'adaptent aux élèves. Preuve supplémentaire, le collège Vauban dispose d'une salle d'expérimentation pédagogique.
22: Vous voyez autour de vous 9-10 tableaux dans cette salle qui permettent de faire travailler les élèves par petits groupes.
18: Philippe Tissot est le principal de l'établissement Belfortin.
22: Ces groupes permettent la coopération aussi entre les élèves. L'enseignant surveille l'évolution du travail donné dans chacun des groupes et certains élèves peuvent circuler dans un groupe, deux groupes pour acquérir des connaissances, pour être dans un contexte qui va les faire progresser.
18: Le collège Vauban revendique une amélioration dans les résultats moyens en mathématiques depuis 5 ans.
23: En fait, la façon de diviser, c'est comme une sorte de jeu, on va dire. C'est quelque chose qui est plutôt amusant, je trouve, en soi.
18: Comme Héloïse, il reste dans les collèges quelques irréductibles passionnés des mathématiques.
1: Alexandre Lepère, ici Belfort, Montbéliard.
24: Avec Dites-le ici.
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1: Eh bien, c'est l'heure de notre rendez-vous isoloir. L'opération Dites-le ici à 7 mois de l'élection présidentielle. On vous donne la parole. Le principe, vous commencez à le connaître. 50 isoloirs aux couleurs de votre radio, sur les places de marché, dans les villes, les villages. À l'intérieur, 5 questions vous sont posées sur vos craintes, vos envies, vos espoirs, votre message pour le ou la future présidente. Et aujourd'hui, dans notre isoloir, une ministre. Tiens, Marina Ferrari, la ministre des Sports, de la Jeunesse et de la Vie Associative. Elle était dans le Trésor de nos régions il y a tout pile une semaine. À la fin de l'interview, souvenez-vous, je lui avais proposé de passer dans notre isoloir. Elle a accepté. Cette concitoyenne comme les autres a répondu, comme vous toutes et tous, à nos 5 questions.
24: Quel monde souhaitez-vous pour vos enfants et les générations futures ?
26: Alors pour les générations futures, moi je souhaite d'abord leur laisser un héritage, c'est-à-dire d'avoir la capacité de continuer à vivre dans un environnement qui soit préservé. Et on voit qu'aujourd'hui on a les effets du réchauffement climatique qui s'accélèrent. Donc on a effectivement à beaucoup continuer à travailler sur ces questions. La France c'est plutôt le bon élève de la classe. Ça ne veut pas dire qu'il faut qu'on arrête de travailler, bien au contraire. Et puis également leur donner foi en l'avenir. C'est vrai qu'aujourd'hui, beaucoup de choses vont reposer sur les générations futures. Et donc, dans ce monde qui aujourd'hui est aussi dangereux, c'est évidemment le souhait que nous retrouvions la paix dans le monde et puis que les générations futures trouvent leur place demain. Mais pour cela, il va falloir aussi que nous fassions les efforts nécessaires aussi pour redonner des marges de manœuvre pour notre jeunesse.
24: Quel serait votre message à la future présidente ou au futur président de la République ?
26: J'ai trois choses très importantes à mes yeux. La responsabilité vis-à-vis des générations futures, notamment écologiques et budgétaires. Deuxièmement, je suis une Européenne convaincue, donc c'est vivre dans un espace de paix, dans une Europe forte qui nous protège aujourd'hui. Et puis troisièmement, c'est l'humanisme, c'est comment aujourd'hui dans notre société on vit en bonne intelligence, le vivre ensemble, être apaisé. Mais je vais être actrice moi-même de cette campagne présidentielle, en tout cas c'est autour de ces trois messages, les générations futures, l'Europe, et bien évidemment l'humanisme.
1: Voilà Marina Ferrari, la ministre des Sports, de la Jeunesse et de la Vie associative, qui est passée dans notre isoloir ici pour l'opération, dites-le ici, à 7 mois de l'élection présidentielle. Isoloir que vous retrouvez toujours à Saint-Malo avec Issy Armoric à l'occasion du Forum économique breton. Il est aussi place Marcadieu, ça c'est à Tarbes, en face de l'église avec Issy Béarn, et puis à Ouessant demain soir avec Issy Brézizel. Il n'y en aura pas pour tout le monde, je vous le dis tout de suite. Parmi les objets collector édités à l'occasion de la venue du pape Léon XIV en France, je demande la cuvée spéciale. Le souverain pontife est attendu à Metz dans moins de 3 semaines, le 28 septembre. Et à cette occasion, eh bien, le domaine viticole de la Joyeuse à Ancy-d'Orneau a produit une cuvée papale, 500 bouteilles d'Auxerrois, pas une de plus, avec une étiquette où l'on voit le souverain pontife et la cathédrale de Metz. Tout s'est décidé et organisé en seulement quelques semaines à la mi-août. Et depuis, Julie Seignera, entre deux coups de sécateur, cette cuvée du pape est sur le point, ça y est, d'arriver sur la table des adeptes.
0: Après une matinée à Vendanger, Arnaud Stapurevitch charge des dizaines de cartons dans la voiture.
2: Là, il y en a 270 si on prend tout, mais on prendra pas tout, je pense.
0: Direction l'office catéchétique, la boutique entre guillemets de l'évêché de Metz, qui vient d'ouvrir un espace de vente spécialement dédié à la visite de Léon XIV. Jean-Philippe Barthélémy est le responsable des produits dérivés de la visite papale pour le diocèse de Metz.
3: Alors, on va trouver du textile, donc casquette, t-shirt, sweatshirt. On va avoir des porte-clés avec la cathédrale de Metz sur un des versos des porte-clés. On a des chapelets, des veilleuses et puis une bouteille de vin du domaine de la Joyeuse.
0: De l'auxerrois, bien sûr, qu'Arnaud Stapurevitch avait encore en stock d'une précédente récolte.
4: Le cépage emblématique de Moselle, c'est notre terroir et on a envie d'emmener un morceau de Moselle et quelque chose de typique de la Moselle jusqu'au Vatican.
0: L'idée est née cet été d'une discussion que le vigneron a eue avec son ami Cédric Triponnet, l'archiprêtre de Sarrebourg, le célèbre abbé Cédric en Moselle.
4: Ah, j'ai adhéré tout de suite, j'ai trouvé que c'était une idée formidable. On y va, on va proposer le projet à Monseigneur Ballot. Et de fil en aiguille, on y est arrivé. En très peu de temps, en moins d'un mois, nous avons mis le projet sur pied et l'évêché a créé l'étiquette. Ah, c'est un honneur, c'est un des plus beaux projets de ma vie, je crois. J'en suis très fier et très heureux.
0: Et coïncidence incroyable, l'histoire du domaine de la Joyeuse fait écho au message de paix que Léon XIV va adresser depuis Metz.
4: La source qui coule sur le site qui s'appelle La Joyeuse, il y a une pierre où il est écrit « Elle entre en paix et sort en joie ».
0: Les bénéfices des produits dérivés permettront de soutenir financièrement le diocèse de Metz dans l'organisation de cet événement mondial. Jean-Philippe Barthélémy reçoit déjà les premiers bons de commande.
3: Je ne vous cache pas que mon objectif, c'est que le 28 au soir, je n'ai plus rien à vendre.
0: Reste la grande question, faut-il boire cette bouteille ou la conserver précieusement ? En tout cas, cet auxerrois de Moselle se garde 5 ans sans problème.
1: Julie Seigneuria, ici Lorraine. Pour commander une bouteille au prix de 18 euros, vous pouvez remplir un bon de commande sur la page du diocèse de Metz. On vous a tout mis sur ici.fr. Le pape sera aussi à Lourdes et à Paris fin septembre. Metz à la Concorde, déambulation en papa mobile. Pour tout savoir sur la visite du pape Léon XIV à Paris, les 25 et 26 septembre, rendez-vous sur notre site ici.fr. Du foot, le Paris Saint-Germain débute sa campagne européenne ce soir en accueillant le Bratislava pour la première journée de la Ligue des Champions. En difficulté en championnat et en manque de points, les doubles champions d'Europe devraient tout de même aligner leur grosse équipe au Parc des Princes. Coup d'envoi à 21h. Hier soir, Lille a été battue par le Betis Séville 3-2. Match match marqué par l'exclusion d'Ethan Mbappé, frère de Kylian. C'est la fin du Trésor de nos régions. Rendez-vous demain à la même heure.
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1: La fête patronale à Saint-Cyprien, c'est 4 jours de folie, c'est ce week-end. De nombreuses animations sont prévues avec quelques temps forts, comme par exemple les Boys Fire Show. C'est un spectacle unique de feu, son et lumière au stade le samedi soir dès 21h30. Et puis la fête patronale le lendemain à 15h, c'est le grand show Sidecar avec Stick Motor Show. La fête patronale à Saint-Cyprien, c'est à Saint-Cyprien du 11 au 14 septembre. Et puis ça se déroule le week-end prochain, mais on commence d'ores et déjà à vous en parler, les journées européennes du patrimoine, des journées qui vous permettent de visiter toutes sortes de bâtiments qui habituellement sont fermés au public, on ne peut pas découvrir, et là ça sera l'occasion justement de le faire, comme à Saint-Bonnet-le-Château, vous pourrez découvrir la collégiale, on profitera également des visites libres ou guidées avec des ateliers pour les enfants, puis des concerts qui sont prévus là-bas sur ce site, des concerts de musique Renaissance, et les événements se déroulent les 19 et 20 septembre, c'est le week-end prochain, de 10h à 17h30.
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0: Et bienvenue dans notre cours de récréation des après-midi 100% musique en cette semaine. Nous sommes le mercredi, nous sommes le 9 septembre. Et une fois plus, on est très heureux de vous accueillir toutes et tous à bord pour une nouvelle édition des après-midi 100% musique avec de l'info, avec également de la musique. Et on vous a calé dans un tout petit instant un vieux titre de Renaud, La mère à Titi. Ça arrive juste après Adèle Castillon. Petite nouveauté ici, Saint-Étienne, on va remonter le son, ça s'appelle Un été avec toi.

0: La mère à Titi, c'était Renaud. Ici, ça marche tous les jours. Lucie Lhermitte réalise un petit focus sur des structures, des initiatives ligériennes, alti-ligériennes. Hier matin, dans ce magazine des solutions, Lucille recevait notamment Valérie Pierret. Alors, Valérie Pierret, elle s'occupe de Joëlette Co. C'est à Roche-la-Molière, vivre des expériences sportives comme tout le monde quand on est en situation de handicap. Bah, c'est l'objectif de cette entreprise rouchonne, qui est un véritable, on peut le dire, une véritable success story locale avec ces fauteuils tout terrain, Lucille.
1: Alors, le fauteuil principal, ça reste quand même la Joëlette monoroue. Donc, c'est une sorte de fauteuil avec une seule roue sous l'assise et des brancards à l'avant et à l'arrière. Donc, on a une personne à l'arrière qui assure l'équilibre et une personne à l'avant qui assure la traction. Donc, voilà, ça permet effectivement de passer partout. On dit que partout où passe un VTT, passe une Joëlette.
2: Ah oui, c'est ça. Le principe, c'est on se base sur le VTT.
1: On se base sur le VTT.
2: Et là où lui passe, la Joëlette passe. Donc, ça veut dire sur des terrains quand même très accidentés.
1: Oui, elle permet vraiment de passer sur tout type de terrain. On a des clients qui vont faire des randos localement sur la plaine du Forêt sans problème, et d'autres qui vont monter un petit peu plus en altitude au Pilat. Voilà, c'est tout à fait faisable, et puis après on peut même monter en altitude sans problème.
2: Et puis il n'y a pas que celle-ci de Joëlette, là on parle de tout terrain, donc vraiment il y a aussi celle de course à pied.
1: Oui,
2: comment alors, ça marche?
1: Elle est toute récente, celle-ci. Effectivement, la course à pied a un engouement extraordinaire en France depuis le Covid. Donc, on a surfé un petit peu sur cette vague de la course à pied. Et donc, celle-ci est à trois roues. Donc, c'est plus un fauteuil sportif à trois roues. Et là, on permet vraiment d'accéder à tous les types de courses, 10 km, semi-marathon, avec un seul équipier, voire plusieurs pour se relayer. Mais c'est vraiment, vraiment très intéressant.
2: Qu'est-ce que ça apporte, ces Joëlettes, concrètement aux personnes en situation de handicap tous les jours et dans leur vie?
1: Alors c'est une bouffée d'oxygène, j'ai envie de dire. Donc on a le côté sportif, hein, forcément quand même. Être dans une Joëlette, c'est pas anodin. Il faut rester assis.
2: Oui, parce que ça bouge.
1: Les terrains sont accidentés, donc il faut savoir communiquer avec les autres. Et puis il y a ce lien social qui est là. Malgré tout, on a des personnes handicapées qui sont dans des centres ou qui n'ont pas de famille qui peuvent les accompagner, parce que ça reste quand même un petit peu physique, hein, sur certaines pratiques. Donc vraiment, on a un lien social, associatif, avec des amis, des groupes de sportifs, des groupes de randonneurs, des choses comme ça. Et voilà, c'est plus donner l'un pour l'autre, parce que les personnes en situation de handicap reçoivent et donnent autant aux accompagnateurs. Et c'est vraiment ce lien social qui est merveilleux avec la Joëlette.
2: C'est ce qui vous porte, vous, depuis 17 ans ?
1: Oui, c'est ce qui me porte, parce que vraiment, on voit des choses extraordinaires. Voilà, moi, sur des sorties, j'ai accompagné des enfants qui avaient 4-5 ans, qui n'avaient jamais vu une grenouille en pleine nature. Mmh. Voilà, c'est des choses qui paraissent anodines. Et en fait, la Joëlette, elle permet de faire des choses extraordinaires. Et puis, on a des extrêmes, hein. On a des gens quand même qui ont fait l'UTMB cet été en Joëlette. Donc 174 km, ouais, avec un dénivelé qui défie toute concurrence. Voilà, donc le matériel est là, il est costaud et les équipes sont costaudes. Donc on fait vraiment des super équipes sur le terrain.
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0: Voyage en Italie, Lily Q, bel après-midi, ding dong, on sonne les cloches, car il est 14h.
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0: Excellent après-midi, en ce mercredi, 14h à l'écoute d'ici. 14h, c'est le retour de l'info et c'est l'actu tout de suite.
2: Les prix à la pompe atteignent de nouveaux records aujourd'hui pour environ 5 millions de ménages. Cela représente plus d'un mois de salaire par an, nous dit l'INSEE. Le gasoil se vend en moyenne à 2,29 euros le litre et l'essence sans plomb à 95 à 2,12 euros. Le RN condamne avec la plus grande fermeté les propos racistes d'un membre de son service d'ordre et procède à sa radiation. Dans une vidéo, on voit cet homme policier municipal à Carcassonne tenir donc des propos racistes et misogynes d'une rare violence. C'était en novembre 2025. Il l'ignorait, mais il était filmé par une caméra piéton. La vidéo est révélée par le quotidien Midi Libre. Une chambre du Plaza Athénée cambriolée la nuit dernière au 7e étage du célèbre palace parisien. Le butin s'élève à 1 million d'euros, dont une montre de luxe d'une valeur estimée à 600 000 euros. Les deux voleurs ont escaladé la façade de l'hôtel. Ils sont en fuite. François Bayrou de nouveau devant la justice dans l'affaire des assistants d'eurodéputés du Modem. Relaxé en première instance, le leader centriste comparé jusqu'au 2 octobre devant la cour d'appel de Paris, avec 11 autres prévenus, tous soupçonnés d'avoir utilisé des fonds européens pour employer des collaborateurs parlementaires qui auraient travaillé en réalité pour le parti. Jean-Pierre Farandou est à Madrid, le ministre du Travail, accompagné des partenaires sociaux, dont la patronne de la CGT, Sophie Binet, pour étudier le modèle espagnol face aux fortes chaleurs. Et puis du foot, la Ligue des Champions, le PSG accueille le Slovan Bratislava ce soir pour la première journée. Coup d'envoi à 21h.
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0: La météo avec un ciel assez chargé dans l'ensemble sur nos deux départements, même si on aura droit à quelques petits passages ensoleillés. C'est ce que nous dit Météo France. Le gros fait marquant, c'est la chute des températures, puisqu'on perd quasiment de 10 à 15 degrés un petit peu partout sur la Loire, la Haute-Loire. On attend 14 degrés au mieux dans la journée à Saint-Bonnet-le-Château, 16 au Puy, 17 à Monistrol, 18 degrés dans l'après-midi à Saint-Étienne, à Bourg-Argental, un petit 19 à Montbrison et Saint-Galmier, jusqu'à 20 degrés à Feurs-Saint-Chamond. Pas plus.
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0: Alors, Soulaine Fire vient s'écouter ce qu'on appelle un titre de circonstance, September, le mois de septembre. Allez, bienvenue à bord.
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0: Merci de nous écouter à Saint-Étienne, à quartier Jacquard, place du Peuple. Et tant que je vous tiens, sachez que de jeudi à dimanche, c'est la braderie des commerçants à Saint-Étienne. Elle va s'étendre sur plein de secteurs, hein. La place du Peuple, l'hôtel de ville, la place d'Orient, le secteur Valbec-Rousseau, la rue des Martyrs de Vingré. Bref, vraiment sur le secteur du centre-ville, les cerises sur le gâteau, il y aura de la musique brésilienne, rock jazz, plein d'animations. Notez bien, c'est du jeudi au dimanche, c'est ce week-end donc. C'est à Saint-Étienne, la grande braderie des commerçants. À suivre dans un instant, c'est pas une braderie, c'est le retour de la musique avec Francis Cabrel. Et la fille qui m'accompagne. Trois tubes de variété française, c'est la promesse qu'on fait tous les après-midi. Cabrel, il sera là, on aura Julien Clerc et puis également le dernier titre de Benjamin Biolay, l'écran total.
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1: L'été se termine à peine que la station de ski du Mézin-les-Estables prépare l'hiver. La communauté de communes Mézin-Loire-Mégale recherche des agents et agents de remontée mécanique, des pisteurs secouristes, des niveaux culteurs pour la production de neige de culture et des caissiers et caissières. Pour cela, il faut envoyer votre candidature à l'adresse suivante céline.trapeau @mezinloiremegal.fr. Et puis la ville de Rouen recrute également, mais pour un tout autre projet, hein, si vous avez des jeunes entre 15 et 24 ans, ça peut les intéresser d'intégrer le conseil municipal jeune avec l'envie de s'impliquer dans la vie de la ville de Rouen. Et les démarches se font jusqu'au 10 octobre par sur le site directement rouen.citoyen.fr. Et puis enfin, au Puy-en-Velay, les familles peuvent demander le chèque livre et loisirs jeunes. Il est arrivé, il faut le demander en mairie.
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0: Whitney Houston avec cette musique incroyable, I Will Always Love You, la bande originale du film Bodyguard, bien évidemment. Bel après-midi à toutes et à tous, et puis un petit coucou à vous qui êtes sur Andrézieux, à Vosges, à Montrond, les Bains également, qui nous écoutaient sur le 97.1. On revient en musique dans un instant, juste avant le retour de l'info à 15h. On aura Morane avec nous, toutes les mamas, c'est ce que je vous ai calé. On aura également les boulevards déserts d'un titre, c'est pas si facile. Et puis je vous ai calé un petit son des années 90 signé Mike et les Mechanics. Over My Shoulder, ça arrive dans les 10 prochaines minutes. Belle après-midi à toutes et à tous en ce mercredi.
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0: c'était toutes les mamas. Bel après-midi, les 15h.
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0: On est heureux une fois plus de nous avoir à nos côtés, 15h à l'écoute d'ici. Et le retour de l'info, l'actu en 180 secondes, c'est tout de suite.
2: Les propos sidérants d'un policier municipal de Carcassonne n'en finissent pas de faire réagir. Dans une vidéo qui ressort aujourd'hui, mais qui date de novembre 2025, on voit ce brigadier-chef, également membre du service de l'ordre du RN, tenir des propos donc racistes, complotistes, sexistes, enregistrés involontairement par sa caméra piéton. Le Rassemblement national l'a exclu ce matin. Rien n'est sorti de la réunion des distributeurs de carburant à Bercy. Il n'y aura pas de plafonnement généralisé des prix, car une telle mesure pourrait provoquer une pénurie dans les stations essence, affirme le ministre de l'économie. Aucun geste fiscal ne sera accordé au vu de l'état des finances publiques. Le carburant qui pèse de plus en plus lourd dans le budget des ménages pour environ 5 millions, cela représente plus d'un mois de salaire par an. Sébastien Lecornu fait un geste en faveur des grandes entreprises. Le Premier ministre leur promet de baisser une surtaxe exceptionnelle, la contribution exceptionnelle sur les bénéfices dans le budget 2027. Sébastien Lecornu qui envisage également de diminuer l'indemnité des ministres et de leurs conseillers. Après le vol de 4 tableaux dans le musée Renoir de Cagnes-sur-Mer, la ministre de la Culture, Catherine Pégard, demande au musée de mettre en œuvre sans délai des mesures d'urgence afin de mieux se protéger. 2 tableaux sont toujours dans la nature, 2 ont été retrouvés, les voleurs sont en fuite. Et puis du foot, le PSG débute sa campagne européenne ce soir en accueillant Slovan Bratislava pour la première journée de la Ligue des Champions. Le coup d'envoi, c'est à 21h.
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0: La météo avec un ciel assez chargé dans l'ensemble sur nos deux départements, même si on aura droit à quelques petits passages ensoleillés. C'est ce que nous dit Météo France. Le gros fait marquant, c'est la chute des températures, puisqu'on perd quasiment de 10 à 15 degrés un petit peu partout sur la Loire, la Haute-Loire. On attend 14 degrés au mieux dans la journée à Saint-Bonnet-le-Château, 16 au Puy, 17 à Monistrol, 18 degrés dans l'après-midi à Saint-Étienne, à Bourg-Argental, un petit 19 à Montbrison et Saint-Galmier, jusqu'à 20 degrés à Feurs, Saint-Chamond. À plus.
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0: Salut tout le monde, si vous le rejoignez.
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0: Et puis également des petits événements qui vont bientôt arriver, comme la fête du roi l'oiseau. Faut absolument que je vous en parle, c'est du 16 au 20 septembre, c'est le week-end prochain. Il y aura plein d'animations bien évidemment, et sachez que votre radio locale sera présente lors de cet événement avec des émissions en direct. On arrivera là-bas également les bras chargés de cadeaux. Notez bien, c'est le week-end prochain du 16 au 20. Notez ça d'ores et déjà sur vos petits calepins. Le retour de la musique, trois tubes bleu, blanc, rouge arrivent dans un court moment. On aura Louis Chédid avec nous. Louis Chédid, Amel Bent également, dernier titre pour elle, Pourquoi tu restes. Je voulais caler, et puis on aura également Les Innocents.
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1: Et une idée de sortie pour ce week-end, même si ça y est, les enfants sont à l'école, il reste des vogues. La grande vogue de Saint-Chamond, par exemple, revient ce week-end à partir de samedi, ce samedi 12 septembre, autour du parvis et du parking de la médiathèque, avec des manèges, des stands, des gourmandises, une ambiance de fête foraine sera installée jusqu'au 20 septembre et dimanche après-midi. Les enfants pourront aussi retrouver plusieurs mascottes. Et puis, sachez qu'on recherche des bénévoles en ce moment. En Haute-Loire, l'ADI recrute 5 bénévoles pour accompagner des personnes qui se lancent dans l'entrepreneuriat. 3 au Puy-en-Velay, 1 à Brioude et 1 à Monistrol. Et justement, un café d'accueil est organisé demain de 13h30 à 19h à Saint-Germain-la-Prade pour découvrir des missions proposées. Pas besoin d'avoir un CV de chef d'entreprise, hein, aucun profil particulier n'est vraiment demandé. Sachez également que les nouveaux bénévoles sont formés. Alors allez-y, foncez et allez aider donc ces futurs entrepreneurs.
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0: Just Two of Us, c'était Grover Washington JR. Bel après-midi à toutes et à tous. 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Allez, ne bougez pas, retour de la musique dans un court moment avec le groupe Toto Africa. Ils seront là, les Toto, juste avant 16h. On aura également le dernier titre de Pierre Demer. Et puis, je vous ai calé un souvenir signé Bonnie Tyler.
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0: Toto, c'était Africa. Bel après-midi à toutes et à tous. Merci d'être à nos côtés. Il est 16h.
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0: Bel après-midi à toutes et à tous et merci d'être avec nous. 16h à l'écoute d'ICI. 16h, c'est le retour de l'info. Le flash, l'actu en 180 secondes, pas une de plus.
2: Le maire RN de Carcassonne condamne les propos racistes et misogynes d'un de ses policiers municipaux tenus en novembre 2025, qui fuit aujourd'hui dans une vidéo. Il l'ignorait, mais il était filmé par une caméra piéton. Le Rassemblement national condamne aussi ce policier qui était membre de son service d'ordre et l'exclut du parti. Aucune annonce à la sortie du ministère de l'économie. Les distributeurs étaient reçus à Bercy alors que les prix à la pompe atteignent de nouveaux records aujourd'hui pour environ 5 millions de ménages. Cela représente plus d'un mois de salaire par an, nous dit l'INSEE. Le gasoil se vend en moyenne à 2,29 euros le litre et l'essence sans-plomb 95 à 2,12 euros. Une chambre du Plaza Athénée cambriolée la nuit dernière au 7e étage du célèbre palace parisien. Le butin s'élève à 1 million d'euros, dont une montre de luxe d'une valeur estimée à 600 000 euros. Les deux voleurs ont escaladé la façade de l'hôtel. Ils sont en fuite. François Bayrou, de nouveau devant la justice dans l'affaire des assistants d'Euro député du Modem, relaxé en première instance. Le leader centriste comparaît jusqu'au 2 octobre devant la cour d'appel de Paris avec 11 autres prévenus. Toutes ces accusations, on va le prouver, sont infondées, assure François Bayrou à l'ouverture de l'audience. Jean-Pierre Farandou, lui, est à Madrid. Le ministre du Travail est accompagné avec de partenaires sociaux, dont la patronne de la CGT, Sophie Vinet, pour étudier donc le modèle espagnol face aux fortes chaleurs.
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0: La météo avec un temps qui reste plutôt chargé ces prochaines heures. Un ciel nuageux mais sec, nous dit Météo France, hein, quasiment sec pour demain. Bon, on attend un temps bien ensoleillé dès le matin avec un mercure qui affiche à peu près les mêmes températures à quelque chose près. Hein. 17 degrés attendus à Saint-Bonnet-le-Château, 20 degrés à Saint-Étienne au Puy-en-Velay ainsi qu'à Monistrol, 21 degrés à Boin-sur-Lignon, à Saint-Galmier, à Bourg-Argental et puis jusqu'à 22 degrés demain après-midi. Ça sera pour Feurs, Roanne ainsi qu'à Montbrison. Très bel après-midi.
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0: Teddy Swims, on vient de se l'écouter. Bel après-midi à toutes et à tous. Tout de suite, on va retrouver, comme tous les jours de la semaine, sur le coup des 16h10, notre prof de Gaga, c'est Olivier Glin.
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0: Salut Olivier, alors est-ce que vous êtes en forme aujourd'hui?
1: Bonjour, ça va, ni trop ni pas assez. Mais blette mes blés, dimanche dernier, j'ai embarqué la Tatin et leur Nepson, ailleurs on l'appellerait René Besson, mais chez nous c'est plutôt leur Nepson, à la grande brocante de la Loire. L'idée c'était de se balader tranquille, bien plein. Sauf qu'avec ces phénomènes, tranquille, c'est aussi improbable qu'un gone qui crie « Allez les verts » sur la place Bellecour. Ce fut la grande accuchonnade. Le verbe accuchonner, ça veut dire accumuler, entasser, amonceler, voire accumonceler. Hein, rassembler, regrouper, réunir. C'est un verbe qui vient de cuchon, qui veut dire un tas, un amas, un grand nombre, une grande quantité. Exemple de Dico Gaga, elle accuchonne des pleins paillades roupianes dans son garde-habille. C'est plus un garde-habille, c'est un mille pattes. Dès les premières minutes, la Tatin s'est mise à accuchonner dans son cabas un vieux moulin à café, une lampe de bisingue, deux assiettes à fleurs et même une vieille cafetière toute biganche. Parce que tu vois bien que c'est affreux comme elle a du cachet. Et tout plein de bartassailles. En 10 minutes, son sac penchait tellement qu'on aurait frandi qu'il allait s'abouser sur le bitume. Leur nez, lui, a flairé la buvette. « Je vais tâcher moyen de pas y rester », qui m'a dit. Avant de s'y accuchonner avec 3 anciens du club de boule qui babialaient sur le bon vieux terrain et qui accuchonnaient les canons de rouge à 1 €. Dans l'allée centrale, embouteillage monstre, tout le monde s'était accuchonné devant un stand d'objets à prix cassé. La Tatin, bloquée au milieu, a lâché « Ah ben ça, ils s'accuchonnent comme des roupiennes dans mon garde-habille !» Et à chapeau, elle s'est frayée un chemin pour nous rejoindre. Plus loin, leur nez a voulu donner un coup de main à un exposant. Résultat, il a tout abistrogné une pile de verres et s'est fait traiter de grand bazu. Pas démonté, il a afforti que les verres étaient déjà héberchés à 20. Mais brave comme il est, il les a payés et emportés ces verres. Hein. La manière qu'il est sympa, le René. On est reparti les bras chargés, la voiture pleine, comme un cuchon de vendange. J'en avais le babour rien qu'à penser au déballage. Quelle accuchonnade!
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0: on vient de s'écouter Irène Cara et Fame sur votre radio locale ici Saint-Étienne-Loire. On va vous faire un petit coucou hein, si vous êtes sur le secteur de Suril-Comtal 97.1 pour la fréquence. Et si vous êtes justement sur ce secteur et même au-delà, ben, sachez que ce week-end, ça va bouger là-bas, samedi 12 et puis également dimanche 13, ce sont les grandes fêtes médiévales avec des spectacles de fauconnerie, du tir à l'arc, des danses médiévales. Bref, ça va bien bouger. Rendez-vous donc durant ces deux jours de week-end, hein, les 12 et 13. Allez, retour de la musique. Trois tubes de variété française, trois tubes bleu, blanc, rouge. Bernard Lavilliers sera avec nous.
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0: On va s'écouter également le duo Marc Lavoine et Patrick Fiori. Et puis je vous récupérerai également avec un petit son signé Alain Souchon. Belle après-midi.
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1: La fête patronale à Saint-Cyprien, c'est 4 jours de folie, c'est ce week-end. De nombreuses animations sont prévues avec quelques temps forts, comme par exemple les Boys Fire Show. C'est un spectacle unique de feu, son et lumière au stade le samedi soir dès 21h30. Et puis la fête patronale le lendemain à 15h, c'est le grand show Sidecar avec Stick Motor Show. La fête patronale à Saint-Cyprien, c'est à Saint-Cyprien du 11 au 14 septembre. Et puis ça se déroule le week-end prochain, mais on commence d'ores et déjà à vous en parler, les journées européennes du patrimoine. Des journées qui vous permettent de visiter toutes sortes de bâtiments qui habituellement sont fermés au public, on ne peut pas découvrir. Et là, ça sera l'occasion justement de le faire, comme à Saint-Bonnet-le-Château. Vous pourrez découvrir la collégiale. On profitera également des visites libres ou guidées avec des ateliers pour les enfants, puis des concerts qui sont prévus là-bas sur ce site. Des concerts de musique Renaissance. Les événements se déroulent les 19 et 20 septembre. C'est le week-end prochain, de 10h à 17h30.
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0: Yann Muller avec les oies sauvages. On va vous parler à présent avec... Les oies sauvages, c'était Yann Muller, le gros carton de l'été passé. Bel après-midi à toutes et à tous. Tous les matins, le duo Pauline Blanc, Charles Napoli reçoivent des invités. On a parlé d'un festival, le Rhino Festival, qui revient à partir du 25 septembre jusqu'au 18 octobre, avec 3 semaines de concerts dans toute la Loire, mais aussi jusqu'au Rhône. Et ce matin, Ludovic Chazalon, c'est le directeur artistique du festival, était avec nous pour parler de la programmation.
1: Le Rhino Festival revient du 25 septembre au 18 octobre. Sur les dates, on est bon. 3 semaines de concerts dans toute la Loire, mais aussi dans le Rhône.
2: Ouais, du jazz, de la soul, du blues, du rock. Cette édition promet encore quelques belles découvertes.
1: Et on parle de cette programmation 2026 hors du commun, comme toutes les autres, avec vous, Ludovic Chazalon, directeur artistique du festival. Bonjour Ludovic.
3: Bonjour, merci.
1: Comment on peut décrire l'esprit de cette nouvelle édition ?
3: C'est une édition qui est très ouverte musicalement. On a travaillé sur différentes familles musicales qui sont toutes inspirées, qui ont toutes inspiré également les musiques de jazz depuis plus d'une cinquantaine d'années.
2: Alors parmi les têtes d'affiche, on va retrouver notamment, on l'entend en fond arriver, Étienne Mbappé. On écoute un peu. Aussi Monty Alexander, Kyle Eastwood. Alors le Rhino ne s'adresse pas uniquement aux grands amateurs de jazz, il y a vraiment de tout cette année.
3: Tout à fait, mais cette année c'est aussi une continuité des années précédentes, c'est-à-dire que ces musiques de jazz, elles se sont enrichies, elles ont été maillées par plein d'influences musicales différentes, et ces influences musicales, nous les retrouvons cette année.
1: Dans vos goûts personnels, quel artiste vous avez écouté le plus en boucle ?
3: Ah, je dirais... sans doute Emma Lamadji, une chanteuse incroyablement douée, qui sera présente avec 2 concerts. Elle revient au Rhino, c'est une artiste solaire, une voix magnifique.
1: Mais la famille, elle a sa place aussi, les enfants par exemple ?
3: Bien sûr, bien sûr. Les enfants ont leur place. On a d'ailleurs une gratuité pour les moins de 12 ans. Donc les parents peuvent venir avec leurs enfants de moins de 12 ans. Donc c'est une découverte, plus une immersion musicale et artistique pour les familles.
1: Le Rhino Festival, c'est du 25 septembre au 18 octobre dans de nombreuses communes de la Loire et du Rhône. La programmation, c'est sur rhinojazz.com.
2: Et à remporter sur ICI Saint-Étienne-Loire. Merci beaucoup.
1: Merci Ludovic.
3: Merci à vous.
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0: 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Mel Brooks avec It's good to be the king. On va se quitter avec ça aujourd'hui, mes petits lapins.
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0: C'est terminé pour les après-midi 100% musique. Je vous souhaite plein de bonnes choses avec Mickaël Dussurgé qui arrive dans la radio comme tous les soirs de la semaine, 17-19h. Il reste à vos côtés, je vous embrasse et je vous récupère demain, même heure, même endroit. Salut tout le monde!
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0: Police sur ici Saint-Étienne-Loire. Merci d'être avec nous sur ici. Dans quelques minutes, c'est le 17-19 avec des croisières dans les gorges de la Loire à gagner. Et puis on ira à Marle pour vous faire découvrir un groupe de jazz exceptionnel. Bref, restez avec nous sur ici Saint-Étienne-Loire.
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0: Merci de passer l'après-midi avec nous sur ici Saint-Étienne-Loire. Il est exactement 17h. Et à 17h, c'est l'information locale avec Emeline Rochdy. Bonsoir Emeline.
2: Bonsoir. À la une, le casque obligatoire pour les trottinettes électriques. Le préfet de la Loire vient de prendre l'arrêté dont il parlait la semaine dernière. L'obligation donc de porter un casque s'applique dans 16 communes de la Loire pour se déplacer en trottinette électrique ou sur toute EDMP. De DPM, pardon, j'ai inversé les lettres. En tout cas, ce sont les engins de déplacement personnel motorisés, par exemple le monoroue. Vous avez la liste des communes concernées sur ici.fr, les plus grosses villes de la Loire, mais aussi par exemple Rive-de-Gier ou Andrézieux. Le même arrêté interdisant la trottinette sans casque se prépare en Haute-Loire. Aucune nouvelle annonce, aucune nouvelle aide annoncée ce matin à Bercy pour les carburants. Le ministère de l'économie avait convié les distributeurs. Il n'y aura pas de plafonnement généralisé des prix. Bercy craint que ça provoque une pénurie. Tout geste fiscal est aussi écarté au vu de l'état des finances publiques. Les aides déjà en place se poursuivent, que ce soit pour le BTP ou les exploitations agricoles jusqu'à fin octobre. Le guichet pour les grands rouleurs est lui aussi maintenu jusqu'à la fin de ce mois, car seulement la moitié des foyers éligibles ont demandé cette aide. Ça se passe sur impots.gouv.fr. Le ministère annonce tout de même qu'une enquête est en cours sur les marges des raffineurs, pointées du doigt par des patrons de la grande distribution. Alors que les prix atteignent de nouveaux records, vous pouvez les comparer sur ici.fr. Sur l'A7, entre les échangeurs de Condrieu et de Vienne-Nord, circulation compliquée une bonne partie de la journée en direction du sud. Il y a eu en fait deux accidents dans la matinée. Un premier choc, puisqu'on appelle un suraccident. Au total, deux voitures et deux poids lourds se sont percutés. La circulation a complètement rouvert, mais il a fallu évacuer les camions, mais aussi le chargement des poids lourds, des bidons de combustible pour appareils de chauffage dans l'un et dans l'autre du silicone. Si vous habitez Chazelles, Saint-Galmier ou encore Avézieux et que l'horloge du four clignote à votre retour, oui, il y a eu une coupure d'électricité de petites heures ce matin, conséquence de la panne d'un transformateur. Cette coupure de courant a touché quelques 10 000 foyers ligériens. La rénovation du centre historique de Saint-Étienne, gros travaux dans la première artère en ce moment, rue de la Ville, où plusieurs bâtiments sont réhabilités. Mais ensuite, on fait quoi? La mairie de Saint-Étienne rouvre la concertation sur ce quartier, le bourg médiéval, en gros autour de la place Boivin. Des ateliers vont commencer en octobre et une réunion de lancement commence tout à l'heure dans les locaux de Habitat et Métropole, dans l'immeuble Loubet. C'est l'ancien bâtiment de la Sécu, mais l'entrée se fait désormais derrière, donc côté Sainte-Barbe. C'est de 17h30 à 19h. À Rouen, le théâtre lance sa nouvelle saison. Levé de rideau sur les prochains spectacles. Pour ce soir, c'est complet, mais il reste des places dans ce beau théâtre à l'italienne pour les soirées de rattrapage demain et vendredi. La billetterie ouvrira, elle, samedi en ligne ou directement au guichet du théâtre de Rouen. Enfin, imaginez un maillot de rugby avec le château de Saïssoukouzan, un aigle en vol ou encore les lignes de l'église Notre-Dame d'Espérance de Montbrison. C'est le maillot d'une équipe de Régional 3, Savigny-Montbrison. Le SMRC qui pourra le montrer à son public lors de son premier match l'après-midi du 20 septembre sur sa pelouse. Bon, on y voit surtout le logo du principal fournisseur, un fournisseur d'énergie.
0: Et vous irez parfaitement ce maillot, Emeline.
2: Je trouve que le logo du fournisseur d'énergie est un peu gros quand même. Et qu'on ne voit pas beaucoup l'église Notre-Dame d'Espérance ni le château de Saïssoukouzan. C'est mon avis. Tout est, voilà, les goûts, les couleurs.
0: Ah oui, ça ne se discute pas. Par contre, la météo, ça se discute.
2: Oui, mais comment ça va? J'ai vu du soleil tout à l'heure.
0: Eh bien oui, exactement. On a profité de ces gouttes depuis toute la journée, mais malheureusement, le soleil revient, j'ai envie de dire malheureusement. Bon, c'est bien aussi que le soleil soit là. La journée sera ensoleillée demain. Les nuages présents au petit matin dans les monts du forêt notamment se dissiperont très rapidement et laisseront le soleil régner en maître demain. Des températures stationnaires par rapport à aujourd'hui, en plaines et vallées comprises entre 20 et 22 degrés et entre 16 et 19 degrés sur le relief. il fera 16 à Saugues, 19 au Puy-en-Velay, 21 à Moron-les-Bains, Lorme et Saint-Thé et 22 à Balbigny et Roanne. Côté route, pas mal de difficultés sur... on a toujours un petit peu nos difficultés habituelles sur la 72 quand vous revenez de la terrasse en direction de Saint-Chamond, quand vous voulez reprendre la RN 88 en direction de Firminy, vous arrivez toujours sur cette même A72 de la terrasse, là aussi c'est compliqué. Au niveau de Terre-Noire sur la RN 88 en direction de Firminy, quand vous arrivez de Saint-Chamond, là aussi un petit peu difficile. Et puis c'est difficile au tunnel du rond-point en direction de Laric, là aussi il y a pas mal de problèmes sur la RN 88, Laric ou Laric à Marie.
2: On aura compris. Vous êtes bien familier avec nous, je trouve.
0: Excusez-moi. Toi aussi, t'es de la règle. Et puis, en arrivant à Saint-Priant-Jarret, dans les deux sens de circulation, là aussi, c'est compliqué. Bon courage si vous êtes dans les bouchons et bonne route avec ici Saint-Étienne-Loire. À tout à l'heure, Emeline.
2: À 18h.
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0: Allez, merci d'être avec nous sur ICI Saint-Étienne-Loire. Florent Pagny arrive tout de suite, si tu veux m'essayer. Bienvenue chez nous.

0: sera jeudi 26 novembre prochain au Zénith de Saint-Thé. C'était Florent Pagny sur Ici Saint-Étienne-Loire.
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0: Je suis ravi de vous retrouver pour cette nouvelle tranche de 17-19 comme chaque soir dans toute la Loire et la Haute-Loire. On va partager cette fin d'après-midi ensemble avec dans un instant la bonne adresse du jour. Et aujourd'hui, nous serons avec Priscilla Urbino à Marle. Elle nous présentera le groupe Terra Nova Quartet dans le cadre du festival Jazz au Sommet. 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C'est dans quelques minutes sur Ici Saint-Étienne-Loire. Le temps d'écouter tout de suite Marine avec Tricheur.

0: Tricheur, c'est le nouveau Marine sur Ici Saint-Étienne-Loire.
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0: Tous les soirs entre 17h10 et 17h15, nous vous donnons notre bonne adresse du jour. Et aujourd'hui, c'est Marle qui est à l'honneur. On se met au jazz avec les 20 ans du festival Jazz au Sommet. Et oui, ça se fête hein, quand même. Et c'est avec Priscilla Urbino ce soir. On part dans le Pilat.
3: Ma bonne adresse du jour, c'est la salle de spectacle de Marle. Ce samedi, à 18h30, le groupe Terra Nova Quartet vous réserve une soirée sous le signe du voyage et avec nous, Nicolas Coudroy, le guitariste du groupe. Bonjour Nicolas.
4: Bonjour.
3: Vous avez créé le groupe Terra Nova Quartet pour l'occasion des 20 ans de Jazz au Sommet, mais comment s'est formé ce groupe ?
4: Eh ben, c'est une anecdote assez rigolote, en fait. J'avais invité chez moi pour manger, en fait, un soir, Rémi, qui est le deuxième guitariste du groupe. Et puis, à l'issue du repas, il est pas reparti. Il est même resté 3 jours chez moi. Et puis, 3 jours durant lesquels, on a commencé à explorer différents répertoires qu'on n'avait jamais pris le temps de regarder. Puis on a fini par s'attaquer à un répertoire assez difficile qu'on n'avait jamais vu ni l'un ni l'autre, qui représentait comme un peu un challenge.
3: Oui, parce que finalement, vous mélangez plusieurs styles de musique. C'est ce que vous allez nous proposer samedi.
4: Ben oui, parce qu'il y a des morceaux qui sont plutôt de l'ambiance, c'est international hein, déjà comme répertoire, on va dire, dans l'esprit. Terra Nova, c'était un peu l'idée d'explorer des nouveaux territoires. Donc il y a des morceaux de brésiliens, de Roumanie, Venezuela, Portugal, et puis France, évidemment, avec des compositions à nous. Et puis
3: Y a des... Finalement, un vrai tour du monde.
4: Exactement, mais sans émission de CO2.
3: Ça, c'est sûr qu'on va pouvoir partir, découvrir. Justement, quelle ambiance vous allez créer sur scène ?
4: Ça va être assez varié avec des morceaux parfois très énergiques, très vivants. Et puis, il y a des morceaux qui sont plus...
3: Un peu plus détente ?
4: Un peu plus détente, oui, tout à fait. Donc, c'est vrai qu'on change à la fois les tempos et puis les univers. Et puis, il y a aussi un petit côté spectacle.
3: Nicolas, vous avez accepté de former un groupe à quatre hein, dans le cadre du festival Jazz au Sommet. Pourquoi avoir dit oui ?
4: Eh bien, tout simplement parce que j'ai beaucoup d'affection pour ce festival et son état d'esprit. Déjà, il est entièrement fait par des bénévoles. Et puis, je sais qu'ils ont une programmation qui est très chouette. Alors, c'était déjà quand même un honneur qu'ils nous réservent sur un jour potentiellement de grande influence, un samedi soir. Ça nous plaisait beaucoup, cette idée.
3: Terra Nova, un groupe qui ne fait que débuter, sera en concert ce samedi à la salle de spectacle de Marle pour les 20 ans de Jazz au Sommet, un événement ici Saint-Étienne-Loire à vivre en savourant ses escapades musicales. Merci beaucoup Nicolas Coudroy.
4: Merci à vous.
0: Et merci beaucoup Priscilla. Le titre de Terra Nova, tout bas. 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Ici Saint-Étienne-Loire, partenaire officiel de l'événement. Voici Culture Club sur Ici Saint-Étienne-Loire. Merci d'être avec nous.

0: chien, Louan, sur ici Saint-Étienne-Loire. Un petit tour sur les routes. Les conditions sont un petit peu compliquées en ce moment. Quand vous arrivez de l'hôpital Nord en direction de la Fouillouse, vous avez du monde sur l'A72 quand vous longez le stade Geoffroy Guichard en direction de Saint-Chamond. Toujours un petit peu de monde au niveau de Terre-Noire quand vous prenez la direction Firminy, quand vous arrivez de Saint-Cham. Vous avez du monde quand vous longez le HPL, toujours sur la RN88 qui se prolonge jusqu'à la direction Chambon-Feugerolles. On a toujours un petit peu de monde aussi au niveau du tunnel du rond-point, et puis sur le col de la Borie entre Saint-Genelaire et Villars. Là aussi, c'est un petit peu compliqué. Bon courage si vous êtes dans les bouchons actuellement. Et puis, tiens, si vous êtes passionné de neige et que vous voulez travailler cet hiver, eh bien, vous pourrez rejoindre l'utile à l'agréable. Je vous en parle dans quelques minutes. Le temps d'écouter le duo Travolta-Olivia Newton-John sur ici Saint-Étienne-Loire.
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0: de la bande originale du film Grease en 1978. C'était John Travolta et Olivia Newton-John avec Summer Night.
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0: Émeline Rochdy, vous en parlez tout à l'heure dans le flash de 17h par arrêté préfectoral. Le port du casque est rendu obligatoire à compter d'aujourd'hui pour les usagers de trottinettes électriques et d'autres véhicules motorisés individuels dans 16 communes de la Loire, dont Saint-Étienne, Saint-Chamond, Firminy et Unieux, entre autres. Casque homologué et correctement attaché, obligatoire. On vous rappelle aussi les autres règles à respecter sur les trottinettes électriques. L'âge minimum est de 14 ans, la vitesse limitée est de 25 km/h. Assurance à responsabilité civile obligatoire. Le transport d'un passager reste interdit. La circulation sur les trottoirs interdite aussi. Et vous pouvez retrouver toutes les communes concernées et les détails de l'arrêté préfectoral sur le site de la préfecture de la Loire. L'été se termine à peine que la station de ski du Mézin, Les Estables, prépare l'hiver. La communauté de communes Mézin, Loire, Mégal recherche des agents et agentes de remontée mécanique, des pisteurs secouristes, des nivoculteurs pour la production de neige, de culture et des caissières et caissiers. Pour cela, il faut envoyer à céline.trapeau@mezinloiremegal.fr. Et enfin, la ville de Rouen recrute également, mais pour un tout autre projet. Si vous avez des jeunes entre 15 et 24 ans, ça peut les intéresser d'intégrer le conseil municipal jeune avec l'envie de s'impliquer dans la vie de la ville de Rouen. Et les démarches se font jusqu'au 10 octobre sur rouen.icicitoyen.fr.
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0: Émilie Mazoyer arrive dans quelques minutes avec entre autres une formidable artiste qui a vendu 700 000 disques en à peine 10 ans de carrière et qui revient en trombe le mois prochain avec un nouvel album. Vous l'avez reconnu, non? Eh bien restez avec nous, on en reparle dans quelques minutes sur ici.

0: L'homme au chapeau, Christophe Mahé, on s'attache sur Ici Saint-Étienne-Loire.
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0: Oui, présent et présente aussi Émilie Mazoyer pour toutes vos infos musicales. Aujourd'hui, Claude Nougaro, Céline Dion et le grand retour d'une artiste française qu'on adore avec bientôt un nouvel album. Salut Émilie.
3: Salut tout le monde. Émilie, au rapport pour votre dose quotidienne d'actualité musicale. Bon, si on me demande mon avis, ça devrait être un jour férié aujourd'hui. L'anniversaire de la naissance de ce génie, Claude Nougaro. Allez, au moins à Toulouse, s'il vous plaît. Tout le monde arrête de bosser.
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0: Toulouse.
1: Claude Nougaro, né le 9 septembre 1929 à Toulouse, évidemment, il y a 97 ans. Sans doute le plus érudit de nos auteurs, compositeurs et interprètes du XXe siècle, Nougaro a chanté sa ville, oui, mais aussi le Brésil, les taureaux, New York, les Irlandaises et la boxe, la pluie, le cinéma. C'est si il e, sa fille ie, et puis le jazz et la java, un vrai monstre sacré. Après avoir vendu 700 000 albums en un peu moins de 10 ans de carrière, Oshie est prête pour un nouveau chapitre.

0: préférée.
1: Bonjour docteur, le nouvel album d'Oshi sortira le 9 octobre. Chronique de la reconstruction de la chanteuse après une histoire de 7 ans dans laquelle l'emprise se faisait passer pour de l'amour. La Fondation de France a fait un bilan du grand concert solidaire qui s'est tenu à Bordeaux le 27 août dernier en soutien aux sinistrés des terribles incendies de l'été en Gironde. Je suis tombée pour elle. Pascal Obispo, qui habite au Cap Ferret, était sur la scène de ce SOS Solidarité Incendie avec sa copine Zazie et puis Axel Bauer, Benabar, David et Jonathan, Gaëtan Roussel, Gauvin Cers, Gims, Elena, Noé Préchoff, Jeanne Masse, Julien Clerc, M, Natacha Saint-Pierre, Renaud et Superbus. 1,5 million d'euros récoltés pour les sinistrés. Bravo la famille. J-3, Céline Dion est en France et ce samedi soir marquera le premier d'une série de 16 concerts chez nous en 2026 et 10 de plus déjà prévus pour le printemps 2027. Les fans de tous les pays sont en train d'arriver à Paris. Un petit goût pas désagréable de JO 2024 dans cette ambiance de camaraderie. Alors Céline, merci.
2: 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Maman, les petits bateaux, allez, c'est le moment de jouer avec nous. Mini croisière pour vous sur un petit bateau électrique sur le lac de Grandjean pour 4 à 7 personnes. Vous pouvez y aller avec toute la famille, avec tous les amis. Vous allez pouvoir parcourir à bord de ces bateaux électriques tout en vous détendant les gorges de la Loire, faire le tour de l'île de Grandjean, longer le barrage tout en ayant une vue imprenable sur le château des Salois qui surplombe le lac. Une heure de beaux paysages sur l'eau. Pour jouer avec nous, très simple, il faut répondre à cette question de sélection. Saint-Victor-sur-Loire appartient aujourd'hui à quelle commune à votre avis? Réponse A, Saint-Étienne. Réponse B, Firminy. 04 77 10 0010. 04 77 10 0010. C'est la question de sélection. Saint-Victor-sur-Loire appartient aujourd'hui à quelle commune? Saint-Étienne ou Firminy? Vous avez la bonne réponse. Vous appelez, c'est Séverine qui est au standard, qui attend vos bonnes réponses pour la question de sélection. Et ensuite, eh bien, vous venez avec moi et je vous poserai une deuxième question pour gagner cette belle croisière sur un petit bateau électrique pour 4 à 7 personnes sur le lac de Grandjean. La suite en musique, Tame Impala et Jenny tout de suite avec Dracula, le tube de l'été sur ICI Saint-Étienne-Loire. Bienvenue chez nous et merci de jouer. Bonne chance.

0: C'est après un dîner avec Johnny Hallyday que Jean-Jacques Goldman lui a écrit cette chanson, Je te promets. C'était pour une jeune demoiselle qui s'appelait Adeline Blondiot à l'époque. Et Johnny Hallyday, eh bien, il l'aura épousée en 1990. C'est beau, hein, des fois, les histoires d'une chanson. C'était Je te promets, Johnny Hallyday sur Ici Saint-Étienne-Loire. Nous allons à Avézieux, à une petite vingtaine de minutes de Saint-Étienne, avec Angéline. Bonsoir Angéline. Angéline.
1: Ah, vous m'entendez?
0: Bonsoir Angéline.
1: Ah, bonsoir.
0: C'est la pluie qui tombe que j'entends derrière, non? Parce que je vous entends très très faiblement.
1: Ah bah non, pourtant non. Je suis chez moi. Il pleut pas.
0: Le programme de la soirée, la journée de travail est terminée?
1: Non, bientôt.
0: Bon, qu'est-ce que vous faites dans la vie?
1: Je suis chargée de recouvrement.
0: D'accord. Et vous terminez 18h?
1: À 18h.
0: Ah,
1: ouais.
0: Bon, eh ben, écoutez, on va pas trop vous prendre de temps, Angéline. Est-ce que vous allez pouvoir répondre à cette question de sélection? Je pense que oui, sinon vous ne seriez pas avec moi. Saint-Victor-sur-Loire appartient aujourd'hui à quelle commune? Est-ce que réponse A, c'est Saint-Étienne? Réponse B, Firminy?
1: C'est Saint-Étienne.
0: C'est Saint-Étienne, exactement. Saint-Victor-sur-Loire est une commune associée à Saint-Té. C'est l'un des coins les plus dépaysants du territoire stéphanois. Vous connaissez très bien Saint-Victor-sur-Loire, vous, en plus, hein?
1: Oui, oui, je connais assez bien. J'y habitais toute mon enfance, par là-bas.
0: Voilà. Et bien là, on va vous proposer de faire une petite croisière sur le lac de Grandjean, dans les gorges de la Loire. Alors, il va falloir répondre à cette deuxième question pour avoir votre passe pour les bateaux. Que signifie mouiller l'ancre à votre avis? Est-ce que c'est mettre l'ancre à l'eau pour maintenir le bateau ou c'est nettoyer le pont du bateau?
1: Non, je dirais le numéro 1. La proposition numéro 1.
0: Réponse A, mettre l'ancre à l'eau pour maintenir le bateau. Ben oui, c'est une très bonne réponse. Mettre l'ancre à l'eau pour maintenir le bateau. L'ancre s'accroche ou repose sur le fond et contribue à maintenir l'embarcation dans une zone donnée. Eh bien, cadeau pour vous, Angéline.
1: Merci, c'est très gentil, super.
0: Le petit cadeau qui va bien sur un petit bateau électrique. Vous allez pouvoir parcourir les gorges de la Loire, faire le tour de l'île de Grandjean, longer le barrage. Vous l'avez déjà fait?
1: C'est génial. Non, on ne l'a jamais fait.
0: Eh bien, voilà. Et bien là, vous allez pouvoir vous rattraper grâce à Ici Saint-Étienne-Loire. Vous pourrez partir en famille ou avec des amis. C'est jusqu'à 7 personnes quand même, hein, sur le lac, donc ça sera plutôt sympa.
1: Super, bon, on est trop contents. On va pouvoir faire une petite sortie en famille, ça va être sympa.
0: Ok, et bien écoutez, on est très contents de vous avoir satisfaite. Je vous souhaite une très belle soirée, Angéline. Bonne fin de journée de travail. Et puis à très bientôt. Vous nous direz comment ça s'est passé, hein?
1: Oui, avec plaisir. On vous fera un retour.
0: Allez, ça marche.
1: Merci beaucoup. Passez une très bonne soirée.
0: Merci beaucoup, Angéline. C'est uniquement sur Ici Saint-Étienne-Loire que vous pouvez gagner vos croisières sur le lac de Grandjean. Un petit tour sur les routes pour vous dire que c'est toujours aussi compliqué sur la 72 en direction de Saint-Chamond quand vous revenez de la terrasse, quand vous longez le stade Geoffroy Guichard. On a un petit peu plus de monde au niveau de Terre-Noire quand vous allez sur Firminy, sur la RN88 ou pour aller sur l'embranchement de Clermont-Ferrand sur la 72 quand vous arrivez de Saint-Chamond. RN88 qui longe le HPL, toujours coincé. Et si vous êtes en ce moment sur la RN88 au niveau du tunnel du rond-point, c'est compliqué aussi en direction de la Récamarie. Bon courage si vous êtes dans les bouchons. Et puis en direction de Villars quand vous arrivez de Saint-Genère, là aussi c'est un petit peu compliqué. Bon courage si vous êtes dans les bouchons et bonne route avec Ici Saint-Étienne-Loire.
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0: Elle s'appelle Adèle Castillon, elle a démarré sur YouTube à 13 ans. Elle est chanteuse, pop, actrice et vidéaste française. C'était Été avec toi sur Ici Saint-Étienne-Loire.
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0: Bienvenue tout le monde, merci de démarrer cette soirée avec nous sur Ici Saint-Étienne-Loire, 18h. Et à 18h, on retrouve tout de suite Emeline Rochdy pour le journal. Bonsoir Emeline.
2: Bonsoir.
0: Alors...
2: À la une ce soir, le casque obligatoire pour les trottinettes électriques. C'est sérieux, hein, le préfet de la Loire vient de prendre l'arrêté. C'est parce que les accidents ont bondi. Plus 160% en 2 ans. L'obligation de porter un casque s'applique désormais dans 16 communes de la Loire. La liste vous attend sur ici.fr, les principales villes du département en gros, mais aussi par exemple Roche-la-Molière ou Feurs. Louise Thomann est allée à la rencontre des usagers.
3: Ce Stéphanois a beau dire lui-même que sa trottinette n'est parfois pas très stable et qu'il peut glisser quand il pleut, il n'est pas convaincu par l'obligation du casque.
4: Ah ben oui, ça je pourrais mettre un casque, mais bon, est-ce que c'est utile, je sais pas.
3: Ah ben si, c'est même une évidence pour Oussama. Cet adolescent de 16 ans a vu un ami partir à l'hôpital, il s'était tapé la tête contre le trottoir dans une chute de trottinette.
5: S'il arrive dans un souci, un accident ou quoi, ça peut peut-être lui sauver la vie. Comme mon ami, là, s'il avait un casque par exemple, ça aurait pu l'éviter d'aller à l'hôpital, quoi.
3: On compte 16 blessés graves depuis 2022 dans la Loire, le dernier pas plus tard qu'avant-hier. Alors certains, comme Fouad, sont déjà équipés.
6: Moi, un casque, il y a l'assurance. Fais attention, je ne marche pas sur les trottoirs. Pas juste pour moi, c'est pour les gens, pour les petits, pour tout.
3: Et en effet, il n'y a pas que la sécurité des conducteurs de trottinettes qui est en jeu. Il y a aussi celle des autres usagers de la route, notamment celle des piétons. Le maire de Roche-la-Molière, une des communes concernées par l'arrêté préfectoral, demande des verbalisations, tout comme Geneviève, stéphanoise de 60.
7: Quand vous les voyez sur les trottoirs et tout, les aligner de temps en temps, ça ferait pas de mal.
3: La préfecture précise que la police et la gendarmerie peuvent envoyer la trottinette à la fourrière en cas de conduite dangereuse ou de non-port du casque.
2: Et si jamais ils se font aligner, les amendes sont de 35 euros en cas donc de tête nue, 135 si la trottinette roule sur le trottoir. Ça s'applique aux pilotes de trottinette électrique ou de DPM, engin de déplacement personnel motorisé. C'est la catégorie par exemple des monoroues. Vous avez la liste, hein, donc des communes concernées sur ici.fr. S'ajoute la ville du Coteau où c'était déjà obligatoire. Le même arrêté se prépare en Haute-Loire et en Ardèche, ça vient aussi d'être décidé. Les prix à la pompe, aucune décision à l'issue de la réunion de ce matin à Bercy. Le ministère de l'économie avait convié les distributeurs de carburant. Le guichet, ceci dit, pour les grands rouleurs est maintenu jusqu'à la fin du mois. Bercy estime que seule la moitié des foyers éligibles ont demandé cette aide. L'idée d'un plafonnement généralisé des prix est écartée par crainte que ça provoque une pénurie dans les stations. Vous pouvez comparer les prix sur ici.fr. L'économie avec une usine sauvée de justesse au début de cette année du côté de Montbrison, dans le Montbrisonnais en tout cas, celle de Chandieu, A2M42 qui fait de la mécanique de précision. Elle était dans l'escarcelle d'ACI, le groupe liquidé sur fond de malversation. Usine rachetée par Sirius Space Service. Ce groupe français développe une gamme de micro et mini lanceurs spatiaux. Et si je vous en parle, c'est parce que ce groupe précise aujourd'hui son objectif, un premier vol donc spatial d'ici début 2028 avec un petit peu de la Loire dedans, car il s'agit de rattraper l'avance américaine et c'est pour ça que l'usine de Chandieu a été rachetée pour monter en cadence. Sirius Space fait partie des entreprises sélectionnées même pour exploiter à terme leurs lanceurs depuis le centre spatial de Kourou en Guyane.
0: Gros succès évidemment pour la séance de dédicace des nouvelles recrues de l'ASS cet après-midi.
2: Oui, Bréhoum et ses nouveaux collègues étaient à la boutique du club. Une heure de signature avec des supporters nombreux pour voir de près les joueurs qui signent un début de saison inédit avec 5 victoires consécutives.
8: Il y en a qui sont quasiment titulaires indiscutables depuis le début de saison. Franchement, ça promet de belles choses.
9: On se régale, on a 15 points, on se régale. On a tous les points.
10: L'année dernière, on prenait but sur but. Cette année, c'est beaucoup plus compact. On sent qu'on a une bonne équipe, que les joueurs sont à fond derrière le coach. Donc ça fait vraiment plaisir de revoir cette Étienne gagner des matchs avec la manière.
2: Ouais, c'est ce que vous pourrez voir à l'entraînement demain matin à l'Etra, séance ouverte au public à 10h30. Le club rappelle que les travaux du centre urbain ne sont pas terminés. Il conseille donc de se garer en amont ou de venir en bus. Le foot, c'est aussi une équipe de Ligue 1 qui, elle, n'a gagné qu'un match sur 3, le PSG. Le Paris Saint-Germain qui joue en Ligue des Champions ce soir premier match pour le tenant du titre contre Bratislava à partir de 21h. Dans un mois tout pile, ce sera le début d'un événement majeur à Saint-Étienne, la fête du livre. Vous pouvez encore participer à un vote pour élire votre livre préféré parmi 3 titres. Vote jusqu'au 1er octobre pour dire qui mérite le prix Ex Braille, et ça se passe dans 26 bibliothèques, bien sûr celle de Saint-Étienne, mais aussi Aurec, Bourg-Argental, Roche-la-Molière, Saint-Just-en-Rambert ou encore Unieux. Enfin, les prénoms les plus donnés l'an dernier, Généanette a publié une carte interactive par département. On y apprend que c'est Agathe qui a le plus de succès dans la Loire comme dans la Haute-Loire. Pour les garçons, les deux départements sont beaucoup moins d'accord, puisque Jules arrive en tête dans le 42 et dans le 43, c'est plutôt Gabriel, comme à l'échelle du pays, mais ex aequo avec Sacha. 18h05 sur ICI Saint-Étienne-Loire en ce 9 septembre 2026. Le soleil a remontré quelques rayons, mais on a encore un ciel couvert peut-être ?
0: Un petit peu un ciel couvert pour ce soir et puis demain, retour du grand beau temps avec un soleil qui va briller généreusement, Emeline, malgré les quelques nuages présents demain matin, notamment dans les monts du Forêt. Ça sera un beau jeudi ensoleillé dans l'ensemble. Les températures restent stationnaires par rapport à aujourd'hui. Pas trop chaud, de 20 à 22 degrés en plaine et pas plus de 19 degrés en montagne. Il fera 17 à Issingeaux, 19 au Puy en Velay, 21 à Saint-Romain-les-Atteux et à Saint-Étienne, et un maximum de 22 degrés dans le pays rouennais. Côté route, ça va un petit peu mieux sur la 72, je dis bien un petit peu mieux, parce qu'on a encore quelques difficultés, notamment sur la RN88, quand vous longez le HPL en direction de la Ricamarie. Toujours un petit peu de monde au niveau de Terre-Noire, quand vous arrivez de Saint-Chamond en direction de Clermont sur la 72. Et puis, nous avons du monde quand vous revenez de l'hôpital Nord en direction de la Fouillouse et sur la RN88 entre le tunnel du Rond-Point et la sortie Bellevue. Là aussi, c'est un petit peu compliqué en direction de Chambon-Feugerolles. Merci beaucoup, Emeline. Bonne soirée.
2: À vous aussi. Au revoir.
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0: Merci de commencer cette soirée avec nous sur ICI Saint-Étienne-Loire. Bon courage pour toutes celles et ceux qui travaillent encore, et puis les autres tranquillement à la maison. On est là jusqu'à 19h comme chaque soir sur ICI Saint-Étienne-Loire. Et puis là, derrière moi, c'est Pascal Obispo qui arrive plus que tout au monde sur ICI Saint-Étienne-Loire.

0: Pascal Obispo sur Ici Saint-Étienne-Loire, plus que tout au monde.
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0: Et je suis ravi de partager ces fins d'après-midi avec vous sur Ici Saint-Étienne-Loire. Alors dans un instant, nous parlerons de Swim Run. Alors qu'est-ce que le Swim Run? On en parle dans quelques minutes dans 100% Sport. Et nous serons avec Héloïse Lenné, organisatrice de l'Harmonie Mutuelle Swim Run Tour des Gorges de la Loire. Ça aura lieu ce samedi. C'est dans quelques minutes, juste après le magnifique, le superbe, l'exceptionnel Bruno Mars. C'est le nouveau On My Soul sur Ici Saint-Étienne-Loire.

0: On My Soul, c'était Bruno Mars sur ICI Saint-Étienne-Loire. 100% sport, c'est tous les mardis, mercredis et jeudis sur ICI Saint-Étienne-Loire. Et aujourd'hui, on va peut-être vous faire découvrir un nouveau sport. C'est le swimrun, alliant la course et la natation, comme son nom l'indique, sans changer de vêtements. C'est la particularité de ce sport. Et ce samedi aura lieu l'Harmonie Mutuelle Swimrun Tour dans les Gorges de la Loire. Et pour en savoir un petit peu plus sur cet événement sportif, nous sommes avec Héloïse Lenné, organisatrice de cette compétition, qui a déjà eu lieu à Paris et Lyon, et qui se clôture chez nous à Saint-Victor-sur-Loire samedi. Bonsoir Héloïse.
1: Bonsoir Mickaël.
0: Le swimrun est un sport alliant la course à la natation, hein, sans changer de vêtements. Comment fait-on pour nager avec des chaussures de sport ?
1: C'est une bonne question. ça flotte, mais ça prend l'eau quand même. Non, je ne sais pas. Enfin, je pense que les participants arrivent à nager avec leur basket et sont équipés avec des pull boys en fait entre les jambes. Donc, ça permet d'avoir les jambes qui flottent parce qu'effectivement, quand on a des baskets aux pieds, on est un tout petit peu plus lourd au bout des pieds. Mais c'est vrai qu'avec le pull boy, ça permet de flotter. Ça leur permet aussi de marcher sur des rochers en entrée d'eau, sortie d'eau et de ne pas trop se poser la question quand ils sont à pieds nus, à la différence des triathlètes. Et puis après, une fois qu'ils sortent de l'eau, ils ont directement les baskets qui doivent faire splash.
0: Et puis qui doivent être un petit peu lourdes.
1: Et un petit peu lourdes, le temps que l'eau s'évacue, mais après, hop, course à pied, puis rebelote dans l'eau.
0: Alors je regardais sur cet événement, il y a 5 parcours au choix de 1 à 36 km. On a le temps de profiter du paysage ?
1: Bien sûr, et c'est vrai que l'avantage avec les Gorges de la Loire, c'est que on a réussi à faire des parcours qui ont des vues très très dégagées sur les gorges, sur l'île de Grandjean, le château des Salois. Donc en courant sur les petits singles ou les portions du parcours, les participants, alors notamment les participants de la moyenne et de la longue, ont largement le temps de profiter du beau paysage.
0: Alors je sais que cette Harmonie Mutuelle Swimrun Tour est labellisée triathlon durable. Dites-nous, comment peut-on recevoir plus de 2000 concurrents tout en préservant notre environnement, Héloïse ?
1: Eh bien, on essaie d'avoir des actions éco-responsables avec notamment la réduction de déchets au maximum. On évite tout ce qui est plastique. On a depuis cette année sur notre Swimrun Tour enlevé tout ce qui était gobelets et même éco-cup. En fait, les participants utilisent leurs petits gobelets personnels. On a du balisage qui est réutilisable d'année en année. On n'utilise pas de rubalise qui s'accroche et qui se jette après la poubelle. Donc voilà, c'est surtout des actions comme ça qu'on va mener sur notre Swimrun Tour.
0: C'est quand même extraordinaire de terminer la saison de swimrun dans les paysages majestueux des Gorges de la Loire. On va pas se mentir, Héloïse, cette étape à Saint-Victor-sur-Loire, c'est la plus belle, non ?
1: Alors, effectivement, le cadre est quand même très joli. Après, c'est vrai que nos étapes de Paris et de Lyon sont tout aussi jolies, mais c'est vrai que les Gorges de la Loire, elle est beaucoup plus sauvage, beaucoup plus nature que nos deux autres étapes. Plus difficile aussi. C'est vrai qu'on ne peut pas se le cacher. C'est quand même un spot qui est très, très beau.
0: Merci beaucoup, Héloïse.
1: Merci.
0: Bon swimrun ce week-end.
1: Merci beaucoup.
0: Et si vous voulez participer à cette compétition de swimrun dans les Gorges de la Loire, vous avez jusqu'à vendredi midi pour vous inscrire sur le site www.srgl.fr. La suite en musique avec Laurent Voulzy qui ne peut plus passer de nuit sans Kim Wilde. C'est normal aussi. Mais avant cela, voici Sam Brown. Stop sur ICI Saint-Étienne-Loire.

0: Les nuits sans Kim Wilde de Laurent Voulzy sur ici Saint-Étienne-Loire. Si ce week-end vous ne savez pas comment occuper vos enfants, neveux, nièces ou petits-enfants, restez avec nous, on vous donne la solution dans quelques minutes, juste après Benjamin Biolay en mode bronzage sur ici.
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0: en total, c'était Benjamin Biolay sur Ici Saint-Étienne-Loire.
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0: Alors, si ça y est, les enfants sont à l'école, il reste des vogues, plein d'idées de sortie pour ce week-end, notamment la grande vogue de Saint-Chamond qui revient ce week-end à partir de samedi autour du parvis et du parking de la médiathèque, manège, stand, gourmandise, ambiance, fête foraine. Elle restera installée, cette vogue, jusqu'au 20 septembre. Et dimanche après-midi, les enfants pourront même retrouver plusieurs mascottes. On recherche des bénévoles en Haute-Loire. L'ADI recrute 5 bénévoles pour accompagner des personnes qui se lance dans l'entrepreneuriat, 3 au Puy-en-Velay, 1 à Brioude et 1 à Monistrol-sur-Loire. Et justement, un café d'accueil est organisé demain, aujourd'hui de 13h30 à 19h, donc vous avez encore une petite demi-heure pour y aller, à Saint-Germain-la-Prade pour découvrir les missions proposées. Pas besoin d'avoir un CV de chef d'entreprise, aucun profil particulier n'est demandé et les nouveaux bénévoles sont formés. Foncez !
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0: Patrice Gascoin arrive dans ses coulisses télé. C'est lui qui prend la télécommande et qui vous parlera de la toute nouvelle série, très originale. Elle débarque cette série sur France 2. Ce soir, ne manquez pas le rendez-vous des coulisses télé. C'est dans quelques minutes. Le spécialiste télé, Patrice Gascoin, sera avec nous. Avant cela, on va monter. On va même aller plus haut avec Tina Arena sur Ici.

0: Damiano David, Next Summer sur Ici Saint-Étienne-Loire.
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0: Et c'est le moment d'allumer la télé avec Patrice Gascoigne. Et aujourd'hui, Patrice, gros plan sur une nouvelle série de France 2. Elle débute ce soir, cette série, et vous l'avez adorée, une série qui s'appelle Les Évaporés.
3: Voilà une série qui part d'une véritable information, le nombre de disparitions volontaires en France.
4: Excusez-moi, vous avez beaucoup de cas ? Environ 10 000 disparitions volontaires chaque année en France. C'est pour ça qu'on est là.
3: 10 000 personnes disparaissent volontairement en France chaque année et l'héroïne de la série Les Évaporés, qui débute ce soir sur France 2, elle est confrontée et dévastée par la disparition soudaine et inexpliquée de son mari. Seulement voilà, cette héroïne, Esther Bazin, jouée par la comédienne Alexia Barlier, elle est capitaine de police. Son mari étant majeur et sain d'esprit, il a ce qu'on appelle le droit fondamental de disparaître et aucune enquête de police ne peut être lancée. Mais Esther va être aidée par une association gérée par des civils, le GRDV, le groupe de recherche des disparitions volontaires. Avec eux, elle va donc monter une brigade très atypique pour résoudre d'étranges affaires de disparitions volontaires, à commencer par celle de son mari. Alors, je suis allé voir cette héroïne, en tout cas la comédienne qui l'incarne, Alexia Barlier, pour lui demander si elle avait proposé physiquement quelque chose pour incarner cette héroïne.
5: Alors, un exemple physique, j'ai proposé cette coupe qui est assez radicale. J'avais envie de quelque chose de différent et je pensais que ça pouvait bien correspondre à Esther, son côté dynamique, sur le terrain, flic, et qu'elle a un peu délaissé sa vie personnelle. Je trouvais que ça lui donnait un côté un peu moderne, efficace, androgyne.
3: C'est vous qui avez décidé de vous couper vos cheveux.
5: Oui, on avait rendez-vous pour la prépa avec le chef coiffeur, et il commence à me couper un peu les cheveux, mais c'était assez classique. Et je regarde la réalisatrice, Émilie Grandperret et Louis Granger, le producteur. Le chef coiffeur n'arrêtait pas de me dire que ça m'irait bien, les cheveux peut-être plus courts, et j'ai dit, si on tentait plus court. J'ai senti qu'ils étaient un petit peu inquiets, parce qu'on ne sait jamais si ça va et c'est un gros changement pour le personnage. Et on s'est dit, bon, on y va. Et en fait, on était très contents et on est ravis. Ça fait une vraie différence pour Esther par rapport... Et je pense que ça aussi nourrit comment on bouge, comment on parle. Que voilà, c'est un détail physique, mais parfois, quand on est comédien, une coupe, un vêtement, ça peut aussi nous aider à rentrer dans le personnage et à le définir.
3: C'est peut-être un détail pour vous, mais pas pour Alexia Barlier, qui a eu l'idée de cette coupe de cheveux qui donne du caractère à cette héroïne dans la tourmente. Les Évaporés, ce soir sur France 2. À demain, bien coiffé pour de nouvelles coulisses télé.
0: Et on vous rappelle que tous les coulisses TV de Patrice Gascoigne sont à retrouver dès maintenant sur ici.fr ou sur votre appli Ici. Restez avec nous, Lucille Lhermitte arrive dans quelques minutes avec Ici ça marche. Et aujourd'hui, elle nous amènera dans un atelier de bricolage pour tout le monde en plein centre-ville de Saint-Étienne. C'est pas commun, ça arrive dans quelques minutes, on va découvrir ça tous ensemble dans la rubrique Ici ça marche. La suite en musique avec une petite nuit à Bangkok en compagnie de Murray maintenant sur Ici Saint-Étienne Noir. Merci d'être avec nous, bon courage hein, si vous êtes encore au boulot et peut-être dans les bouchons. 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

0: Mered sur ICI Saint-Étienne-Loire. Alors cette semaine, dans votre magazine de solutions Ici ça marche, que vous retrouvez chaque matin entre 10h et 11h sur Ici Saint-Étienne-Loire avec Lucille Lhermitte, eh bien Lucille recevait notamment Antoine Bourré. Il est le coprésident de l'asso La Bricoleuse à Saint-Étienne, un atelier de bricolage participatif en plein cœur du centre-ville, c'est rue de la ville même, pour apprendre à bricoler accompagné d'une équipe formée.
1: On a un local équipé avec des machines, des établis, des outils à main, des outils électriques, portatifs, tout ce qu'il faut pour bricoler. Et l'idée, c'est qu'on a des bénévoles qui sont formés par l'équipe pour vous accompagner sur réparer un meuble, même en construire un de A à Z, mm-hmm. ou même venir apprendre des petits gestes de bricolage de la vie courante, réparer une étagère, percer un mur... Vraiment tout.
2: Donc, là, je suis chez moi, j'ai justement une étagère à fixer dans mon salon parce que ça me manque. Mais je ne sais pas faire, je n'ai jamais fait ça, ça me fait un petit peu peur. En plus, je ne suis pas outillée, je peux venir pousser la porte de la bricoleuse.
1: Exactement. On est ouvert le mercredi, on est ouvert le jeudi soir. Mm-hmm. Du coup, vous arrivez, vous nous présentez votre projet ou votre problématique. Et du coup, il y a un permanent qui vous accueille, qui vous montre un peu les différents outils, le fonctionnement de l'association. Donc, ça nous demande simplement une petite participation financière, une adhésion qui s'élève à...
2: On peut la donner, oui.
1: Ouais, 30 €, c'est 30 € l'adhésion.
2: À l'année,
1: ouais. Et du coup, ça reste. L'idée, c'est de rester accessible pour que le plus grand nombre puisse avoir accès à cet espace. Et vraiment, l'idée, c'est d'avoir accès à des outils et à des conseils et du matériel, ce qui peut manquer quand on est tout seul chez soi et qu'on ne sait pas trop par quel bout le prendre.
2: Ouais. Vous avez une façon de dire les choses que je trouve très belle et qui finalement résume assez bien. Vous parlez de gagner du pouvoir d'agir.
1: Exactement. En fait, on s'est rendu compte au fur et à mesure des années que les gens arrivent souvent un peu avec un a priori sur je sais pas faire, je sais pas comment ça marche. Et en fait, le fait de rendre disponibles ces outils à prix abordable, et ben en faisant, on voit des gens qui reviennent, qui viennent pour un premier projet ou une première réparation, et qui reviennent après plusieurs fois et qui finalement se rendent compte qu'ils savent faire des choses. Et on sent un peu cette excitation dans les yeux, dans les mains, quand ils se mettent vraiment à bricoler, à couper des planches, à visser, percer, que en fait il y a cette possibilité de mais en fait je sais faire. Et c'est un peu pour ça qu'on existe, pour redonner justement ce qu'on appelle ce pouvoir d'agir aux gens, d'agir sur leur quotidien, de réparer leur habitat et de fabriquer des choses tout simplement.
2: Et de se sentir de moins subir que si on ne parlait que de pouvoir d'achat.
1: Exactement.
2: Acheter une perceuse, c'est bien sympa, mais venir apprendre à le faire avec vous, c'est tout autre chose.
1: Exactement.
0: Refaire du lien social en bricolant ensemble, en faisant tout ensemble, c'est le but de cette association La Bricoleuse que vous pouvez retrouver dès maintenant sur Instagram et sur Facebook, avec en plus tout le programme de leurs nombreuses animations. Et puis n'oubliez pas, vous retrouvez Lucille Lhermitte demain matin dès 10h. Elle nous parlera notamment de deux projets, du soin par le jeu et une solution pour capter le CO2 de nos industries. Rendez-vous demain à partir de 10h. Voici Véronique Sanson.

0: Carbone et boulevard désert, c'est pas si facile sur ici Saint-Étienne-Loire. Merci de débuter cette soirée avec nous. Je vous laisse en compagnie de Émilie Mazoyer pour Décibel. Elle reçoit ce soir Élodie Frégé qui sera l'affiche de Berger Story, un spectacle hommage à l'œuvre de Michel Berger. Et puis on écoutera Niagara avant le journal de 19h sur ici Saint-Étienne-Loire.
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0: Niagara, je dois m'en aller et je dois m'en aller aussi et vous laisser avec Élodie Frégé et Décibel.
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0: Bon début de soirée avec nous sur ici Saint-Étienne-Loire, il est exactement 19h. Et tout de suite, on fait un point sur l'actu avec Marine Logeny pour l'information.
2: Laurent Nunez ordonne un contrôle de la police municipale de Carcassonne. Le ministre de l'Intérieur condamne à son tour ce soir des propos indignes après la révélation d'une vidéo où l'on voit et on entend surtout des policiers municipaux, un en particulier, tenir des propos racistes, homophobes, sexistes et complotistes. Ce brigadier chef est membre du RN, très proche de l'équipe municipale actuelle. La vidéo remonte à l'ancienne municipalité en 2025, mais l'actuel maire Rassemblement National a maintenu ses policiers en poste et se retrouve dans l'embarras. Christophe Barthès a tenu une conférence de presse à laquelle vous avez assisté, Sébastien Barriot.
3: Depuis son élection, Christophe Barthès est un habitué des polémiques, mais cette fois le maire de Carcassonne n'avait pas anticipé le tourbillon médiatique et c'est un élu plutôt gêné qui s'est présenté cet après-midi devant les journalistes, contraint de condamner et de lâcher le policier municipal mis en cause dans la vidéo, un proche de la mairie et membre du RN.
4: Ces propos sont scandaleux, propos racistes, misogynes, homophobes qui sont à vomir et qui sont inexcusables. Tous les protagonistes de cette affaire sont suspendus immédiatement et sanctionnés.
3: Dans les rues du centre-ville de Carcassonne, la vidéo fait réagir. Gabriel, 17 ans, ne comprend pas pourquoi le nouveau maire a maintenu jusqu'ici en poste le brigadier impliqué.
5: C'est quand même assez abject, assez choquant ce qu'ils disent. Ils sont censés nous protéger. Je ne pensais pas que dans la police, on pouvait tenir des propos aussi abjects. Ça nous donne un peu la mentalité du maire et de ce qu'il veut faire de la ville.
3: D'autres habitants, eux, refusent de s'exprimer au micro. Mais comme cette femme de 70 ans explique que les propos, une dizaine de fois notamment le terme « bougnoule » utilisé, ne l'ont pas choqué et qu'elle soutient le nouveau maire.
2: Sébastien Berriot, envoyé spécial d'ici à Carcassonne, SOS Racisme et le PRAP ont décidé de porter plainte. Rien n'est sorti de la réunion des distributeurs de carburant à Bercy aujourd'hui. Il n'y aura pas de plafonnement généralisé des prix ni de geste fiscal. Aujourd'hui, l'essence sans-plomb 95 E10 la plus consommée se vend en moyenne à 2,12 euros le litre, niveau record, et le gasoil à 2,29 euros le litre. Conséquence, la demande pour passer au bioéthanol explose car il est moins cher, quasiment 80 centimes. Près d'Auxerre, à Saint-Florentin, Nicolas Cador, gérant d'un garage agréé pour poser des boîtiers permettant de passer au bioéthanol, constate que ses clients sont plus nombreux.
6: Il y a eu effectivement une recrudescence nette. Dès que les carburants augmentent, la demande de flexfuel augmente aussi. C'est un appareil qu'on met sur la voiture qui va permettre au véhicule de pouvoir rouler avec les trois carburants, c'est-à-dire le 85, le 10 ou le sans-plomb 98. Sur un plein, quand vous voyez le prix à 0,90 centimes au lieu de 2 euros, ça va vite, hein, par litre, donc c'est rapide.
7: Là, en ce moment, vous recevez des coups de fil.
6: J'en ai eu encore deux hier, on a des demandes régulières. Ouais, ils sont dans l'économie, donc c'est dépenser un peu d'argent au départ pour rentabiliser rapidement, et puis une fois que c'est fait, hein. Donc ça fonctionnera toujours. L'idée, c'est qu'en une année d'usage de la voiture, vous avez remboursé l'installation de votre boîtier.
2: Et selon l'INSEE, le carburant pèse de plus en plus dans le budget des Français pour environ 5 millions de ménages, il représente plus d'un mois de salaire par an. 64 000 habitants doivent encore être approvisionnés par des camions-citernes ou des bouteilles d'eau pour boire, pour manger, pour se laver. Constat de Monique Barbu, aujourd'hui la ministre de la Transition écologique, faisait un point presse sur la sécheresse, une sécheresse qui a des conséquences également sur les bouteilles de champagne. Elles vont pouvoir dépasser cette année les 13 degrés d'alcool. La filière vient d'obtenir une dérogation exceptionnelle, Damien Mestre.
8: Des champagnes à 13,5, 14, voire 15 degrés d'alcool, ce sera théoriquement possible cette année. La faute au niveau de sucre très important dans les raisins à cause des conditions météo de cet été. Dérogation théorique, puisqu'en pratique, cela va concerner très peu de producteurs, probablement moins d'une dizaine, car contrairement à la majorité des autres vins, le champagne est bien souvent un assemblage de plusieurs millésimes. Il est donc possible de compenser ce niveau d'alcool en mélangeant le cru 2026 avec d'autres années. Quoi qu'il en soit, cette dérogation reste un signal, met en garde Maxime Toubar, co-président du comité champagne qui regroupe la profession.
9: En tout cas, nous, ce qu'on considère, c'est que cette année, ce sera sûrement la norme pour les années qui viennent. On risque d'avoir des cépages qui disparaissent disparaissent aussi, hein, qui ne correspondent plus au climat qui est aujourd'hui de plus en plus un climat méditerranéen ici en Champagne.
8: Le seul motif de réjouissance cette année, conclut-il, c'est la qualité exceptionnelle des raisins qui ont pu être sauvés. Les vignerons s'attendent à un champagne d'une très grande qualité.
2: Damien Mestre, 74 départements sont encore placés en situation de crise à la sécheresse. Du foot, le Paris Saint-Germain débute sa campagne européenne ce soir en accueillant le Slovan Bratislava, première journée de Ligue des Champions et coup d'envoi au Parc des Princes à 21h.
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0: La météo pour demain jeudi, la journée sera largement ensoleillée. Des petits nuages qui sont présents au petit matin, mais dans l'humont du forêt surtout. Ils se dissiperont rapidement ces nuages et laisseront le soleil régner en maître demain. Température stationnaire par rapport à aujourd'hui, en plaines et vallées, elles seront comprises entre 20 et 22 degrés. Et entre 16 et 19 degrés, pas plus, sur le relief. Il fera 16 degrés à Saugues, 19 au Puy-en-Velay, 21 à Mont-les-Bains, Lormes et Saint-Étienne, et 22 à Balbigny et Roanne.
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2: Salut à toutes, salut à tous et bienvenue sur votre radio ici, c'est Décibel jusqu'à 20h. J'espère que tout va bien pour vous et que vous êtes prêts à écouter plein de belles chansons ensemble. Nous célébrerons ce soir l'anniversaire d'Emma de Caunes, mais c'est pas elle qui chantera, vous vous en doutez, elle a beaucoup de talent mais pas celui-là. Un petit blind test qui appellera au secours, un petit coup de cœur. Un joli duo entre Yoa et Marine. Et puis notre invitée de ce soir, la délicieuse Élodie Frégé.

0: Culture.
1: Élodie Frégé qui va encore une fois nous éblouir puisque son prochain projet est assez dingue. Elle va chanter les chansons de Michel Berger accompagnée de milliers de choristes. Elle nous expliquera ça tout à l'heure. Elle est l'invitée de Décibel. Mais démarrons ce soir en vous donnant des nouvelles de Johnny Clegg. Alors non, pas de miracle, hein, il est mort depuis 7 ans, il ne nous annonce pas son retour. J'adorerais avoir ce genre de pouvoir, mais ça n'est pas encore au programme. En revanche, les mémoires de Johnny Clegg vont être publiées à l'automne. Johnny Clegg, donc chanteur sud-africain, qui était très engagé politiquement. Dans ses carnets, ça parle de musique, puisque c'est son métier, mais politique beaucoup. Son combat, donc très médiatique, partout dans le monde, contre l'apartheid et pour la libération de Nelson Mandela. Alors le livre traduit en français aux éditions HarperCollins France, à qui il faut quand même tirer un autre chapeau parce que ils font des efforts de dingue pour nous proposer à nous public français d'excellentes biographies musicales, que ce soit Lily Allen ou Johnny Clegg. Voilà, ça fait plaisir de les avoir en version française. Il s'appelle le livre Johnny Clegg, journal d'un Zoulou blanc. Il sortira le 11 novembre et c'est le fils de Johnny Clegg qui fera le tour des médias pour en faire la promotion. On verra si on l'invite dans Décibel. En attendant, on va lire le livre et écouter Assim Bonanga, c'est Johnny Clegg avec le groupe Savoukar, mélange noir et blanc qui n'était certainement pas consensuel à l'époque en Afrique du Sud et qui était drôlement courageux. Une chanson dans laquelle il appelle de ses voeux la libération de Nelson Mandela.

0: Un des tubes de l'album Third World Child, Johnny Clegg, énorme carton en France en 1987, c'est-à-dire il y a près de 40 ans, incroyable. Et les mémoires de Johnny Clegg, donc journal d'un Zoulou blanc, sortiront le 11 novembre en France.
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0: Notre coup de cœur du soir vient du label indépendant Panenka Musique. La chanteuse, elle, oh, normalement vous en avez déjà entendu parler, elle s'appelle Yoa, petit diminutif de son vrai prénom Johanna. Yoa a sorti son premier album, La Favorite, l'année dernière. Elle a reçu la victoire de la révélation scène aux victoires de la musique. Bravo à elle. Yoa qui effectivement a fait énormément de concerts, mais pas que. C'est aussi elle qui posait nu cet été dans le numéro spécial sexe des Un Rock. Bah oui, toujours un peu de culture, vous savez, dans cette émission. Alors Yoa a eu la bonne idée de sortir la réédition de son album La Favorite en ajoutant des petits titres inédits et puis en invitant une copine, alors pour le coup pas du tout sur un label indépendant puisque c'est Marine, la gagnante de la Starac, mais ensemble, elles font une version géniale de la chanson Princesse K.O. sur la réédition donc de l'album de Yoa. C'est notre coup de cœur.

0: Le coup de cœur du jour de Décibel, Princesse K.O., Yoa et Marine. Merci d'avoir choisi Décibel. On est ensemble jusqu'à 20h. Notre invitée de ce soir, vous la connaissez bien, c'est Élodie Frégé. Mais là, elle va vous surprendre une fois de plus, parce que son nouveau projet, c'est de chanter du Michel Berger.
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0: Berger Story avec Élodie Frégé. On en parle dans Décibel, à tout de suite.
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0: Vous

0: avec On jettera nos montres.
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2: Et ce soir, c'est Élodie Frégé qui fait l'actualité musicale. Bonsoir Élodie.
3: Bonsoir.
2: Bienvenue dans Décibel. Oh, dès le bonsoir, moi je suis cuite.
3: Ah
2: je,
3: bon
2: vous aime, je vous aime tellement.
3: Pourtant, vous n'avez pas allumé le four, mais...
2: C'est ça. Élodie Frégé a gagné la Star Academy en 2003. Elle est chanteuse, elle est autrice, elle est compositrice, elle joue de la guitare, mais comme un ange. Également comédienne, du ciné, ouais, de la télé, enfin voilà, mille choses. Mais ce que j'aime chez vous, Élodie, c'est que vous pouvez tout chanter. Vous chantez du Renaud.
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2: Avec autant des anges que du Disney. Et là, c'est presque le plus difficile, la reine de la soul aux yeux bleus de Steve Springfield.

0: Régé, mesdames et messieurs. Alors, qui a sorti quand même 4 albums aussi, il faut bien le dire.
1: Oui.
0: Voilà.
1: Je sais, c'est pas assez.
0: Alors, non, effectivement. Je vais vous remettre au boulot un peu plus tard.
1: Oui,
0: on va en parler. Mais là, donc, l'actu qui nous remue en ce moment, vous concernant, c'est que vous allez chanter du Michel Berger et pas n'importe comment, hein, dans le cadre du Chœur Spectaculaire, qui, déjà depuis plusieurs années, est connu pour ça, assembler de grands chœurs, de centaines, voire parfois de milliers de choristes, ouais, avec des voix qu'on aime. Et là, cette fois-ci, la voix, c'est vous. Et le répertoire exploré, c'est Michel Berger. Racontez-moi comment ça vous est arrivé, ce projet.
1: Eh bien, on m'a contactée, tout simplement, pour me demander d'être la soliste de ce beau projet. Au début, j'avais un peu peur, parce que je me disais, alors attends, c'est quand même un gros truc, il y a une grosse tournée, il y a, je sais pas, 35 dates, un truc comme ça.
0: Là, vous avez déjà commencé. Hein,
1: ouais. Et en plus, c'est des gros espaces, quoi. Là, on a déjà commencé, on a fait Bobino. Bon, Bobino, c'était encore, encore familial, quoi.
0: Vous avez fait le théâtre antique d'Orange.
1: Et ouais, ça, c'était le plus gros.
0: Ça,
1: vraiment, j'ai cru que j'allais m'évanouir. Mais, finalement, les voix m'ont porté.
0: Ouais.
1: Et le public aussi, parce que c'est très apprécié, en fait. Ce spectacle est très apprécié. Les arrangements sont sublimes. Puis là, on part en tournée et on fait des grosses salles, quoi. Donc, on fait des zéniths, des choses comme ça. Et moi, j'ai pas l'habitude de ça. Et puis, je me suis dit, ah mince, j'ai pas sorti d'album depuis 13 ans, si je me remets dans un truc où c'est des reprises de quelqu'un, mais si c'est quelqu'un que j'admire, c'est compliqué. Est-ce que je le fais? Est-ce que je le fais pas? Puis finalement, je me suis dit, bah, allez. Puis en plus, ça va peut-être permettre aux gens de se souvenir que je sais chanter quelques trucs, quoi.
0: Effectivement, parce que c'est des chansons qu'on a tous dans l'oreille, dans le cœur, qui sont pas faciles à chanter et que vous appropriez. Il y a donc des moments de solo, puis il y a des moments assez incroyables quand même qui filent les poils avec tous les choristes. En tout, dans toute la tournée, il y a 6300 choristes qui vont participer. Et donc les prochaines dates, ça sera le 12 septembre à Montpellier, et puis encore Lyon, Châteauneuf-sur-Isère, Dijon, c'est déjà complet, Angers, Nantes, Saint-Grégoire, et là c'est que le mois de septembre. Je vous parlerai d'octobre un peu plus tard, mais avant, j'avais envie de savoir, vous, perso, Élodie Frégé, la musique de Michel Berger, c'est quelque chose, quoi? C'est un peu l'enfance, c'est l'adolescence?
1: Ah oui,
0: c'est quel moment?
1: J'ai aussi accepté pour ça, parce que c'était un artiste qui me plaisait énormément. Je sais que l'année d'avant, par exemple, c'était Claude François, et là, je pouvais pas.
0: Et moins d'atomes crochus.
1: Non, voilà.
0: Lundi.
1: Ça, oui, non, et même dans l'absolu, même. Même humainement, en fait, après ce qu'on sait, c'est dommage, quoi, parfois de devoir séparer l'homme de l'artiste. Mais pour moi, Michel Berger, je trouve que son humanité, sa délicatesse, son intelligence, en fait, tout ça, ça se ressent dans sa manière d'écrire et de composer, et aussi sa manière d'interpréter, de choisir son trajet, de choisir ses interprètes aussi. Enfin, si. D'accepter peut-être qu'on le choisisse aussi, ouais, comme producteur. Je suis hyper impressionnée, en fait, par son parcours. Et puis, quand j'étais enfant, je ne savais pas tout ça. Mais j'écoutais tout simplement les chansons, les premières chansons qu'il a commencé à écrire, quand il répondait à Véronique Sanson qui écrivait Amoureuse. Enfin, oh là ça là m'a bouleversée très jeune, en fait.
0: Je pense que même quand on ne connaît pas l'histoire, en fait, comme quand on est enfant, on est des petites éponges à émotions, on sent.
1: Ouais, exactement. Je pense qu'on a l'intuition, du grand sentiment qui passe à travers l'art. Donc la musique est un art, majeur ou mineur, je ne me prononcerai pas.
0: Alors il y en a un autre que vous n'allez pas trop aimer, mais Gainsbourg disait que c'était plutôt mineur, la chanson.
1: Ouais, ouais. je sais pas, je dessine plus assez bien pour dire que. Donc finalement, c'est mon art majeur à moi. Et voilà, faudrait que je le fasse plus souvent. Et c'est vrai qu'après, à l'adolescence, ou un peu plus tard, en tout cas, je suis tombée folle amoureuse de Starmania.
0: Ah ouais.
1: Que je n'ai jamais vu en vrai, hein, sur scène, mais que j'ai vu à la télé, tout simplement, et que j'ai saigné en disque, et avec mes frères et sœurs. Et en tout cas, c'est un opéra rock tel qu'il n'en existera peut-être plus, je sais pas.
0: Possiblement.
1: Parce que vraiment, ça s'inscrit dans le temps. Il y a une modernité, le choix des interprètes. Évidemment, Luc Plamondon, les textes, le thème, en fait, de ce spectacle. Tout ça, en fait, ça a nourri l'enfant et l'adolescente que j'étais en tant que, peut-être, peut-être artiste.
0: Et aujourd'hui, donc, vous rendez hommage à Michel Berger avec le chœur spectaculaire. Berger Story, c'est le nom du spectacle. Les choristes et la soliste qui est avec nous ce soir, Élodie Frégé. On se ferait pas un petit message personnel, mais chanté par Michel Berger.
1: Ah, oh!
0: Ça vous dit?
1: Ah, bah oui, avec
0: c'est une
1: choix.
0: De vos préférées. Hein. Oui. Vous la chantez celle-là sur scène?
1: Je la chante sur scène.
0: Ouais. Alors, on révise ensemble. Michel Berger.

0: faire pour chanter une telle chanson sans pleurer? Michel Berger est arrivé à le faire. Élodie Frégé le fait aussi.
1: Je le fais.
0: Sans pleurer.
1: Je le fais, mais c'est vrai qu'il y a des grands moments d'émotion pendant tout le spectacle. Hein. D'ailleurs, il y a un final sur Diego qui est incroyable. Les arrangements, enfin, toutes ces voix ensemble, c'est vraiment bouleversant. Et c'est vrai que moi, les chansons que j'ai choisies, dont celle-ci qui est une de mes préférées, elles me font vibrer vraiment profondément. Et quand on entend les chœurs qui arrivent, surtout derrière soi, on a déjà de très bons musiciens, mais ouais, avec les chœurs derrière, ça donne une dimension encore supérieure qui fait qu'il y a un moment où le chœur peut lâcher. Ou les larmes, je ne sais pas. Et pour l'instant, j'ai pas pleuré parce que justement, il y a une énergie qui nous porte, mais je pleure à l'intérieur et c'est ce qui est très beau dans cette chanson.
2: Samedi soir à Montpellier, puis Lyon, Châteauneuf-sur-Isère, Dijon, Angers, Nantes et Saint-Grégoire. Au mois d'octobre, le chœur spectaculaire et Élodie Frégé pour Berger Story. En octobre, donc à Plougastel, Chambéry, Annecy, Clermont, Orléans, Metz, Muret, c'est à côté de Toulouse, Narbonne, Mérignac, Lille, et puis les 3 et 4 novembre au Grand Opéra d'Avignon. Alors, Élodie, parlons
1: le Tour de France.
2: Ouais. Parlons business maintenant.
1: Ah ouais.
2: J'ai dit, on gagne la Starac en 2003, premier album en 2004, puis le jeu des 7 erreurs en 2006, la fille de l'après-midi en 2010, Amuse-Bouche en 2013. Pas d'album depuis 2013, alors que, pardon, je vais le dire très franchement, quand même, merde.
3: De pudeur et d'impudence.
1: C'est pas moi. C'est moi qui chante. Et peut-être que vous étiez un peu d'inspiration de nos discussions avec Monsieur Biolay, quoi. Mais
2: la ceinture.
1: Mais c'est un cadeau qu'on m'a fait, quoi.
2: Comment t'appelles-tu ce matin?
1: Ah bah merci.
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1: C'est vrai qu'elle est pas si mal cette chanson.
2: Elle est excellente.
1: En fait, c'est fou parce que quand
2: le
1: on a
2: son
1: fait
2: de la guitare.
1: Bah ouais. Thibaut Barbillon.
2: Bravo,
1: Barbillon à la guitare. Non mais c'est vrai, c'est parfois moi j'ose pas me réécouter, je suis tellement dure et perfectionniste et puis les gens le savent pas mais parfois on s'en prend vraiment plein la gueule dans ce métier. C'est difficile de livrer un enfant comme un album, c'est comme un enfant en pâture, si on veut, à toutes les oreilles et à toutes les bouches.
2: C'est vrai, ça fait peur, ça peut faire mal. Parce que ça fait 13 ans là, que vous n'avez pas sorti.
1: Bah ouais, ça commence à être long. Alors, après, j'ai fait beaucoup de choses, je ne me suis jamais arrêtée.
2: Je ne suis pas en train de vous dire qu'Élodie Frégé est une feignasse. C'est faux. Du théâtre,
1: j'ai pas gagné
2: cinéma,
1: au loto.
2: De la télé, plein de participations, etc. Beaucoup de scènes et tout, c'est pas ça.
1: Mais la nouvelle vague pendant 10 ans, ça prend de la place.
2: Voilà.
1: D'ailleurs, comment t'appelles-tu ce matin? C'est Marc Collin, en fait, qui a réalisé cet album.
2: Mais en avez-vous même l'envie?
1: En fait, c'est terrible parce que je suis. C'est très difficile à expliquer.
2: Ouais, on essaye.
1: Ouais. Mais en fait, c'est à la fois une très très grande envie qui est toujours là de façon sourde, quoi. C'est dans mon ventre. Et à la fois, elle est mêlée de peur, de procrastination, de. Je sais pas si je dois le dire parce que les gens ils disent que c'est une mode, mais c'est pas du tout une mode. Moi je le sais que depuis que je suis en CE2, moi je souffre de TDAH en fait.
2: Okay, ouais.
1: Donc je me soigne depuis peu parce que j'aurais pu être sous traitement depuis l'enfance ou l'adolescence du moins.
2: Donc c'est une difficulté à fixer son attention longtemps sur
1: exactement.
2: Un même sujet
1: et à se mettre à l'action.
2: Ouais.
1: Et plus tu recules en fait de ta ligne d'horizon qui pour moi est cet album. Qu'en plus je chéris déjà parce que moi j'ai déjà plein de chansons hein.
2: Ouais.
1: Donc je pourrais faire un double album, un triple album peut-être. Ouais. Mais je prends mon élan tellement de fois, j'ai pris mon élan tellement de fois et j'ai tellement reculé pour mieux sauter et puis je me suis tellement éloignée de cet horizon là que au final je le vois flou quoi, ça y est, je commence à avoir des problèmes de vue mais je pense qu'il va falloir que je lui mette un sacré coup de pied au cul et que je partage enfin ces chansons qui sont en fait qui sont mes enfants hein, et c'est important de pouvoir les offrir et pas seulement les garder pour soi, c'est assez moche en fait finalement.
2: Alors c'est pas pour vous brusquer mais effectivement je pense que le pays est prêt. Élodie Frégé qui reste avec nous et qui va, alors pour le coup avec le TDAH ça va être marrant cette affaire.
1: Ah ouais. Non mais ça va, là j'ai pris mon traitement ce matin.
2: Un petit questionnaire, choix cornélien. Ça va être drôle. À tout de suite.
1: Transpire.
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5: La fête patronale à Saint-Cyprien, c'est 4 jours de folie, c'est ce week-end. De nombreuses animations sont prévues avec quelques temps forts, comme par exemple les Boys Fire Show. C'est un spectacle unique de feu, son et lumière au stade le samedi soir dès 21h30. Et puis la fête patronale, le lendemain à 15h, c'est le grand show Sidecar avec Stick Motor Show. La fête patronale à Saint-Cyprien, c'est à Saint-Cyprien du 11 au 14 septembre. Et puis, ça se déroule le week-end prochain, mais on commence d'ores et déjà à vous en parler, les journées européennes du patrimoine, des journées qui vous permettent de visiter toutes sortes de bâtiments qui habituellement sont fermés au public, on ne peut pas découvrir, et là ça sera l'occasion justement de le faire, comme à Saint-Bonnet-le-Château où vous pourrez découvrir la collégiale. On profitera également des visites libres ou guidées avec des ateliers pour les enfants, puis des concerts qui sont prévus là-bas sur ce site, des concerts de musique renaissance. Les événements se déroulent les 19 et 20 septembre, c'est le week-end prochain de 10h à 17h30.
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2: Et merci d'avoir choisi ici pour passer votre mercredi soir. On est avec Élodie Frégé qui fait l'actualité musicale en ce moment à l'affiche du spectacle Berger Story. D'ailleurs, le cadeau du Blind Test ce soir, eh bien, c'est un petit t-shirt collector du spectacle Berger Story. Alors, si vous voulez vous inscrire au Blind Test pour tenter de gagner ce joli objet de mode.
1: Ah oui. Et je l'ai peut-être porté.
2: Peut-être, on ne sait pas. Elle l'a repassé, vous en faites pas.
1: Oui,
2: 0-810-055-056, vous pouvez appeler Alexandra au standard. On jouera au Blind Test un peu plus tard, mais pour le moment, Élodie Frégé.
1: Oui.
2: Il est donc temps de vous faire le questionnaire des choix cornéliens.
1: Ah là là.
2: C'est pas forcément facile de choisir, mais il le faut.
1: Gauche.
2: On commence tranquille. Gauche.
1: Voilà,
2: Gauche ou ketchup?
1: Gauche.
2: Ah. Gauche ou Nutella?
1: Gauche.
2: Oh là là, ça va être bien. Ok, la première vraie question. Guitare sèche ou grand orchestre?
1: Aïe, aïe, aïe.
2: Ah, et voilà, ça y est, elle perd.
1: Ah, ça y est, là, je pense à Chico Buarque, je sais pas pourquoi.
2: Oui,
1: je me
2: c'est
1: dis,
2: beau,
1: oh,
2: c'est bon.
1: Dieu, c'est magnifique. On peut commencer par une guitare, nylon, et puis après, il y a un orchestre qui arrive, des voix. Est-ce que je peux mixer? Et on commence par la guitare sèche et on finit en orchestre symphonique.
2: J'aimerais bien.
1: Symphonique.
2: Si vous mettez ça sur votre album,
1: bah,
2: qui
1: c'est ça
2: arrivera,
1: voudrais,
2: oui.
1: Eh ben voilà.
2: Ouais,
1: j'ai plein d'idées. Hein,
2: Celle-là, faut la noter. Télé ou radio?
1: Ah là là. Ah bah je sais pas, parce que moi je suis arrivée par la télé, donc je pourrais pas cracher dessus.
2: Oui, je rappelle pour ceux qui étaient pas là, gagner la Starac en 2003. Donc effectivement, la télé a une grande part.
1: Ça fait longtemps, mais...
2: Mais vous avez une voix de radio.
1: Ah oui?
2: Ouais.
1: Mais tu sais, vous savez, on me situe vous.
2: Comme vous
1: je
2: voulez.
1: Je ne sais plus. Non mais quand j'étais enfant à l'école primaire, souvent le premier jour de la rentrée, les profs nous demandaient, ou au collège, nous demandaient ce qu'on voulait faire.
2: Ouais.
1: Et pendant une année, je crois que j'avais écrit animatrice radio.
2: Hey.
1: Parce qu'en fait, je ne me sentais pas d'être vue, mais j'aimais bien l'idée de rencontrer plein de gens, de poser des questions. J'avais un côté, j'avais envie de poser des questions, quoi, de faire parler les autres, puisque moi, j'avais du mal à m'exprimer, en fait, à cause de tout ce qu'il y avait dans ma tronche, quoi, toute cette pollution, toute cette pensée en arborescence, etc., qu'on connaît, nous les fous, quoi.
2: Elle a mis des guillemets avec ses doigts dans l'air.
1: Oh mon Dieu, j'ai honte.
2: C'est mignon, les zinzins.
1: Nous, les zinzins.
2: Voilà.
1: Et en fait, après, ça y est, je me suis perdue dans mes pensées.
2: Non, mais la radio, en tout cas,
1: oui,
2: c'était peut-être une vocation.
1: Non, mais finalement, pour m'exprimer, j'ai trouvé la musique.
2: Ouais.
1: Jouer, chanter, danser aussi, c'était important, la danse. Mais la radio m'attirait pour ça, pour ne pas être vue et pouvoir utiliser seulement la voix et un seul vecteur.
2: 20 ans ou 40 ans?
1: 40.
2: Ouais.
1: Ah ouais. Oh, putain. Ah oh, non, c'est. Mais on pense pareil.
2: On est d'accord.
1: Ah, non, mais c'est fou, quoi. Mais j'ai hâte d'avoir 70 ans.
2: Fille du matin ou de l'après-midi?
1: Ah ouais, c'était pour l'album. En fait, c'est Cléo de 5 à 7, la femme d'à côté. J'étais sur des films de la nouvelle vague pour cet album-là.
2: Mais en vrai, dans la vie.
1: Donc, je. Wow. Enfin, j'ai pu être fille du matin, mais parce que je rentrais tard. Je rentrais tôt le matin.
2: Fille du petit matin.
1: Fille du petit matin. Et de l'après-midi, ça m'a toujours séduit, en fait, ce truc de 5 à 7. J'ai l'impression qu'il se passe toujours des trucs affriolants, mais pas seulement dans des chambres d'hôtel, mais parfois, on a une idée. Je sais pas, l'après-midi, on se met à écrire, et puis ça continue, et puis on y passe la nuit, et puis au petit matin, y a une chanson, par exemple.
2: C'est
1: donc, c'est pas mal l'après-midi pour faire pousser quelques plantes dans son album.
0: Blonde ou brune? Non, ou rousse. On vous a jamais vu brune. Enfin moi
1: et
0: non.
1: Ben...
0: Je vous ai vu blonde et rousse.
1: Ouais, bah je suis cendrée.
0: Ouais. Mais qu'est-ce que vous préférez?
1: Chauve.
0: Ça va bien avec le 70 ans, ceci
1: mais
0: dit, il
1: oui
0: y a un truc de...
1: Oh,
0: on veut bon tout lâcher, quoi.
1: Moi, je me serais arraché les cheveux d'ici là, mais c'est sûr. Mais je, sinon, c'est une question très féminine.
0: Oui.
1: Moins féministe, mais bon, c'est pas grave.
0: Désolé.
1: Mais pour tous les gens qui me disent « Oh, t'étais mieux en blonde et les cheveux longs !» De quoi je me mêle.
0: Ouais.
1: Et moi, j'adore ce roux, ce carré, parce que je trouve ça correspond à mon énergie, en fait, profonde. Donc, je me sens très bien comme ça. Voilà.
0: Un nouvel appart ou un nouvel album?
1: Ah, c'est marrant. Ah, c'est marrant que...
0: Ah, que tu dis ça.
1: Pourquoi?
0: Vous êtes en train de déménager?
1: Parce que ça fait 21 ans que je suis dans mon appartement et j'ai envie de le quitter. Je sens une très grande envie de le quitter. Et peut-être que ça va coïncider avec la finalisation de cet album qui tarde à venir. Parce que j'ai besoin d'un espace vraiment pour travailler, pour m'isoler, pour créer, en fait, tout simplement. Et celui-là, il est empreint de tellement de choses, de passages de vie. Mon chat qui est parti au mois de juin. Je sens qu'il faut que je m'en aille et que ça va être un renouveau.
0: Alors, peut-être, pour terminer du coup ce questionnaire, un nouvel appart et un nouvel album.
1: Tout à fait.
0: Et en attendant, on vous écoute avec une chanson qu'on n'oubliera jamais. Hein. Élodie Frégé.
1: Moi non plus. Hein. Je ne vais pas l'oublier.
0: Ceinture.

0: Terreur, un album sorti il y a une vingtaine d'années. Deuxième album d'Élodie Frégé, qui est notre invitée ce soir dans Décibel. Merci d'être avec nous, Élodie, ça fait trop plaisir.
1: Bah, merci de m'avoir invitée. Je ne savais pas quoi faire.
0: Et bah voilà, faut
1: je
0: pas
1: suis
0: hésiter.
1: Passée, on m'a dit de rentrer.
0: Vous savez où on habite. L'hiver, il y a le chauffage, l'été, il y a la clim. Oh, vraiment, ouais. Vous n'hésitez pas.
1: C'est là que je vais habiter finalement. Je n'en vois plus d'appartement.
0: La maison
1: J'anime
0: de la radio.
1: Une nouvelle émission.
0: J'adorerais. En attendant, quand même, en septembre-octobre, on a un petit planning, Élodie Frégé, puisque vous chantez Michel Berger.
2: Pour me comprendre, il faudrait.
0: Il y a déjà eu des dates incroyables à Paris, au théâtre Bobino, au théâtre antique d'Orange à Troyes, et puis là, la tournée continue. Donc ce week-end à Montpellier, puis Lyon, Châteauneuf-sur-Isère, Dijon, Angers, Nantes, Saint-Grégoire. Au mois d'octobre à Plougastel, Chambéry, Annecy, Clermont, Orléans, Metz, Muret, à côté de Toulouse, Narbonne, Mérignac, Lille et Avignon. Berger Story avec le chœur Spectaculaire. Et puis, en octobre aussi, décidément, octobre 26, ouais. Il se passe des trucs. Vous retrouvez un camarade, oui. Qui lui aussi a été découvert grâce à l'émission de télé, à Starac.
1: C'est une prise de risque.
0: C'est votre copain Patchy Garat.
1: Et oui, tout à fait.
0: Et alors, mais vous êtes encore amis?
1: Le Basque, comme on l'appelle.
0: Le Basque.
1: Le fameux.
0: Vous êtes encore copain?
1: Ah ouais, ouais.
0: Vous étiez copain à l'époque?
1: Non, il m'a payé pour... Il m'a envoyé un chèque, il m'a dit, oh, ça va, là.
0: Non, mais ce que je veux dire, ça fait un bail, et chacun, trace sa route, et on reste pas forcément amis. Vous êtes toujours restés proches.
1: Nous, on est, alors, il y a des moments où on s'éloigne un peu plus. Enfin, on se donne toujours des nouvelles, mais ouais. On se voit moins. Mais c'est vrai qu'on a toujours gardé un lien, comme avec d'autres, hein, d'ailleurs. Et c'est vrai que, Patchy, en fait, a écrit et composé un album pour lui, qui sort bientôt, plus en 2027, je crois.
0: Ouais. Il a sorti l'année dernière. Il était venu dans Décibel pour nous le présenter.
1: Ouais, ouais. Il est beaucoup plus productif que moi. Laisse de la place aux gens qui ont du mal. C'est absurde ce que je dis. Non, mais merci Patchy de nous inonder de ta musique. Mais bon, maintenant tu vois.
0: Et là, vous faites un duo.
1: Alors, en fait, c'était pas du tout prévu.
0: Ouais.
1: Patchy participait à un grand spectacle symphonique à Biarritz pour aider l'hôpital de Bayonne en pédopsychiatrie, en pédo, je sais pas quoi. Bon, bref, j'ai perdu ma
0: en tout
1: mémoire.
0: Cas, un service spécialisé en pédiatrie. Exactement, pour les enfants et spectacle caritatif.
1: Ouais. Exactement, merci de remettre les pendules à l'heure.
0: Et l'église au milieu du village.
1: Tout à fait. Ah, Dieu. Et en fait, je lui ai dit, je vais venir te voir, parce qu'on devait passer dans le coin avec des amis. Et il me dit, mais tu voudrais pas venir chanter cette chanson qu'on avait chantée un soir ensemble à Paris, un peu ivre, un peu ailleurs. Tu veux pas venir la chanter avec moi? Et puis on l'a chantée, puis finalement, il m'a dit, mais c'est super à deux, en fait. Peut-être qu'on devrait l'enregistrer en duo. Et moi, je lui dis, mais attends, mais tu sais qu'on a tous les deux fait la Starac. Donc, on va avoir un problème. On va nous parler que de ça si on sort un duo. Mais j'ai très envie de chanter avec toi. Et puis, cette chanson, je l'adore. Je la trouve très belle. Et puis, son disque, j'ai écouté toutes les chansons de son disque. Il est vraiment très beau, très fin, très touchant, très patchy, quoi. Donc, j'ai hâte qu'il sorte et j'ai dit oui. Donc voilà,
0: ça sort le 23 octobre, le duo Élodie Frégé et Patchy, avant qu'il ne soit trop tard.

0: Merci Élodie Frégé et merci d'être venue nous voir.
1: Bah merci de encore une fois, je suis très bien ici moi.
0: Je sens qu'elle va revenir.
1: Non mais parce qu'au début je suis toujours un peu stressée parce qu'effectivement j'ai plein de stimuli divers et variés. Je me dis qu'est-ce que je vais raconter, pourvu que je ne dérape pas.
0: Vous avez été bien.
1: Et en fait au bout d'un moment je me détends, comme chez le psy en fait, faudrait que ça dure vachement plus longtemps.
0: Allongez-vous, prenez une petite boîte de Kleenex.
1: Ouais, c'est ça. Voilà quoi, on se sent bien, on a envie de... J'aime beaucoup cette chanson, vraiment, elle me touche. Je suis très, très contente.
0: Et on la passera quand elle sortira en octobre. Et d'ici là, bonne route, Élodie Frégé. Et alors, à bientôt.
1: Merci. À bientôt.
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2: Décibel qui continue avec le petit blind test. Oui, je sais, ça fait partie des habitudes qui sont là depuis la saison 1 de Décibel. Oui, si vous n'avez pas compté, on est en saison 5 maintenant, ça rigole pas. Et pour jouer au blind test avec nous, ah, des fidèles parmi les fidèles. Eux, ils sont là depuis la saison 1 de Décibel, c'est sûr. Il y a Marie-Christine. Bonsoir, Marie-Christine.
3: Eh ben, bonsoir, Émilie. On est ravie de te retrouver et de faire le début de la saison.
2: Eh oui, c'est vrai, ça. Tous ceux qui passent en septembre, hein, vous avez des points bonus, évidemment. Ça veut dire c'est la rentrée, hein. C'est normal. On marque des points avec la prof principale.
3: Ouais. Comment vas-tu après cet été caniculaire?
2: Eh ben, écoute, ça va très bien. Je suis contente de retrouver la radio, j'avoue. Et après, moi, la canicule, j'ai eu de la chance, parce que comme j'étais dans la Drôme, on n'a pas eu si chaud.
3: Oh.
2: Voilà.
3: Pardon?
2: Ouais, ça a été.
3: D'accord.
2: Ça a été. Et toi?
3: Ah bah, écoute, j'étais pas très loin puisque moi je suis dans la Haute-Loire, donc
2: ouais.
3: On a eu très chaud.
2: T'as eu très chaud, ouais.
3: Très chaud.
2: Et Gaëtan, alors est-ce qu'il a eu chaud? Ah ben il n'est pas là encore Gaëtan, d'accord, il a raccroché, on va le rappeler. Donc on reste sur Marie-Christine, mais ça tombe bien, j'avais pas terminé avec toi. T'as eu très chaud, oui. Mais t'as profité quand même.
3: Oui, bien sûr, moi je suis partie en juin et je suis allée au Pays Basque, la première semaine de canicule. C'était vraiment merveilleux parce qu'il faisait une température très correcte pendant qu'il faisait la canicule ailleurs.
2: Ah, bah voilà. Très bonne
3: chose. Donc j'ai au moins gagné ça. J'ai gagné une semaine de fraîcheur pendant l'été.
2: Bravo.
3: Voilà, c'était le bon plan.
2: Le thème du blind test de ce soir, ce sont les chansons qui appellent au secours. Bah oui, ça peut arriver parfois, des chansons de la sorte. Et Gaëtan est là également, ça y est, pour jouer avec nous. Ça va Gaëtan?
4: Ça va très bien, Émilie, et vous?
2: Ah, ben oui, ça va super. Gaëtan, tu connais Marie-Christine ou pas?
3: Qui vient jouer avec nous?
4: Non, pas du tout. Bonjour Marie-Christine.
3: Bonsoir.
2: On joue tous ensemble et tout le monde gagne, évidemment. Je ne sais pas chez qui sonne le ding-dong, mais c'est pas grave.
3: C'est des petits enfants qui ne savent pas quoi faire qui sonnent chez moi.
2: C'est pas vrai?
3: Oui, voir partir en courant.
2: Ça me fait penser à cette BD que je lisais quand j'étais petite qui s'appelait Quick et Fluke. C'est Quick et Fluke, mais Fluke, ça s'écrivait Flupke. Alors là, il y a Iris qui réalise l'émission, vu qu'elle a 12 ans et demi, évidemment, elle ne connaît pas ces BD de vieilles personnes. Elle lisait des mangas, mais je vous promets que Quick et Fluke, c'était deux petits héros belges et ils faisaient plein de bêtises comme ça. Ils allaient sonner.
3: C'est pas très grave.
2: Ça va. Donc Marie-Christine.
4: Mais moi aussi je le faisais, hein, fut un temps.
2: Gaëtan, petit fripon, c'est pas vrai.
4: Oui. Je faisais aussi des canulars téléphoniques pour embêter mon grand-père.
2: Oh. Tu disais quoi, ton papy au téléphone?
4: Des canulars préenregistrés en disant que c'était le livreur de pizza ou le chauffeur de taxi ou des choses comme ça.
2: Mais qui sont coquins. Alors du coup, en parlant de ça, j'ai oublié de vous dire que donc le cadeau c'était le t-shirt collector du spectacle spectaculaire Berger Story avec Élodie Frégé. Oh. Et vous en avez évidemment chacun un exemplaire. Wow. Gaëtan et Marie-Christine. Allez, maintenant on joue.
4: Bien,
2: on cherche les interprètes des chansons et on a besoin de dire son prénom avant de donner la réponse. Ça vous le savez, Marie-Christine, Gaëtan. Première chanson qui appelle au secours, car aujourd'hui c'est la journée mondiale des premiers secours. Qui chante ça?
4: Gaëtan. C'est Daniel Balavoine.
2: Oui. Une seconde plus tard, Marie-Christine, mais effectivement, Gaëtan a été rapide.
3: Gaëtan a dégainé.
2: Comme une flèche. Un point pour Gaëtan, sauver l'amour de Daniel Balavoine. Allez, on continue. Cette fois-ci, c'est en anglais. Mais qui appelle au secours?
4: Gaëtan. Peut-être Britney Spears, mais je ne suis pas sûre.
2: C'est pas Britney, mais c'est vrai que sur l'intro, on pourrait se tromper. C'est une chanteuse, alors qui chante en anglais, mais qui vient de la Barbade. On attend son album, ça fait 10 ans qu'on attend un nouvel album d'elle. Elle est aussi une égérie de mode, elle a une marque de lingerie, une marque de cosmétiques. Et son petit surnom, c'est Riri.
3: Rihanna.
2: Oui,

0: SOS. Rihanna appelle au secours. Un point pour Marie-Christine, un point pour Gaëtan. Et une dernière chanson pour vous départager. Qui appelle au secours?
1: Gaëtan.
2: Michel Berger.
0: Alors, Gaëtan me dit que c'est France Gall qui chante. Oui, Marie-Christine me dit que c'est Michel Berger qui signe la musique. Oui, tout le monde a gagné. Voilà. Oh, secours! J'ai besoin d'amour. Je l'ai mal chanté, peut-être, mais ça m'a fait plaisir. J'ai besoin d'amour. Au secours, j'ai besoin d'amour. Marie-Christine et Gaëtan, je vous embrasse et je vous félicite. Vous avez tous les deux gagné.
2: Merci beaucoup, Émilie.
1: Merci beaucoup, Émilie.
2: À la revoyure, à bientôt. Merci beaucoup.
0: 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Et quitte à appeler au secours, autant le faire à Liverpool avec les Beatles.

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1: Et c'est l'heure de la chanson anniversaire aujourd'hui. Emma Decaune, la fille de son père Antoine Decaune. Emma Decaune, actrice et présentatrice de télévision, fête ses 50 ans. Joyeux anniversaire à Emma Decaune, qui fait partie de notre culture musicale parce qu'elle animait une super émission de musique sur Canal qui s'appelait La Musicale. Elle y avait notamment accueilli Iggy Pop pour une émission restée dans les annales. Et vous pouvez aussi d'ailleurs la trouver sur YouTube. Très bonne intervieweuse et puis grande fan de musique, elle faisait vraiment passer sa passion, c'était super. Et puis Emma Decaune, elle a joué dans un clip qui est resté, lui aussi, le clip d'une chanson qui fêtera ses 30 ans l'année prochaine. Si c'est bon comme ça, gros tube de Sinclair en 97 sur son album La Bonne Attitude. Sinclair et Emma Decaune, à l'époque, ils étaient amoureux. Alors c'était trop chouette de la voir, elle, dans le clip. On se réécoute la chanson et bon anniversaire, madame.

0: L'année prochaine, et Sinclair, lui, continue à nous épater sur scène. N'hésitez pas à aller le voir. Il fait une grande tournée à partir du mois d'octobre. Ça commence au Festival de Marne le 9 octobre à Ormesson-sur-Marne. Et puis ensuite, tu passeras un peu partout en France, à Limoges, à Troyes, à Strasbourg, à Dijon, à Metz. Pour les Parisiens, tiens, rendez-vous au Zénith de Paris, La Villette, le 25 novembre. Et puis, il y a aussi des dates à venir en 2027. Allez, Décibel, c'est terminé pour ce soir. Merci à l'équipe de l'émission. Il y avait Alexandra Sackberg, Vincent Désières, Iris Guitoni et Mélodie Chaïb. Retrouvez à 20h Éric Bastien et sa nouvelle émission. Il n'y a pas que Paris dans la vie. Et n'oubliez pas, Décibel revient sur votre radio ici demain à 19h. Soyez au rendez-vous. Bisous.
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2: Bonsoir à tous, bienvenue sur Ici, très heureux de partager ce début de soirée ensemble, avec l'ensemble d'ailleurs des radios locales de votre radio Ici. C'était la rentrée il y a encore quelques jours, et qui dit rentrée dit nouveau rendez-vous. Chaque soir jusqu'à 21h, je reçois un invité ou une invitée qui prend le temps de voyager à l'intérieur de sa vie pour faire ressurgir tous les lieux qui ont façonné son existence. Une balade qui ce soir nous conduira aux quatre coins de la France. On ira faire un tour en mer Méditerranée. Ça va d'ailleurs beaucoup toucher notre invité, vous le découvrirez un petit peu plus tard. Et puis on ira dans le Sud-Ouest pour vous proposer des solutions de système de garde autour de nos animaux du quotidien. Bienvenue sur Ici. Notre invitée est pétillante, son sourire est aussi large que sa gentillesse. Journaliste, animatrice de radio, de télévision, la connue dans les maternelles, sur France 5, tout le monde a son mot à dire. De retour d'ailleurs depuis quelques jours sur France 2. Elle est aussi romancière. Son premier roman, La fille au père, a été un vrai succès. Plus de 100 000 exemplaires vendus. Alors le second vient de sortir le 2 septembre en librairie chez Albin Michel et s'appelle La femme effacée. On en parlera ce soir. J'ai le plaisir d'accueillir Sidonie Bonnec. Bonsoir Sidonie Bonnec.
3: Bonsoir Éric Bastien, bonsoir à tous, quelle joie de revenir dans cette belle maison.
2: On est content de se retrouver avec Sidonie, parce que pour les plus fidèles, exactement, et c'est gentil, pour les plus fidèles et personne ne l'a oublié, vous étiez sur à l'époque France Bleu, devenue nouvelle marque ici, entre 2020 et 2022 pour Minute Papillon.
3: Alors, qu'est-ce que j'ai aimé? C'était une émission de culture générale, 14-15h, et c'était la régalade de bosser avec vous tous, et je suis assez émue d'être là, donc c'est un nouveau lieu.
2: Nouveau lieu,
3: mais
2: nouveau
3: les studio. Voix, les talents sont toujours là, et je suis ravie.
2: Sidonie, merci d'être avec nous. L'été vient de se terminer. Je ne sais pas si vous avez eu un petit peu de temps pour vous quand
3: pour
2: je vois l'écriture d'un livre qui arrive là.
3: J'ai écrit. Alors, par contre, j'avais pas eu de vacances pendant un an, mais j'ai bien savouré l'été.
2: C'est la rentrée. On va parler de la rentrée. On va parler de ce rythme de vie. Mais je ne sais pas si vous êtes prête à vous balader un petit peu partout dans votre France finalement.
3: Mais oui, parce que c'est l'histoire de ma vie. Donc.
2: C'est vrai, mais peut-être que des fois, on n'a pas envie de regarder l'histoire de sa vie, où on se dit bon, c'était bien, mais j'accélère, je vais de l'avant.
3: Je suis pas nostalgique.
2: Vous n'êtes pas du genre.
3: Mais je suis contente de me laisser porter par vous.
2: Bon, alors. Remontons le temps, on y va tout de suite. Allez, fermez les yeux un instant, parce qu'il y a plein de lieux. Vous allez l'entendre avec Sidonie. Imaginez la carte de France que vous connaissez, Sidonie, vous le voyez, cet hexagone. Où est-ce qu'on va? Premier lieu qui vous inspire, là, vous avez envie d'évoquer.
3: Aix-en-Provence.
2: Ah, ça m'étonne pas. C'est une des villes qui a le plus compté pour vous dans votre vie?
3: Oui, pourtant je suis d'origine bretonne, mais Aix-en-Provence, c'est une des haltes que nous avons pu faire avec mon papa, ma maman et mon petit frère, qui est né d'ailleurs à Aix-en-Provence, il était joueur de foot professionnel. Et Aix-en-Provence, j'avais 8-9 ans, 10 ans, c'était le soleil, la douceur des petites places, les fontaines, j'entends encore l'eau des fontaines, je vois ces bâtiments anciens, la douceur, la joie des habitants, qui vivaient un peu dénudés, ce soleil un peu permanent. J'ai adoré vivre là, avec Marseille tout près, qui est très différente, mais aussi très séduisante. Ah là là. Et j'ai la nostalgie de cette ville.
2: Les cigales.
3: Quand on a dû partir, j'étais très, très triste.
2: On va y repasser à Aix-en-Provence, parce qu'on aura des choses à se dire. Mais alors, vous êtes né à Reims, dans la Marne. Ça n'a pas duré longtemps?
3: Non, parce que mon papa était joueur là-bas en première division à Reims. Oui. Mmh. Et donc, c'était le stade de Reims. C'était vraiment quelque chose de très important à l'époque. Et c'est la première division. Et il a eu un accident, malheureusement. Je suis née, donc ça, c'était pas un accident. Mais il a eu un accident. Et sa carrière de foot, en fait, a été un peu chahutée à ce moment-là. Et on est parti. Donc moi, je ne suis quand même jamais... J'ai vécu 6 mois.
2: Donc c'est vraiment très court.
3: Voilà, donc je ne suis jamais retournée dans cette ville un petit peu.
2: Vous n'êtes jamais retournée?
3: Non, parce que c'est pour mes parents, c'est quand même symbole d'un peu de souffrance.
2: Oui, je comprends.
3: Donc j'ai peu l'occasion d'y retourner. J'y retournerai.
2: Du coup, vous quittez Reims assez rapidement et vous allez où? Quel est le deuxième lieu qui arrive assez rapidement dans votre
3: ville?
2: Nîmes. Alors, vous avez 6 mois, donc du coup.
3: Oui.
2: Mais vous allez rester combien de temps du coup?
3: Non, pas du tout. Je vais à Brest. Vous voyez, je suis perdue. Vais à Brest.
2: Vous savez, il y a une quinzaine de lieux où elle a vécu.
3: C'est terrible. Je vais d'abord à Brest.
2: Ok.
3: Alors Brest.
2: Alors c'est la pointe. Hein.
3: Ah c'est la fin de la. Moi j'adore Brest. J'adore. En plus j'ai toujours mon oncle et ma tante Bernard et Françoise qui habitent à Brest. Mon oncle était cordonnier là-bas et ma tante était infirmière en néonat. Et j'adore cette ville. J'adore comment elle a évolué. Je trouve que c'est une ville au vent. C'est une ville très moderne maintenant avec. Ici passe plein de choses et pourtant elle a été détruite pendant la guerre, elle a beaucoup souffert. C'est magnifique, c'est le cœur de la Bretagne. Alors que c'est pas au centre de la Bretagne, mais c'est vraiment une Bretagne fougueuse.
2: La Bretagne, alors on va aussi y retourner un petit peu plus tard dans cette émission, parce que Aix-en-Provence ou encore la Bretagne, ce sont des choses qui comptent pour vous faire plaisir, Sidonie.
3: Ah bah oui. Je dois dire quelque chose ?
2: Rien du tout.
3: Ah non, je dois écouter.
2: C'est juste de la musique.
3: Je dois juste danser.
2: Bah, c'est breton. Ah, mais si vous voulez, vous êtes. Hey,
3: c'est un festnose.
2: Totalement.
3: Ça me rappelle mes festnoses d'étudiante quand j'étais à Rennes, voilà, à la fac de lettres, en Hippocagne, voilà, on dansait.
2: Yannick Bonnec, vous l'avez dit, footballeur, ailier gauche, hein, ouais. C'était son poste. Normand, lui d'ailleurs, hein, il est né où du coup ?
3: Il est né à Caen. À Lisieux, oh là là, à Lisieux.
2: Il est à Lisieux, donc ouais. Sous Lisieux, vous avez eu l'occasion d'y aller, du coup, Lisieux, vous connaissez un petit peu ?
3: Quand oui, mais pas Lisieux.
2: Et quand ça se fait ?
3: On est tellement de partout avec mes parents, on a tellement bougé que, eh bien, il y a des lieux sur lesquels on ne retourne pas, voilà. On choisit les lieux sur lesquels on retourne, mais celui-là, c'est vrai, j'avoue, non.
2: Christine, c'est votre maman.
3: Oui.
2: Ils sont rencontrés où ?
3: Ah, mes parents, ils se sont rencontrés à Lorient. Ils avaient 17 ans.
2: Ah, c'est jeune.
3: Ah, c'est très jeune. Ils se sont rencontrés à 17 ans. Papa était un joueur de foot. Et il était présenté à maman par un autre joueur de foot que maman aimait bien aussi. Et puis, c'est mon papa qui a emporté le cœur de Christine. Et ils se sont mis ensemble très, très jeunes en Bretagne.
2: Brest, puis Nîmes. Ça y est, on y arrive. C'est Nîmes. C'est Nîmes. On est d'accord. C'est Nîmes, juste derrière.
3: Juste derrière.
2: Il y a 1200 km d'écart quand même entre la pointe du Finistère et Nîmes.
3: Mais quand vous avez un papa joueur de foot, c'est incroyable parce que vous êtes dans une ville et puis vous apprenez en une semaine que votre vie va changer. Mmh. Et que, alors parfois il y a des propositions, parfois il n'y en a qu'une. Donc, et puis nous on suit, on est les enfants. Donc,
2: quelle image vous avez de Nîmes ? Première image qui vous vient ?
3: Moi j'étais fascinée par les arènes de Nîmes. J'avais assisté d'ailleurs à une corrida. J'avoue que ça, j'avais pas trop aimé. Un peu traumatisée.
2: Okay,
3: mais je comprenais que c'était aussi la culture de. Moi j'ai rapidement appris à m'adapter au lieu. Et comme je trouve que la France c'est 1000 pays, voilà, quand vous venez de Brest, vous imaginez que Nîmes, c'est un peu une claque quand même. Donc, c'est pas la même gastronomie, c'est pas le même vocabulaire, les accents. Mais en fait, ça m'a façonné. J'ai adoré devoir m'adapter un peu comme une plante qu'on rempote un peu partout.
2: C'est une vie itinérante que vous allez
3: vivre. Oui, c'est une vie de saltimbanque. Hein.
2: Et finalement, ça vous correspond ?
3: Bah oui, sauf que depuis que j'ai pu décider de mon destin, j'ai choisi Paris et je n'ai pas quitté Paris.
2: Ouais.
3: Donc je suis quand même contente d'avoir une petite routine.
2: Alors on parlera
3: et un lieu à moi.
2: Quelques instants de Paris, même si c'est le mot qu'il ne faut pas prononcer,
3: oh là,
2: vous l'avez compris. Bah oui, non, parce qu'il n'y a pas que Paris dans la vie. Alors il y a Brest, il y a Nîmes, il y a donc la Bretagne, il y a le sud de la France et vous l'avez compris, il y a Aix-en-Provence, on va en parler d'ici quelques minutes. Vous êtes sensible à la nature et à l'environnement, Sidonie Bonnec ?
3: Ah bah c'est ma passion.
2: Alors ça tombe
3: et
2: bien.
3: Ma préoccupation.
2: Alors Benoît Prosper nous rejoint et avec lui on ouvre la revue des merveilles et justement allons en Méditerranée aujourd'hui, voilà qui va vous plaire, écoutez.
0: Est-ce que vous savez combien on dénombre d'espèces de mammifères marins en Méditerranée ? Pas moins de 21 et nous pourrions imaginer qu'on connaît leur vie par cœur, le territoire de chaque espèce, les lieux dans lesquels ils se nourrissent, ceux dans lesquels ils se reproduisent, et bien même si ça peut paraître fou, pas du tout. Et c'est pour cette raison que ICI est parti à la rencontre des responsables du parc naturel du Cap Corse et de l'Agriaté qui ont lancé le programme Horizon. L'idée, comprendre non pas seulement les mammifères marins, mais ce qui les unit à leur habitat.
4: La plupart du temps, les campagnes scientifiques sur les cétacés ou sur les oiseaux ne prennent en compte que l'observation individuelle des différentes espèces. Là, on a la chance de pouvoir mailler de l'acoustique, des paramètres physico-chimiques, du phyto et du zooplancton, l'ensemble de la chaîne alimentaire et l'ensemble de la chaîne trophique jusqu'à le prédateur suprême qui est le grand dauphin, le rorqual, le cachalot et tout le reste. Et l'ensemble de ces éléments scientifiques vont nous permettre de comprendre tout ce système et tout ce fonctionnement. À l'échelle de la Corse, c'est une première.
0: Et finalement, qu'est-ce qu'il y a dans la mer Méditerranée ? Des poissons ? C'est tout ?
5: Eh ben non, on a une richesse incroyable et en plus, on a une spatialisation de cette richesse. C'est-à-dire que ben, la salinité, c'est pas la même partout, la température, c'est pas la même partout, le phytoplancton, c'est pas la même partout. Et on a ce qu'on appelle notamment des zones frontales, donc où, via des courants très complexes, on a finalement tout le temps de la vie, parce qu'on va avoir un apport de nutriments, un apport de plancton et toute la chaîne qui en découle.
0: Et oui, il est bon de rappeler que sous l'eau, il existe un véritable monde vivant, un monde complexe et par complexité comprenez extrêmement riche, un cadeau à préserver, qu'il soit gros comme une baleine ou tout petit comme du phytoplancton.
5: Parce que les grandes baleines que l'on voit, finalement, elles dépendent de tout ce qui est tout petit et du coup, ça n'a pas trop de sens d'étudier ce qui est très grand sans étudier ce à quoi la base, la raison pour laquelle elles sont là.
0: Et donc finalement, quand on parle de la planète Terre, ça sert à quoi d'observer et de savoir ? Eh bien, comme dit l'adage, on aime ce que l'on connaît, on protège ce que l'on aime. Essayez, vous verrez, c'est une merveille. Merci France 3 Corse et merci au parc naturel du Cap Corse et de la Griatée. Rendez-vous sur parc-marin-cap-corse-agriatée.fr.
2: Merci Benoît Prospero et France 3 Corse via Stella, Sidonie Baudet.
3: Magnifique reportage.
2: Ben oui, quand on parle de mammifères marins, de cachalots, comme on l'entend, de dauphins, ça vous évoque quoi?
3: Dans la Manche, à Dinard, où habitent mes parents aujourd'hui, on voit des dauphins, ça paraît extraordinaire. Et moi, je suis une fille de la mer, parce qu'on a toujours habité pas loin de la mer. Donc la Méditerranée, je m'y suis baignée. C'est une espèce de belle fille un peu calme. L'Atlantique, la Manche, c'est beaucoup plus vivace, un peu fou. Moi, j'aime toutes ces mers. J'ai vraiment une passion pour les mers et les animaux. Et d'ailleurs, on ne connaît que 5 à 10% des espèces marines. Donc il y a encore beaucoup de découvertes à faire.
2: Alors ça va être l'occasion de retourner en Bretagne, à Dinard, à Dinan, à Cancale, à Saint-Malo, vous avez vécu. Et dans un instant, on ira dans le sud, à Martigues.
3: Ah oui.
2: Martigues. Vous êtes une fille du sud, Sidonie Bonnec.
3: Oui, aussi.
2: Sidonie est votre invitée avec ce livre, La femme effacée, publié chez Albin Michel, sorti le 2 septembre. Elle est à la télévision sur France 2 tous les soirs à 18h. Et elle est votre invitée jusqu'à 21h sur ICI.
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2: Et les plus belles mélodies de votre radio avec Boney M. et Sunny.

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2: Jusqu'à 21h, on prend le temps de vivre tranquille. On respire là depuis 20h et on s'installe partout en France en revivant le parcours, l'itinéraire de notre invité, Sidonie Bonnec. Son nouveau roman, dont nous parlerons à la fin de l'émission, est sorti il y a quelques jours chez Albin Michel et s'appelle La femme effacée. Bienvenue dans Il n'y a pas que Paris dans la vie. Terrain, on l'a évoqué tout à l'heure, vous y êtes resté à peine et vous allez beaucoup voyager au gré des mutations de votre papa, joueur professionnel. Vous irez notamment à Brest, Sidonie Bonnec. Alors ça ne va pas s'arrêter là, on a un petit peu évoqué le sud de la France, on a écouté quelques cigales tout à l'heure. Et avant de parler d'Aix-en-Provence, je crois qu'il y a eu Martigues.
3: Oui, il y a eu Martigues. C'est bizarre, j'ai des souvenirs d'école et de piano.
2: Et vous aviez quel âge?
3: J'avais 4-5 ans, c'est ça, voilà, à peu près. Et... bah, en fait, c'est surtout des souvenirs de week-end. Vous savez, ces week-ends où vous allez, soit vous prenez la voiture, vous allez au bord de la mer. Il y a toujours de la mer, il y a des pinèdes. Vous pouvez toujours faire des pique-niques. Voilà, c'est des régions quand même. C'est une région extraordinairement agréable à vivre.
2: Alors, ce qui est intéressant, c'est que là, vous allez vous poser en région PACA pendant quelques temps.
3: Voilà,
2: parce que c'était tout le temps des courts séjours.
3: C'est vrai.
2: Là, vous allez rester
3: 2-3 ans.
2: Ouais, vous allez rester quand même une partie de l'enfance, de l'adolescence.
3: Oui, c'est vrai. Aix-en-Provence, c'était jusqu'à mes 11 ans.
2: La Venise provençale, juste pour rappeler que c'est le nom que l'on donne à Martigues.
3: Ah oui, c'est vrai, la Venise provençale.
2: Si je vous dis les temps de Berre, si je vous dis.
3: Mais oui, bien sûr.
2: Mais oui, la Côte Bleue.
3: Mais oui, j'étais toute petite quand même. Hein.
2: Le miroir aux oiseaux.
3: Ça, je me souviens plus. C'est quoi?
2: C'est un des noms du port que l'on donne du côté de Martigues.
3: C'est vrai que le port, je m'en souviens.
2: Vous alliez à l'école.
3: Oui.
2: Et vous allez à l'école ensuite à Aix-en-Provence.
3: Oui, je me rappelle de ma maîtresse, Madame Bartoli.
2: Qu'est-ce qu'elle a fait, Madame Bartoli?
3: Elle était adorable.
2: Ah bah tant mieux.
3: Elle me donnait envie de travailler.
2: Est-ce qu'elle fait partie de ces gens qui vous ont donné envie justement d'aller loin dans vos études ou dans votre vie?
3: Oui.
2: On a des visages comme ça, des gens.
3: Il y a trois femmes. À chaque fois, ce sont des femmes. Bon, c'est un hasard. Qui m'ont donné envie d'écrire. Qui m'ont donné envie d'inventer. On faisait des exercices autour de Molière, on faisait du théâtre, mais des petites choses toutes modestes, mais ça, elle excitait notre curiosité, notre créativité. Et je me rappelle de ça, et je me rappelle qu'à ces moments-là, je me suis dit, oh, un jour, j'aimerais bien raconter des histoires, j'aimerais bien faire ça, mais ça semblait tellement écrire un livre,
2: c'est
3: pense que c'est pour les autres.
2: Premier livre, 100 000 exemplaires, c'est plutôt là, ça y est, les preuves, elles sont.
3: J'ai attendu 40 ans avant d'écrire, enfin, j'écrivais des nouvelles, mais.
2: C'est l'âge de la maturité.
3: Voilà. Oui, mais vous savez, ça sédimente hein, dans le cerveau d'un être humain. Il faut du temps. Il faut avoir vécu des choses.
2: Et vous en avez vécu. Quand on arrive dans le Sud, on découvre aussi une mentalité, une culture.
3: Vous êtes
2: acclimaté assez facilement. On dit souvent que les Bretons sont un peu froids. Vous étiez à Brest, même pas longtemps, même gamine. Le Sud, c'est un peu plus.
3: En fait, les Bretons ne sont pas froids, mais on est. Bah oui, parce que je suis quand même bretonne.
2: Je suis dans des stéréotypes.
3: Il y a peut-être un côté. Oui, je sais. Il y a peut-être un côté où on peut être plus casanier, qui est peut-être un peu lié au temps aussi. Alors dans le Sud, il y a un peu plus de bonhomie, mais il peut y avoir aussi un petit peu plus de superficialité parfois.
2: Ouais.
3: Donc, et moi, je me suis toujours adaptée. D'ailleurs, quand je suis arrivée dans le Sud de la France, j'ai commencé à prendre l'accent du Sud. Donc je disais plus rose, mais rose.
2: Et vous l'avez reperdu à nouveau?
3: Rose, je dis souvent, j'ai des mots comme ça qui reviennent, mais je crois que je voulais m'adapter aussi.
2: Ouais.
3: Donc, mais j'ai adoré, franchement. Une fois qu'on a l'habitude de déménager, ça devient un jeu presque.
2: Aix-en-Provence, le chemin de l'école, c'est près de la Torse.
3: Oui.
2: Alors c'est une rivière, la Torse.
3: Ouais, c'est vrai.
2: Alors, c'est un espace, j'ai regardé les photos, c'est un espace un peu aménagé.
3: Oui, ça a dû changer depuis 30 ans.
2: J'ai regardé les photos récentes, hein, c'est assez ombragé, il y a beaucoup d'arbres.
3: Je me rappelle des galipettes, il y avait des petites collines. L'hiver, quand il neigeait, on descendait sur des sacs poubelles. Et je traversais ce parc de la Torse pour aller à l'école, dans ma petite école où j'ai rencontré ma super amie Agnès Monnier, que je salue, qui vit à Nantes aujourd'hui, qui est avocate, à qui j'ai parlé il n'y a encore pas longtemps, vous imaginez, ça fait 40 ans. Et on adorait Aix-en-Provence parce que c'était très naturel. Et en même temps, petite ville urbaine, joyeuse, avec son festival, c'est quoi, un festival d'opéra, ou je sais plus, je me rappelle, ça.
2: Non, les festivals ne montent pas dans les Bouches-du-Rhône, dans le Var.
3: Il se passait tellement de choses, on était bien.
2: Mais vous viviez où, Aix-en-Provence?
3: Je vivais près de la Torse, en face du cimetière, vous voyez, à gauche.
2: Donc de mes fenêtres. Maison,
3: non, mais c'est peut-être ça qui m'a inspiré les thrillers que j'écris aujourd'hui. Non, je vous promets, ma chambre donnait sur un cimetière.
2: Ouais.
3: Donc certaines nuits, je voyais des feux follets. J'ai dit à mes parents, je crois qu'il y a des fantômes. Ils m'ont dit, non, je crois que c'est un feu follet. Je dis, mais qu'est-ce que c'est que ça? Ce gaz qui sort.
2: Oui, bien sûr.
3: Je dis pas ça pour vous, je dis ça pour les auditeurs, parce que moi, je trouvais ça feu follet. Je connaissais pas.
2: Non, parce que les fantômes du vivant, les fantômes du passé, vous allez les croiser dans la femme effacée.
3: Oui, ça m'a bien alimenté. Mais voyez, ça ne doit pas venir de nulle part, ça.
2: Le cours Mirabeau?
3: Ah, le cours Mirabeau, bien sûr. Ah, vous savez, j'y suis retournée. Alors, incroyable. Enfin, incroyable pour moi. Ça vous intéresse.
2: Ça tombe bien, vous êtes notre invité, donc ça vous intéresse.
3: Écoutez, je fais comme si ça allait vous intéresser. Quand j'étais en école de journalisme, à Paris, je ne redirai pas Paris. J'ai voulu faire de la, je voulais faire de la radio, c'était ma passion. Mmh. Eh bien, vous savez où j'ai fait mon stage de radio ? À France Bleu Provence, à Aix-en-Provence. Donc, 15 ans plus tard, je redébarque.
2: Ici Provence aujourd'hui.
3: Exactement. Je débarque avec ma petite valise et mes parents m'avaient loué 5 mètres carrés sur le cours Mirabeau. Et c'est là
2: Pour le coup, c'est à deux pas. Pour ceux qui connaissent pas Aix, le cours Mirabeau, il est à deux pas de la radio.
3: Exactement. Et j'ai fait là mes premières armes à la radio. C'était très dur.
2: Alors, la radio, moi qui l'ai connue aussi, cette radio, quelques années après vous, il y a tout un nouveau quartier, le quartier Sextus, quartier de la Méjane, qui s'est ouvert autour. Moi, je me demande même si j'ai pas vu le Pasino se construire.
3: Ah oui, non, vous voyez, moi, c'est un peu loin pour moi déjà. Ouais. Ouais. C'était une super expérience. Je me rappelle, je conduisais très mal et je partais en voiture faire des reportages à Marseille. Non, je me disais, mais je vais jamais revenir vivante.
2: Vous avez évoqué les ruelles, c'est ça qui vous a marqué. Les fontaines, c'est vrai qu'il y en a beaucoup.
3: Je suis très urbaine. Moi, j'adore la nature, mais j'adore la ville. Un de mes plus grands plaisirs dans la vie, c'est de me balader seule dans une ville. Je me sens libre, j'aime la pierre, j'aime les fontaines, j'aime les noms des rues, j'ai vraiment une passion pour ça. Mmh. Et les rues aixoises sont uniques. C'est quelque chose qui me manquera toute ma vie, quoi. Vraiment, et pourtant, il y a d'autres jolies villes, mais les rues aixoises sont sublimes.
2: J'ai pris quelques noms des villes qui sont autour, Bouc-Bel-Air.
3: Ah oui, Bouc-Bel-Air. Oui.
2: Un souvenir particulier à Bouc-Bel-Air ?
3: Non, pas du tout.
2: Salon de Provence ?
3: Oui. Moi, c'est surtout la montagne Sainte-Victoire.
2: La Sainte-Victoire.
3: On allait souvent, que Paul Cézanne a dessiné. Ça me fascinait. J'avais des cartes postales avec les déclinaisons de la Sainte-Victoire par Paul Cézanne.
2: Au bagne ?
3: Au bagne, ouais, je m'en souviens pas très bien.
2: Bertuis ?
3: Oui.
2: Port-de-Bouc.
3: Port-de-Bouc.
2: Ah, vous avez connu les sardinades de Port-de-Bouc ?
3: Ah oui. Mais j'adorais ce nom Port-de-Bouc quand j'étais petite. C'était hyper délicieux à prononcer, ça.
2: Moi, j'ai fait les sardinades, c'est extraordinaire. Ça. Des grandes soirées où on mange comme ça. Attendez, c'est Dani.
3: Attendez. C'est vous qui pêchez la sardine, donc, là, aujourd'hui ?
2: Je pêche la sardine, mais il y a une plage, je cherche.
3: Moi, je la mange.
2: Allez-y. Votre plage. Elle était où, votre plage ?
3: Vous savez que je ne m'en rappelle pas.
2: Oh, bah, il y a bien un coin où vous alliez, là. Je sais pas, oui, la Couronne, la Carreau.
3: Vous savez que je sais.
2: À Martigues, à Marseille, à David.
3: Alors, on allait plutôt à Martigues, mais peut-être la Couronne, ça me dit quelque chose. Mais vous savez que je me revois à la plage, je ne me rappelle plus du nom de la plage.
2: C'est pas très loin d'Aix-en-Provence, un peu cool. La plage de la Carreau, la plage de la Couronne.
3: Ouais, non, ça devait être là.
2: Vous avez dit à la plage, vous l'avez dit, la mer, c'est un élément très, très important pour vous.
3: Très important. On était avec mes parents, avec le grand, je me rappelle, on arrivait avec, vous savez, le gros parasol qu'on plantait comme ça. Et on restait des heures. Je me rappelle. Voilà, j'avais passé des heures dans l'eau à ramasser des petits bouts de coquillages, à me baigner. C'est une enfance de rêve, en fait, hein, l'enfance au bord de la mer.
2: Maillot de bain, j'essaye de faire un lien comme je peux, mais c'est pas mal, parce qu'on va parler de sous-vêtements féminins.
3: Pas de mon maillot de bain.
2: Non, j'essaye de faire un lien un peu capillotracté, je vous l'avoue. Ici, ça entreprend une matière de sous-vêtements féminins. Alors, il y en a pour tous les goûts, Sidonie, et toutes les envies, vous allez l'entendre. Aujourd'hui, Catherine Quicandon, vous avez choisi une gamme qui nous respecte.
4: À La Rochelle, la lingerie féminine est absorbante.
5: Oh, dis donc, c'est joli, ça, c'est quoi? C'est du cachemire?
6: C'est du coton.
4: En lin, plutôt, c'est la matière qu'ont choisi Arnaud et Beverly pour leur marque L'Intime Conviction.
7: C'est une gamme de produits absorbants, destinés dans un premier temps aux règles féminines, parce que c'est le domaine d'où on vient. Quand on a des petites fuites urinaires, ces produits sont aussi parfaitement adaptés.
4: Les culottes absorbantes et les serviettes hygiéniques lavables sont fabriquées dans des ateliers à Chizé, dans les Deux-Sèvres, et à Chauvigny, dans la Vienne. Le lin, lui, est produit en Normandie. Seuls les élastiques viennent d'Espagne et les attaches des brassières d'Allemagne. Pas le choix, ils n'en ont pas trouvé en France. Mais alors, pourquoi des sous-vêtements réutilisables ? Car on ne va pas se mentir, une protection jetable, c'est quand même très pratique. Quand on a besoin d'en changer au milieu de la journée, on la jette à la poubelle. Et là, ce n'est pas le même topo. Alors Arnaud Lacoste, que nous dites-vous ?
7: Vous êtes encore nombreuses à utiliser des protections jetables. On sait que ces protections-là sont mauvaises pour la santé, nuisibles à l'environnement. Vous êtes nombreuses à avoir déjà essayé des produits menstruels réutilisables, donc des culottes menstruelles ou des serviettes réutilisables. C'est mieux. Essayez le lin, vous allez voir. C'est frais, c'est léger, c'est hypoallergénique. Et vous allez normalement être agréablement surprise.
4: Je n'en doute pas. Pour le prix, c'est plus cher. À partir de 17,90€ pour la protection hygiénique et 44,90€ pour la culotte. Il y a aussi une brassière, mais là aussi, Arnaud a un bon argument.
7: Quand vous regardez le prix que vous dépensez pour les protections jetables aussi, c'est-à-dire les serviettes conventionnelles ou les tampons conventionnels, et que vous passez à des culottes menstruelles réutilisables ou à des serviettes réutilisables, vous faites sur la durée de votre vie de femme où vous allez utiliser ces produits-là, vous faites à peu près 50% d'économie. Alors c'est un investissement. Parce qu'au départ, on vous dit oui, mais il faut acheter entre 4 et 5 culottes pour pouvoir faire un roulement, pour pas être obligé de laver tous les jours pendant la semaine où vous avez vos règles. Bah oui, effectivement, il y a un petit investissement, mais il faut le considérer comme un investissement. C'est pas à perte. C'est-à-dire que c'est pas des produits que vous jetez dès que vous les avez utilisés. Et surtout, c'est pas des produits dans lesquels vous avez du plastique et des matières chimiques.
4: Et ça, ça n'a pas de prix. Enfin, si, mais vous avez compris. 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Merci à Fabien d'ici La Rochelle pour cette idée intime et convaincante. Ici, ça entreprend l'Intime Conviction, une gamme de lingerie absorbante en lin qui nous respecte.
2: Merci,
3: c'est
2: Catherine.
3: Super. Et il faudrait que ce soit remboursé par la Sécurité sociale.
2: C'est une bonne
3: car
2: idée,
3: les femmes
2: ça.
3: N'ont pas le choix d'avoir leurs règles ou pas. C'est aussi ce qui donne naissance aux êtres humains et aux hommes. Et donc, il va falloir réfléchir à ça. Mais je trouve ça très bien ce qu'ils font.
2: Vous êtes partie toute seule, si Denis Baudet.
3: Oui, bien sûr.
2: Même pas proposé
3: c'est notre quotidien de femme et merci d'en parler.
2: Merci à Catherine Quicandon. Ici, ça entreprend. Vous l'avez compris, ce sont les bonnes initiatives et puis les gens qui en France décident d'entreprendre. Elle entreprend plein de choses et elle a entrepris l'écriture de ce roman qui est sorti, qui est déjà le deuxième. Il s'appelle La femme effacée. On en parlait avant 21h. Il est en librairie depuis le 2 septembre et puis vous pouvez la voir sur France 2 tous les jours à 18h dans Tout le monde a son mot à dire. C'est Sidonie Bonnet qui est votre invitée jusqu'à 21h.
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2: Et une des toutes nouvelles chansons de Florent Pagny, Le braquage des sentiments sur Ici.

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3: L'été se termine à peine que la station de ski du Mézin-les-Estables prépare l'hiver. La communauté de communes Mézin-Loire-Mégal recherche des agents et agents de remontée mécanique, des pisteurs secouristes, des niveaux culteurs pour la production de neige de culture et des caissiers et caissières. Pour cela, il faut envoyer votre candidature à l'adresse suivante céline.trapeau @mezinloiremegal.fr. Et puis la ville de Rouen recrute également, mais pour un tout autre projet, hein, si vous avez des jeunes entre 15 et 24 ans, ça peut les intéresser d'intégrer le conseil municipal jeune avec l'envie de s'impliquer dans la vie de la ville de Rouen. Et les démarches se font jusqu'au 10 octobre par sur le site indirectement rouen.citoyen.fr. Et puis enfin, au Puy-en-Velay, les familles peuvent demander le chèque livres et loisirs jeunes. Il est arrivé, il faut le demander en mairie.
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6: Elle est journaliste, elle est animatrice de radio et de télévision. Elle a aussi incarné plusieurs documentaires d'immersion dans un monde à part, La vie, la nuit, et plus récemment Si j'étais sage-femme sur France 5, visage de France 2, avec tout le monde à son mot à dire, chaque soir à 18h05, a fait sa rentrée il y a quelques jours. Mon invité, Sidonie Bonnec, est aussi romancière. Son nouveau roman, La femme effacée, est disponible chez Albin Michel en librairie. Elle est avec vous jusqu'à 21h. On s'est déjà pas mal baladé, on a surtout beaucoup parlé du Sud, où vous avez passé, Sidonie, une grande partie de votre enfance. Du coup, quand on vit dans le Sud de la France, ben, où est-ce qu'on part en vacances?
7: Ah oui, ben, en Bretagne.
6: D'accord, donc vous retourniez régulièrement durant votre enfance, votre adolescence en Bretagne.
7: Parce que mes grands-parents étaient en Bretagne, Denise et Marcel, voilà, Gégouzeau, donc à Kervignac, près de Lorient, et ils avaient une très jolie maison avec un beau jardin, avec des animaux dans le jardin, un potager, et je passais toutes mes vacances chez eux, voilà.
6: Alors justement, parlons de Kervignac, j'ai noté, c'est dans le Morbihan, c'est non plus le Finistère, hein, vous aviez vécu, une image comme ça qui vous vient en particulier de Kervignac?
7: Oh, c'est minuscule, hein. c'est un tout petit village, je m'en rappelle du pain de deux qu'on achetait en montant une colline et en descendant une colline. Boulanger très sympa. Ouais. Je me rappelle du lait qu'on allait chercher à la ferme chez le voisin. Dont, vous savez, le fameux pot au lait que j'ai toujours chez moi, que j'ai gardé. Je me rappelle de Port-Louis qui était pas très loin. On prenait la voiture, on allait se baigner. Voilà, c'est une vie simple à la campagne. On allait, mon grand-père qui était poissonnier allait pêcher sur le Blavet. Et ma grand-mère me donnait des petits bonbons au caramel pendant que papy pêchait. Non, mais vous voyez, c'est des souvenirs. Là, c'est comme si j'y étais, quoi. C'est incroyable.
6: Le Sud, vous allez le quitter justement pour retourner en Bretagne.
7: Oui, à Vannes.
6: D'abord, dans un premier temps.
7: D'abord,
6: après, vous allez voir, il y a Dinard et tout ça.
7: Oui, c'est ça.
6: Vannes.
7: Vannes, oh, j'ai adoré Vannes. Là, j'étais adolescente.
6: Ce petit caramel de Vannes.
7: Ah oui, non, mais si, qu'est-ce qu'il y avait à Vannes? Non, mais Vannes, formidable ville. En plus, j'habitais sur la place de la mairie et j'étais au collège Jules Simon qui était à 5 mètres. Donc, c'était un luxe. Je pouvais me réveiller au dernier moment. C'était parfait. C'est là où j'ai eu mes premiers amours, mes premiers, voilà, ma super bande de potes. C'est les premières booms. Et puis, c'est une ville magnifique avec plein de maisons à colombages. Quand vous le baladez, alors moi qui adore les centres-villes, je pense que Vannes a nourri cette passion du centre-ville et de la ville, parce qu'il y a ces maisons qui semblent se toucher, tellement elles sont vieilles, vous voyez, on voit la maison qui bouge.
4: Elles ne font qu'un, finalement.
7: Mais c'est ça.
4: Il y a une ville et il y a une maison.
7: Non, mais c'est incroyable, l'impression que les gens vivent de travail, que tout est penché à l'intérieur. C'est une ville extraordinaire, et le fameux port aussi. Et c'est drôle, parce que j'y étais pas retournée, pareil, depuis 15 ans, et là, j'y suis retournée pour un festival de livres, le salon du livre du mois de juillet, du mois de juin, excusez-moi, et qui est formidable. Et je suis revenue, ça m'a fait un choc de revenir grande, voilà, dans ce lieu où j'ai eu tant de rêves.
4: On voyait les choses grandes, puis on les voit plus petites, oui. Généralement. Quand
7: c'est ça, et puis quand on est ado, on a des rêves. Et je revenais dans cette ville et je me disais, je me rebadais dans la ville et je me disais, j'en ai réalisé un ou deux quand même. C'est chouette, quoi, de grandir.
4: À mon avis, bien plus qu'un ou deux. Vous quittez Vannes pour Dinard.
7: Ah oui.
4: C'est joli. Alors,
7: Vannes, c'était marrant parce qu'il y avait deux clubs de foot dont mon père a été l'entraîneur des deux clubs. Donc, c'était assez cocasse, évidemment, de manière alternative. Et à Dinard, je me rappelle, papa, il avait le choix entre Meaux et Dinard. C'est pas le même genre de ville. Le club de Meaux était un petit peu dans une division supérieure. Et je me rappelle qu'ils ont regardé Dinard et ont fait, c'est quand même très beau, Dinard. Donc, on a choisi plutôt le beau décor. Oh là là, quelle bonne idée ils ont eue.
4: Station balnéaire qui est réputée par les Anglais et par les Américains, notamment pour le festival du film britannique. C'est les villas. À l'époque, vous parliez des villas, justement, c'est aussi ça, Dinard. On est en face de Saint-Malo, là.
7: On est en face de Saint-Malo, qui est magnifique. Mais moi, Dinard, c'est à part. C'est-à-dire que c'est plein de toutes petites plages, elles sont toutes différentes. Vous avez la plage de l'Écluse, qui est la plage du centre. Il y a beaucoup de monde, mais elle est très belle et elle est encadrée de ces villas, ces fameuses grandes villas qui rappellent Hitchcock, l'Angleterre, les mystères, voilà. Et puis il y a d'autres plages, il y a des petites criques, Port-Rioux, il y a le village de Saint-Enogat, et puis après il y a la Fourberie, Port-Blanc. Moi j'ai des souvenirs sur chacune de ces plages.
4: Oui, parce que vous faisiez des pique-niques avec vos copines dans des plages différentes.
7: Et des copains, bien sûr.
4: Vous l'avez dit, c'est le lieu des premiers amours. Voilà. Toutes les semaines dans des endroits différents.
7: Ah mais oui, on allait, on partait en vélo, on allait. On va à Saint-Éno, on va à Saint-Luc. On changeait tout le temps de destination. C'était des décors mais mirifiques, vous voyez, comme dans les séries américaines où ils vont à la plage en sortant de l'école. Ben moi, on vivait ça, quoi. C'était trop chouette.
4: Vous êtes nostalgique de cette époque ?
7: Non, j'ai jamais ressenti mon truc, la nostalgie. Mais je me rends compte de la chance que j'avais. Mais je m'en rendais compte à l'époque déjà. Hein. Je me dis, aller à la plage en sortant de l'école, c'est...
4: Oui, c'est ça, parce que ça, c'est un quotidien pour un enfant, pour une ado, vous étiez plutôt ado. Ah ouais, effectivement, après l'école, je sais pas, à 4h30, 5h, vous alliez faire un plongeon. Quoi.
7: Et mes premiers pas de journaliste, je les ai faits bénévolement.
4: Au festival
7: du film britannique.
4: Je suis au courant, on peut en parler, parce que c'est le premier boulot, c'est vos premières interviews, en fait.
7: Première interview, et c'est fou parce que j'ai rencontré mon meilleur ami, j'avais 17 ans, il en avait 10 de plus, qui est devenu un très grand réalisateur de cinéma.
4: C'est pas Dinard, ça. Vous parlez du Café Méliès.
7: Oui, alors en fait, si, on s'est rencontré à Dinard.
4: Alors c'est Fred Cavaillé, on va le dire.
7: C'est Fred Cavaillé, qui réalise Les Misérables, là, que vous allez voir sur vos écrans en octobre, qui a fait Mea Culpa pour elle, etc., qui est mon meilleur ami, mais très grand réalisateur.
4: C'est l'époque que vous ne connaissez pas à l'époque.
7: Mais non, mais à l'époque, il réalisait le mini-clip de cérémonie. Du festival du film britannique. Ouais. Et on est tombés amis autour de la piscine de Dinard, piscine extérieure. Et après, j'ai proposé un papier, donc je l'ai interviewé. C'était ma première interview au Café Méliès à Rennes. Donc j'ai fait ma première interview pour son premier court-métrage. J'ai encore la photo, on est des gamins évidemment. Et à partir de là, on ne s'est jamais quitté. Et on a toujours regardé, moi j'ai vu tous ses courts-métrages, tous ses films, lui il a assisté à toutes mes chroniques, on se visionnait les chroniques à la télé ensemble.
4: C'est incroyable pour vous deux.
7: Bah oui, parce qu'on avait des rêves, on venait de milieux où on n'avait pas de réseau, on a dû se débrouiller vraiment tout seul. Et on s'encourageait, c'était vraiment une des personnes qui croyait en moi, en plus de mes parents. Et moi je croyais en lui, et voilà, lui et sa du temps aussi à émerger, parce que ça met du temps, on met du temps à réaliser nos rêves. Et là aujourd'hui, voilà, j'étais avec lui hier, il me parlait de la sortie le 12 octobre des Misérables, et c'est extraordinaire.
4: Il faut qu'il vienne voyager avec nous ici dans cette émission.
7: Il est formidable, il est passionnant.
4: On peut dire un mot sur Saint-Malo, parce que moi j'adore Saint-Malo.
7: Ah, moi aussi.
4: Quel est votre Saint-Malo à vous, Sidonie Bonnet?
7: C'est le Sillon. C'est pas intramuros. Intramuros, c'est pas mon truc.
4: C'est des images incroyables.
7: Intramuros,
4: c'est
7: trop touriste. Mais alors, j'ai vu ça avec... j'étais au mois de décembre, je suis allée quelques jours, on s'était loué une petite chambre sur le Sillon, c'était les grandes marées. C'est une des plus belles choses que j'ai vues de ma vie.
4: Impressionnant.
7: La mer qui se déchaîne, vous n'êtes plus rien. Et ça, c'est agréable. Ville des Corsaires.
4: Châteaubriand.
7: Jacques Cartier.
4: Bien sûr. Les remparts, les crêpes.
7: Ah bah oui.
4: Je vous lance sur les crêpes ou pas?
7: Je sais pas,
4: il y a plein de crêpes à Saint-Malo. J'ai l'impression que cette ville n'est qu'une crêpe quand on se balade à l'intérieur de la ville.
7: J'adore, cette ville n'est qu'une crêpe. Alors ça, cette phrase, je vais la garder.
4: Tu te balades dans Saint-Malo et chaque fois, tiens, crêpe
7: qui marche. Vous savez que ma vie n'est qu'une crêpe aussi. Je vous explique pourquoi.
4: Mais d'ailleurs, vous en avez emmené là dans
7: le sac. Alors, tous les matins, j'en fais à mes enfants.
4: Tous les matins, vous faites des
7: crêpes sucrées ou galettes de sarrasin avec un œuf. Ah bah oui, on est breton ou pas? Mais bien sûr. Mais c'est bien meilleur que de manger des céréales. Je vous adopte.
4: Sidonie, on va rester à Saint-Malo, puis on va continuer de se balader d'ici 21h. D'après un baromètre réalisé par Odoxa en 2024, plus de 6 Français sur 10 possèdent un animal de compagnie. Vous en avez un?
7: Non, malheureusement.
4: Vous en avez eu, donc.
7: J'en ai eu.
4: Vous en avez eu. Parmi eux, 30% ont un chien, et pour tous ceux qui travaillent dans un bureau, il est parfois difficile de laisser son compagnon seul à la maison toute la journée. Alors, nous, on a trouvé une solution. Robin Bernot s'est baladé en France. Elle nous vient du sud-ouest. Robin Bernot et Elsa Marot nous emmènent la découvrir.
8: Et si vous alliez au travail avec votre animal de compagnie?
9: C'est complètement positif.
8: À Libourne, dans l'est de la Gironde, l'entreprise Seva Santé Animal autorise ses collaborateurs à venir travailler avec leur chien depuis le mois de mars. Alors on a voulu dresser un premier bilan sur cette expérimentation. Notre journaliste Elsa Marot s'est rendue sur place et a rencontré Jennifer, responsable du support informatique, accompagnée d'une petite boule de poils.
10: C'est Natsu, c'est la petite mascotte au premier qui se balade et qui a des caresses de tous les tontons et tatis de l'Haïti.
8: Vous allez l'entendre, Jennifer est ravie de pouvoir passer ses journées avec son Jack Russell.
10: C'est vrai que de pouvoir l'amener au bureau, lui déjà il est content parce qu'il est avec moi toute la journée. Et puis c'est aussi une forme de l'avoir à proximité. De pouvoir le caresser, tout le monde s'en occupe. Le matin, il m'attend devant la voiture, il lui tarde qu'une chose, c'est de pouvoir monter, que je l'amène au travail.
8: Bon, pour pouvoir mener à bien cette expérience, il a tout de même fallu mettre en place quelques règles que nous explique Laetitia Malo, responsable de la communication interne de l'entreprise.
11: Il y a un petit process, une sorte de candidature qu'il faut mener quand on veut venir avec son chien au bureau. Le certificat du vétérinaire qui atteste que le chien est en bonne santé, qu'il a un comportement sociable en communauté. Donc ça se fait assez rapidement et on a essayé de le rendre le plus simple possible, mais il y a quelques contraintes à prendre en compte.
8: Venir avec son chien au travail, ici à Libourne, ça marche. Et vous, tiens, qu'en pensez-vous?
12: Je trouve que c'est une super initiative.
8: Sarah a la vingtaine et elle est étudiante.
12: Ça rajoute quelque chose, je sais pas, de la positivité, les animaux c'est toujours agréable de les avoir à proximité.
8: Le bien-être au travail, un des critères qui compte le plus pour Sarah dans le choix de sa future entreprise.
12: Ce serait bien d'avoir un cadre qui est agréable au travail, quoi, pas qu'à la maison du coup, vu qu'on passe une grande partie de notre vie au travail, ce serait bien que ce soit un cadre qui est agréable pour les employés quand même.
8: Même avis pour Lilia.
13: Tu es décontracté, tu travailles mieux que quelqu'un qui est stressé. C'est de la logique.
8: Bon, les chiens, c'est sympa, je suis d'accord avec vous. Moi, je dois vous avouer que je préfère quand même un peu plus les chats. Est-ce que ce serait possible, par exemple, d'emmener son chat au bureau? Pas sûr, me confiait Lilia.
13: Après, les questions sanitaires, le bac à sable et tout ça, c'est... un chien, ça va, mais un chat, ça va pas du tout.
8: Aujourd'hui, sur les 100 propriétaires de chiens que compte l'entreprise Girondine, une quinzaine d'employés viennent régulièrement avec leur toutou depuis le lancement de l'expérience.
4: C'est mignon tout ça.
7: Bah je découvre et je trouve que c'est très bien. En plus, ça apaise tout le monde au travail.
4: C'est vrai.
7: Bah oui.
4: Robin Bernot pour ce joli reportage. Si Denis Bonnec, votre invité, encore pour quelques minutes, dernière ligne droite. Le voyage va continuer à Rennes, puis à Paris. Voilà, on connaît la suite de la carrière. Et puis nous parlerons de ce livre, La femme effacée, chez Albin Michel, sorti il y a quelques jours. C'est le deuxième roman de notre invité, Si Denis Bonnec.
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4: Non, il y a George McRae aussi avec Rock You Baby sur votre radio Ici.

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2: C'est vrai, alors elle vous le prouve, hein, notre invité ici, Denis Bonnec, qui se balade avec vous, qui retrace ce parcours. On a parlé de Reims, de Nîmes, de Martigues, de Vannes, de Brest, d'Aix-en-Provence, de Dinard, de Saint-Malo, il y a un instant. Parcours inspirant, passant par Rennes et la Sainte-Victoire. Rennes, où, voilà, c'est les études, hein, c'est prépa littéraire, c'est calme.
3: Oula, attention, hippocagne, même, hippocagne, hein. Après fac de lettres et d'histoire. Et pour devenir journaliste.
2: Alors Paris, l'école de journalistes du CELSA, Paris c'est au final la seule ville qu'on vous a pas imposée.
3: Oui c'est ça, c'est la seule que j'ai. Alors beaucoup de gens sont parisiens et partent en région. Bah moi j'étais une régionale et je rêvais de Paris. Parce que je n'étais jamais vraiment allée et puis je me disais que j'aurais peut-être des opportunités pour mon métier. Puis j'avais envie de vivre des aventures, j'avais surtout envie d'être perdue dans une ville. Eh bien ça fait 20 ans, je suis toujours perdue.
2: Très honnêtement, je pense que même les purs parisiens ne connaissent pas Paris, ne connaîtront jamais
3: c'est
2: Paris.
3: C'est ça qui est enivrant. Moi, je me sens, je sais pas, est-ce que je peux dire que je suis parisienne, ça fait 20 ans
2: que je suis. Ça dépend, vous vivez pas à Paris aujourd'hui.
3: Juste à côté.
2: Vous êtes francilienne.
3: Je suis francilienne.
2: Ouais. Et vous êtes à combien de kilomètres de Paris? 10, 15, 20?
3: Ah non, 2.
2: Ah oui. Vous êtes petite couronne ou vous dites parisienne? Vous dites petite couronnienne.
3: Petite couronnienne.
2: Bon, évidemment.
3: Mais j'ose pas parler de Paris, parce qu'on n'a pas trop le droit de.
2: On verra. Bon, bah, Paris, voilà, c'est moi qui le dis. C'est quand même le symbole aussi de la réussite pour vous. Je survole rapidement, c'est pas l'objectif, mais il y a Endemol, il y a France 4, il y a W9, il y a les maternelles sur France 5, il y a la TNT, il y a France 2, toujours sur France 2, tous les soirs à 18h05, avec tout le monde.
3: Ça fait quasiment 10 ans, hein.
2: Ouais, il y a RTL, il y a France Bleu, on l'a évoqué il y a quelques années. Que des lieux où vous êtes bien senti.
3: Ah oui, moi je suis bien partout, puis quand je suis pas bien, je finis par m'en aller, hein, mais ouais. Bien sûr, on a de la chance d'avoir des métiers quand même très, très chouettes.
2: Bon, et puis alors il y a ce déclencheur qui fait que maintenant vous écrivez.
3: Qu'est-ce qui s'est passé?
2: Mais non, mais il y a ça, premier roman, La fille au père, là, c'était il y a quoi, il y a 2 ans maintenant, je dirais
3: Deux ans. 2 ans, vous avez raison.
2: Gros succès, fierté, j'imagine quand même, on va se dire les choses franchement, 100 000 exemplaires, il y a des hommes politiques qu'on voit tous les jours à la télé qui en vendent pas autant. Hein.
3: Oui, non, c'est une chance inouïe, c'est une histoire que j'ai écrite à partir de ma propre histoire de fille au père quand j'avais 20 ans, qui s'est très mal déroulée à Londres, et j'avais envie d'écrire un thriller. Je me suis dit, je vais m'inspirer de ce décor, de ces gens fous que j'ai croisés dans ma vie, qui m'ont un peu traumatisée, et je vais en faire une fiction. Et je me suis lancée dans l'écriture de ce roman que j'ai écrit avec les conseils de plusieurs personnes qui m'ont dit lâche les chiens, de toute façon des écrivains il y en a plein, donc ça parlera peut-être à personne, peut-être que oui, la seule possibilité que ça marche, c'est qu'on entende ta voix. Voilà, j'ai lâché les chiens.
2: C'est d'autant plus une réussite, parce que je pense qu'il n'y a pas beaucoup de gens qui vous attendaient. Là.
3: Personne. Mais c'est ça qui est magnifique. Et c'était horrible d'ailleurs quand j'écrivais. Je me disais, pourquoi je fais ça? Puis il y a des jours, j'étais contente. Voilà. Et puis j'ai trouvé un public, j'ai touché des gens et c'est extraordinaire. Et je vis ma meilleure vie.
2: Est-ce qu'il y a un lieu en France, ne me dis pas mon lit ou je sais pas quoi, vous aimez écrire?
3: Alors, je sais pas comment vous le savez, mais. Mon lit.
2: Oui, je sais. Pourtant, je ne connais pas votre lit. Je le dis très honnêtement, en toute amitié. En
3: j'adore
2: toute
3: écrire allongé. Mais on s'en fiche. Je commence
2: aussi.
3: Et je finis mes romans à Dinard.
2: Non, parce que écrire allongé dans un lit, c'est bien. Mais qu'est-ce que vous voyez? Peut-être qu'il y a quelque chose qui vous inspire quand vous êtes allongé.
3: Parce qu'en fait, et vous avez tout compris, j'ai une baie vitrée qui donne sur le jardin de mes voisins. Ils ont une belle pelouse verte, ils entretiennent bien, ils ont des belles fleurs, ils ont un cèdre, ils ont un magnolia. Et ça m'inspire. Et sinon, j'écris à Dinard, face à la mer. Voilà, j'ai besoin de un petit peu, pas tout le temps, hein, mais.
2: En Bretagne, il pleut.
3: Pas souvent. Alors cet été.
2: Que sur les cons, comme disent les Bretons.
3: Cet été, il n'a pas dû y avoir un seul con en Bretagne, car il n'a pas plu.
2: Est-ce que vous voyez pourquoi je vous emmène sur la pluie et l'orage?
3: Oui, parce que dans La femme effacée.
2: Candice suffoque dans un Paris totalement submergé, avec une espèce de pluie incessante. C'est comme ça que ça démarre.
3: C'est vrai.
2: Et ça l'oblige à rester enfermée chez elle, parce qu'il fait moche.
3: Oui, alors comment j'ai imaginé ça? Figurez-vous que l'année dernière, je ne sais pas si vous vous rappelez, on a eu une semaine d'épisodes de pluie. C'est-à-dire qu'il a plu intensément tous les jours. Donc premier jour, deuxième jour, troisième jour, je me dis mais je suis toujours pas sortie. Quatrième jour, j'ai commencé à angoisser. Cinquième jour, je me suis dit la planète est en train de changer. J'ai fait quelques recherches et j'ai vu qu'en effet, avec les futures canicules, allait avoir également des grosses pluies. Et ça m'a fait un décor, en fait. Je trouvais que c'était un super décor pour mon thriller. Et surtout, je me suis dit que c'est comme si on était un peu en France dans quelques années, vous voyez. Et j'ai réfléchi à cette pluie. Qu'est-ce qu'elle va, impliquer, qu'est-ce qu'elle va entraîner dans la vie des gens et notamment des femmes. Eh bien, quand il pleut beaucoup et que vous ne pouvez plus sortir, les femmes et les enfants sont plus cloîtrés. Et quand on cloître des humains, des femmes, des enfants et des hommes, il y a aussi plus de violence familiale. Et ça m'a, voilà, ça m'a inspiré pour ce roman.
2: Candice, elle a une fille qui a 5 ans et qui crie la nuit.
3: Elle hurle la nuit et elle ne sait pas pourquoi. Et Candice, alors c'est un roman avec beaucoup de rebondissements et de secrets que vous allez découvrir, donc je ne peux pas vous les révéler, mais elle va faire une découverte justement à l'occasion d'une inondation, parce que Paris déborde, donc sa cave est inondée, et en descendant dans sa cave, elle va avoir une inscription, et à partir de là, elle va découvrir des secrets sur Paris.
2: Avec une étrange inscription,
3: peut-être sur sa
2: ça
3: famille.
2: Démarre à ce moment-là.
3: Ouais.
2: Sur la famille.
3: Ouais. Je suis la voix cousue
2: dans
3: la pierre.
2: Ça va plonger tout le monde dans un lointain passé. Ça va remonter le temps là.
3: Et on va parler de ses souffrances et de ses blessures dans nos vies passées. C'est quelque chose de réel, c'est pas la psychogénéalogie, qui viennent aujourd'hui gâcher nos quotidiens. Et elle va devoir enquêter pour comprendre d'où viennent toutes ces angoisses. Voilà. Elle a l'impression de s'effacer dans la vie. Peut-être qu'on a voulu effacer d'autres femmes avant dans sa famille, qui sait.
2: Il y a de la folie, il y a de la manipulation. On parlait des fantômes tout à l'heure, des feux follets du cimetière qui était en face de chez vous. Et un peu les fantômes du passé, les fantômes du présent. Ils se baladent aussi
3: oui,
2: dans ce livre-là.
3: Parce que j'adore l'idée, et c'est une psychologue française qui a développé ça, l'idée que nous sommes en fait aussi le fruit de notre histoire familiale. Nous sommes une génétique familiale, mais nous sommes aussi une psychologie familiale. Et donc, il y a certains de vos ancêtres qui ont vécu des choses terribles. Ça crée comme des nœuds, des secrets, des non-dits dans la famille et des souffrances qui parfois se réveillent à des dates d'anniversaire dans votre propre vie. Mmh. C'est pour ça que des gens vont parfois voir des psychologues qui sont spécialisés en psychogénéalogie pour comprendre cette histoire familiale et soulager des douleurs d'aujourd'hui qui appartiennent en fait au passé.
2: Quand on vous voit comme ça, toute gentille, généreuse, souriante, on n'a pas l'impression que vous allez devenir ce que vous êtes, je l'ai dit tout à l'heure. On se dit pas, tiens, va nous emmener dans quelque chose d'assez
3: noir,
2: un peu suffocant, oppressant, noir, thriller. C'est ça,
3: oui,
2: votre univers dans ce roman, dans le premier aussi.
3: C'est parce que justement, j'aime tellement la vie, les gens, j'ai toujours un abord très positif, mais on est quand même souvent déçu ou étonné ou inquiet par le comportement des gens. Et donc moi, la littérature, ça me permet d'épingler le mal, les comportements étranges et de pouvoir me libérer de ces peurs, vous voyez. Et puis je vous libère, je vous fais plaisir, en plus je vous libère de vos peurs aussi.
2: Donc je ne demande pas ce que provoque l'écriture en vous, une libération.
3: Oh là là, une sérénité, j'ai jamais été aussi bien de ma vie.
2: La femme effacée ou quand la vengeance défie le temps, signé Sidonie Bonnec, deuxième roman après le succès du premier, La fille au père, c'est en librairie depuis le 2 septembre, ce qui va vous conduire, j'imagine, dans des salons littéraires. Vous l'avez évoqué.
3: Je fais tout le tour de France.
2: Vous faites tout le tour de France.
3: Mais oui, j'adore rencontrer les lectrices et les lecteurs. Je vais aller à Besançon, à Nancy, je vais aller à Brive, je vais aller à Dinard. J'ai encore plein d'autres villes. Je vais tout mettre sur mon Instagram, mon petit tour de France. Comme ça, on pourra tous se rencontrer. J'ai hâte.
4: Dans mon île.
2: Il y a deux îles qui comptent pour vous, Sidonie Bonnec, Henri Salvador bien sûr, l'île de Porquerolles.
3: Ouais. Ah oui. Oui, c'est un de mes magnifiques souvenirs d'enfance. On avait des amis qui avaient un petit bateau et ils nous emmenaient faire du bateau à Porquerolles. Donc vous imaginez une île de rêve avec une eau extrêmement claire. Et donc on sautait dans l'eau avec notre petit maillot de bain. On regardait cette nature magnifique, cette eau délicieuse, cette Méditerranée. Et c'est une île magnifique, toute petite, très protégée. Je crois qu'il y a un numerus clausus. Maintenant on peut plus y aller comme ça facilement pour les vacances. Mais c'est une île, c'est l'île de mon enfance. Mais en fait c'était le bonheur. C'était le rêve de pouvoir passer des dimanches sur cette île.
2: Il y en a une deuxième.
3: Ah oui.
2: C'est l'île de Groix.
3: Ah, j'adore. Pareil, des vacances en camping.
2: Alors, l'île on avait des Grenat, on la surnomme. J'ai
3: ah, je ne savais pas.
2: Ouais.
3: Je me rappelle, on pêchait des... Comment ça s'appelle? Ça n'existe presque plus. Les pieds-pouces, ça vous dit quelque chose?
2: Oui, bien sûr.
3: Ouais. Ce fruit de mer un petit peu étonnant. Et je me rappelle, on mangeait ça avec des amis qui avaient des tentes dans un camping. Et donc, on campait, on faisait du vélo, on mangeait des crêpes, parce que Groix n'est que crêpes aussi. Hein.
2: C'est au nord-ouest de Belle-Île-en-Mer. Hein,
3: pardon, excusez-moi. Oui, c'est dans le sud de la Bretagne.
2: De la Bretagne,
3: voilà, exactement. Et c'est une petite île qui a des plages de toutes formes, des petites criques. La mer est bonne. Et elle est vraiment accessible. C'est une île extraordinaire.
2: On s'est baladé partout. Est-ce qu'il y a un lieu que vous retenez parmi tous ces endroits? Vous avez commencé tout à l'heure en fermant les yeux en me disant Aix-en-Provence. Et puis finalement, là, depuis quasiment une heure, on a évoqué plein de choses. Si on devait en garder qu'un seul, vous voyez, si vous étiez une carte de France et qu'il y avait un lieu central.
3: Porquerolles.
2: Ah bah,
3: une île.
2: Oui,
3: parce que l'île, c'est fascinant. Et en plus, quand on écrit des romans, c'est très inspirant, une île. C'est le décor d'un huis clos, c'est l'isolement, c'est l'inquiétude, c'est aussi la beauté, mais c'est j'adore les îles. On a beaucoup d'îles en France, hein, c'est extraordinaire.
2: Évidemment, et l'île de France, vous vivez.
3: Oui, alors celle-là, elle est plus
2: vite
3: de la cité aussi.
2: C'est vrai.

0: Tout le monde a son mot à dire, c'est à 18h05 très précisément avec le camarade Bruno Guillon, on est bien d'accord?
1: Oui.
0: Pour cette émission.
1: Mon nouveau
0: colloque. Sur France 2, votre nouveau collègue, on salue Olivier Mine, on t'embrasse Olivier.
1: Ah bah oui, bisous Olivier.
0: Ah bah il est parti chez les, sur la 6 quoi.
1: Je sais pas, je veux pas savoir. Il est dans mon cœur en tout cas.
0: Ça c'est la télévision et puis on rappelle moi aussi La femme effacée, le livre chez Albin Michel sorti le 2. On s'est bien baladé, c'était chouette.
1: Ah c'était chouette, bah, j'étais très heureuse de vous retrouver Eric et de retrouver tous les auditeurs. Vous me manquez quand même, hein. On va se retrouver dans les salons du livre.
0: Revenez, faites plus de radio là.
1: Je dis ça, je dis rien. J'écris des histoires maintenant, je vois tout.
0: On trouvera toujours le temps. Merci beaucoup Sidonie d'avoir
1: été notre invité. C'était un bonheur.
0: Sidonie Bonnec sur ICI. Vous retrouvez l'émission sur ICI.fr. Vous pouvez partager l'émission. N'hésitez pas, le podcast est à votre disposition. Salut.
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0: On espère qu'on la recevra, Clara Luciani. Prochainement, on pourra parler du sud de la France, dont elle est originaire. La voici avec La Grenade sur ICI.

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1: Passez une excellente soirée, merci d'écouter ici, il est tout juste 21h. Et voici 100% années 80, c'est avec l'ami Laurent Petit-Guillaume.
2: Bonsoir à tous. De temps en temps, c'est bien de se retourner vers le passé pour voir si c'était mieux avant ou pas. À vous de juger comme tous les soirs, retour en musique dans les années 80. Et ce soir, ça commence comme ça.

0: 6 Midnight Runners, c'était Common Eileen.
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0: Eh bien, si en 1982, vous portiez une salopette en jean, c'est peut-être parce que vous étiez fan de ce groupe et de ce titre, en effet. C'est le look du chanteur Kevin Rowland. Et ce titre a vraiment cartonné dans le monde entier. Mais alors, quelle surprise, en faisant une petite recherche. Eh bien, figurez-vous qu'il existe encore ce groupe et qu'ils viennent de sortir un nouvel album en Angleterre intitulé Love. En revanche, toujours aucun projet à l'horizon, hélas, pour Sade. Heureusement, il nous reste Your Love is King.

c'était Too Hot. Extrait de la BO du film Buster, sorti en 1988, dans lequel joue Phil Collins. Il incarne Edward Buster, un voleur professionnel qui participe au casse du siècle, le braquage du train, le Royal Mail. Le film a plutôt bien marché, mais surtout en Angleterre. Un sacré Phil Collins. Ah, sa fille Lily Collins, vous savez, l'héroïne de Emily in Paris, a vraiment de qui tenir. Alors pour la suite, on va retrouver celle qui a enfin réalisé son rêve, enregistré cet été un duo avec son idole Madonna. C'est Kylie Minogue, mais ici, on la retrouve en 1987 avec le tube Locomotion.

0: I Just Called To Say I Love You, Stevie Wonder. En 1984, c'est bien simple, il est numéro 1 dans le monde entier avec ce titre extrait de la BO d'un film intitulé La Fille en Rouge. Et Stevie Wonder, le maître de la soul, vient d'annoncer qu'un nouvel album sortira en 2027, contenant entre autres 4 titres inédits sur lesquels il travaillait déjà dans les années 70. Bon, on va attendre ça avec impatience. Dans un instant, on accueille Marc Lavoine, C'est la vie, juste après ça.
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0: Les histoires d'A, c'était l'Erita Mitsuko.
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0: Un succès pour l'Erita en 1986 et c'est sur l'album The No Comprendo que le groupe a enregistré à la maison chez eux. Oui, oui. Il en reste des traces filmées d'ailleurs dans un film de Jean-Luc Godard intitulé Soigne ta droite. La même année 1986, Jimmy Somerville, après son départ du groupe Bronski Beat, forme les Communards. Le titre You Are My World sort en Angleterre, mais les paroles sur l'homosexualité choquent la BBC qui ne le diffuse que le soir. C'est en France qu'il devient un énorme succès, grâce notamment aux radios libres.

Vivre ou survivre, on vient d'écouter Daniel Balavoine. Et pour l'anecdote, un titre enregistré à Ibiza qui évoque la douleur d'une rupture amoureuse. Mais c'est aussi pour Daniel Balavoine l'occasion de dire que la vie vaut la peine d'être vécue pleinement, malgré les épreuves. En 1982, c'est un succès de plus pour celui qui a vraiment marqué les années 80. Lui aussi, il a traversé cette décennie de tube en tube. Tout de suite, Jean-Jacques Goldman.

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1: La musique continue sur votre radio ici après 100% années 80. Dans un instant, c'est 100% chansons françaises. Belle fin de journée et à demain. Sur ici votre radio, il est 22h.
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3: Babacar est l'un des plus grands succès de France Gall, mais derrière son rythme entêtant se cache un dilemme déchirant.
0: Les secrets de vos chansons préférées, Johan Guérin.
3: Tout commence lors d'un voyage au Sénégal. Dans un village, une jeune mère en détresse tend son bébé à la chanteuse et lui lance ces mots. « Prends-le, avec toi il aura une vie meilleure. » France Gall est bouleversée. Elle refuse, mais le regard du petit Babacar la poursuit jusque dans l'avion du retour. Hantée par la culpabilité, elle confie ses remords à Michel Berger. Pour l'aider à s'en libérer, il compose ce cri du cœur.

0: Grâce au succès colossal du titre, France Gall financera les études de l'enfant et aidera sa mère à devenir autonome.
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2: Connaissez-vous le point commun entre un génie russe, un inventeur fou et notre dev national? C'est le tube Vanina.
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2: Tout commence en 1931, quand Igor Stravinsky compose un concerto pour violon. 30 ans plus tard, le claviériste Del Shannon s'inspire du mouvement final pour créer le hit américain Runaway. C'est en 1974 que Dave adapte le titre en français.

0: en sortant du studio, Dave trouve sa voix trop aiguë et le résultat clownesque. Il supplie sa maison de disques de tout annuler. Mais à la suite d'une erreur de bureau, les disques partent en rayon. Résultat, 1 million d'exemplaires vendus.
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2: Je vous ai porté un cadeau.
3: Ah,
2: alors pas pour vous, non, mais pour moi.
3: Ah bien, bon, d'accord. Alors, je ne comprenais plus.
2: Non. C'est un cadeau que m'a fait il y a des années de cela, celle qu'on appelait Jackie. Ouais. Jackie Bettini, c'était une amie de mes parents qui remonte donc à l'époque où mon père faisait des courses de vélo avec son mari Gérard. Elle m'a vu naître, Jackie. Elle m'a connu tout petit tout, habillé dans des tenues aux couleurs des équipes cyclistes, tricotées par ma mère. Ouais. Et elle m'a vu aussi plus tard m'intéresser au parler marseillais au point d'en faire mon métier, ou du moins un objet d'étude et de partage. Et il y a 20 ans de ça, pour mes 30 ans donc, Jackie m'avait offert ce cadre. Alors, je le montre, si vous nous voyez à la télé, vous le voyez. Donc, c'est un cadre d'environ 50 cm de haut, 25 de large, sur lequel ont été brodés avec du fil bleu une liste de mots marseillais de A à Z. Hein. Comme titre en haut, il y a écrit « Des mots de Marseille ». Alors, je vous propose de parcourir ce cadeau qui commence par « l'empèbre hein, », ce qui est presque logique, puisque « l'empèbre », c'est une locution qui renvoie au passé, à une époque ancienne, Mathusalem, les calanques grecs, comme on dit, non, les calandes grecs, mais bon, on fait semblant. On poursuit avec la lettre B comme « bazarette », ça, c'est un mot qui me va pas trop mal aussi, on est d'accord hein. Puisqu'une bazarette est une pipelette, une personne bavarde. C'est comme Chiapacan. Alors ça, c'est un mot qui désigne une personne un peu branque, mal habillée, qui fait n'importe quoi, un vaurien ou un minable, qui fait les choses à la Gachampeg, avec une autre graphie, avec un T au début. Ça me rappelle la troupe des Chiapacans avec laquelle on avait joué la fameuse pièce Madame Olivier. D comme dégueun, évidemment, personne. E comme engatz, autrement dit embrouille, problème. F comme fatueux, G comme gabian, H comme offant, I comme indien. Alors ça, c'est bizarre, mais je sais pourquoi. Parce que Jackie s'est servi à l'époque du dico marseillais d'Armogat et Casbarian, paru en 1998, dans lequel figure le mot indien dans le sens de nervi voyou, avec une petite connotation raciste que j'aime pas beaucoup parce qu'on entendait ce terme un peu comme aujourd'hui certains parleraient de racaille.
3: D'accord.
2: Donc, il a disparu et je suis bien content. J comme Jobastre, on les salue. K comme car même. Là aussi, dans le dico marseillais de 98, ça correspond à une prononciation de quand même qu'on entend encore aujourd'hui. Par exemple, ah, non mais c'est Philippe Richard, toujours à rigoler dès qu'on dit le mot chez car même, hein, voilà, c'est ça. C'est pas Carmen. Hein. Et je continue, De Long, Mino, Novi, One Again, Pichoun, Kier, Ravi, Stockfish, Tchatché, Wouh, et V, Y, y a rien là, et Z comme Zoom. Alors, au dos de ce cadre, Jackie avait écrit ce petit mot. Voici un petit crayon pour le Pichoun qui a

0: bien grandi et qui est toujours aussi sage, mais beaucoup plus bavard pour notre plus grand plaisir. Alors, Jackie nous a quitté il y a quelques années de ça. Je sais pas si je suis toujours aussi sage, toujours aussi bavard, mais c'est l'occasion pour mon anniversaire d'avoir une pensée pour celles et ceux qui ne sont plus là, mais qui ont compté dans ma vie depuis 50 ans. Il n'y a rien là.
1: Il n'y a rien là.
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3: Des drones qui sont de plus en plus utilisés dans l'agriculture ou encore la viticulture. Pour preuve, cette société qui est née à Reims en 2022, elle s'appelle Agrigo. Bonjour Guillaume Dabel.
4: Bonjour.
3: De cette société, Agrigo, en quoi vous aidez les agriculteurs avec des drones ?
4: Nous, avec les drones, on va être capable de faire plusieurs services en fait, qu'on va rendre aux agriculteurs. On va être capable de venir détecter les adventices présentes dans les cultures. Le drone survole les cultures, prend des photos. Nos logiciels développés en interne vont venir détecter les adventices qu'on a besoin d'éliminer.
3: C'est quoi? C'est des chardons? C'est quel type?
4: Voilà, tout à fait. Ce sont des chardons, ce sont des kénopodes, c'est du chien-dent, du vulpin. Il y a beaucoup, beaucoup d'herbes qu'on considère comme des mauvaises herbes, nuisibles aux cultures. Et on peut tout détecter avec ce logiciel qu'on a créé en interne. On va être aussi capable maintenant d'effectuer des épandages pour traiter les cultures, notamment dans le maïs où on vient épandre des larves de trichogrammes contenues dans des petites billes que le drone vient larguer à intervalles réguliers dans la culture. Donc là, on a une protection biologique de la culture.
3: Alors, quand vous dites épandage, c'est différent de pulvérisation. Les pulvérisations d'herbicides, d'insecticides, on n'a pas encore le droit.
4: Tout à fait, c'est des choses vers lesquelles on tend à évoluer d'un point de vue réglementaire. Pour l'instant, on n'a pas encore le droit de les faire. On est cantonné à épandre certaines catégories de biocontrôle.
3: Et puis, il est possible aussi de répandre les semences par drone.
4: Tout à fait. Il est possible maintenant d'épandre ce qu'on va appeler des couverts d'interculture. Ce sont ces cultures, en fait, que les agriculteurs vont épandre entre deux cultures commerciales. Donc typiquement, nous, on vient avec le drone qui va emporter un réservoir qui contient les graines. Les graines sont épandues à la volée, comme on pourrait le faire pour épandre du gazon dans son jardin. Les graines poussent, l'agriculteur vient récolter son blé. Juste derrière, la culture est déjà en place. C'est un gain de temps très précieux pour l'agriculteur.
3: Ça reste assez marginal, l'appel à des dronistes dans les champs, ou ça se développe de plus en plus?
4: Non, ça se développe de plus en plus. Aujourd'hui, Agrigo, c'est un réseau de 15 pilotes en France. On a aussi une présence en Europe sous d'autres activités où on représente un total de 95 pilotes en Europe tout de même.
3: Le pilotage des drones est réglementé, hein, tout le monde ne peut pas le faire. Comment vous faites? L'agriculteur fait appel à Agrigo et ensuite vous travaillez avec un réseau de dronistes professionnels diplômés?
4: C'est exactement ça. Nos clients, ce sont les coopératives, les négoces agricoles qui, eux, vont regrouper le besoin de leurs agriculteurs. Les coopératives vont venir saisir les parcelles qui ont besoin d'être traitées sur notre plateforme en ligne. Là-dessus, on vient regrouper ces parcelles sous forme d'une tournée. Les pilotes ensuite interviennent, ce sont des indépendants, ils interviennent là où on leur dit d'aller.
3: Merci Guillaume Dabel, responsable développement et pilote de drones chez Agrigo à Reims. Des interventions par drone dans l'agriculture, mais il y en a aussi dans la viticulture. Et on aura l'occasion d'en reparler prochainement dans Terre de Champagne-Ardenne.
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5: Un pompier met en moyenne moins d'une minute pour être en tenue complète. Car oui, il y a des gens qui font du sport pour se détendre, d'autres qui n'en font simplement pas de sport, comme moi, et d'autres qui en font pour sauver des vies. Aujourd'hui, je teste pour vous les coulisses d'une caserne de pompiers. Je suis à la caserne des pompiers de Haguenau, et je dois dire, on m'accueille, mais alors comme un collègue. Tout le monde a le sourire, un accueil super chaleureux, le petit café, le petit croissant, ultra familial. Le tout dans le hangar principal où se trouve une quinzaine de véhicules en tout genre, il y a des camionnettes de premier secours, jusqu'au giga transporteur avec la grande échelle, et c'est ici que je rencontre Oriane. Oriane, elle est caporal-chef. Et pour commencer la visite, elle m'emmène en direction du centre de réception des appels d'urgence. C'est ici qu'est décidé le protocole très précis qui va être déployé dans les prochaines secondes après la réception de l'appel. C'est comme une chaîne de décisions qui vont être prises, mais de façon très millimétrée, et je suis assez impressionné parce qu'ici, tout est pensé pour que la réponse soit la plus rapide possible. Quand l'alerte tombe, eh bien le départ se fait en moins d'une minute. Et je vous assure, c'est super impressionnant. La visite se poursuit en salle de sport parce qu'il y a tout ce qu'il faut pour entraîner le cardio, l'endurance, bref, renforcer ses capacités physiques. Et là, j'ai vu le couvrir. Allez Max, traction. Alors, me ridiculiser, ok, je suis capable de le faire tout seul. Mais alors, face à toute une équipe d'hommes et de femmes, clairement plus en forme que moi, c'était un honneur. Bref, une fois échauffé, oui, bon, une traction, c'est déjà pas mal, hein. Retour dans le hangar principal pour s'attarder à une autre facette du quotidien des pompiers lorsqu'ils ne sont pas en opération. C'est l'entretien des véhicules. Les camions sont inspectés, pichonnés. D'ailleurs, un camion peut être contrôlé même s'il n'a pas roulé depuis plusieurs jours. Eh oui, et à bord, c'est nickel. Et il vaut mieux, hein, parce que chaque camion vaut une petite fortune, hein. L'équipement à l'intérieur, dernier cri. Allez Max, un petit test. Ah, ok. Allez-y. On m'a donc emballé dans une attelle à dépression. Vous voyez ce que c'est? Vous savez, c'est un genre de chausson géant qui compresse un membre cassé. Sauf que là, c'était le corps au complet. Alors j'avoue, c'est efficace pour sauver une jambe, mais c'est aussi très efficace pour me sentir ridicule. Oui. Bref, au-delà de mes péripéties, Oriane m'explique que 80% des sapeurs-pompiers sont volontaires et qu'environ 20% de femmes sont dans les effectifs. Alors la porte est ouverte à toutes et tous, et ce, à partir de 16 ans, avec une condition particulière, celle d'avoir, tout comme moi, une bonne condition physique. Oui.
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1: Bonjour, je suis Marie, responsable animalière au parc du Bourna. J'ai 30 ans et je m'occupe d'absolument tous les animaux sur le parc, que ce soit les chevaux, comme les cochons d'Inde, les lapins et les volailles, etc.
2: Bonjour Marie, vous êtes originaire de Normandie, de la ville d'Évreux. Est-ce que vous pouvez nous dire comment on démarre de Normandie en arrivant ici au petit village du Bugue-sur-Vézère en qualité de responsable animalière au parc du Bourna?
1: J'étais avant dans le milieu zoologique, donc vraiment à travailler avec la faune sauvage. Et je me suis tournée vers le sud-ouest et particulièrement la Dordogne qui me plaisait beaucoup. Les gens étaient très accueillants. Mais du coup, j'ai terminé donc au parc du Bourna avec des animaux domestiques cette fois-ci, mais c'est tout aussi enrichissant. Donc toutes les races, que ce soit des lapins, toutes les volailles, que ce soit les dindons comme les poules, on n'a vraiment que des races locales. Alors oui, c'est sûr, c'est deux milieux différents. On s'occupe pas d'animaux sauvages dans une structure zoologique comme on s'occupe d'animaux de ferme.
2: Ouais, des poules ou
1: voilà,
2: des cochons, ouais.
1: C'est ça. Après, les soins sont à peu près les mêmes, évidemment. L'alimentation, faut être très attentif sur l'alimentation, les soins. Moi, j'avais beaucoup déjà d'expérience à côté. De toute façon, je suis originaire de la campagne, donc j'ai toujours eu des chevaux, j'ai grandi avec des animaux, donc il y a beaucoup, voilà, la fibre depuis toute jeune qui s'est développée petit à petit. Et puis, bah, évidemment, après, il y a beaucoup la formation auprès d'agriculteurs, de centres de formation. L'expérience se fait petit à petit et j'estime qu'on apprend tous les jours.
2: Tous les animaux, ils ont un nom ici, au Bourna, ou pas ?
1: Presque ouais. Tous, oui. Il n'y a que les volailles, certaines, notamment les poules, on reconnaît certains individus. Elles n'ont pas toutes des prénoms, mais on les reconnaît. Mais sinon, oui, la plupart de nos animaux, effectivement, ont des prénoms.
2: Est-ce que quand vous rentrez chez vous, il y a aussi des animaux de la ferme ou des animaux domestiques?
1: Oui. Ouais. La journée ne se termine pas une fois rentrée à la maison, non, c'est sûr. Bah, souvent, c'est une passion qui est très prenante, hein, les animaux, donc on ne sait pas trop s'arrêter.
2: Vous avez quoi à la maison?
1: J'ai aussi mon petit élevage de chiens, notamment les chiens truffiers, les Lagotto Romagnolo. Je fais beaucoup de cavage, de recherche de truffes. Et après, j'ai aussi un élevage de furets. De furets. On parle beaucoup des préjugés sur le furet.
2: C'est quoi les préjugés qu'on a sur les furets?
1: Souvent, c'est la morsure. Okay. C'est le premier préjugé et c'est l'odeur. Donc après, c'est les choses qu'on explique, que voilà, c'est comme un chien ou un chat, un furet, il faut l'éduquer tout jeune.
2: Donc l'un de vos combats, c'est aussi de casser les préjugés sur les furets.
1: Voilà, exactement.
2: Ok, alors, pour celles et ceux qui, comme moi, n'auraient jamais vu un furet, on est d'accord que c'est comme un écureuil, mais en moins beau gosse.
1: Moi, je trouve ça plus mignon, mais
2: d'accord.
1: Bon. Ça, c'est les goûts, les couleurs, c'est propre à chacun.
2: Et alors, quand on parle d'élevage de chiens truffiers, donc c'est chez vous à Saint-Albert, Val-de-Louis-Récodo, qui est un village bien connu aussi pour la valorisation de la truffe, on parle de combien de chiens?
1: Pour l'instant, j'ai que 3 chiens, je suis un petit élevage, je suis vraiment un cadre familial, mais c'est vrai que j'ai de plus en plus de demandes au niveau des chiots, donc l'élevage va s'étendre, mais vraiment petit à petit.
2: Est-ce que toutes les races de chiens peuvent trouver des truffes si je vous amène un fox terrier?
1: Tous les chiens peuvent chercher de la truffe.
2: Merci Marie de nous avoir partagé un peu de votre passion et bon courage.
1: Merci à vous.
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3: Ici, à Chénier, le camping du Moulin de Piau porte dans ses bâtiments l'histoire d'un résistant pendant la guerre, aussi rêveur et bâtisseur, le tonton des moulins. Ça vous parle ?
4: Monique Gauthier, adjointe au maire. Nous sommes devant l'accueil du camping et c'est un bâtiment qui avait été construit au départ dans les années 60 pour être la maison des animateurs du Moulin des Apprentis à l'époque. C'était une association qui a été créée par Charles Chareil après la guerre pour en faire un centre international de rencontres pour la paix, recevant des apprentis, des chambres des métiers. Le matin, ils travaillaient, ils ont participé à la reconstruction du site et à la construction des différents bâtiments à l'époque. Et l'après-midi, par contre, c'était liberté, visite des touristiques et culturelles de la région. Les Moulins des Apprentis se sont déroulés entre les années 50 et 80, pendant 30 ans en fait. Il y a eu 38 pays qui ont été représentés ici, 20 000 jeunes sont venus entre les années 50 et puis 1982.
5: Alors Raphaël, je suis le gestionnaire du camping du Moulin de Piau.
3: On voit cette table impressionnante là derrière.
5: Qui fait quand même 2 tonnes. La plupart des gens sont plutôt impressionnés par cette table. Elle a été montée ici, sur le lieu, dans les années 60.
4: On va aller voir le moulin en premier. Le bâtiment originaire de l'histoire de cette fabuleuse aventure. Il date du Moyen-Âge, ce moulin. Les familles arrivaient avec leur sac de blé et puis repartaient avec leur sac de farine pour faire le pain familial à la maison et les gâteaux. Lorsque Tonton Charreille a créé l'association des Moulins des Apprentis et fait l'acquisition du site, c'était dans un état absolument lamentable. C'était envahi par les ronces et donc il y avait un travail énorme à réaliser. Alors la roue a été restaurée plusieurs fois parce qu'elle s'abîme au fil du temps et puis il faudrait qu'elle soit tout le temps, qu'elle tourne tout le temps de façon à ce que le bois reste mouillé et bien imprégné. Alors la volonté du Tonton Charreille, elle était clairement identifiée et connue de tous, c'était la paix. Voir tous les pays du monde travailler ensemble avec des travaux de construction pour regrouper toutes les idéologies en fait, politiques et religieuses, quelles qu'elles soient, pour la paix dans le monde, voilà.
3: Est-ce qu'à travers l'architecture, ça se voit cette communication entre les cultures ?
4: Ben oui, par les bâtiments, proprement dit, puisqu'on a là encore le pavillon marocain, par exemple, on a le Bonnevenon des espérantistes et puis on a les petits gîtes slaves. Et donc on voudrait garder cette image et cette communication, les deux d'aide, d'entraide entre tous les peuples.
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6: Dans Minute Papillon ce matin, Thierry, on s'arrête ensemble sur un nouveau monument à Bassou, monument qui célèbre l'histoire gastronomique du village. Avalon avait sa grenouille devant la collégiale Saint-Lazare. Bassou a désormais son escargot à l'entrée de la commune.
7: Escargot de Bourgogne.
6: Eh oui, de Bourgogne. Et du haut de cet escargot, 230 ans d'histoire de la cuisine nous contemple.
8: J'adore les escargots.
6: Cet escargot sculpté, nouvel emblème de Bassou, est un clin d'œil à une histoire locale savoureuse. Tout commence en 1796, quand le père Vallée, aubergiste, invente la recette des escargots beurrés.
9: Du beurre, voyons, du beurre. Faut faire bien.
6: Avant cela, pendant la Révolution, les escargots, on les mangeait grillés. Ouais, délicieux, mais un peu sec quand même. Bassou profite alors de sa position stratégique entre Paris et Lyon. Les marchands de vin de Bercy s'y arrêtent et la recette des escargots beurrés se répand. 3 établissements renommés proposent dans la capitale chaque semaine les derniers arrivages de Bassou. Les marronniers, les peupliers et le grand Saint-Louis mettent son escargot à leur carte et attirent le tout Paris.
10: Ici, tous les clients sont ducs et tous les clients sont rois.
6: De la maison Vallée à Chauvin, puis Billot en 1959, jusqu'au groupe Française de Gastronomie en 1995, l'escargot de Bassou devient un produit phare et sa renommée dépasse largement les frontières de notre région.
11: Ah oui, ah, c'est très bon.
6: Cette notoriété valait bien une sculpture de 4 tonnes, taillée dans la pierre de Massangis, une belle bête de 2 mètres de haut pour 1,70 m de long, qui regarde passer les touristes à l'entrée de la grande rue et qui fait de l'œil à tous les gourmands.
12: Simple, beau brun.
6: Merci. Cet imposant escargot de pierre est l'œuvre du sculpteur Yvan Baudouin, qui avait déjà créé la grenouille avalonnaise. Son prix, l'équivalent de 1733 douzaines d'escargots bio. Soit 13 000 euros financés à 65% par la commune. Mais quand on aime les escargots, on ne compte pas.
9: Du beurre, voyons, du beurre. Faut faire bien.
13: Belle sculpture que 1733 douzaines d'escargots.
6: Ouais, j'ai compté. Hein.
13: Oui,
6: ça en fait pas mal.
13: Ça en fait pas mal, effectivement, surtout pour une personne. Merci beaucoup, Thierry, pour
6: un petit
13: papillon. À retrouver chaque jour dans Ici Matin, dès maintenant, en podcast sur notre site et sur notre application Ici.
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1: C'est un communicant, animateur, organisateur d'événements, chef d'entreprise aussi, Jean-Christophe Camus, bonjour.
2: Bonjour Bruno.
1: C'est vrai que pour qui ne vous connaît pas et qui vous demande c'est quoi votre métier monsieur, spontanément vous répondez quoi?
2: Ben, j'arrive pas à répondre spontanément, c'est pas facile. Je dis que je suis un animateur qui a glissé dans l'événementiel.
1: Voilà. Très bien. Vous avez quel âge?
2: J'ai 46 ans aujourd'hui.
1: Vous avez commencé comment?
2: J'ai commencé en stage à Canal 8, c'est-à-dire l'antenne qui était avant LMTV, puisque j'ai fait une formation, moi, comme réalisateur audiovisuel dans une école à Rennes.
1: Vous avez quel âge?
2: 46 ans.
1: Vous êtes Mansot, Sartois de naissance?
2: Ah oui, né au Mans, élevé au grain et Oriette.
1: Ça a été une vocation née très tôt en vous et chez vous, devenir quelque part un troublion, d'être devant des micros, des caméras?
2: Oui, en fait, moi, je commençais par vouloir faire des films à 15 ans au Caméra Club du Mans, qui était un club local, avec beaucoup de retraités, d'ailleurs, qui m'ont pris sur leur aile et qui m'ont appris à filmer. Et c'est ce qui m'a donné envie, un petit peu plus tard, au moment des études supérieures, de me lancer vraiment là-dedans. Mais au début, j'étais fait pour être derrière la caméra. Mmh. Et en raison d'une proposition de Pascal Brulon, à l'époque, je suis passé devant.
1: Alors, Jean-Christophe Camus, pour aller prendre quelques repères à l'occasion de la Foire du Mans, notamment toute l'animation autour des super-héros, c'est vous. Et puis, j'ai l'impression aujourd'hui qu'il y a un festival, le Geek Festival qui vous colle à la peau, vous en êtes le créateur?
2: Exactement, oui, le Geek Life Festival créé en 2019 au Mans et qui aujourd'hui est dans 4 villes en France. Voilà, c'est une fierté, modeste mais fierté quand même.
1: Alors pour ceux qui ne connaissent pas le Geek Life Festival, en effet dans l'esprit c'est quoi?
2: Eh bien c'est un rendez-vous de la pop culture, du jeu vidéo et puis de tous ceux qui aiment les cultures asiatiques, le Japon et la Corée notamment qui ont un grand succès actuellement.
1: Dans 5 ans vous voyez comment?
2: Dans 5 ans, ben, je sais pas moi, quelques villes de plus et puis un nouveau projet, on va proposer un salon qui va tourner autour de la famille qui s'appellera le Salon Family. Ouais. Donc voilà, je continue dans cette lancée.
1: Une passion dévorante chez vous, même si là vous avez dit déjà beaucoup de choses.
2: Moi j'ai une passion pour l'histoire vidéoludique, j'ai participé à des livres, j'ai écrit et donc c'est vraiment ce qui m'anime, c'est-à-dire l'histoire de ces vieilles consoles qui ont évolué et pour devenir aujourd'hui le loisir principal des Français aujourd'hui.
1: Vous êtes effectivement enfant du pays, vous l'avez dit, les bonnes raisons d'aimer le Mans et la Sarthe. Selon vous, c'est quoi?
2: Alors, on est extrêmement bien placé. La campagne sartoise est magnifique. La ville du Mans est belle, pratique. J'ai vu beaucoup de gens arriver au Mans et être très heureux d'y rester. Moi, je suis très heureux d'y rester aussi.
1: Dernière question. Vous pouvez être un super-héros. Votre choix, c'est de vous incarner en...
2: Ah, m'incarner quoi? Oh là là. Oh, c'est compliqué, ça. En super-héros. Un grand classique. Je suis Superman parce que je ne pourrais pas le faire dans la vraie vie.
1: Je m'attendais à cette réponse. Merci beaucoup, Jean-Christophe Camus.
2: Merci, Bruno.
1: À très bientôt et je vous confirme. La Capro, je vous va bien.
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3: On part à la découverte des secrets de notre patrimoine. Bonjour Grégory Charbonnier.
4: Bonjour.
3: Chef de projet ville et pays d'art et d'histoire à la ville et à la métropole de Saint-Étienne. Un bâtiment célèbre aujourd'hui à Saint-Étienne, peut-être l'un des plus célèbres, le stade Geoffroy Guichard. Quand a-t-il été construit?
4: Une filiale de l'entreprise Casino l'a fait construire en 1931 pour que les sportifs de la société puissent pratiquer leur discipline. À l'origine, c'est un stade omnisport. Il y a un terrain de football et de rugby, mais également une piste en cendré pour l'athlétisme, des sautoirs et une seule tribune pour 800 spectateurs qui correspond à l'actuelle tribune Pierre Forand.
3: Elle est aujourd'hui complètement méconnaissable par rapport à la construction des années 1930.
4: En effet, complètement méconnaissable. Dès 1938, on construit la tribune Henri Point en bois. Puis en 1957, c'est la grosse transformation. On supprime la piste, on rapproche le terrain des tribunes et on terrasse des grands monticules de terre derrière les buts afin que les spectateurs s'y installent debout hein, et sans être abrités. S'il pleut, les supporters se mouillent. Et puis, l'éclairage est installé en 1965. On peut donc jouer en soirée. En 1968 et 1969, le stade subit de gros travaux encore. On couvre les tribunes nord et les tribunes sud et on refait entièrement la tribune Henri Point. On ne peut pas dire que le stade Geoffroy Guichard soit très beau à cette époque. On voit surtout des poutres métalliques et des tôles. Mais vu du ciel, il ressemble à une marmite et est surnommé le chaudron à cause de la ferveur de son public.
3: Mais cette image est encore présente aujourd'hui.
4: Le stade Geoffroy Guichard est encore célèbre dès qu'on parle de football à Saint-Étienne. Surtout qu'il a subi d'autres travaux qui aujourd'hui en font un stade moderne. Il a été rénové à chaque grande manifestation internationale de football, l'Euro 1984 et 2016, ainsi que pour la Coupe du Monde 1998.
3: Merci Grégory Charbonnier, à bientôt pour de nouvelles aventures et découvertes de notre patrimoine.
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2: Ici Picardie propose du lundi au vendredi de retrouver la romancière picarde Karen Ponte qui vient s'éparpiller et nous donner son billet d'humeur tous les jours. Bonjour Karen.
3: Bonjour. Est-ce que ça vous est déjà arrivé d'acheter un appareil électronique, un téléphone portable hein, par exemple, de le brancher pour le charger une fois rentré chez vous et là, au moment du démarrage, bim, mise à jour requise.
2: Ah oui.
3: Comment ça mise à jour? Mais je viens de l'acheter, il est tout neuf. Et oui, après l'enfer des mots de passe, voici venu le purgatoire des mises à jour qui sont censées corriger des bugs qu'on n'a même pas remarqués et améliorer la fluidité d'utilisation de l'appareil alors qu'on en est toujours réduit à tendre le bras en l'air dans nos jardins à la recherche d'une barre de réseau. Ouais. Je suis sûre que vous avez tous au moins une fois vécu ce moment où, alors que vous êtes pressé, que vous avez besoin de vous servir d'une application, vous l'ouvrez et là, bim, de nouveau, mise à jour de l'application requise. À croire qu'il y a un algorithme à l'intérieur qui guette le moment où ça nous cassera le plus les pieds. Alors bien sûr, on peut ignorer ce chiffre hein, des mises à jour disponibles, mais si on le fait, arrive ce jour funeste où plus rien ne fonctionne et on est bon pour retourner à l'âge de pierre, c'est-à-dire à l'époque hein, des téléphones filaires. C'était facile au moins à l'époque. On pouvait rien faire d'autre hein, que téléphoner avec nos téléphones, mais au moins ça fonctionnait toujours. Enfin, si on occulte les téléphones à cadran, où est leur manière de nous échapper des doigts au moment du dernier chiffre. Est-ce que ça vous dit quelque chose, ça? Et donc, ça nous obligeait évidemment à tout recommencer. Je rappelle que la petite boule en plastique au bout des bics de quatre couleurs servait à ça.
4: Ah mais oui!
3: À tourner les numéros des cadrans.
4: Exact.
3: Je vous dis à demain et d'ici là, rappelez-vous qu'être focus, c'est bien, mais qu'être éparpillé, c'est encore mieux.
2: Karen Ponte, autrice picarde, qu'on retrouve évidemment avec ses billets d'humeur sur notre site ici.fr.
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0: 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Bonjour Nicolas Pettini.
1: Bonjour Angélique.
0: Vous êtes chargé de communication au Conservatoire d'Espaces Naturels de Franche-Comté. Qu'est-ce que c'est que ce conservatoire ?
1: Alors le Conservatoire d'Espaces Naturels de Franche-Comté est une association loi 1901 qui a été créée en 1991. Donc on fête cette année nos 35 ans et dont la mission est de préserver les espaces naturels du territoire franc-comtois.
0: Vous avez un programme qui s'appelle Sylvae. En quoi consiste-t-il ?
1: Ce programme vise à préserver les vieilles forêts de Bourgogne-Franche-Comté, qui sont à la fois anciennes et matures, donc qui ont plus de 200 ans d'existence et qui présentent des arbres qui sont à la fois vieux, gros, avec pas mal de bois morts.
0: Comment est-ce que vous faites justement pour les identifier et ensuite pour les préserver ?
1: En fait, on a des massifs forestiers qui sont repérés sur la région Bourgogne-Franche-Comté. Et ensuite, on va aller en fait faire des repérages sur carte photographie aérienne. Et on va aller sur le terrain vérifier que ces forêts sont bien à la fois anciennes et matures pour rentrer dans le cadre de ce programme-là.
0: Mais ce sont des forêts qui appartiennent au parc privé ?
1: Non, on se positionne sur des forêts qui sont privées. Quand il y a des opportunités, des ventes qui se font, en fait, on va se positionner pour acquérir ces forêts et les préserver sur le long terme. Donc en fait, on va laisser ces forêts en libre évolution. On ne va pas intervenir sur la végétation. Il n'y aura pas de coupe. Le seul type de coupe qui peut éventuellement être fait, ça va être des coupes de sécurisation s'il y a des axes, des routes qui passent à côté. Donc là, l'objectif, c'est vraiment libre évolution.
0: Je crois d'ailleurs que la plus grande forêt que vous possédez dans ce programme national se trouve dans le territoire de Belfort.
1: C'est un site qui fait 110 hectares. Mais qu'on a acquis l'année dernière, qui se trouve sur la commune de Le Puy, donc tout près du Ballon d'Alsace, qui s'appelle la forêt du Lys. Un nom assez sympa, avec des peuplements mixtes, feuillus, résineux, beaucoup de gros bois, beaucoup de bois morts, des enjeux importants en termes de conservation d'espèces. On a des espèces d'oiseaux notamment qui sont en jeu là-bas.
0: Vous avez lancé l'année dernière, à l'occasion de la Journée internationale des forêts, en mars 2025, un appel aux dons. Est-ce que ce programme est toujours d'actualité ?
1: C'est une souscription qui est permanente, en fait, un appel aux dons qui va durer plusieurs années et dont l'objectif est de récolter un maximum de dons des citoyens qui veulent rejoindre le programme et prendre une part active dans la préservation des vieilles forêts de territoire.
0: Et justement, si on veut suivre tout ce programme et puis s'informer sur l'avancée de vos travaux, comment est-ce qu'on peut faire ?
1: Alors vous pouvez vous inscrire à notre newsletter. Donc en allant directement sur notre site internet cen-franchecomté.org.
0: Et si on veut rencontrer vos bénévoles, est-ce que c'est possible ?
1: Alors, c'est possible de nous rencontrer à Soloncourt. On a une antenne là-bas.
0: Merci beaucoup, Nicolas Pettini.
1: De rien, avec plaisir.
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4: Ah, la question du jour est intéressante. Les petits pois de vin, on leur a posé cette question-là, ils y répondent. Est-ce qu'il y a un âge pour dormir avec un doudou ? Est-ce qu'il y a un âge pour arrêter aussi ?
5: Il n'y a pas d'âge pour dormir sans doudou.
6: Il n'y a pas d'âge pour dormir avec les doudous. Peut-être qu'il y a une personne qui a 100 ans et qui a encore un doudou pour dormir.
7: Moi, je dirais qu'il y a quand même un âge pour avoir un doudou, maximum 18 ans, parce que quand tu passes un adulte, il faut que tu comprennes d'autres choses que les doudous.
8: Aussi, ma mère, elle a 29 ans pour un doudou.
9: Ma soeur, elle, sa chambre, c'est la cabane des doudous.
10: Mon frère, il a des doudous. Et super mamie aussi.
11: Il a 11 ans. Enfin, 12 maintenant.
12: Il n'y a pas d'âge pour dormir sans doudou parce que j'ai la preuve. Même mon père, lui, il ne dort pas avec un doudou. Par contre, dans sa chambre, vraiment pas très loin de lui, il y a son doudou. Son ancien doudou. C'est un clown.
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4: On sait qu'on est lorrain parce que quoi, Nicolas Thuron ?
13: Parce qu'on est tuyau rouge ou tuyau bleu.
4: Je connaissais le fil rouge sur le fil rouge, le fil bleu sur le fil bleu.
13: Oui.
4: Je ne connaissais pas le tuyau rouge.
2: Tuyau rouge.
13: Vous n'êtes jamais allé à la piscine d'Amnéville?
2: Si, non, bah piscine d'Amnéville, je ne crois pas. Thermopolis.
13: Sinon, vous auriez tilté tout de suite. Ah, Thermopolis, monsieur a les moyens.
2: Oui,
13: monsieur,
2: tu parles.
13: Chez Radio France.
2: Tu parles.
13: Laissez-nous entre prolétaires. Alors, aujourd'hui.
2: Au chaud d'eau froide?
13: Ah, on y est presque. Aujourd'hui, à cause du coût de l'énergie, les piscines municipales ou communautaires n'ont plus que l'eau froide. Hein. Ouais. Elles sont de moins en moins chauffées. Il y a une ambiance de morgue là-dedans. L'eau est si fraîche que t'as juste envie d'y ajouter un peu de pastis pour l'apéro. Tu rentres dans le grand bassin comme dans un bocal de fluide glacial. Et le pire, pour les hommes, c'est le fameux PDC.
2: C'est quoi
13: le PDC? Passage des couilles. C'est le moment... Ah hi, hi, hou. T'es là, tu restes un quart d'heure entre deux eaux avec la ligne de flottaison qui te chatouille et qui te transforme les mistiflettes en rotouflons. Les gamins, eux, ils s'en foutent, ils vont à la baille et deux minutes après, ils sont bleus, ils claquent des dents.
2: C'est vrai.
13: Tu sais, ils ont les lèvres violettes, comme celles des Bob l'éponge à la fin du Beaujolais nouveau. Mais jadis, quand l'énergie n'était pas une question et qu'on cramait du charbon en forfait illimité, on avait un vrai climat tropical à l'Aquadrome ou à la piscine d'Amnéville. N'importe quel Mosellan a passé au moins une journée dans la zone de loisirs du Stalheim, connu pour son zoo, son golf, en Thermopolis pour les plus riches, et sa piscine,
2: bête.
13: Ses fameux toboggans rouges et bleus.
2: Ah.
13: Rouge, bleu, deux parcours, deux ambiances, le rouge et le bleu, un Stendhal pour daltonien. Ce sont aussi les couleurs de l'eau chaude et de l'eau froide, vous l'avez dit, qui correspondent parfaitement au caractère de ceux qui fréquentent l'un ou l'autre parcours. Le tuyau bleu, c'est pour les tempéraments frileux.
2: Les
13: placides, oui, c'est pas très dur.
2: C'est très bien pour moi, ça.
13: Une petite promenade de 4-5 virages,
2: voilà.
13: Une descente douce,
2: les
13: pas d'avant l'heure. Des fois, ça glisse si peu que tu restes coincé, en mode occlusion intestinale. Vous m'en parliez hors antenne. Il faut que t'attendes que le descendeur suivant vienne te dégager à coups de talon. C'est le tuyau de ceux qui respectent les limitations de vitesse, qui sont vaccinés contre le Covid et qui votent modem. Tuyau rouge, en revanche, Jean-Michel Cliché. Tuyau rouge, en revanche, c'est le feu. C'est pour les têtes brûlées. Ça commence par un bec de pélican qui fait guili-guili dans le ventre et que je plonge la tête en avant assez vite pour m'arracher le maillot. C'est les tuyaux de ceux qui font de la moto sans casque, qui écoutent de la musique trop fort et qui mangent épicé. Et alors vous qui nous écoutez, vous êtes plutôt tuyau rouge ou tuyau bleu ?

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1: Ce matin, je vous propose de faire connaissance avec un véritable phare de la vie locale de Saint-Colomban, au sud de Nantes. Pendant des décennies, elle a été en effet le témoin de la vie du centre-bourg jusqu'à la cession de son activité de tenancière de bureau de tabac presse en 2021. Elle, c'est Martine, et malgré ses années depuis sa retraite, de sa routine, elle n'oublie rien, avec presque un petit brin de nostalgie.
2: Bah oui, il y a une routine. Les premières années, quand on est très jeune, le problème se pose pas, on est toujours en pleine forme. Arrivé à un certain stade, parce que j'ai été fait presque 48 ans de travail, les dernières années ont été difficiles, ce qui fait que j'ai quand même des clients, une clientèle gentille qui le matin me sortait mes paquets de journaux pour les rentrer dans le magasin pour m'éviter des efforts. Enfin bon, c'est aussi la vie d'un tabac et de relations avec les gens aussi. Ça c'est le côté sympa, puis des discussions avec les gens viennent se confier aussi, on a plein d'histoires. Bon, je raconterai pas toutes les histoires, mais c'est passionnant et c'est ce côté qui me manque aussi. Il suffit que je sorte un petit peu dans la commune pour rencontrer tous les anciens clients avec lesquels je peux discuter et voir tout ce qui se passe dans leur vie aussi. Donc,
1: après avoir cédé votre bureau de tabac, qu'est-ce que vous pouvez désormais faire aujourd'hui que vous ne pouviez pas faire auparavant?
2: Prendre du temps pour moi déjà, lire un peu plus que ce que je disais, parce que j'adore lire, mais j'avais pas assez de temps. Et puis prendre son temps pour tout. Voilà, le matin, prendre tranquillement son café en faisant sudoku ou autre jeu. Voilà, ce que avant on n'avait pas le temps de faire. Et puis prendre du temps pour les petits-enfants aussi, parce que du coup, ça nous permet de les voir un peu plus grandir, moins les petits, quoi.
1: Et puis, vous ne manquez pas d'idées pour vous impliquer dans la vie locale, des initiatives autour de l'histoire des commerçants de Saint-Colomban, c'est ça, hein, Martine?
2: Oui, c'est vrai que des idées, j'en ai un petit peu, sauf que physiquement, j'ai un peu plus de mal à réaliser tout ce que je peux penser. Mais là, il y a des gens qui m'ont demandé, parce que j'avais fait une exposition avec les anciens commerces, des photos avec les anciens commerces de Saint-Colomban, et on m'a demandé de refaire un petit peu ça, sous quelle forme, je sais pas. Mais il me manque beaucoup de photos d'anciens commerces de la commune. Donc, s'il y a des gens qui sont issus d'ici ou qui retrouvent dans leurs archives des photos. Moi, je suis preneuse, donc pour justement pouvoir refaire quelque chose dans l'avenir, quoi. Donc, s'il y en a qui en ont, par rapport au tabac de Saint-Colomban, il sait où me trouver, donc on arrivera toujours à trouver une solution pour que je récupère les photos. Mais oui, voilà, s'il y en a qui avaient, parce qu'il y en a que j'ai pas du tout, donc ce serait bien.
1: Et c'est un appel sincère qu'elle formule, hein, car Martine a envie de voir cette vie commerçante colombanaise se pérenniser, mais sans toutefois oublier l'histoire de la localité. Bien au contraire, aujourd'hui, elle souhaite contribuer d'une autre manière à l'existence de son village.
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3: Je rêvais d'avoir une maison à la campagne. Cette maison, c'est comme si j'y étais née. C'est ma maison de famille.
4: Ma maison s'appelle l'Hostao de la Mar.
5: C'est une maison un peu envoûtante.
6: Eh bien, vous voyez, des livres et trois fenêtres qui me donnent le paysage du pays, comme si c'était trois tableaux.
7: Ils ont vécu ici.
8: Thibaut Gaudry.
9: 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La chansonnette.
10: Yves Montand est un enfant de Marseille. Débarqué d'Italie avec sa famille pour fuir le fascisme quand il a 2 ans, il va y grandir et y faire ses premiers pas au music hall. Puis il la quitte pour Paris où sa carrière commence à décoller, notamment auprès d'Edith Piaf. Et où il noue des amitiés, comme avec Jacques Prévert, qui va lui faire découvrir en 1948 un charmant village qui va changer sa vie.
11: Je chantais dans la région et puis il y avait Jacques Prévert qui habitait la maison là au coin. J'étais arrivé ici. Et j'ai monté parce que mon ami le guitariste Henri Crolla, si on allait dire bonjour à Jacques, il dit oui, il est. Alors on est monté ici, j'ai vu Jacques, j'ai vu l'endroit, et puis je suis tombé amoureux de l'endroit, et puis je suis revenu dès que je pouvais, tous les ans. C'était très discret, c'était à peine connu.
10: Et il ne va pas tomber amoureux que de Saint-Paul. Le 19 août 1949, il est à la Colombe d'Or, une auberge avec quelques chambres, qui est un repère d'artistes. Et Prévert, encore lui, va servir d'entremetteur entre un homme et une femme qui vont devenir un couple mythique.
12: Ça s'est passé à Saint-Paul-de-Vence, au mois d'août, en 1900.
8: 1949. Simone était là, et puis moi j'étais dans le tournée. Et puis j'ai déjeuné là, elle a déjeuné là. Et puis il y avait du soleil, puis il y avait Jacques Prévert, et puis il y avait des copains. Et puis voilà, quoi, on ne sait pas comment ces genres de choses-là commencent, mais enfin, elles ont commencé et ça a été une belle histoire, quoi.
10: Une belle histoire qui durera toute une vie. Ils ont 28 ans. En 4 jours, Simone, mariée, plaque tout pour le Marseillais. Et désormais, ils vont construire une partie de leur vie ici, restant fidèles à la Colombe d'Or, où ils se marient même 2 ans plus tard. Prévert est encore là, il est le témoin de Simone, tandis que Marcel Pagnol est celui de Montand.
8: Puis encore, on a rencontré Simone ici, qui elle avait acheté par contre une petite maison dans le village, après son premier film. Puis elle a servi cette maison pendant très longtemps. Puis on descendait au bar de la Colombe pour boire l'apéritif, pour voir Jacques et les amis, et puis il y avait toujours quelqu'un, et puis on restait là, et puis on mangeait là, puis on montait pas la maison. Alors un beau jour, on a mis la clé sous la porte, on donnait ça aux enfants, ou à des amis qui descendaient dans le midi, et nous on descendait toujours ici.
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10: La Colombe d'Or et Saint-Paul, où l'on se retrouve pour les vacances avec les copains, beaucoup d'artistes, dans ce village qui attire notamment les plus grands peintres, Picasso, Chagall, Matisse et d'autres.
8: C'est pourquoi je viens souvent ici à la Colombe d'Or, à Saint-Paul-de-Vence, et d'abord pour la famille Roux, qui sont des gens tellement merveilleux. Puis au mois de juin, ou au mois de mai, c'est agréable, il n'y a pas trop de monde, et c'est encore bien. Mais c'était une époque assez formidable, avec Picasso, Braque, Prévert, qui était là aussi, et Giacometti, quand il a débarqué.
12: J'ai dit, bon, attends de jouer, parce que je pars.
10: Mais les copains, ce sont aussi les habitants du village, avec qui Montand joue aux cartes au Café de la Place, ou à la pétanque.
8: Et j'aime bien jouer ici au boule, parce que c'est quand même un sport qui délasse bien, qui est très fatigant. Si on veut bien y jouer, c'est très très difficile. Ça ne paraît pas, surtout si on joue à la Provençale.
10: C'est à Saint-Paul-de-Vence également qu'il rencontrera la dernière femme de sa vie, Carole Amiel, et qu'il achètera en 1984 un petit restaurant qu'il transforme en maison, juste en face de la Colombe d'Or.

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1: Et oui, aujourd'hui on va tenter de lever le voile sur l'étymologie du mot Charente. Une enquête qui nous ramène 2000 ans en arrière, où il va être question de Celtes et de Romains, mais aussi de 2-3 mystères non résolus. La plus ancienne mention en langue latine de la Charente se trouve dans un texte d'Ozone. C'est un poète gallo-romain du 4e siècle. Il est alors question du fleuve Carantonus. Et cette version serait la traduction d'un nom celtique beaucoup plus ancien, Carantona. Et en celte, le suffixe ona, hein, ou on, eh bien, c'est assez simple, ça signifie les eaux. D'ailleurs, on le retrouve dans pas mal de noms de cours d'eau qu'on connaît, hein, la Garonne, la Saône, ou même la Drone, hein, qui passe du côté d'Opterre en Charente. Jusque-là, tout le monde est à peu près d'accord. Le problème, c'est le début du mot, avec le préfixe car ou quarante. Là, il y a débat chez les linguistes, hein. Certains disent que ça voudrait dire les hauteurs, ce qui donnerait, en traduisant, les eaux qui viennent des montagnes. Bon, quand on sait que la Charente prend sa source en Limousin, on se dit qu'on a vu plus impressionnant comme montagne. D'autres pensent que 40 veut dire ami, ou qui aime, ce qui ferait de la Charente le fleuve sympathique, ami des hommes. Pas mal, cette version. Et puis enfin, une autre interprétation que l'on retrouve souvent d'ailleurs, traduit Charente comme le fleuve aux eaux tranquilles. Et là franchement, ça lui va très bien. Il faut dire aussi que le long de ces 361 km, hein, la Charente, elle prend le temps d'étirer ses nombreux méandres. Et les professionnels du fleuve, hein, écoutez bien, ont parfois du mal à mesurer son débit tellement il est paresseux, ce fleuve. Même ses crues, d'ailleurs, je trouve, moi, ont quelque chose de nonchalant, hein. Il faut souvent plusieurs semaines de montée lente et inexorable des eaux avant d'atteindre le pic des inondations. Pour autant, ce fleuve, eh bien, il a façonné notre territoire jusqu'à donner son nom, d'ailleurs, aux deux départements, la Charente et la Charente-Maritime, bien sûr, en 1790. La Charente, elle a été une voie commerciale essentielle jusqu'au 19e siècle. Elle a été sillonnée par les gabarres chargés de sel, de pierre, de canon, de papier ou encore d'eau de vie. Finalement, quelle que soit l'étymologie de son nom, le fleuve reste un formidable trait d'union de nos deux Charentes.

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2: Les réunions de famille sont propices à de multiples conversations. Et ce qu'il y a de bien quand on est en famille, c'est qu'on peut dire du mal de tous ceux qui ne sont pas là. On s'en fout, ils ne sont pas là. De ceux qu'on ne connaît pas, mais qui sont connus. Etty, t'aimes bien Vianney, Etty ? Oh, ça dépend, t'aimes bien Tizotte ? Oh, pouf. Allez, on ne sait jamais, ça serait dommage de se fâcher pour un gendre idéal, hein, le beau papa dont tout le monde rêve, et vas-y que je t'ai fait des câlins, gna gna gna. Et ben, dans ces cas-là, on dit caresse de quin, char amène que des puces. Ne paniquez pas, Wikizef est là pour vous aider. Quin puce, on a vite fait le rapprochement, on n'est pas en train de comparer ce pauvre Vianney à un chien rempli de puces. Quoique si Vianney était un chien, ce serait quoi ? Oh, un quin de sac à main, en tout cas, je suis sûr. Bref, caresse de quin, char amène que des puces.
3: Définition.
2: Voilà, caresse de chien ne peut te ramener que des puces. Il ne faut pas écouter la voix des sirènes autour qui viennent vous faire des câlins ou des compliments juste pour obtenir quelque chose de vous.
3: Exemple.
2: Des caresses de quin sont utilisées pour obtenir de l'argent de poche, des nouvelles fringues, des places pour un concert, des droits SACEM ou un disque d'or. Oh, c'est aussi dû à la propension des chiens à venir vous faire des mamours pour obtenir quelque chose. Alors, est-ce que le chanteur de charme à guitare et sourire enjôleur dans le second métier et beau papa gentil, à l'œil en amouré, la truffe humide, fait tout ça pour qu'on l'emmène faire pipi ? Je ne sais pas, mais un doute subsiste.
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4: Bonjour, David Bayle, pratiquant d'attelage canin, président de l'association Toc Loser, organisateur d'une manifestation canine intitulée Les Sources, qui a lieu chaque année au mois de décembre sur plusieurs jours. J'ai récupéré deux chiens de husky, j'ai cherché des activités qui étaient possibles. J'étais un pratiquant de randonnée pédestre et forcément j'ai basculé sur l'attelage canin. Donc j'ai attaqué avec deux chiens et maintenant j'en suis à 7.
3: Et d'où vient la passion ? Qu'est-ce qui fait que vous accrochez à fond comme ça sur cette activité ?
4: Le territoire de la Lozère qui se prête à merveille à cette activité et le fait d'être dehors, au milieu des éléments naturels, avec des compagnons à quatre pattes.
3: Qu'est-ce qu'ils vous apportent les chiens à vous personnellement ?
4: Oh, oh, oh. Oh mais là je vais devoir m'allonger et faire de la psychanalyse, mais c'est des compagnons de vie, de route, c'est...

0: Et de la famille, c'est mes copains.
1: Alors, je teste pour la première fois le cani rando. Qu'est-ce que je vais vivre ?
0: Vous allez découvrir une activité où vous allez être aidé dans la marche avec des chiens qui vont vous entraîner. Donc, si vous vous mettez à courir, ils vont courir. Si vous marchez avec l'appui de certains mots, vous allez les calmer, vous allez les diriger. Vous n'avez pas de rênes, donc si vous voulez qu'ils partent à droite et à gauche, on va faire le point sur les termes à employer et vous verrez que vous serez assisté. Vous avez les vélos à assistance électrique et là, c'est de la marche avec assistance animale. C'est une activité douce, familiale, puisque c'est ouvert à tout le monde. Et non, c'est de la marche à pied, aidée, où ça vous permet de découvrir les chiens qui tractent. C'est une première approche de l'attelage canin. C'est une activité qui peut se pratiquer toute l'année, en évitant forcément les grandes chaleurs. Là, moi, j'ai des nordiques, puisque ce sont des huskies de Sibérie. C'est des chiens qui, dans leur élément naturel, vivent par moins 40 degrés. Donc là, aujourd'hui, c'est couvert. Il doit faire dans les alentours de 10 degrés. C'est le minimum. Voilà. Au-delà, je vous aurais dit que non, c'était pas possible.
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4: À 7h40, ce qu'on vous propose du lundi au vendredi, c'est de prendre une nécessaire minute comtoise avec Arnaud Fromage. Bonjour Arnaud.
5: Bonjour Louis.
4: Oh là là, dis donc, quelle voix. Alors si vous avez cette drôle de voix aujourd'hui, c'est parce que vous vous transformez en ménestrel ce matin pour nous raconter une histoire insolite qui s'est déroulée il y a un petit peu de temps dans le pays de Montbéliard.
5: Oyez, braves gens, ouvrez grand vos esgourdes pour ouïr l'histoire que je vais vous conter, elle est lourde. Elle commence lorsqu'un matin, Laetitia et Ghislain aperçurent dans un champ un humble marcassin. Fille de cela, se dirent nos Montbéliardais qui poursuivirent leur chemin matinal. Mais de retour des emplettes, les bras chargés de casse-dalle, ils constatèrent que l'animal était toujours là, à glandouiller. Se serait-il perdu? Était-il abandonné? Nos héros s'approchèrent d'un pas décidé. Le marcassin ne semblait guère apeuré et le grain que Laetitia lui offrit fut bien vite dévoré. Pour protéger le jeune pourceau sauvage, la famille décida d'en opérer le sauvetage. Leur jeune fils lui offrit un patronyme qui rime avec choucroute et c'est ainsi qu'il fut baptisé Louloute. Lorsqu'ils alertèrent la maréchaussée de la mésaventure qu'ils avaient rencontrée, le sénéchal leur répondit qu'en telle situation, pour le Goret, c'était le trépas ou la libération. Mais Louloute ne pouvait être ainsi livrée à son sort, hurlèrent en chœur les gardiens du jeune port. Et puis, morte couille, plutôt crevée que de le voir mort, maudirent ceux qui étaient pourtant des carnivores. Eux qui, depuis moultes années, se livraient à l'art de la chasse, savaient qu'à la prochaine battue lancée, ils se prendraient un bon coup de chlasse. Alors, pour éviter que leur ami ne soit ainsi oxy ou ne trépasse sous le carreau d'un gueux, ils le gardèrent un moment chez eux. Mais attendez, ce n'est pas fini. Remémorons-nous les dires des autorités. On ne peut pas chez soi garder un sanglier. Laetitia et Ghislain cherchent depuis un foyer où l'animal pourrait pâturer en toute sûreté. Ils se sont aussi jurés que, de rechef, ils n'estourbiront plus d'autres sangliers. Voilà, gentes dames et bons messieurs, c'était l'histoire des chasseurs facétieux qui se prirent d'affection pour Louloute, le bon sanglier. Et moi j'arrête les rimes parce que ça commence à me gonfler.
4: Il faut vraiment que ce soit plus souvent comme ça. J'adore quand vous faites de la poésie. Merci beaucoup Arnaud Fromage. La nécessaire minute comtoise avec des histoires certes de sangliers mais plein d'autres aussi hein. Toujours plus intéressantes les unes que les autres à réécouter sur l'application Ici. Et puis sur ici.fr Besançon, on compte sur vous pour aller soutenir le travail d'Arnaud, parce que tous les jours il faut trouver des anecdotes comme ça. Et franchement c'est pas toujours simple. Arnaud, bon week-end et puis à lundi.
5: À demain.
4: Oui, ou plutôt un lundi. Enfin, si on vous retrouve demain, c'est vrai quand même. De 7h, vous le savez, jusqu'à midi. Arnaud qui maintenant vous attend le week-end, le samedi et puis le dimanche pour son émission. Je précise que c'est une histoire vraie qu'il nous a raconté aujourd'hui. Rien de faux. Cette histoire de sanglier. Allez, on...
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2: C'est l'histoire d'une dame en noir, comme Barbara, la célèbre dame en noir. Eh bien, figurez-vous qu'avant elle exista une autre Barbara, celle du père Truitard. Une histoire de Sandra Amani, tirée de l'ouvrage « Amours et passions d'antan en pays bourguignon », édité chez l'Escargot Savant. Bonjour Sandra.
3: Bonjour Charlotte.
2: Notre dame en noir a de quoi surprendre dans cette histoire. Nous voici à Saint-Romain, dans le canton de Santenay. Autrefois, ici, on comptait de nombreux moulins qui puisaient leur force dans le ruisseau du Verger.
3: L'un de ces moulins, en ruine aujourd'hui, fut le théâtre d'une histoire d'amour des plus étranges. Je vous emmène au milieu du 19e siècle. C'est à cette époque que vit le père Truitard, un vieil original que l'on dit même fou. Son activité principale est d'élever dans son moulin des arachnides. Il a pour ambition de posséder les plus belles araignées. Pour cela, il fait de curieuses expériences, enfermé dans la lugubre demeure. Et il parle à ses petites protégées.
4: « Oh toi, Lucette, ton ventre rebondit, me satisfait pleinement. Quant à toi, Joséphine, je n'aurais jamais cru parvenir à te greffer une 9e patte. Je suis très fière de moi, vraiment. »
3: Un beau jour de printemps, après de multiples expériences toutes plus étranges les unes que les autres, le père Truitard donna naissance à Barbara. Un monstre énorme. Une superbe araignée aux reflets irisés, aussi grande qu'un être humain. La première réaction du vieil ermite devant une telle création fut d'abord la peur. Mais très vite, Barbara fit comprendre au père Truitard qu'elle lui était dévouée corps et âme. Jamais elle ne le piquerait.
4: Barbara, tes toiles sont grandioses. Je t'admire tellement. Tu es la femme que je n'ai jamais eue et que je n'aurai jamais.
3: Très souvent, le père Truitard dépose des doux baisers sur les mandibules de l'araignée. Mais Barbara dépérit de jour en jour. Seule dans le moulin immense et froid, elle s'ennuie.
4: Bon, ma chérie, sans doute aimerais-tu des amis ? Je vais en créer pour toi.
3: Bientôt, trois énormes arachnides sortirent du laboratoire du père Truitard. Comme il était heureux, Barbara, ravie de n'être plus la seule dans la vie de son maître, retrouve sa fougue et redouble de caresses pour son créateur.
2: Mais l'arrivée de ces nouvelles araignées géantes ne présage rien de bon dans la vie du père Truitard.
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2: Les araignées. En tout cas, j'espère qu'elles ne vous font pas peur, parce que dans notre histoire du jour, elles sont gigantesques. Voici la suite de la légende du père Truitard de Barbara. Un conte de Sandra Amani, édité chez l'Escargot Savant. Nous sommes dans un vieux moulin, près de Santenay, au 19e siècle. Le père Truitard était un vieil excentrique. Il avait créé trois araignées géantes. Sa préférée, c'est Barbara.
3: Imaginez quand même cet homme solitaire, vivant dans son moulin avec trois arachnides aussi grandes que lui. Il faut bien subvenir aux besoins de ces bêtes-là.
4: Mince, mes vivres s'épuisent. Je ne pourrai plus nourrir mes bébés. Mais comment faire? Je ne peux pas laisser mes amours seuls. S'il arrivait quelque chose à Barbara, je ne m'en remettrai jamais.
3: Mais le père Truitard, après plusieurs jours de diète, n'avait plus le choix. Il devait s'absenter pour faire des courses. D'autant que Barbara et ses deux comparses à mandibule commençaient à dépérir. C'est la mort dans l'âme que le savant fou décide d'enfermer ces trois monstres à double tour dans une des pièces de son moulin.
4: Ne vous inquiétez pas, mes petites, je reviens bientôt.
3: Avant de partir, le père Truitard adresse une dernière caresse à Barbara, son araignée d'amour. Confiant, il part sans se retourner. Le soir même, le père Truitard revient chez lui dans son moulin chargé de deux énormes paniers à provisions pleins à ras-bord. En entrant dans sa sombre demeure, il est d'abord surpris par le silence. D'habitude, ces araignées font un vacarme épouvantable. Il s'approche de la chambre et sort sa clé afin d'ouvrir la porte.
4: Mes chéris doivent sûrement dormir.
5: Barbara, papa revient avec tout plein de bonnes choses pour toi.
3: Pas de réponse. À peine un grattement, un léger frottement. Il tourne la clé de plus en plus inquiet.
5: Barbara, où es-tu ?
3: Hélas, seules les deux compagnes de son araignée chérie se tiennent immobiles devant lui, penaudes. Barbara n'est plus là, et le pauvre homme sait qu'il est inutile de fouiller le moulin pour la retrouver. Truitard comprend l'horrible réalité. Le calme des deux autres en disent long. Elles viennent de dévorer Barbara.
5: Oh, assassin ! Je vous tuerai !
3: Truitard s'effondre alors sur le sol. Son pauvre cœur vient de lâcher. Il est mort de chagrin.

Aujourd'hui encore, dans les alentours de Centenay, près du Vieux Moulin, certains promeneurs racontent qu'ils croisent le fantôme du vieil homme qui inlassablement hurle à tue-tête.

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1: h 19, l'heure de votre rendez-vous Les gens d'ici. Tous les jours, nous mettons en lumière une personnalité qui fait briller notre région. Elle se confie au micro de Romain Bruno et aujourd'hui, à direction un studio d'enregistrement au cœur de Paris, à la rencontre de la personne qui a créé le nouveau jingle d'Île-de-France Mobilité. Romain, vous êtes avec lui, il s'appelle Jean et vous venez d'entrer dans son studio.
2: Oui, je viens de rentrer dans ce studio qui est magnifique, un studio d'enregistrement dans le 6e arrondissement et j'ai Jean Dindino. Il dirige la société de production chez Jean et il est ici installé derrière cette grande table de mixage. Jean, bonjour.
3: Bonjour.
2: On a l'impression d'être dans un sous-marin.
3: C'est vrai que beaucoup de gens l'associent à cette vision un peu à cause des hublots, un peu sous-marin de la, ancien et en même temps peut-être aussi cabine spatiale futuriste.
2: Et vous avez produit le nouveau jingle sonore d'Île-de-France Mobilité.
3: Ouais, sacré challenge. Composer en fait quelque chose qui va accompagner les gens en fait dans leur quotidien, comme ça sur tous les transports, sur tout le réseau d'Île-de-France.
2: Est-ce qu'on peut l'écouter ce jingle ? Ce nouveau jingle, il va remplacer quel jingle ?
3: Il va unifier tout le réseau Île-de-France, en fait, donc il concerne le métro, les bus, les tramways, le RER.
2: Ça remplacera ce jingle, écoutez. On va le décortiquer, ce jingle, il est fait de plusieurs parties.
3: Par rapport à cette notion de mobilité, on peut déjà écouter un premier son, qui est le son d'introduction et aussi celui de conclusion, finalement, qui joue cette mobilité. Là, on est dans cette idée de mouvement, en fait. Donc, la première nappe introduit le thème qui est composé de 6 notes. Qui doivent symboliser quelque chose d'à la fois assez doux, pas agresser les gens au travers de quelque chose. Donc, il y a une douceur et une gaieté, en fait, normalement, qui se définit sur ces 6 notes. 6 notes, il y a une symétrie entre le tagada, que je vois comme une question, quoi, et la réponse qui est tintintin. Même si c'est toujours difficile d'expliquer la musique.
2: C'est une fierté au final après de pouvoir entendre sa musique, son jingle, pendant les transports.
3: Ouais, carrément. J'avoue qu'il me tarde de l'entendre. Même si, voilà, c'est aussi toujours un peu une petite angoisse de s'adresser à plein de gens. Mais non, c'est une grande fierté, bien sûr.
2: Ça fait combien de temps que Jean, vous travaillez dans l'univers du son ?
3: Ouais, j'ai commencé à 25 ans et j'en ai 65. Donc vous avez fait le calcul. Je préfère pas le dire. J'ai eu la chance de travailler dans cet univers qui est un univers très riche parce qu'il touche à la fois à la musique, aux comédiens, à la poésie, au texte. Enfin, c'est vraiment travailler dans le son, vous en savez quelque chose, vous-même qui m'interrogez. C'est assez passionnant et ça remplit une vie tranquillement.
2: Merci Jean Dindino.
3: Ben, de rien, plaisir. Revenez quand vous voulez, 18 rue Dauphine.
2: Voilà, ici donc pour cette société de production chez Jean qui a créé entre autres ce fameux nouveau jingle sonore d'Île-de-France Mobilité qu'on a hâte d'entendre.
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9: Adieu Marceli.
7: Adieu.
9: Kimbas.
7: Plat.
9: Des kebam par là.
7: Kebam par là, des la allergie à la tomate. On va parler de mon allergie à la tomate.
9: Et qui ne sait pas ce à quelle allergie. Comment ça se passe cette allergie?
7: Qu'elle commence à être quand elle est immédiate, qu'elle prudive. Ça a commencé quand j'ai mangé de la tomate et que ça a commencé à me gratter. Et du coup, qu'elle a été bête l'allergologue qui m'a dit qu'elle est allergique à la tomate et au spoulen à l'interview. On est allé voir l'allergologue qui m'a dit que j'étais allergique à la tomate et au pollen présent dans la tomate.
9: Ils sont qu'à la tomate ? Est-ce que tu es allergique qu'à la tomate ?
7: Non, je suis allergique à plein de causes. Vraiment, je suis allergique au pollen et qu'il y a pollen souvent dans les fruits et les légumes. Je crois qu'elle est quoi, une mingi, qu'elle est prude. Je suis allergique à plein d'autres fruits et légumes car je suis allergique au pollen présent dans les fruits et les légumes.
9: Merci, R. Marceli. Agneur des copes.
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1: Itinéraire bis cette semaine, nous sommes à Tonnerre et aujourd'hui je me suis arrêtée à l'atelier Terre, 6 rue de la Bonnetterie, tout près du port de Plaisance. Vanessa Akoka, bonjour.
2: Bonjour.
1: Merci de nous accueillir dans ce superbe lieu, l'atelier Terre. Vanessa, c'est quoi ?
2: C'est un atelier de poterie et boutique aussi, où on fabrique des poteries utilitaires, de la vaisselle, et on vend sur place.
1: On fabrique, vous n'êtes pas toute seule.
2: Et non, je suis avec Philomène Petitjean, et nous sommes donc un quatre mains pour fabriquer toutes ces réalisations.
1: C'est-à-dire quatre mains, expliquez-moi Vanessa, ça veut dire quoi ?
2: Ça veut dire que ensemble, on part du morceau de terre et on fabrique ensuite toutes nos céramiques, du plat à gratin, aux marmites, aux théières, aux saladiers, ensemble, et on les décore ensemble. C'est vraiment un mélange. C'est-à-dire que si l'une tourne, l'autre peut décorer, ou inversement, toutes les étapes sont faites à quatre mains. Mais ça reste toujours, de toute manière, des pièces uniques, et même quand on fait le même décor, c'est toujours un décor à main levée, donc toujours unique à chaque pièce.
1: Vous avez des décors très originaux. Moi j'adore parce que ici, dans cette boutique atelier, il y a énormément de couleurs.
2: Oui, en fait c'est notre métier de tous les jours. Donc on a choisi de faire des choses plutôt gaies, plutôt colorées. On a cherché beaucoup des couleurs joyeuses et on en fait. On s'inspire de plein de choses, de la nature. C'est parfois un peu naïf, c'est parfois très graphique. Voilà, floral, il y a plein de décors différents.
1: Qu'est-ce qui vous plaît dans ce métier ?
2: Toutes les étapes. Je trouve que c'est un métier au départ très physique quand on travaille l'argile, parce qu'on travaille des poids de terre, on doit pétrir, on doit malaxer la terre. Et puis ensuite, on passe au décor où c'est beaucoup plus délicat. Et donc, ce que j'aime dans ce métier, c'est la variété des étapes. Puis la matière, la terre, c'est vraiment formidable.
1: Alors, vous ne restez pas qu'à Tonnerre, vous faites avec Philomène plusieurs salons. L'accueil du public face à vos poteries, c'est quoi ?
2: Et ça, pour nous, c'est un peu la récompense. C'est vrai que quand on va sur des salons, parce qu'en fait, on n'en fait pas tant que ça dans l'année, parce qu'on a vu avec la boutique, c'est pas facile. Mais vraiment, on est super contente de voir la réaction des gens. Ils trouvent ça aussi très coloré, très joyeux. Et en même temps, on va sur des salons autour de la cuisine, des restaurateurs, etc. Et en fait, ils aiment beaucoup le fait qu'on puisse se servir de nos poteries au quotidien. Leur quotidien, d'avoir des tasses, des assiettes, des plats qui vont vraiment au four. Et des fois, ils nous racontent aussi leurs recettes. Et ça, c'est super agréable.
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0: pause avec On jettera nos montres.
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3: Depuis près de 50 ans, Claude Poésy consacre une grande partie de sa vie au Hackenberg. Aujourd'hui, nous accueille comme on ouvre la porte de sa maison pour parler d'engagement, de mémoire et de transmission. Bonjour Claude.
4: Oui, bonjour à tous.
3: Vous aviez 13 ans quand vous êtes entré pour la première fois au Hackenberg. Vous vous souvenez de ce que vous avez ressenti ce jour-là ?
4: Je suivais mon père qui était également bénévole et qui venait aider à faire des travaux de construction au Hackenberg. C'est au cours d'un de ces entretiens qu'on a vu le trésorier de l'association, qui était aussi l'instituteur du village, qui cherchait des jeunes pour aider le week-end à accueillir les visiteurs.
3: Est-ce qu'il vous arrive encore d'être impressionné par ce lieu malgré toutes ces années ?
4: Toujours. Alors le lieu est phénoménal. Hein. On a une partie visitable qui est entretenue depuis 50 ans, mais il y a aussi toute une partie est qui est non visitable et où les affres du temps font énormément de dégâts. Et on y était encore tout dernièrement pour voir que les dégâts progressent, le temps n'y fait rien. Et ça se désagrège de plus en plus.
3: Quand vous guidez des visiteurs, Claude, quel moment vous touche le plus dans leur réaction ?
4: Ce qui me touche le plus, c'est quand ils comprennent enfin l'utilité de la ligne Maginot. En arrivant, ils arrivent très souvent avec une idée préconçue, ça a coûté cher, ça n'a pas servi à grand chose, les Allemands nous ont contournés, en 2 mois, la guerre était finie. Et au fur et à mesure qu'on leur explique ce qui s'est passé avant, la Première Guerre mondiale, les pertes humaines, les nombreuses pertes humaines, jusqu'à 1 300 000 tués, 4 millions de blessés, de défigurés, progressivement ils comprennent que les soldats qui sont arrivés au Hackenberg étaient à l'abri, étaient protégés, contrairement à ce qu'ont vécu leurs pères dans les tranchées. Et on sait donc que cette fortification était là pour protéger non seulement la région, les industries, mais aussi les hommes, puisqu'on n'avait plus assez de soldats.
3: L'association Amifor, dont vous êtes le président, existe depuis 50 ans. Quand vous regardez dans le rétro, en arrière, de quoi êtes-vous le plus fier ?
4: Je suis fier du parcours de tous nos bénévoles. On a accueilli ici des jeunes comme moi à 14, 15, 16 ans et qui ont eu des parcours de vie ensuite, qui sont allés travailler ailleurs, qui sont partis parfois à l'autre bout de la France ou à l'autre bout du monde. Et on a toujours quelques nouvelles de loin d'eux. Et le fait qu'ils aient commencé au Hackenberg à assurer l'entretien avec nous, à faire des petits travaux, à être dans une équipe soudée, ça leur a permis une évolution de la vie également.
3: On vous souhaite encore de nombreuses années au sein de l'association Amifor, Claude Poésy, puis un grand merci à vous d'avoir été notre Lorrain du jour.
4: Merci à vous, et puis n'hésitez pas à vos auditeurs de venir voir ce qu'on fait, qui sait, peut-être participer à l'aventure.
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1: Eh bien, dis ça à tous, le mercat de l'Uni ou le mercat des rebelles, mais en gascogne toulousain, c'est prononcé sur les marcats, avec un A marcat. En gascogne toulousaine, bah, du côté par exemple de l'île des Baches, c'est l'île Jourdain, pour parler du marché, vous prononcez les marcats. Alors, il y a des mercats à Toulouse, le plus connu certainement le marché Victor Hugo, un lieu emblématique de la ville rose. Là-bas, certains Toulousains achètent auprès de leur boucher charcutier des cansalades. Alors, mais une questionnette, qu'est-ce que c'est, la cansalade?
2: Ce serait pas du jambon?
1: Pas exactement. La cansalade, c'est de la poitrine de porc salé. Ouais, cansalade. Donc, moi, ne pas confondre, attention, avec carsalade. La carsalade, c'est littéralement la chair salée, donc la charcuterie. Alors, en ce moment, vous êtes nombreux à acheter, surtout, des rasines ou d'arrasim. Solide, bien entendu, il s'agit du
2: raisin.
1: Une précision sur le mot rasine qui désigne, et lingonostre, aussi bien le fruit de la vigne, comme en français, que la grappe elle-même.
2: Et comment on dit alors, je mange du raisin?
1: Mais vous allez le dire, mangi des rasines. Fort plat, ou minja rasim. En revanche, manja ou minja urasine signifie manger une grappe de raisin, pas juste un raisin. Al mercat podes crumpar també des pomos. Au marché, vous pouvez acheter également, en ce moment, quoi?
2: Des pommes.
1: Mais oui. Des percets ou des persegos. Il y en a encore, j'en ai trouvé quelques-unes. Des pêches. Des fragustos, quejaco. Alors ça, c'est pas évident, des fragustes, des framboises, oh, et même des myrtilles, c'est très très bon, d'abajous ou abajous, ça dépend de la prononciation. Buono fine semana a tutis.
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3: Aujourd'hui, je suis au Blanc, je suis à l'écomusée de la Vraine qui se trouve au château Nayac. Mais avant le château, eh bien, il a eu différentes vies. C'était quoi avant? Vous allez le savoir maintenant.
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3: Et pour vous présenter ce que c'était avant, je suis avec Juliette Moulin. Elle est agent à l'écomusée de la Brenne. Bonjour Juliette.
6: Bonjour.
3: Alors avant, c'était quoi ici?
6: Alors ici avant, il faut déjà se mettre dans le contexte. Le musée, l'écomusée de la Brenne est situé dans le château Nayac. Un cadre historique exceptionnel avec voilà, deux donjons qui nous accueillent et qui ont été construits au XIIe siècle, reliés ensemble au XVIIIe siècle par un corps de logis. Ce château, il a été fondé par la famille de Nayac qui a vécu pendant près de 300 ans. Du 12e au 15e siècle, et puis ce château, il est passé de main en main, de propriétaire en propriétaire. Et puis, pendant toute cette période, on est à quelques pas seulement du Poitou. Au château Nayac, on se trouve en Berry. Et il se trouve qu'entre le Berry et le Poitou, il y a un écart phénoménal entre l'impôt sur le sel qui s'appelle la gabelle, qui est très élevé en Berry, mais moindre en Poitou. Donc les Berrichons allaient chercher du sel illégalement en Poitou et le ramenaient en Berry, et quand il se faisait attraper, il se faisait enfermer dans l'un des donjons du château qui servait de prison. Encore aujourd'hui, on voit des graffitis qui montrent les vestiges des prisonniers enfermés dans cette tour.
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6: Et puis à la Révolution française, on met dehors les seigneurs, on ne veut plus de pouvoir seigneurial, on ne veut plus non plus du pouvoir de l'Église, on veut se détacher de tout ça. Le château sert de tribunal révolutionnaire, on va y juger les seigneurs, on va y juger le pouvoir clérical. Et puis ça devient ensuite un commissariat, ça devient la mairie de la ville haute, et puis au tout début du XXe siècle, ça devient une école de garçons jusque dans les années 1960. Une école de garçons qui va voilà, voir passer des générations et des générations d'enfants. Et encore aujourd'hui, on a des personnes qui viennent nous voir en nous disant « Mon père était à l'école dans votre château, ça me fait plaisir de revenir, de revoir cet endroit. » Donc voilà, plusieurs vies pour ce château.
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7: Là, on est vraiment dans l'ambiance. Hein.
8: Voilà.
7: Pour découvrir.
8: C'est par là.
7: Oh. Bonjour. là, parmi les bruits que vous entendez, on est vraiment dans l'ambiance du début de vinification dans un domaine viticole en Bourgogne. Alors, Nathan Drouin, on est chez vous et on est un petit peu pas chez vous.
5: Exactement, ouais. On est chez Vincent Girardin, donc au 5 impasse des Lampennes, à Meursault. Et donc, j'ai la chance de pouvoir vinifier ici, dans cet espace, chez, du coup, mon patron.
7: Tout a été mis en tonneau déjà.
5: Oui, tout à fait.
7: De ce millésime 2025.
5: Exactement. Pour l'instant, seuls les aligotés sont en fermentation. Et les Saint-Romain et les Haussé-Durès, pardon, qui ont été récoltés un petit peu après, eh ben, eux ne sont pas encore partis en fermentation. Ah. Ils sont en demi-mûs, en fait. Ah. C'est pas la pièce traditionnelle bourguignonne, mais c'est des fûts de 500 litres. Pour pas justement marquer trop le vin et donc avoir vraiment la fraîcheur de la ligotée, sur ce que je recherche.
7: Le fait d'avoir son petit rond de serviette.
5: Oui.
7: Dans un domaine a priori assez gigantesque, hein, parce que là on est vraiment dans une forêt de tonneaux.
5: On est bien équipé, et c'est ça la chance.
7: C'est ça en fait, voilà, parce que le fait de démarrer une activité viticole aujourd'hui en Bourgogne, ça vous aurait demandé des millions d'euros, j'imagine.
5: Oui, beaucoup d'investisseurs, beaucoup d'investissements de ma part aussi. Et donc là, c'est vrai que j'ai la chance d'avoir les vignes et de me consacrer aux vignes et d'avoir cette partie-là pour vinifier. Donc oui, très chanceux et très reconnaissant aussi.
7: Est-ce que d'un point de vue organisation, ça ne doit pas forcément être facile non plus? Je me dis, vous partagez quoi? Un calendrier, un tableau Excel sur « Attendez, je viens bosser tel jour pour moi, je viens bosser tel jour pour le domaine ?»
5: Non, je travaille au domaine et puis le soir, ben, je fais mes petites cuvées et ou le matin en arrivant, je m'organise comme ça. Ou entre midi et deux aussi.
7: Sur vos temps de pause.
5: Exactement.
0: Vigneron pour son domaine en dehors de ses horaires de travail, dans un autre domaine viticole, c'est le quotidien de Nathan à Meursault. 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
2: Allez, on passe la frontière, que ce soit au niveau du col du Locle, le de Valor, ben pas de souci. On va en Suisse et on regarde un petit peu ce qui se passe chez nos voisins avec David Aubry. Bonjour David.
3: Bonjour Louise, bonjour à tous.
2: Alors je le disais, un conflit de voisinage tourne au vinaigre, mais pour la plaignante.
3: Oui, vous voyez, j'aime bien aller dans la rubrique justice, hein, ça en dit long sur une société. Alors, sur le ring ce matin, la momone, une solide bernoise, la soixantaine bien tapée. Alors c'est le genre de femme, il ne faut pas la chercher, ou alors on la trouve, hein. Vous allez voir, face à elle, une voisine lambda que la momone ne peut pas blairer. Mmh. Et vous allez voir aussi que notre amie du jour, eh ben, elle n'est pas là pour obtenir le prix Nobel. Hein. La diplomatie, ce n'est pas son truc. Elle, quand elle est contrariée, elle envoie du lourd. C'est le genre grande gueule, sans gêne, c'est un peu la mère Trump du quartier. Alors je vous rassure, elle n'a pas sorti la machine à baf, mais elle a décidé d'afficher sa voisine juste parce qu'elle ne peut pas l'encadrer.
2: Alors elle l'a en effet affichée au sens propre, hein, pour le coup.
3: Eh bien absolument. Les faits se sont déroulés dans la buanderie de la Copro, le lieu idéal, là où tout le monde passe et a le temps de jeter un œil sur les murs. Attention, jeu de mots piqué à la presse suisse, la momone, elle a décidé de laver son linge sale en public et sans adoucissant. Sur une affiche en face de la machine, elle traite la voisine de rebut antisocial de l'humanité. Bref, c'est ce qu'on appelle de la diffamation et des injures. Alors, forcément, la dame visée s'est pas laissée faire et elle a porté plainte.
2: Et le ministère public lui a donné raison.
3: Évidemment, la momone n'est pas ressortie blanchie de la buanderie. Selon les juges, elle a sali la réputation de sa voisine en portant atteinte à sa dignité et à son droit à la considération. Rien que ça. Et tout ça, eh ben, ça se paye. 620 balles d'amende, frais de justice et un avertissement. En cas de récidive, ce sera 80 balles de plus par jour d'affichage.
2: Eh ben.
3: Pour pas risquer de perdre à nouveau ses nerfs, on lui conseille donc de ne s'acheter une machine à laver pour faire ses lessives dans son appart et pas à la buanderie. Et accessoirement, Loïs, on va aussi lui conseiller de prendre une petite verveine, ça détend.
2: Oui, ça peut faire du bien, surtout de grand matin comme ça. Merci beaucoup David, et puis voilà, vos conseils, on les retrouve, parce que là, on trouve un super conseil, achetez votre machine à laver, voilà, n'allez pas la faire dans un lieu public, on a toujours des risques comme ça. Merci, les conseils à retrouver sur l'application ici et sur ici.fr Besançon. Et puis nous, on se dit à demain, tout simplement. Voilà, David.
3: À demain.
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4: La raison 180 qui s'intitule « De la Riviera à la Côte d'Azur ». Alors aujourd'hui, on va parler de deux noms qui ont marqué notre littoral. Alors certes, pendant longtemps, on disait la Riviera, mais aujourd'hui, tout le monde parle de la Côte d'Azur.
5: Oui, et puis chez les anglophones, le terme French Riviera est resté.
4: Exactement, et en effet, c'est à partir du XVIIe siècle que l'on commence à désigner sous le nom de Riviera la bande côtière montagneuse qui va de la Spezia en Italie jusqu'au fleuve Var. Étymologiquement, le mot est un emprunt à l'italien et dérive du latin ripa, qui signifie rive ou rivage. Dès la fin du XVIIIe siècle, Nice devient d'ailleurs le premier lieu de villégiature d'hiver de cette côte, alors réputée difficile d'accès. On y découvre la douceur du climat, la beauté du paysage entre mer et montagne, la végétation exotique et le mode de vie local. Et il faut savoir, nous ne sommes pas seuls. Au XIXe siècle, apparaissent d'autres rivieras en Dalmatie, en Crimée et autour des lacs alpins.
5: Ah mais aujourd'hui, tout le monde parle de Côte d'Azur.
4: Et ce terme, on le doit à un homme politique et écrivain bourguignon, Stéphane Liégeard. Originaire de Dijon, il séjourne à Cannes l'hiver et publie en 1887 La Côte d'Azur. Il décrit de Marseille à Gênes cette plage baignée de rayons qui mérite notre baptême de Côte d'Azur. Il va avoir cette voix-là, je suis sûr.
5: La voix de Stéphane Bern.
4: Oui. D'ailleurs, il publiera quelques années plus tard une nouvelle édition et notera dans son avant-propos « Le dictionnaire s'est augmenté d'un mot ».
5: Mais alors, pourquoi il a choisi ce nom Côte d'Azur ?
4: Eh bien, je vous ai dit qu'il était originaire de Dijon, et oui. Dijon, ça se trouve dans la Côte d'Or. En fait, il a simplement transposé l'idée en l'adaptant à la couleur qui caractérise notre mer et notre ciel, l'azur. Dans les années qui suivent, des guides de voyage reprennent l'expression. Elle devient synonyme de luxe hivernal et de villégiature aristocratique. Puis, dans les années 1920-1930, le tourisme se démocratise, la saison balnéaire d'été se développe et la Côte d'Azur devient l'appellation phare dans les affiches des compagnies de chemin de fer et d'hôtels. Ce sont enfin les offices de tourisme, les communes et le département des Alpes-Maritimes qui renforcent l'usage. Et c'est ainsi qu'on est passé de la Riviera à la Côte d'Azur. Un territoire prestigieux, riche d'histoire et de culture. Et il y a toujours quelque chose à découvrir.
5: Et ça, c'est une bonne raison d'aimer la Côte d'Azur.
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6: Bonjour, vous ferez attention, il y a une peluche qui vous suit.
7: Oui, vous avez vu, elle est magnifique ma peluche, hein.
6: Mais elle est vivante surtout.
7: Oui, oui, oui.
6: Elle bouge.
7: Elle bouge et elle fait plein de câlins, c'est super.
6: Ça doit être bien, des câlins de chocho.
7: C'est ça.
6: Et un chocho?
7: Oui, c'est ça, ouais, exact.
6: Comment elle s'appelle?
7: Boubouille.
6: Oh là là, en plus il s'appelle Boubouille.
7: Ouais, ma boubouillette est trop mignonne. Elle est trop
6: chouette. Ah, c'est une fille?
7: Non, c'est un garçon, mais j'ai le droit de dire ce que je veux. C'est comme ça.
6: Ouais. Ça pourrait le perturber quand même dans son...
7: Non, parce qu'il est bien dans ses pompes. Il est bien dans ses pompes et il sait que il est ce qu'il veut. Voilà. Et c'est ce qui compte dans la vie, d'être ce qu'on veut.
6: Moi, je pense souvent, quand je vois des chochos comme ça ou des chiens qui ont vraiment beaucoup de poils,
7: ouais,
6: je me dis souvent, l'été, par contre, ils doivent un petit peu souffrir.
7: Ouais, c'est vrai qu'on a acheté une petite clim juste pour lui, pour pouvoir le mettre au frais, ouais, parce qu'on habite en centre-ville. Et c'est vrai qu'il a eu très, très chaud, quoi. Après, voilà, on essaye de le sortir au moment de fraîcheur. Et cet été, ça s'est bien canalisé. J'espère que l'été prochain, s'il ne fera pas trop, trop chaud, sinon on l'emmènera au pôle Nord et puis c'est tout. Je ne sais pas comment.
6: C'est l'occasion d'un voyage.
7: Exactement. Je ne sais pas comment on peut faire voyager un chouchou jusqu'au pôle Nord, mais ça doit se trouver.
6: Bon, oui,
7: tout est possible.
6: Ça se réfléchit, ça s'organise.
7: Exactement, ça s'organise.
6: Mais alors, je note, hein, qu'au niveau de...
7: Oui, non, ne notez pas, les gens n'ont pas besoin de le savoir. Non, ne notons pas, un chien blanc n'est pas toujours blanc partout. On essaye de le laver.
6: Surtout quand il a des poils longs.
7: Exactement, tout s'accroche.
6: Figurez-vous que j'ai le cas avec mon chat.
7: C'est vrai? Ouais, ouais, ouais.
6: Il y a bien par moments où le cucu n'est pas très, très propre.
7: Et pas nénette. C'est ça, exactement.
6: Mais sur un chien blanc, ça se voit encore un peu plus.
7: C'est ça, on n'a pas trouvé la crotte magique blanche qui ne tâchera pas l'arrière-train. C'est bien dommage.
6: Alors, d'où l'histoire du pôle Nord, parce que justement là, c'est en jamais.
7: Eh oui, exactement. Tout est lié, tout fait sens, hein, c'est vrai.
6: Merci pour cette rencontre.
7: Je vous en prie, merci à vous. Très belle journée.

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2: Eh ben bonsoir tout le monde et bienvenue sur votre radio ICI. Je suis très heureux désormais chaque soir de partager ce nouveau rendez-vous depuis le début de la semaine d'ailleurs, entre 20h et 21h pour découvrir ou redécouvrir la France à travers le parcours d'une personnalité chaque soir. C'est aussi bah, l'occasion de voyager, de s'arrêter dans une ville, dans un département, une région et de mettre en avant ceux et celles dont vous faites peut-être partie à travers les initiatives qui rendent service et sont utiles à notre pays. Allez, on est parti en balade avec mon invité qui est un homme brillant, talentueux. Il est auteur, producteur, directeur de théâtre, comédien, acteur, metteur en scène. Je pourrais en faire encore des caisses, hein, parce qu'il fait énormément de choses, ce garçon qui est à l'affiche à la Comédie de Paris du mercredi au samedi, dimanche compris, dans Tout Feu, Tout Flamme. Comédie musicale déjantée que notre invité a écrit et mis en scène autour de la vraie fausse histoire de Jeanne d'Arc. Ce soir, jusqu'à 21h, je reçois Arthur Junior. Bonsoir Arthur Junior.
3: Bonsoir Eric.
2: Comment ça va Arthur?
3: Mais ça va bien.
2: Est-ce que vous avez passé de bonnes vacances Arthur?
3: Oui Eric, je passe de très bonnes vacances. Ouais,
2: on va se tutoyer alors. On va dire que ça va être plus sympa parce
3: ou
2: que c'est
3: un
2: vrai,
3: coup sur deux.
2: On se connaît un petit peu effectivement avec Arthur, mais ça m'a pas empêché d'apprendre plein de choses sur ton parcours. Je suis très embêté parce que tu l'as compris depuis lundi, il y a pas que Paris dans la vie.
3: Il paraît.
2: T'es quand même un pur parisien.
3: Je suis un pur parisien, mais alors je suis un théâtreux et vraiment je passe ma vie en tournée. Et ouais. Donc j'adore découvrir la France.
2: Alors on va évidemment parler de tout ce que tu as pu découvrir, mais c'est vrai que tu es né à Paris, tu as grandi à Paris. Est-ce qu'il y a un premier lieu comme ça, un endroit qui te revient, une image de ton enfance? Tu vivais où d'ailleurs à Paris? T'étais où?
3: Tout petit, j'étais à Montorgueil, mais je m'en souviens pas.
2: Ouais.
3: Et après, moi j'ai grandi à la Contrescarpe.
2: D'accord.
3: Dans le cinquième, tout ce coin-là, Contrescarpe, la Rue Mouffetard, c'est vraiment le quartier latin de mon enfance.
2: Que tu connais bien du coup aujourd'hui, le théâtre de la Contrescarpe, parce que Arthur Junior dirige, co-dirige 4 théâtres parisiens.
3: C'est vrai.
2: Comment tu veux qu'on ne parle pas de Paris?
3: C'est
2: ça qui est terrible. Est-ce qu'il y a des villes, Arthur, que tu as découvertes quand tu étais gamin? Parce que, ok, il y a Paris. J'imagine qu'il va y avoir peut-être un environnement en Île-de-France, peut-être que tu vas être amené à faire des balades, des choses. Mais est-ce que tu as des souvenirs de premières villes comme ça que tu as pu découvrir dans ta vie? Peut-être à l'occasion de ta famille. Moi, je ne sais pas d'où vient ta famille. Hein.
3: Ah, bah, non, vraiment, on est parisiens de
2: pur souche. Tout le monde est parisien.
3: Ah, ouais, vraiment, c'est pas très intéressant.
2: Bon, Gérard Junior, le papa parisien. Cécile Magnan, décoratrice, costumière parisienne.
3: Ouais. Eh oui, non, on est vraiment sur de la pure souche. Après, l'avantage, c'est que quand on est parisien, on fait tout pour quitter Paris. Donc, on est parti beaucoup en vacances et on s'est baladé dans plein d'endroits.
2: Déjà, t'es un enfant de la balle. J'imagine que t'as dû accompagner papa, maman sur des tournages, gamin, que t'as eu l'occasion, t'as peut-être des souvenirs comme ça d'endroits où tu as été.
3: Il y a un tournage où je me souviens parce que c'était assez fort. C'était quand mon père tournait Sans peur et sans reproche. C'était au Portugal. Et ils avaient recréé un château médiéval. Et je devais avoir 6 ou 7 ans. Donc, tout d'un coup, aller voir le travail de son papa et en fait c'est un Playmobil géant avec un château, ça c'est des souvenirs assez chouettes.
2: Est-ce que tu penses que aujourd'hui c'est bien de respirer autre chose que l'air parisien?
3: Ah oui,
2: avec le recul,
3: je fais partie de ces gens qui partent tous les week-ends. J'ai un petit coin caché où je m'en vais à une heure de Paris.